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1: L'artiste toulousain Rudy Dez, c'est toi.
2: C'est toi qui me séduis, la belle au teint bronzé. 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
1: Rudy Dez, de la pop teintée de soul et une écriture d'une grande sincérité. Le timbre chaud de l'artiste, parfois fragile, donne vie à des textes qui racontent les élans et les doutes du quotidien sans jamais tricher.

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2: La tata, elle est petite. Quand elle a un truc qui est haut, elle n'arrive pas à l'attraper.
3: Vous préférez être grand ou petit ?
2: Moi, j'ai envie d'avoir 15 ans comme ma cousine Olivia qui a un appareil dentaire. Parce que j'ai envie d'être grande comme elle et j'ai envie de sortir avec mes copines quand il fait beau. Ma mère, elle est très grande. Mais elle y arrive quand même à rentrer. Elle n'est pas obligée de baisser la tête. Mon papa, elle est grand, mais a des grands doigts. Elle ne peut pas attacher les chouchous de ma petite Lisa.
3: T'as envie d'être grande ou de petite ?
2: Comme ma maman. Ma maman, elle est moyenne. J'ai envie d'être pas trop petite, mais pas trop grande. Ma tata, ouais, elle est petite. Et du coup, quand elle a un truc qui est haut, elle n'arrive pas à l'attraper. Et mon père, il est plus petit que ma mère. Je préfère être grande, mais être petite, c'est aussi bien parce que, enfin, on peut passer partout, c'est un peu plus pratique, c'est tout ça. Juste être un peu plus grand, mais pas beaucoup. Je rêve que je sors avec mes copines, que j'ai 15 ans et que j'ai mon portable.
3: Donc, en fait, quand on est grande, on a...
2: un portable, et mon père, il m'avait donné son portable qu'il avait cassé quand il était grand. J'ai envie d'avoir un portable parce que, comme ça, je pourrais appeler mes copines, je pourrais envoyer des messages et je pourrais envoyer des photos. Moi, ça, j'ai envie d'avoir un portable pour faire des jeux, pour faire plein de choses. Bah, moi, j'ai un téléphone rose, mais il est pour enfants. Il y a des jeux, des vidéos, de la musique. On peut envoyer des messages, on peut envoyer des photos et je peux jouer à mes jeux. Et même, j'ai envie d'avoir un portable pour de vrai, comme ma mère, vu que ma mère, elle a un jeu de Disney et un jeu pour construire des manèges. Moi, j'ai trop envie d'en avoir un.
3: Pour faire quoi ?
2: Je sais pas.
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4: Caroline Oscari, cadre de production audiovisuelle et accessoirement présidente de l'association Le Vrac, café de Champnétrie.
5: Les Limousins sont formidables. Stéphane Pigateau.
4: Une enfance plutôt classique, mais avec un bagage d'immigration, d'un côté l'Italie et de l'autre la Croatie.
6: Votre première envie dans la vie, c'était d'être traductrice internationale. Est-ce que c'est ce côté fille d'immigré qui vous a donné cette envie d'être traductrice ?
4: C'est effectivement ce bagage fait d'immigration qui m'a ouvert les yeux sur le monde. Et puis, en bonne belge que je suis, j'ai évidemment lu Tintin. Et ça m'a confirmé dans l'idée d'ailleurs, de voyage.
6: Premier voyage, entre guillemets, premier départ aux États-Unis pour apprendre l'anglais.
4: Voilà, donc à 17 ans. Un regard à la fois critique et admiratif de ce que sont les États-Unis. J'ai fait le tour des États-Unis. Voilà.
6: Et comme ça ne vous suffisait pas et que vous êtes pour le rapprochement des peuples, Caroline, vous avez décidé de faire la même chose cette fois-ci, mais en Russie.
4: J'ai entamé des études de philologie slavistique à Université libre de Bruxelles à l'époque, à l'issue desquelles j'aurais dû me rendre effectivement à Moscou. Et puis ben, l'histoire en a décidé autrement, puisqu'en 1991, je ne peux pas partir en URSS et donc je suis obligée de revoir mes plans.
6: Alors qu'est-ce qui se passe à ce moment-là dans la tête de la jeune Caroline ?
4: Je décide de quitter la Belgique pour une formation plus professionnalisante, information et communication, et j'atterris à Bordeaux.
6: Et là, vous travaillez dans l'audiovisuel ?
4: À l'issue de mes études en information et communication, je suis recrutée à France Télévisions, donc sur le site de Bordeaux, France 3. Puis, ben, un jour, j'en ai eu marre de la ville. Ça faisait très longtemps qu'on rêvait de vivre autre chose et de redonner du sens à nos vies. J'ai été mutée, effectivement, à la station de Limoges.
6: Aujourd'hui, donc, à Champnétrie, avec Le Vrac.
4: Voilà.
6: Cette épicerie, enfin, plus qu'une épicerie, un vrai lieu de vie au centre du village. Comment vous est venue l'idée et l'envie d'ouvrir ce lieu ici à Champnétrie ?
4: Alors c'est effectivement l'aboutissement, on va dire le couronnement de toute une vie d'engagement et de désir de solidarité, de main tendue vers l'autre, qui date effectivement de mon adolescence. J'ai été très soucieuse très vite des injustices et des inégalités territoriales. J'ai souhaité effectivement donner à Champnétry un lieu de vie, un lieu de rencontre, un lieu où tout un chacun pouvait s'exprimer librement, un lieu de vie, un lieu de joie.
6: Si on se replonge un petit peu dans le temps et qu'on rencontre la jeune Caroline de 18 ans, des envies de voyage à travers le monde plein les yeux, qu'est-ce qu'elle penserait de la un peu plus vieille Caroline d'aujourd'hui qui vit en Limousin?
4: J'étais en plus très citadine, voilà, très avide des bars, des cafés, des théâtres, du cinéma. Je me dis qu'on peut aussi voyager en rencontrant toutes ces riches personnalités locales qui font aussi la richesse du territoire. Je pense que c'est vraiment l'aboutissement d'un cheminement, de réflexion, de désir, de goût, de... Non, je ne changerai rien. Je pense qu'il y a une forme de cohérence entre ce que j'étais à 18 ans et ce que je suis aujourd'hui.
6: Champnétry jusqu'au bout, quoi.
4: Champnétry à fond.
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7: Bonjour, Serge Papagali.
8: Oh, monsieur Thomas, que faites-vous là? Ben, si, en fait, c'est votre boulot, vous êtes là.
7: Ben oui, on est là.
8: Vous êtes là, puis je pense, puis minuit, vous avez pas quitté.
7: Au moins ça.
8: Dauphinoise, bien le bonjour également. Alors aujourd'hui, allons chez les Dolomoises et les Dolomois, dans la bonne ville, donc, de Dolomieux. Il doit y avoir des amoureux, parce que c'est la Saint-Valentin aujourd'hui.
7: Oui.
8: Il y a des amoureux pendant tout le Dauphiné, on est tous amoureux. Ça tombe bien, parce que ce soir, moi, j'y joue, justement, à Dolomieux. Ben oui, oui. Donc, moi, j'y suis vraiment. En chair et en os. Plus en chair qu'en os, d'ailleurs, enfin, c'est autre chose. Bref. Dolomieux, la commune natale de... Alors, prenez des notes. Prenez des notes, les gars. La commune natale de Déodat Grattet de Dolomieux.
7: Rien que ça.
8: Déjà, un gars qui se prénomme Déodat. Chapeau bas. Je crois même que la Saint-Déodat n'existe pas, à mon avis. Bon, c'est vous dire, hein, moi. Mais bravo à ce géologue célèbre qui a découvert la Dolomie et laissé son nom au massif des Dolomites en Italie. Ben, je suis sûr que vous n'êtes même pas quatre à le savoir, ça. Ben, maintenant, vous serez des millions, parce que vous êtes des millions à nous écouter. Bon. C'est ça aussi, ici, Isère, le savoir à portée d'oreille, bien sûr. Je continue. La Dolomie est une roche sédimentaire carbonatée. Bon, d'accord, j'arrête. J'en vois deux qui roupillent, monsieur Thomas. Non, il rigole, ça va, bon. N'empêche, ça fait plaisir de savoir que le nom Dolomieux a un rapport avec les Dolomites dauphinoises, celle-là, bien sûr. Nous sommes bien sûr...
7: Quand même.
8: Ah ben oui, quand même. Nous sommes sur les terres froides iséroises. Les fameuses terres froides, vous savez, qui n'existent pas vraiment. En fait, puisque personne n'accepte de reconnaître qu'il habite bien dans cette terre pas chaude. Moi, j'y ai tourné beaucoup, mais là, la réponse est toujours « Non, mais les terres froides, non !»
7: C'est plus loin.
8: Ça commence plus loin. Après le ruisseau. Mais je m'en fiche, moi j'aime bien tous les Dauphinois, même celles et ceux qui sont au pôle Nord. Attention, j'ai pas dit le Groenland, hein, parce que oulala.
7: Oula, oui, attention.
8: Oulala.
7: En ce moment.
8: Ouais. Laisse-nous tomber, si Trump s'intéresse aux Dauphinés, on est foutus. Non. Pas d'iceberg à Dolomieux. Mais en revanche, dans le secteur de l'étang, un ruisseau qui s'appelle le Pissou. Ah bon, ça va. Ouais, mais ça va prêter à rire, bien sûr. On va éviter
7: ah bah
8: de se
7: voilà.
8: Ne nous moquons pas. Le Pissou passe donc à côté de Dolomieux et on y trouve, écoutez-moi bien, une espèce protégée. Mais oui, madame, mais oui, monsieur, l'écrevisse à pattes blanches qui peut donc aller où elle veut puisqu'elle peut la montrer.
7: Eh ben oui.
8: Sa patte blanche. Elle en a même plusieurs, quand elle peut aller où elle veut, en fait. Tout ça se passe en Dauphiné et dans le Pissou, qui n'est pas un très, très grand comme ruisseau, hein. C'est juste un petit Pissou.
7: Oh
8: non,
7: là
8: mais
7: là.
8: J'ai pas pu. Non, mais je me suis dit, je la fais pas, puis j'ai dit, si, il faut que je la casse, parce que c'est un ruisseau.
7: Vous allez la garder pour ce soir, celle-là, Serge.
8: Un petit Pissou, mais ce soir, je vais peut-être le refaire. Tiens, pendant que j'y pense, en parenthèse, demain, 15 février, après notre départ, hein, aura lieu une vente au boudin dans les Halles. Aucun rapport avec notre venue, parce que c'est un pur hasard. C'est pour ça que j'ai bien précisé, après notre départ. Hein. Bon, j'embrasse tous les Dolomoises et les Dolomois, même celles et ceux qui ne viendront pas nous voir ce soir. Moi, je suis comme ça, moi. Moi, j'embrasse tout le Dauphin. Tous les Dauphinois qui existent, parce que dans le coin, bien sûr, vous le savez,
7: on n'est pas des quand même.
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1: Mais alors pour le coup, est-ce que les clichés, c'est vrai, quand vous avez des belles carrés, vous mettez des super bonnes bières au frigo. Quand vous avez des
2: Exactement.
1: Anglais, vous mettez du vin. De...
2: Ah oui, oui. Là, ce ne sont pas des clichés, c'est... Enfin oui, c'est des clichés, mais des clichés qui se vérifient.
3: Virginie et vous.
4: Laure a ouvert son gîte en 2020. La maison 1634 est en plein cœur de Pézenas. 130 mètres carrés qu'elle a restaurés du sol au plafond. Le contraste entre l'extérieur en pierre et l'intérieur hyper confort et moderne est parfait. On arrive pendant le petit déjeuner. Trois couples sont installés sur la terrasse donnant sur un petit jardin. Des petits guéridons sont dressés avec de la vaisselle soignée. Les produits sont de qualité, locaux, ça se voit et ça se sent. Les langues différentes se mélangent. Du suédois, de l'anglais et du français avec l'accent suisse. L'ambiance est calme et souriante.
5: Vous avez mis votre verre d'eau.
1: Je regardais un peu, il y a un petit jardin. Ça, c'est le petit jardin. Les gens, ils ont accès... Je vous remercie beaucoup.
5: Les gens ont accès à la piscine, à la petite terrasse. Et en fait, le jardin, comme le jardin est souvent occupé par deux mes enfants.
1: Deux petites personnes.
5: Ils vont un peu moins dans le jardin.
1: C'est ça le principe de la chambre d'hôte, c'est que vous partagez votre espace perso. Ou là, vous habitez ailleurs et ça, c'est vraiment vos gîtes.
5: On habite, nous, juste à côté.
1: D'accord.
5: Normalement, la distinction entre les gîtes et les chambres d'hôtes, les gîtes, c'est peut être complètement indépendant d'une habitation personnelle. Alors que chambre d'hôtes, on est légalement obligé d'habiter sur place.
1: Ah, ça, je savais
5: pas. Et d'être ici et de proposer le petit déjeuner.
1: D'accord.
5: Alors, nous, on a fait une configuration. Les chambres d'hôtes, un peu à l'ancienne, il y avait souvent l'espace salon, cuisine. Petit déjeuner était partagé. Nous, pour la tranquillité des autres avec nos deux enfants, on a volontairement fait un accès distinct de notre maison.
1: Oui.
5: On a chacun une porte d'entrée, ce qui permet aux autres de profiter. On a mis la cuisine à disposition.
1: Oui, c'est ça que j'avais vu.
5: Donc en fait, même si on est chambre d'hôte, voilà, si les gens veulent manger un bout, grignoter un morceau, n'importe quand, ils ont accès à la cuisine et
1: oui.
5: Ils peuvent profiter. Ils ont un accès indépendant si jamais ils arrivent à 16h30 et que je

0: notre Dieu à tous les païens. J'irai jusqu'en Gaule s'il le faut. Chapitre 2, l'Empire romain.
1: Au IIIe siècle de notre ère, l'empereur romain Dioclétien entame des persécutions contre les chrétiens. La nouvelle religion prend de telles proportions que l'ordre public est bouleversé. Vincent et l'évêque sont arrêtés, puis conduits, enchaînés, auprès de Dacien, le gouverneur qui représente Rome en Espagne.
0: Évêque Valère, avouez vite toutes vos fautes, sinon vous le regretterez amèrement.
1: Mes fautes ? Quelles fautes ? Je ne vois pas de quoi vous parlez.
0: Ne vous moquez pas de moi. Avouez immédiatement les sacrilèges que vous et votre diacre avez commis contre notre empereur.
1: Vincent, voyant la grande détresse du pauvre évêque, ne parvient pas à se contenir.
0: Cessez donc de tourmenter ce pauvre homme. Moi, je vais tout vous avouer. Oui, je ne crois qu'en un seul Dieu. Oui, vos idoles me semblent ridicules. Garde, torturez ce jeune insolent. Pressez-le comme le raisin. Rôtissez-le comme ces poulets que l'on immole sur les autels de nos divinités. Peu importe comment, mais montrez-lui que son Dieu ne lui sera d'aucun secours face à nos lois.
1: Les Romains se saisissent de Vincent, le ligotent nu sur un chevalet. Des ongles de fer lui déchirent le corps. On le brûle de toutes parts. On le torture nuit et jour.
0: Comment les souffrances de Vincent en Espagne vont-ils le transformer en saint en Bourgogne ?
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3: La Saint-Vincent tournante, une fête que nous célébrons chaque année dans les villages viticoles de Bourgogne. Mais qui était Saint-Vincent ? Voilà sa légende, racontée par Sandra Amani, auteure de Légendes du vignoble, éditée chez l'Escargot Savant.
1: Nous sommes le 22 janvier 304, le jour de la mort de Vincent. Il n'a pas survécu aux nombreuses tortures des Romains. Le corps brûlé et disloqué, on l'a ensuite accroché à une pierre de meule et jeté à la mer à plus de 200 km de Saragosse. Mais quelques jours plus tard, son corps est ramené par les vagues sur le rivage. Des chrétiens le ramassent et l'enterrent dignement. Au cours des années 304 et 305, plus d'un millier de chrétiens périssent sous la torture. La gloire de Vincent s'étend dans toute l'Espagne et parvient jusqu'en Gaule. Bientôt, Vincent devient Saint-Vincent. Sa fête est célébrée le 22 janvier.
3: Chapitre 3, le mystère de Saint-Vincent.
1: Bienvenue en Bourgogne. Ici, la vigne fait vivre bon nombre de paysans depuis déjà des centaines d'années. Dans les villages où celle-ci foisonne, c'est chaque année la fameuse Saint-Vincent. Dans les terroirs, on décore les maisons de bannières et de fleurs multicolores qui donnent à l'hiver des couleurs estivales. Une famille de vignerons dirige la société d'entraide locale. Une grande procession a lieu suivie d'une messe. Pendant la procession, la statue de Saint-Vincent, détenue par la famille qui régit la société, est remise à celle qui organisera la fête l'année suivante. Après la messe, un grand festin est organisé, le repas de cochon. On goûte le vin sans modération, on intronise des vignerons méritants que l'on nomme chevaliers du Tastevin. On rit, on chante, on danse même lorsque tombe le soir.
0: Attendez, Sandra, cette histoire actuelle des festivités de Saint-Vincent, on la connaît cette histoire. Dites-moi plutôt pourquoi Saint-Vincent est devenu patron des vignerons.
1: En réalité, nul ne le sait. Peut-être parce que le mot vin se trouve dans le prénom du saint, vous voyez ?
0: Oui.
1: Ou parce qu'on a utilisé une roue de pressoir pour le torturer. Ça, c'est aussi une hypothèse qui a été présentée.
0: D'accord.
1: Ou parce que les diacres à l'autel versent du vin dans le calice.
0: Donc, on ne sait pas vraiment pourquoi Vincent, le jeune diacre torturé par les Romains en Espagne, est devenu si important pour les vignerons de Bourgogne.
1: C'est là le plus grand des mystères. Chaque village bourguignon raconte effectivement sa propre légende. Quelle que soit la raison, on a aujourd'hui la preuve que Saint-Vincent n'a absolument pas souffert pour rien, puisque chaque 22 janvier sonne pour lui une nouvelle heure de gloire.
0: Et rappelez-vous, même s'il peut faire terriblement froid le jour de la grande fête des vignerons,
4: à la Saint-Vincent, l'hiver perd ses dents, où les retrouve.

0: pour longtemps.
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2: Clarisse, 51 ans, de Romande. Je suis coach en men training. C'est de la recherche de personnes disparues avec les chiens. On va donner une odeur de référence à un chien, l'odeur d'un humain, et il doit partir le chercher.
3: Mais c'est un sport, c'est un exercice ?
2: Il y en a qui le pratiquent en sport, il y en a qui le pratiquent pour ensuite faire du réel, moi je le pratique pour faire du réel, et après il y a des gens qui viennent simplement passer une bonne journée avec d'autres gens, et avec leur chien.
3: Quand vous dites réel, c'est-à-dire ?
2: C'est-à-dire que je fais partie d'une association, on peut être appelé par la police, on peut être appelé par les familles aussi.
3: Pour trouver des gens ?
2: Tout à fait.
3: En tout cas pour les chercher.
2: Exactement.
3: Et alors vous, vous cherchez avec quel chien ?
2: Alors moi, j'ai une Alano espagnole.
3: Et elle s'appelle comment ?
2: Macaï.
3: Et est-ce qu'elle était prédisposée justement à bien renifler, à utiliser sa truffe ?
2: J'ai pris ce chien-là parce que c'est un chien de chasse espagnol. Tous les chiens ont de l'odorat. Premier sens qui se développe chez eux, c'est le sens de l'odorat pour pouvoir trouver la mamelle. Après, il y a des chiens qui vont avoir plus de difficultés. Ceux qui sont très brachycéphales, le nez très écrasé. Parce que.
3: Petit bulldog, non ?
2: Voilà, c'est pas qu'ils ont moins d'odorat. Le problème, c'est qu'ils vont être moins capables de travailler sur des longues distances.
3: Ils ont le cou trop petit.
2: Non. Le chien est toujours tenu en longe. Cette longe, c'est un cordon ombilical. Donc si votre chien, il sent que vous n'êtes pas motivé à aller jusqu'au bout de la piste, il n'ira pas jusqu'au bout de la piste.
3: Quand vous dites la piste, c'est-à-dire que le chien doit retrouver une odeur.
2: En fait, il doit suivre le tracé qu'un autre humain a fait. Donc on lui donne l'odeur de cet autre humain et il doit suivre tout le tracé.
3: L'humain s'est frotté à des endroits stratégiques ?
2: Non, il a marché. En fait, là, vous voyez, vous et moi, tous les deux, on est en train de mélanger toutes nos odeurs. Okay. Et oui, l'air de rien, c'est pas...
3: J'ai mis du déo.
2: On mélange nos odeurs et on est en train de faire ce qu'on appelle un pool d'odeurs. C'est-à-dire que notre odeur, au fur et à mesure, là, elle grandit sur la place.
3: Alors nous, on le sent pas, mais le chien, oui.
2: Tout à fait.
3: Ah ouais.
2: Il est capable de parfaitement faire la distinction entre vous et moi, même si on est côte à côte.
3: Ça fait combien de temps que vous faites du men trailing ?
2: Ça fait un peu plus de 10 ans.
3: Et qu'est-ce qui vous a motivé au départ ?
2: J'avais un chien qui était sensible sur les humains, qui avait eu une mauvaise expérience dont je n'étais pas au courant. Du coup, il avait un peu peur de l'humain. J'ai commencé cette discipline pour qu'il ait un petit peu plus confiance en l'humain, en se disant c'est sympa, en fait l'humain me donne une récompense même quand je le connais pas.
3: Mais un chien fifou et tout, ça peut lui faire du bien de faire ça ?
2: Oui, parce que ça va le canaliser et ça apprend aussi beaucoup au maître à rester concentré sur son chien. Aussi, ça leur apprend à lâcher prise. On a pour habitude de contrôler notre chien tout le temps, sauf que là en fait on contrôle pas parce que c'est pas nous qui savons où est l'odeur, c'est le chien qui sait.

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1: La dernière fois que vous y êtes allé, je suis sûr que vous aviez un kawé fluo et un petit goûter dans un sac en plastique préparé par maman. Avec plus de 80 oiseaux de proie et 30 espèces différentes, et surtout un spectacle où le seul effet spécial, c'est la nature elle-même, aujourd'hui, je teste pour vous la volerie des aigles. Nous sommes dans les ruines du château de Kilsheim. C'est juste sous le Haut-Königsbourg. Et je grimpe les derniers mètres à pied vers la volerie, où je suis déjà accueilli par Eric Renaud, le directeur du site, et une équipe de soigneurs passionnés, et quelques cris que j'entends au loin, assez impressionnants, d'oiseaux qui ont l'air quand même assez gros. Et on commence par les coulisses, derrière la zone qui est accessible au public. Et Alexandre, qui est soigneur, est équipé d'un gant en cuir sur tout le bras, et surtout, il est d'un calme absolu. Et je crois que c'est nécessaire. Et autour de nous, plein d'oiseaux. Et chacun d'entre eux est identifié, suivi, observé quotidiennement. Et j'apprends d'ailleurs que les oiseaux ne sont jamais forcés à voler. Ah non, non, non. Ils participent volontairement grâce à un entraînement basé sur la confiance et le renforcement positif. On les encourage, puis on leur donne des petites gâteries pour les remercier quand même. Et c'est ainsi qu'Alexandre me propose évidemment de tenir le gant. Oui, alors pas pour sortir la tarte du four, mais pour tenir, non pas un pigeon non plus, mais bel et bien un aigle, oui, qui passe tranquillement du gant d'Alex et au mien, voilà. Battement d'ailes XXL, je sens les plumes sur ma face, oui, parce qu'il fait son petit point, le petit bonhomme. Et heureusement que je suis accompagné, Et étonnamment, je n'ai pas eu trop peur, parce que le regard de l'aigle est si perçant que j'étais quelque peu fasciné. Même si mon bras, lui, l'était un peu moins. La volerie des aigles, c'est la première volerie créée en France. C'était en 1968. Et à l'époque, elle avait été créée surtout pour changer l'image qu'on avait des rapaces, qui ont été longtemps persécutés. Allez, hop, le spectacle commence. Je m'installe dans les gradins et je constate que pas de musique spectaculaire. Juste une voix, des explications sur la vie et les comportements des rapaces. Et soudain, lointain dans le ciel au-dessus de nous, un vautour apparaît au-dessus des remparts, silence total. Et même les enfants arrêtent de parler, ça c'est pas mal. Le soigneur explique que certains oiseaux dépassent même les 2 mètres d'envergure. Et c'est grand 2 mètres, Et il demande au public de rester bien immobile pour faire un passage encore plus près de nos têtes. Alors j'applique, je reste immobile, et sauf que ma tête, elle continue de regarder l'oiseau au-dessus de nous, un peu comme au tennis. Mauvais réflexe. Et j'entends mon voisin qui me chuchote « Faut pas bouger !» Ah oui, en effet, parce que plusieurs rapaces s'élancent, chouette, aigle, pigargue, et on en prend plein les yeux. En tout cas, moi, j'ai retenu une chose, c'est qu'ici, c'est pas les humains qui regardent un show d'oiseaux, c'est plutôt l'inverse, c'est les oiseaux qui nous observent en train d'essayer de rester calme. Et ça, c'est tout un spectacle.
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2: Révolutionner un domaine, ça tient à pas grand-chose. Et le destin de l'Isérois dont on va parler en est peut-être le meilleur exemple.
3: Nom de Dieu.
2: Adolphe Pégou vient au monde le 13 juin 1889 à Montferrat, à côté du lac de Paladru, dans une famille d'agriculteurs.
4: Paysans, c'est dégueulasse.
2: Mais labourer des champs, s'occuper des semailles, c'est pas le projet pour Adolphe. Dès qu'il a 18 ans, bye bye la ferme, bonjour la grande muette, il s'engage dans l'armée et c'est là qu'il va faire une découverte qui va changer sa vie, le pilotage aérien. Revenu à la vie civile, Adolphe Pégou ne chôme pas. En moins d'un mois, il passe du statut de débutant à l'obtention du brevet de pilote.
5: Vous avez fait à 4G un piqué inversé avec un MiG-28.
2: D'ailleurs, un mois, c'est encore le temps qu'il lui faudra pour être embauché comme pilote d'essai par Louis Blériot, l'une des références de cet univers à l'époque.
6: Waouh ! Tout le monde se calme !
2: Mais Adolphe ne va pas s'arrêter là. C'est un enchaînement de premières qui va faire sa légende. Parce que le 19 août 1913, première, il est le premier pilote à sauter en parachute.
7: Hé Adolphe, on pensait t'attacher un gros drap dans le dos pour que tu sautes d'un avion qui pourtant fonctionne très bien en plein vol. Qu'est-ce que t'en penses ?
2: Et alors que la descente se fait tranquillement, il observe son avion qui descend tout seul. Sans personne aux commandes, Pégou voit son appareil faire des figures qu'il n'a jamais vues de sa vie. Sa première pensée, c'est de se dire
8: « C'est de toute beauté !»
2: Et la seconde, mais des manœuvres comme ça, ça pourrait permettre à un pilote de se sortir de situations désespérées. Une réflexion qu'il va mettre en application un mois plus tard, c'est décidément une constante, en réalisant le premier vol tête en bas de l'histoire, 400 mètres la margoulette inversée, et devant son patron Louis Blériot.
3: Quelle histoire ça aussi.
2: Le 21 septembre 1913, moins d'un mois après cette performance, le bougre accélère. Adolphe Pégou réalise cette fois tout un programme de figures acrobatiques qui se termine par le désormais célèbre looping.
6: Attends que je t'explique mon idée, enfin.
2: Adolphe Pégou est-il le premier à l'avoir réalisé? Les historiens n'arrivent pas à trancher entre lui et le russe Piotr Nesterov. Mais ça n'empêchera pas la légende de l'Isérois de naître à ce moment.
8: Impeccable, non?
2: Toute la presse relate sa démonstration. Il est demandé de partout. En Europe, en Russie, même en Allemagne, où on n'est normalement pas très fan des Français à l'époque. Cette star de la voltige se produit devant parfois des dizaines de milliers de personnes. Et alors que les États-Unis réclament aussi de voir Adolphe dans leurs cieux, la Première Guerre mondiale éclate. Adolphe Pégou est affecté au 2e groupe d'aviation de Reims et rapidement, le professionnel des acrobaties aériennes utilise son savoir-faire pour s'imposer dans les airs. Premier pilote à remporter 5 combats aériens de l'histoire, Adolphe Pégou devient donc le premier as de l'histoire de l'armée française.
8: Les Verboten aussi.
2: Pégou, pionnier jusqu'au bout. Sa légende prendra fin le 31 août 1915. Il rencontre dans le ciel Otto Kandulski, l'un de ses anciens élèves et pilotes allemands, là-bas dans les airs, pas loin de Belfort. L'aviateur germain et son mitrailleur lui rendront hommage quelques jours plus tard en déposant une couronne de fleurs ornée de l'inscription « À Pégou, mort en héros pour sa patrie ». Ses inventions ne furent pas suffisantes pour lui sauver la vie. Adolphe Pégou, le pionnier de la voltige aérienne, est un Isérois, illustre Isérois.
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9: Bonjour, je m'appelle Julien Ferrandez, président du foot de l'AS Saint-Germain-Chantirac depuis 7 ans maintenant. J'habite à Saint-Germain-du-Salambre. Je travaille à Saint-Germain-du-Salambre. J'ai la chance de travailler là où je joue au foot. Du coup, je suis cantonnier. Donc je m'occupe du terrain, je m'occupe des infrastructures du stade, donc encore plus de plaisir à être président d'un club.
10: Bonjour Julien, qu'est-ce qui vous a fait entrer dans ce club? Est-ce que c'est la fonction de président ou c'est d'abord le fait de jouer au foot?
9: Non, le club je l'ai connu avant d'être président. Je suis rentré au club en 2002 et c'était un copain à moi qui m'a dit « Viens, on va jouer à Saint-Germain, tu verras, c'est un super club ». Et effectivement, je suis tombé amoureux du club, des joueurs, de l'entente, des dirigeants surtout, parce qu'il en faut, et des supporters qui nous supportent tous les dimanches.
10: Jouer quel poste sur le terrain, Julien?
9: Alors j'ai 3 postes. C'est soit 9, parce que c'est moi qui veux. Le coach me fait jouer 5, parce que c'est lui qui veut. Et je dépanne dans les buts, parce que plus jeune, j'ai joué gardien.
10: On peut dire que vous êtes un joueur polyvalent, en fait, Julien. Comment on fait une victoire au sein de l'AS Saint-Germain-Chantérac?
9: On l'a faite avec un chant dans les vestiaires qui est un peu spécial parce que c'est un chant communiste. Alors me demandez pas pourquoi. Quand je suis arrivé, il a fallu que j'apprenne les paroles. La lutte finale. Non, après, c'est se retrouver après la douche pour fêter ça avec les dirigeants, les femmes de joueurs, les enfants de joueurs dans le clubhouse.
10: Votre club, il rassemble une équipe, 28 joueurs. Vous jouez en District 4. Il n'y a pas de division en dessous. Du coup, président, c'est quoi les objectifs pour cette saison?
9: Effectivement, on est au plus bas, mais on est un club qui est en reconstruction depuis 2-3 ans. Le après-Covid nous a un peu fait mal et qui a fait mal au football tout court, de toute façon, je pense. Comme objectif, c'est maintenir un club de foot dans ces deux petits villages qui est Saint-Germain et Chantirac. C'est un club de copains. Il y a des gens qui viennent, qui restent un an à cause du boulot, à cause des études. Et en fait, ils sont dégoûtés de partir parce qu'ils voient qu'on est vraiment un club qui se prend pas la tête. On n'est pas là que pour gagner. On est là pour jouer au foot et essayer de se faire plaisir.
10: C'est quoi les couleurs du club de l'AS Saint-Germain-Chantérac?
9: C'est la couleur verte comme l'AS Saint-Étienne. Je suis trop jeune pour avoir connu les grandes gloires de Saint-Étienne. Moi, c'est mon club de cœur, c'était les Girondins de Bordeaux. Après, quand je suis arrivé dans ce club, les anciens qui jouaient encore, eux étaient fans de l'AS Saint-Étienne.
10: Ouais, combien de buts inscrits depuis le début de la saison? Quand vous jouez neuf, pas quand vous jouez gardien de but.
9: Alors pour avoir fait 2-3 matchs en neuf contre les grosses équipes, je suis qu'à 2 buts en 7-8 matchs.
10: C'est pas mal. On se rapproche de Kylian Mbappé. Merci beaucoup, Julien.
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12: Et Olivier, ce matin, on retourne à l'école primaire aujourd'hui.
1: Eh oui, et pour y trouver du gaga. Mais blé, je voudrais aujourd'hui vous parler du mémoire de Judith Boucher, réalisé l'an dernier à l'Université Jean Monnet de Saint-Étienne, et qui s'intéresse à une question rarement étudiée. Comment le parler stéphanois, le gaga, circule encore aujourd'hui dans les écoles primaires, et dans quelle mesure le parler des enseignants influence le parler des élèves? Son travail porte sur toutes les classes de l'école primaire, en milieu urbain comme en milieu rural. Judith a formulé trois hypothèses. Premièrement, le gaga serait peu utilisé par les enseignants en situation d'enseignement. Deuxièmement, lorsque les enseignants l'utilisent, les élèves auraient tendance à le reprendre. Et troisièmement, le gaga serait plus présent dans les écoles rurales que dans les écoles urbaines. Pour répondre à ces questions, elle a observé des classes, mené des entretiens avec les enseignants et avec les élèves, et elle a mené des observations dans les temps informels à l'école. Son analyse porte à la fois sur le vocabulaire gaga et sur des structures spécifiques comme le pronom neutre Y, employé comme complément direct, j'y ai fait, l'inversion des pronoms personnels après un impératif, donne-moi-le au lieu de donne-le-moi, ce qui nous vient du patois, hein, puisque Pierre Duplay écrivait déjà en 1896, à l'inverse du français, quand un verbe à l'impératif a deux pronoms pour complément, l'un direct, l'autre indirect, c'est ce dernier qui s'énonce en premier. Exemple en patois, bai mei lu. Et puis aussi la formation d'adjectifs à partir de participes passés. Il est trempe de chaud, ses joussons enflent, la reloge est arrête. Donc qu'en est-il des résultats du travail de Judith? Les observations révèlent une situation un peu plus nuancée que ce qu'elle attendait. Très surprenant, 54% des enseignants utilisent au moins une fois un régionalisme en cours au cours des séances observées. Un élève sur 6 emploie spontanément un mot ou une expression gaga lors des entretiens. Et dans les classes, un régionalisme apparaît dans 20% des situations que Judith observe. Il semblerait donc que le gaga soit encore bien présent dans nos écoles. Mais quels sont les mots, les expressions, les tournures qui ressortent le plus, ou plutôt qui ressortent le mieux? Un peu de patience les amis, la suite c'est pour bientôt.
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3: Je rêvais d'avoir une maison à la campagne. Cette maison, c'est comme si j'y étais née. C'est ma maison de famille.
11: Ma maison s'appelle l'Ostao de la Mar.
12: C'est une maison un peu envoûtante.
13: Eh bien, vous voyez, des livres et trois fenêtres qui me donnent le paysage du pays, comme si c'était trois tableaux.
14: Ils ont vécu ici.
0: Thibaut Gaudry.
15: 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La chansonnette.
14: Yves Montand est un enfant de Marseille. Débarqué d'Italie avec sa famille pour fuir le fascisme quand il a 2 ans, il va y grandir et y faire ses premiers pas au Music Hall. Puis il la quitte pour Paris où sa carrière commence à décoller, notamment auprès d'Edith Piaf. Et où il noue des amitiés, comme avec Jacques Prévert, qui va lui faire découvrir en 1948 un charmant village qui va changer sa vie.
16: J'ai chanté dans la région et puis il y avait Jacques Prévert qui habitait la maison là au coin. J'étais arrivé ici et j'étais monté parce que mon ami le guitariste Henri Crolla, si on allait dire bonjour à Jacques, il dit oui, où il est. Alors on est monté ici, j'ai vu Jacques, j'ai vu l'endroit et puis je suis tombé amoureux de l'endroit et puis je suis revenu dès que je pouvais, tous les ans. C'était très discret, j'étais à peine connu.
14: Et il ne va pas tomber amoureux que de Saint-Paul. Le 19 août 1949, il est à la Colombe d'Or, une auberge avec quelques chambres, qui est un repère d'artistes. Et Prévert, encore lui, va servir d'entremetteur entre un homme et une femme qui vont devenir un couple mythique.
17: Ça s'est passé à Saint-Paul-de-Lens, au mois d'août, en 1949. Simone était là, et puis moi j'étais dans le tournée. Et puis j'ai déjeuné là, elle a déjeuné là. Et puis il y avait du soleil, puis il y avait Jacques Prévert, et puis il y avait des copains. Et puis voilà, quoi, on ne sait pas comment ces genres de choses-là commencent, mais enfin, elles ont commencé et c'était une belle histoire. Quoi.
14: Une belle histoire qui durera toute une vie. Ils ont 28 ans. En 4 jours, Simone, mariée, plaque tout pour le Marseillais. Et désormais, ils vont construire une partie de leur vie ici, restant fidèles à la Colombe d'Or, où ils se marient même 2 ans plus tard. Prévert est encore là, il est le témoin de Simone, tandis que Marcel Pagnol est celui de Montand.
16: Puis en 49, j'ai rencontré Simone ici, qui elle avait acheté par contre une petite maison dans le village, après son premier film, puis elle a servi cette maison pendant très longtemps. Puis on descendait au bar de la Colombe pour boire l'apéritif, pour voir Jacques et les amis, et puis il y avait toujours quelqu'un, et puis on restait là, et puis on mangeait là, et puis on montait pas la maison. Alors un beau jour, on a mis la clé sous la porte, on donnait ça aux enfants, ou à des amis qui descendaient dans le midi, et nous on descendait toujours ici.
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14: La Colombe d'Or et Saint-Paul, où l'on se retrouve pour les vacances avec les copains, beaucoup d'artistes, dans ce village qui attire notamment les plus grands peintres, Picasso, Chagall, Matisse et d'autres.
16: C'est pourquoi je viens souvent ici à la Colombe d'Or, à Saint-Paul-de-Vence, et d'abord pour la famille Roux, qui sont des gens tellement merveilleux, Puis au mois de juin ou au mois de mai, c'est agréable, il n'y a pas trop de monde et c'est encore bien. Mais c'était une époque assez formidable avec Picasso, Braque, Prévert, qui était là aussi, et Giacometti quand il a débarqué.
18: J'ai dit bon, attends de jouer, ne touche pas.
14: Mais les copains, ce sont aussi les habitants du village, avec qui Montand joue aux cartes au café de la place ou à la pétanque.
16: Et j'aime bien jouer ici au boule parce que c'est quand même un sport qui délasse bien, qui est très fatigant. Si on veut bien y jouer, c'est très très difficile. Ça ne paraît pas, surtout si on joue à la Provençale.
14: C'est à Saint-Paul-de-Vence également qu'il rencontrera la dernière femme de sa vie, Carole Amiel, et qu'il achètera en 1984 un petit restaurant qu'il transforme en maison, juste en face de la Colombe d'Or. Oh.

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1: Un circuit court à Vals-les-Bains aujourd'hui avec Geoffrey Guillermin, créateur de bijoux uniques et magnifiques, vraiment. Geoffrey a lancé en Ardèche sa marque Gautreau en 2018.
2: J'étais cuisinier, j'ai passé toute ma vingtaine à travailler dans des cuisines, à monter dans les échelons et à voyager, à travailler à l'étranger. Je me suis installé en Écosse, une autre fois en Allemagne, je suis revenu en France. Et je savais qu'au fond de moi, il y avait quelque chose avec les mains, quelque chose à faire. Puis un jour, j'ai commencé à acheter des outils pour sculpter le bois. J'ai vu que j'avais une certaine facilité, enfin que ça me parlait, quoi, et que j'arrivais à faire des choses qui me plaisaient. Et petit à petit, j'ai pris plus de temps à côté de mon travail pour maîtriser un peu cette partie-là. Et puis, quand j'ai découvert, grâce à la résine, on pouvait créer un petit monde à l'intérieur, j'ai commencé à sérieusement penser à créer une marque de bijoux et je me suis lancé comme ça.
1: Et alors, ce bois dont parle Geoffrey est vraiment au cœur de chaque création. Ce n'est pas un simple décor. Chaque fibre est une empreinte, chaque vénure un relief. Et avec ces bois choisis pour leur caractère, leur histoire et leur singularité, Geoffrey crée différentes collections de pendentifs et de boucles d'oreilles.
2: Donc, il y a une collection qui est faite avec ces deux matières exclusivement. Donc, on n'en voit pas trop. Mais c'est une technique qui est super intéressante parce que ça permet de faire des mélanges de couleurs. Moi, j'utilise pas mal d'essences de bois exotiques, des bois rares, mais aussi des bois locaux comme le buis, l'olivier, le cadre aussi dans le futur. Ça permet d'utiliser pas mal d'essences. Ensuite, on a la possibilité de colorer la résine et garder cette transparence. Moi, c'est ce que j'aime bien. Je veux pouvoir voir le bois à l'intérieur. En lui rajoutant de la couleur à la résine, on peut du coup donner un thème. Et ensuite, une fois qu'on a ces deux matières assemblées, c'est sans limite d'une certaine manière, il y a une collection qui est basée sur cette technique-là. La collection entre ciel et terre, donc il y a plein de sous-collections dans celle-là. Donc la nuit d'Islande, le rêve de Dolly, le Zahir. C'est la collection bois, résine et opale de laboratoire. Une alternative à la pierre d'opale qui est super intéressante pour ce que je fais. C'est ça qui va donner cet effet d'un peu d'aurore boréale dans les bijoux ou alors le côté nacré. On a l'impression que le bijou bouge, on a l'impression que les aurores bougent à l'intérieur du bijou à cause de la lumière qui réfléchit à l'intérieur. Et j'adore ça, ça fait voyager d'une certaine manière. Et ensuite, on a la collection bois éternel qui est faite exclusivement avec des bois stabilisés. On voit pas trop en bijouterie, mais qui est utilisé notamment dans la coutellerie d'art. Ça consiste à imprégner le bois d'une teinte et d'une résine ultra liquide et le stabiliser. Ça veut dire que ça va rester bloqué à l'intérieur et solidifier le bois. Donc, ça le rend imputrescible et ça lui donne des couleurs assez incroyables, des mélanges de couleurs assez folles. On n'a pas l'impression que c'est du bois quand on les regarde, ces bijoux. On croit souvent que c'est des pierres, justement. Sauf que c'est beaucoup plus léger. Utiliser des simples morceaux de bois qui ont a priori pas grand chose qu'on pourrait jeter par-dessus l'épaule et puis en fait en faire quelque chose où on y voit un monde et puis ça inspire à l'imaginaire, ça fait rêver. Je me rends compte avec pas mal de clients lorsqu'ils voient les pièces devant eux, ce que ça leur évoque. Par exemple, dans les nuits d'Islande, il y a des gens qui m'ont écrit récemment en me disant « Oui, on a fait 7 voyages en Islande. » Ça tombe à pic de tomber sur des bijoux comme ça qui nous rappellent ce voyage. Les mille et une nuits qui me rappellent un voyage dans le désert du Maroc. Et là, en fait, c'est un bijou où on voit comme des dunes avec un ciel de nuit à l'intérieur. Puis pour d'autres, ça peut aller jusqu'à faire imaginer des mondes sous-marins ou d'autres choses. C'est un peu à chacun son interprétation, j'ai envie de dire.
1: Alors forcément, c'est très visuel, donc je vous invite vraiment à aller faire un tour directement sur le site de Geoffrey Guillermin. Le nom de sa marque, c'est Gautreau. Comme d'habitude, je vous mets toutes les infos qu'il vous faut sur ici.fr, rubrique circuit court.
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0: Yannis Croze avec On jettera nos montres.
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3: Et sur votre radio ici à 20h, qu'est-ce qui se passe? Ben, décibels, évidemment, toute l'actualité musicale avec ce soir un phénomène, oui, on peut le dire évidemment, quand les vues se comptent en millions, voire en milliards d'ailleurs, quand TikTok et Instagram deviennent complètement dingues d'une autrice qui en plus sait chanter. Oui, oui, c'est un phénomène, mais pas que. C'est un talent à découvrir. Elle s'appelle Manon Lisa.

0: Et là, vous dites, mais oui, Manon Lisa, évidemment. Eh bien, elle est ce soir dans Décibels. On va parler, évidemment, de son compte Instagram et de ses réécritures de chansons que vous connaissez bien et que les artistes adorent eux-mêmes. J'en veux pour preuve Youssoupha ou encore Grand Corps Malade, qui était ravie d'être réinterprétée par Manon Lisa. Mais là, elle est en train de préparer ses chansons à elle. Le Petit Pêcheur, c'est le début d'une belle aventure. On va découvrir ce soir dans Décibels.
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0: Et dans ce Décibels du 10 juin, nous allons rendre hommage au moment de la chanson anniversaire au grand Ray Charles qui nous avait quitté un 10 juin en 2004. Au rayon coup de cœur et découverte du jour, Jean Felsine, chanteur et guitariste du groupe Mustang, désormais dissous. Il est en solo et il prépare un album qui sortira à la rentrée. On en a déjà un extrait, on va vous le faire découvrir tout à l'heure. Je pense que vous allez aimer. Le blind test de ce soir a pour thème la chance. Alors, si ça vous inspire la chance en chanson, il faut nous appeler dès maintenant pour jouer avec nous tout à l'heure. C'est Alexandra qui vous attend au standard et le numéro, c'est le 0810 055 056. 0810 055 056. Et puis la bonne nouvelle aussi du jour qu'on partagera tout à l'heure, c'est Lio en tournée. Ça faisait longtemps que c'était pas arrivé. Lisa, bonsoir.
3: Bonsoir.
0: Je dis votre nom avec sourire et gourmandise parce que moi, ça fait bien longtemps que je suis abonnée à votre compte Instagram.
3: Merci, ça me fait super plaisir.
0: Et que je vous suis et que j'admire votre plume et votre voix. Je ne sais pas ce que je préfère.
3: C'est trop gentil.
0: Qu'est-ce que vous préférez, vous, chez vous ? Votre plume, votre capacité à être aussi percutante en peu de mots, hein, puisqu'évidemment, on est sur des formats chansons, voire même petit bout de chanson, ou alors votre voix qui est quand même super belle et posée.
3: Je sais pas, c'est un peu difficile de se faire un retour super positif à soi-même.
0: Je vous fais pas un cadeau en vous posant la question.
3: Je peux vous parler juste de ma démarche, j'essaie qu'elle soit sincère et authentique et après les gens prennent et reçoivent ce qu'ils et elles veulent.
0: C'est vrai. Ceci dit, les réseaux, et notamment à notre époque, c'est pas comme quand les réseaux démarraient. Là voilà, en 2026, les gens ont du flair, du pif, et reconnaissent évidemment l'authenticité, et je pense que c'est pour ça que vous nous avez embarqué tout de suite. Alors au départ, pour moi et pour ceux qui étaient comme ça sur Instagram, Manon Lisa, c'était cette fille qui, face caméra, utilisait les instrumentaux de chansons qu'on connaissait, qu'on adorait, mais en y ajoutant ses paroles à elle. Exemple avec « Le temps est bon », version Manon Lisa. 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
1: Manon, Lisa, oh là là. Voilà, ça donne un bon exemple, je pense, de votre travail. C'est un compte Instagram et TikTok également. 1 milliard de vues à travers le monde pour donc ces réécritures, on dit ça ?
2: Je dis réécriture, oui.
1: Réécriture de chansons. Ouais. Est-ce que vous vous souvenez comment cette idée, à la fois géniale et culottée, vous est venue ?
2: Ça m'est venu parce... En fait, je suis devenue maman en 2023.
1: Félicitations.
2: Merci beaucoup. Et je me suis un petit peu pris la claque de la maternité. En tout cas, c'est comme ça que je l'appelle. Ça a rebattu les cartes pour moi. Je voyais plus l'écriture de la même manière. Et surtout, quand je me suis figuré que mon fils allait grandir dans le monde tel qu'il est et tel qu'il pourrait basculer, je me suis dit que c'était chouette si je pouvais essayer de porter des messages à mon humble niveau et essayer de faire bouger les lignes, en fait. Et ouais, ça a été ça, ma source de motivation.
1: D'accord. Donc, ça explique le ton, on va dire, pas forcément toujours militant, mais en tout cas contestataire. Manon, Lisa, c'est souvent quand vous n'êtes pas d'accord avec un truc que l'inspiration vient, on peut le dire comme
2: ma
1: ça.
2: Ma psy me dit que je suis en attitude réactionnelle.
1: On embrasse votre psy, parce que visiblement, vous allez bien, parce que je vois, vous souriez, vous êtes épanouie. Et en même temps, il y a encore suffisamment de colère en vous pour aller au charbon. Et
2: ça, oui, il y a de l'engagement, oui, ça c'est sûr.
1: Ça c'est top. Mais alors avant, ça veut dire avant de devenir maman, vous écriviez, mais peut-être de manière moins engagée. Vous chantiez déjà avant aussi ?
2: Oui, alors moi j'ai commencé la musique par la scène. J'ai eu un groupe de rock quand j'étais adolescente. Donc j'ai connu les voyages en van pour aller faire 20 minutes de première partie.
1: Ah là là.
2: Donc voilà, c'était trop bien cette période. Et puis de fil en aiguille, la vie a fait que j'ai été amenée à écrire pour d'autres artistes. Et j'ai fait ça pendant une période. J'ai adoré ce moment-là de ma vie, de me fondre dans l'univers et me mettre au service du répertoire d'autres artistes.
1: Il y en a qui vous ont particulièrement marqué ou
2: Je pense à... J'avais entendu dire que Céline Dion, donc il y a quelques années, cherchait des chansons pour son prochain album et j'ai envoyé une chanson un peu comme une bouteille à la mer. Et quelques jours plus tard, je reçois un coup de fil de sa manageuse française qui me dit Céline a écouté et elle aime bien, elle aimerait bien poser la chanson. Incroyable. Donc ça, c'était complètement fou, je ne m'y attendais pas. Et ça m'a donné l'occasion, par la suite, sur ce même album, de mettre en musique deux textes de Grand Corps Malade. Ouais. Donc ça a fini avec trois chansons sur l'album de Céline. Donc ça, ouais, c'était un grand moment pour moi parce que je suis tellement fan depuis toujours.
1: Ah voilà. Et Manon Lisa est sans doute une des rares personnes en France à savoir qu'elle aura des places pour aller voir Céline Dion en concert à la Défense Arena, du coup. Alors, normalement, elle va vous inviter.
2: Alors, j'ai eu la chance d'être invitée, vous savez, à sa soirée au Trocadéro,
1: oui, ouais,
2: où elle a annoncé ses dates et tout. Donc, on m'a remis une petite enveloppe noire que j'ai ouverte et on m'a dit, nous avons le plaisir de vous inviter à une des dates de Céline Dion. Et on vous recontactera pour savoir quelle date. Et petit message à la prod, appelez-moi quand vous voulez pour savoir quelle date, parce que je ne sais toujours pas. Et voilà, trop hâte de savoir pour être sûre que c'est gravé dans le marbre. Et je sais que, enfin, pour énormément de personnes, la majeure partie des... Enfin, c'est difficile d'avoir des places, donc je pense à ces personnes qui ont galéré galèrent encore pour avoir des places. Et c'est très dur, je sais que ça génère beaucoup de frustration. Donc voilà, je me sens vraiment... chanceuse, quoi, et je mesure cette chance-là.
1: Ah ouais, mais voilà, c'est ça, avoir du talent. Il y a aussi des à côté fort sympathiques dont ces
2: places. Attendez, ils m'ont pas encore appelé.
1: Oui, non, mais si. On va en parler. On va dire, allez où, Manon Lisa? Manon, donc, d'abord votre groupe de rock, ensuite autrice de chansons, ou compositrice d'ailleurs. À quel moment, donc, vous dites, je vais quand même faire des choses solo, est-ce que ça correspond au moment où vous êtes devenue maman, ce partage sur Instagram, etc., de vos chansons, ou est-ce que ça avait même commencé un petit peu avant ?
2: Ça avait commencé un petit peu avant, pendant que j'écrivais encore pour d'autres artistes. Je pense que j'étais un petit peu arrivée à la fin de cette période-là. Ça m'animait peut-être un petit peu moins d'écrire pour d'autres. Et puis j'avais envie peut-être aussi de prendre la parole. Donc j'avais ouvert mon compte Instagram, mais c'était un petit peu anecdotique, que c'était à côté. Puis j'avais pas trop le temps en plus de faire faire des vidéos pour mon compte Insta, c'était vraiment pas la prio. Et puis comme je vous le disais tout à l'heure, en devenant maman, il se trouve que j'ai traversé une dépression du postpartum qui m'a fait perdre vraiment mes repères. Je savais plus qui j'étais, où j'allais, et surtout est né en moi ce besoin, cette envie d'essayer d'être utile. Donc et j'avais pas l'impression de l'être à travers mes textes, à travers mes chansons. Donc je me suis dit, je vais faire autre chose, je vais arrêter la musique. Donc en janvier 2025, j'ai dit à mes plus proches amis, que je voulais arrêter la musique. Et c'est ce que j'ai fait pendant quelques semaines, je pensais à ce que j'allais pouvoir faire d'utile en fait à l'autre. Je voulais être dans la matière, je voulais être utile. Je peux pas mieux dire que ça. Et puis quelques semaines se sont écoulées et je suis retombée sur une chanson de Youssoupha qui s'appelle Dieu est grande.
1: Sublime chanson pour sa fille. Imani,
2: oui. Oui, Imani. Donc il s'adresse à sa fille. Et je me suis dit, tiens, est-ce qu'il n'y aurait pas une possibilité pour moi de m'adresser à mon fils et de lui dire comment, selon moi, il pourrait être un vrai allié pour les femmes, pour la cause féministe, et comment, je me suis posé la question, comment je peux l'aider à devenir un homme épanoui dans son masculin, avec tout ce que ça comporte et toute la rondeur aussi que ça peut avoir et l'authenticité que ça peut avoir sans être enfermé dans quelque chose de viriliste, etc. Comment j'allais l'éduquer. Et voilà, c'est ce qui a donné
1: lieu
2: à ma première réécriture que j'ai postée en mars 2025.
1: Un an plus tard, et des poussières, mais bon, soyons dingos et arrondissons. Un an plus tard, il y a 1 milliard de vues à travers le monde pour votre travail, Manon. Vous êtes incontournable et vous préparez votre premier album à vous, solo, avec vos chansons. La première, c'est Le Petit Pêcheur. On va l'écouter, si ça vous va.
2: Avec plaisir.
1: Exactement, Le Petit Pêcheur. Alors là encore, on a compris, Manon Lisa ne se met pas devant un micro pour ne rien dire. On est donc sur une ambiance conte, fable, philosophique. On peut
2: oui,
1: dire
2: c'est vrai,
1: ça.
2: C'est inspiré d'une fable, oui, ouais. Absolument.
1: Et normalement, ça devrait vous plaire, sauf si vous êtes très très capitaliste. Bisous.

0: On était pas mal hein, sur cette plage au bord du port avec le petit pêcheur. Manon, Lisa, ce petit pêcheur, donc, qui est le premier extrait de votre projet à vous. Perso, ça y est, vous sautez le pas. Comment a-t-il été accueilli par votre public? Vous avez une grande communauté, hein, près d'un million de personnes qui vous suivent, qui aiment vos réécritures. Comment ont-ils accueilli votre premier titre original?
1: Déjà, je voudrais vous remercier, Émilie, parce que vous avez été la première à passer le titre à la radio dans cette émission, me semble-t-il.
0: Et le jour où il est sorti, c'était en février.
1: Oui, c'est ça.
0: Ah oui, mais
1: donc, je voulais vous remercier déjà.
0: Merci.
1: Donc merci de tout mon cœur. Et je suis super touchée d'être ici avec vous ce soir aussi pour cette raison-là. Donc merci beaucoup, ça compte beaucoup pour moi. En fait, suite à ma première réécriture dont je parlais tout à l'heure, je me suis reconnectée à cette joie d'écrire et ça m'a donné envie d'écrire plein d'autres, de faire d'autres réécritures sur plein de thèmes engagés, féministes, qui me tenaient à cœur et qui me permettaient de porter des messages importants pour moi. Et parmi toutes ces réécritures, il y a eu ce petit pêcheur qui est arrivé, qui est inspiré d'une fable que mon père me racontait quand j'étais enfant. Mon père, c'était un humaniste, c'était un instituteur qui enseignait sa vision du monde à ses élèves et qui m'a transmis aussi cette vision-là, qui est celle d'essayer parfois de faire un pas de côté par rapport à la société productiviste qu'on voudrait nous imposer à chaque instant et de pas forcément être... Il m'a enseigné de pas toujours être dans le faire et d'essayer de contacter l'être qui on est vraiment et parfois ça suffit de juste être soi et de pas être dans quelque chose qu'on fait forcément, voilà.
0: Ouais.
1: Et donc c'est de ça que parle cette chanson-là. Et cette chanson, elle a trouvé un écho assez rapidement sur les réseaux et un tel écho. Elle a même voyagé dans le monde et
0: oui,
1: tout.
0: Hein.
1: Voilà, je sais que les personnes, qui sont pas forcément francophones prennent plaisir à écouter cette chanson-là parce que je sais pas, les sonorités françaises leur plaisent, quoi, sur cette chanson. Et voilà, et donc je me suis dit, il faut absolument que je sorte cette chanson sur les plateformes de streaming, et c'est ce que j'ai fait en février.
0: Voilà, il y en a une autre qui est sortie, qui s'appelle Seul Ensemble, on l'écoutera tout à l'heure. Mais là, donc, pour celles et ceux qui avaient raté les réécritures les plus emblématique de Manon Lisa, celle qui vous allez faire une manif dans votre cuisine. Je vous annonce, là, vous nous écoutez, vous êtes en train de dîner tranquillement. Ça part en manif.
2: Ok, simple.

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0: basique. Réécriture d'Orelsan. Manon Lisa, est-ce que vous pensez que les mots sont des armes?
1: Le mot arme, c'est vrai qu'il est, dur. Des armes.
0: Parce que les mots sont les armes des non-violents, alors.
1: D'accord, oui. Oui, ça me va. Je pense que les mots servent peuvent servir à faire passer des messages. Oui, en ça, oui, peut-être que c'est une forme de... Ça aide au combat, ouais. C'est clair.
0: Parce que c'est vrai que depuis tous ces chanteurs et ces chanteuses antimilitaristes qu'on adore des années 60, anti-guerre du Vietnam aux États-Unis, des Bob Dylan, des John Baez qui se battaient aussi contre la ségrégation, etc. La musique, elle a essayé de changer les choses. Je sais pas si elle a réussi à changer les choses, mais si les mots sont des armes ou les armes des non-violents, peut-être en tout cas ça fait évoluer les mentalités. J'imagine que c'est ce que vous espérez quand vous écrivez ce genre de texte.
1: Oui, clairement. Essayer de faire bouger les lignes à mon humble échelle. Je pense que l'art, d'une manière générale, c'est forcément un pas de côté. C'est ce que je disais tout à l'heure par rapport à la société productiviste. Donc, même si les choix des mots ne sont pas forcément engagés, ce qui n'est pas mon cas, moi, c'est vrai que mes thèmes sont engagés. Mais rien que le fait de faire de l'art, peu importe la forme exacte ou d'en écouter ou d'aller à un spectacle, c'est déjà en fait convoquer en soi une rébellion finalement.
0: Manon Lisa réécrit le bilan, ça va vous faire plaisir. Il y a quelques jours, on était avec les Nègres Marrons

0: Manon, Lisa, cette réécriture du bilan, je l'ai déjà dit tout à l'heure, mais quelle plume, bon sang, c'est percutant, à chaque fois ça tape juste, vous n'êtes pas donneuse de leçons, c'est ça qui est, cette ligne toute fine sur laquelle vous marchez, mais avec brio, c'est-à-dire que vous faites passer des messages, mais on se dit pas, ah ça y est, on va encore se faire engueuler par Manon, Lisa. Enfin,
1: non, j'essaie de pas faire ça du tout.
0: C'est fort. Expliquez-moi comment vous les fabriquez, ces réécritures-là.
1: Bah en fait, je pense que je repense à ce que vous me disiez tout à l'heure. Est-ce que les mots sont des armes ? Je pense qu'en fait, les mots, c'est des ponts. Ça sert à aller chercher l'autre, finalement. Ça sert à créer du lien. Parfois, les réécritures que je fais peuvent générer, je sais pas moi, du mécontentement en face, ou en tout cas une réaction. Parfois ça émeut, parfois oui, ça fait réagir. Et je pense que c'est ça que je cherche, parce que ça peut créer une discussion, ouvrir le dialogue, c'est ça qui est important.
0: Mais c'est super intéressant ce que vous êtes en train de me dire. Ça veut dire qu'en fait, c'est pas pour moi que vous écrivez, parce que moi, je suis d'accord avec vous. Donc évidemment, je suis du tout cuit. En fait, vous n'avez pas peur que des oreilles pas habituées à ce genre de discours tombent sur vos chansons. En fait, ça vous ferait même plaisir.
1: Bien sûr, je pense que c'est important d'aller chercher des oreilles qui sont pas d'accord avec
0: Quel
1: soi.
0: Quel courage. Oui, oui, bah bravo. Moi, je supporte pas, mais je vous admire pour ça.
1: Après, je suis pas mécontente non plus de me sentir soutenue par des oreilles qui sont d'accord avec moi. Et j'ai l'impression aussi de porter la voix de dans la chanson qu'on vient d'entendre, la réécriture qu'on vient d'entendre
0: des militantes.
1: Beaucoup de militantes, voilà. Ouais. Ça me parle aussi. Je suis très contente en fait de faire partie de la lutte.
0: C'est beau. Manon Lisa est l'invitée de Décibel. On va faire une micro pause. Enfin, nous on part en manif, mais on revient. À tout de suite.
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0: En réécoutant vos réécritures, Manon Lisa, vous qui cartonnez sur les réseaux avec ces chansons qui font une petite minute, on va dire, et sur des instrumentaux qu'on connaît, des instrumentaux extrêmement tubesques, on se dit qu'en fait, tous ces textes, ils pourraient être dans votre album. Peut-être il faudrait composer des musiques originales pour vous, mais ça aussi, vous savez faire. Est-ce que ça va être le cas ? Est-ce que sur votre premier album, qui est en préparation en ce moment, on va retrouver certains de vos textes, ces fameuses réécritures qui vous ont rendu célèbre sur les réseaux?
1: Je compte sortir un EP de ces réécritures-là, de certaines de ces réécritures. Ça va sortir en septembre.
0: Okay.
1: Et après, première moitié de l'année 2027, merci. Et ben là, ce sera un album de chansons originales.
0: Et là, on retrouvera Le Petit Pêcheur, par exemple.
1: Oui,
0: ah, voilà.
1: Absolument.
0: Ah oui, non, parce qu'on adore

0: pas le tien. Et ce sera déjà bien.
1: Bye bye.
0: Alors, être aussi efficace et faire passer les messages en une minute, on se dit, du coup, pour vous, le format 3 minutes, le format chanson, c'est l'autoroute? Ou est-ce que c'est des exercices différents?
2: Je pense que ça... Non, j'ai l'habitude aussi d'écrire des chansons au format 3 ouais. minutes. Je pense que j'ai trouvé que le plus difficile, c'était de dire plein de choses en une minute.
0: Ouais.
2: Après, faire des... Ça va bien se passer, c'est ça que je veux dire. Je vais réussir à faire des chansons.
0: C'est en train de se passer?
2: Je suis en studio, ouais. Je suis tout le temps en studio, de toute manière. Donc ouais, je suis en train de faire cet album-là.
0: Et est-ce que vous faites cavalière seule? Ou est-ce que vous avez une équipe avec vous? Est-ce que vous avez eu envie de travailler avec des compositeurs, des compositrices, producteurs, productrices? Et ça ressemble à quoi l'équipe de Manon Lisa, premier album pour 2027?
2: On est deux. Avec mon binôme de cœur de toujours qui s'appelle Silvio Lisbonne. Et on est en train de composer ensemble l'album. Donc je pars de textes et puis ensemble on les ajuste et puis on fait tous les arrangements ensemble aussi.
0: Ouais. Et est-ce que vous avez envie d'être très très proche de l'actualité, de vos combats, de votre féminisme, de votre militantisme, ou est-ce que vous vous autorisez aussi à parler d'autres choses?
2: Alors l'actualité telle qu'elle est, telle qu'elle va être les prochains mois, je ne doute pas qu'elle va me donner des choses à dire. Je vais pas manquer de sujets et aussi je vais continuer de d'écrire sur des thèmes un peu plus intimes, intimistes, parce que j'aime ces chansons-là aussi. J'ai l'impression que plus on touche à l'intime, plus ça vient toucher l'universel. Je sais pas, je pense à ma chanson Violette qui parle de PMA, de ce combat-là, de ces personnes qui sont en attente d'être enceintes. Voilà, pour être passée par ce combat-là, par ce parcours, je trouve que j'en ai fait une chanson et,
0: ouais.
2: et je parle de quelque chose de très intime et j'ai senti que lorsque je l'ai sorti, ça a touché les gens. Donc non, je vais continuer à faire ce type de chanson. Ouais.
0: Ouais. Et puis il y a le fameux Petit Pêcheur, évidemment, qui est aussi une preuve que, sans parler d'actu brûlante, cette fable qui est sans doute millénaire, hein, je sais pas de quand
2: l'Antiquité,
0: elle date,
2: il me semble.
0: Ouais, voilà. Elle peut s'appliquer à toutes et à tous et tout le temps. C'est l'histoire.

0: au calme.
1: Il y a un petit côté philo, en fait, aussi. Vous aimiez la philo au lycée?
2: J'aimais la philo, mais j'aimais pas ma prof.
1: Pas de bol.
2: Qui ne m'aimait pas non plus. Donc, ça s'est pas aussi bien passé que ça aurait pu se passer. J'aimais bien sur le papier, mais elle, j'aimais pas trop. Mais c'est pas grave, ça arrive. Non, on peut pas aimer tout le monde.
1: C'est vrai. C'est vrai. Et qu'est-ce qui vous nourrit alors? Parce qu'on a bien compris que ce qui vous inspirait, voilà, c'était des choses vraiment qui vous tenaient à cœur. Mais qu'est-ce qui vous nourrit, surtout que vous avez l'air d'être une éponge à ce qui se passe autour de nous et que ce qui se passe n'est pas extrêmement réjouissant. Genre, pour preuve encore cette semaine et toutes ces militantes féministes qui ont voulu aller manifester sous les fenêtres du ministre de la Justice qui les a envoyées de l'autre côté de la Seine, parce que c'était c'était embêtant, toutes ces femmes qui crient comme ça sous ces fenêtres pour demander justice. Donc, l'actualité, elle est dure. Est-ce que vous avez des endroits pour vous nourrir? Vous parliez de votre amour de l'art tout à l'heure. Est-ce que c'est les bouquins? Est-ce que c'est les chansons d'autres artistes? Les films? Qu'est-ce qui vous nourrit?
2: Tout me nourrit. Ouais. La vie de tous les jours, être avec mon fils, ça me ressource énormément. Ouais. J'aime la peinture. Ça me nourrit. Ça nourrit vraiment mon âme. Ça me ressource beaucoup. La nature aussi. J'aime marcher en montagne. J'aime la mer. Voilà.
1: Donc il y aura un peu peut-être tout ça aussi dans l'album.
2: Peut-être que ça va induire le côté poétique de l'album, mais ouais. Les mots et la forme et les textes seront engagés. Ça dira quelque chose de précis à chaque fois. Voilà.
1: Dans le refrain du Petit Pêcheur aussi, on vous entend chanter, alors que jusqu'à présent, on vous a beaucoup entendu, je sais pas comment définir, slammer, rapper, parce que vous avez quand même un flow de rappeuse.
2: C'est gentil.
1: Et là encore, j'essaye de gratter des infos, hein, sur 2027, mais vous pouvez m'envoyer balader, mais là, on est...

0: Vous allez chanter à plein poumon ou vous allez garder ce format-là qui vous va hyper bien, évidemment?
1: Ça va rester du slam avec, ouais, avec des refrains chantés, mais chanter à plein poumon, ce n'est pas dans mon ADN vocal, disons. Ça restera doux dans la forme et je l'espère impactant dans le fond.
0: Elle s'appelle Manon Lisa. Une première date de concert a été annoncée. Vous serez Manon le 10 novembre à Paris, aux Étoiles.
1: Oui, on a annoncé ça il y a une semaine et ouais, c'est déjà quasiment complet. J'ai été hyper surprise et heureuse. Oh. Donc c'est trop bien. Je suis très heureuse.
0: C'est comme pour Céline, il faut rajouter des dates, Manon.
1: Faut on va voir ça, ça serait trop bien.
0: Allez, 10 novembre aux Étoiles, Manon Lisa. Je parlais tout à l'heure de la chanson Seul Ensemble, qui est la plus récente en fait, hein, la dernière sortie. Hein. Oui, c'est oui, ça, c'est la petite sœur du petit pêcheur. Alors on se dit au revoir en l'écoutant et en vous souhaitant une belle et longue route.
1: Merci beaucoup Émilie, merci d'avoir reçu.
0: Merci, à bientôt. À Manon bientôt. Lisa était dans Décibels.
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1: Talent. Elle s'appelle Manon Lisa. Je vous recommande évidemment de vous abonner à son compte Instagram parce que vous avez un paquet de petites chansons comme ça d'une minute à rattraper si vous ne la connaissiez pas encore. Et puis donc la bonne nouvelle, c'est un EP, un mini-album à la rentrée et un album, un vrai, en 2027.
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1: Et tiens, voilà aussi une chanteuse engagée. On l'a vu cette semaine au premier rang de la manif parisienne qui demandait à la justice d'arrêter de classer sans suite les plaintes pour viol des femmes et des enfants. Lio a aussi annoncé, ça c'était il y a quelques semaines, mais voilà, je vous en parle ce soir, j'aurais pu en parler il y a quelques semaines. Elle a annoncé une tournée, sa première depuis longtemps d'ailleurs. Bah oui, Lio, elle a fait beaucoup de galas, elle a aussi participé à quelques plateaux de festivals, vous savez, un petit peu nostalgique, années 80, etc. Là, c'est sa tournée à elle, c'est une drôle de bonnes nouvelles. Ça va commencer le 14 décembre à Lille, au théâtre Sébastopol. Lio qui sera aussi le 17 décembre à Paris, à l'Olympia. Et puis, en 2027, elle jouera à Montpellier, Aix-en-Provence, au Palais des Congrès du Futuroscope, Poitiers, rendez-vous aussi à Nantes, rendez-vous à Saint-Grégoire, pas très loin de Rennes, et puis Bordeaux, et puis Toulouse, et puis Biarritz, et Lyon, et Bourges, et Metz, et Dole. Dites donc, ça n'arrête plus. Il y aura aussi Strasbourg, il y aura aussi Guy Pava en Bretagne, Arras, Amiens et Reims. Une belle tournée partout en France pour Lio en 2026-2027. Les billetteries sont ouvertes. Tardez pas si vous voulez pas la rater, parce que je crois qu'il y a plein de gens qui ont très envie de la voir sur scène. Et tiens, moi j'avais envie de réécouter une chanson de Lio qui est incroyable et dont le clip est un véritable petit film. Si vous ne l'aviez pas vu dans les années 80, il va falloir me rattraper ça. Ça s'appelle « Fallait pas commencer ». Et même les paroles, hein, c'est un vrai film. Il se passe des trucs, il y a des rebondissements. Et je crois pas que ça finisse très bien pour le gars à la fin.

0: Modèle, quatrième album de Lio à 40 ans. Ah oui, il est sorti en 1986. Et dessus, il y a cette chanson incroyable. Fallait pas commencer. Aussi, les brunes comptent pas pour des prunes. Ou encore, je casse tout ce que je touche. C'est un grand album de Lio. Et je suis sûre qu'il y en aura de larges extraits sur sa tournée qui commence donc cet automne.
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0: Mais dites-donc, il est 9h-20, il est grand temps de jouer au Blind Test. Je vous présente nos candidates du soir pour jouer avec nous. Il y a... Oh, tiens, Elisabeth, ça faisait longtemps.
2: Coucou, coucou, Émilie chérie, Émilie Jolie de 1977.
0: Ah oui, c'est vrai, Émilie Jolie, c'était en 1977, mais non.
2: Oui, c'est la date de ma fille Magali.
0: Ah, ça faisait longtemps qu'on n'avait pas parlé de ta fille, Elisabeth, j'aime bien. Elisabeth, je l'adore. Non, Émilie Jolie, c'est pas en 77.
2: C'est l'année de ma naissance.
0: C'est vrai.
2: Vrai, je t'assure.
0: C'est pas 79. Bon.
2: On parlera deux ans près, alors.
0: Oui, voilà. Et Muriel est là, coucou Muriel.
3: Coucou.
0: Comment ça va?
3: Ça va.
0: Bon, je suis ravie de jouer avec vous, mesdames.
3: Elle est très bavarde, alors bon, je vais essayer.
2: Oui.
0: Elisabeth, c'est notre habituée du Blind Test, c'est notre rayon de soleil.
3: Oui.
0: Mais en fait, il y a des fois, on se dit, elle appelle pas pour jouer, elle appelle pour discuter comme à l'arrêt de bus. Tu vois, on est là, on est assise, le bus arrive dans 10 minutes. Eh ben, on papote. Eh ben, voilà. Alors, du coup, Elisabeth, franchement, depuis les débuts de Décibel, on sait toute sa vie. On connaît sa fille Magali, évidemment.
3: Oui.
0: Elisabeth, et ton mari aussi.
2: Alors, le mari est décédé il y a 4 ans.
0: Oh, pardon, Elisabeth. Alors, non. Mais attends, mais c'est qui le monsieur dont tu me parles? T'as un amoureux, alors?
2: Eh bien, si j'en avais un, il m'a laissé tomber comme une grosse donc il y a 2 ans, 1 an et demi.
0: Oh.
2: Donc, non.
0: Ah, mais lui, on le déteste. On va lui envoyer la chanson de Lio.
2: Et en plus, tu sais pas que c'est son anniversaire demain?
0: À ton mari qui est plus là ou à ton amoureux qui t'a largué?
2: À la personne, Maxime. Ah. Qui
0: Maxime.
2: M'a laissé tomber sans me donner d'explication.
0: Attends, voilà, c'est un truc simplement. De fou. Elisabeth, je te raconte un truc. Mon amoureux du CE1, il s'appelait Maxime, il était extrêmement cruel. Est-ce qu'il n'y a pas un problème avec ce prénom?
2: Alors, exactement, il n'est pas du tout facile.
0: Ah, voilà.
2: Il a un caractère difficile. Et pourtant, on s'entendait bien sur tous les points de vue. Et je veux te dire, très danse, puisque j'aime la danse, tu le sais.
0: Ah.
2: Et on s'entendait très, très, très bien tous les deux. Et puis sur tous les sujets.
0: Mais alors, attends, je vérifie avec Muriel si elle a croisé un Maxime sur son parcours. Muriel, qu'est-ce qu'on pense des Maximes?
3: Alors moi, j'en ai pas connu du tout.
0: Non. Oh, moi, il était beau. Alors bon, j'étais en CE1, vous me direz. Mais c'était le fils du coiffeur. Et alors, il avait des beaux cheveux bruns, bouclés.
3: Il avait forcément une belle
0: chevelure. Il était incroyable. Et il était magnifique.
3: Allez, on va jouer.
0: Oui, t'as raison. On va jouer. Bon, Elisabeth, on va te trouver un amoureux. Oui. T'es toujours dans le coin de Saint-Étienne.
2: Ah ben non, Elisabeth, je suis dans le Doubs à Mandeure.
0: Ah, pardon.
2: Sochaux, Montbéliard.
0: Ah mais oui, Montbéliard, excuse-moi, je me suis trompée. Bon, alors,
2: Sochaux,
0: on cherche un gars sympa autour de Montbéliard qui ne s'appelle pas Maxime.
2: Oui.
0: On est désolé, mais chat échaudé craint l'eau froide. Éventuellement, si vous vous appelez Maxence, ça passera.
2: Oui.
0: Mais les Maximes, vraiment, abstenez-vous. Et vous appelez donc Alexandra au standard qui fera un casting pour Elisabeth. Je pense qu'il faut qu'on fasse une présélection. Non, il faut qu'on fasse une présélection, Elisabeth. Tu ne sais pas les choisir. Les bons hommes. Ah, Muriel aussi. Ah, tu cherches dans quelle région, Muriel?
3: Moi, je suis en Touraine.
0: En Touraine. Bon, voilà. Et on a un critère, on a un petit
3: alors,
0: truc.
3: Alors, moi, qu'il ait de l'humour et puis que surtout qu'il soit gentil et bienveillant.
0: Alors, ça va le faire aussi. Donc, messieurs, vous vous reconnaissez? Ou mesdames, vous reconnaissez votre frère, votre voisin, votre collègue sympathique? Appelez le standard 0810 055 056 parce qu'on cherche des gars sympas pour Muriel et Elisabeth quand même, pour pas passer les vacances en célibataire. Voilà.
2: C'est sympa comme tout. Alors
0: écoute,
2: là, si vraiment on a des appels, moi, je te fais un cadeau.
0: Mais bien sûr, vous allez avoir des appels. Qu'est-ce que vous croyez? Vous êtes des meufs en or. Après, il va falloir choisir.
2: Merci.
0: Donc c'est pour ça, Alexandra va faire une petite présélection, parce que je vous fais pas confiance là sur le choix des hommes, Muriel et Elisabeth. Donc, on va faire une petite présélection, un écrémage, comme on dit dans les magasins de lait. Et... Et ensuite, on vous enverra des profils. Voilà. Ceci dit, effectivement, il faut qu'on joue au blind test. Ça tombe très bien en plus, puisque le thème du blind test ce soir, c'est la chance. Alors, est-ce que vous allez avoir de la chance, mes petites dames? De toute façon, vous avez gagné, vous l'avez compris. Quand on participe au blind test, on gagne automatiquement un bouquin sur Jim Morrison, le chanteur des Doors, et c'est quelques mois qu'il a passé à Paris, et un autre sur Radiohead et le chanteur Thom Yorke.
3: Voilà. Ah, j'adore ce groupe, c'est génial.
0: Voilà, donc ça, c'est les cadeaux de ce soir. Muriel, elle est très Radiohead, et Elisabeth, elle est plus The Doors, donc c'est parfait.
2: Oui. Tout à fait, oui, c'est très bien. Bien choisi, bon choix. Alors, allons-y.
0: Allons-y, première chanson qui parle de chance. Dites-moi, les filles, qui chante ça? Et n'oubliez pas de me donner votre prénom avant de donner la réponse. Sinon, c'est de la triche et après, je m'emmène les pinceaux.
3: Muriel.
0: Muriel.
3: Goldman.
0: Oui.

0: Jean-Jacques Goldman. Premier point pour Muriel. On continue.
1: Bon, ça, c'est pas sa chanson la plus connue, mais quand vous allez entendre sa voix à ce chanteur.
2: Alors, je dirais, c'est pas Elisabeth, ce serait pas
1: Elisabeth.
2: Elvis Presley, non ?
1: Non, c'est un français.
2: Johnny, non ?
1: Enfin, Muriel ? Comment, Muriel ?
2: Johnny ?
1: Oui, c'est Johnny !

0: danse de Johnny Hallyday.
1: Je ne la connais pas.
0: Oh bah oui, mais c'est normal, Elisabeth, c'est vraiment pas une de ses plus connues. C'était, tu sais, au début des années 60,
1: pas
0: je pense.
1: Vraiment, hein. Non, pas du tout.
0: Ouais, non, c'est 62 ou 63, et en fait, c'est quand Johnny chantait principalement des adaptations de tubes américains ou anglais. Voilà, exactement.
1: Ouais, c'est ça.
0: Exactement.
1: Comme beaucoup hein, d'autres chanteurs aussi. Hein.
0: C'est vrai, tu as raison. Oui. Après, ils se sont mis à faire leur propre chanson.
1: Oui, Claude François, Franck Alamand, oui. Oui, et d'autres, et bien d'autres.
0: Et plein d'autres. Bah tiens, je te mets un point pour Clo-Clo, un point pour Franck Alamand. Piche, ma biche.
1: Tu sais que je l'ai vu à Valentinier, hein, Franck Alamand.
0: Ah.
1: J'ai trois dédicaces de lui.
0: Trois ?
1: À la foire de Valentinier.
0: Mais quelle gourmande !
1: Ah, oui.
0: Pourquoi t'en as demandé trois ?
1: Eh bien, écoute, parce que le premier, je l'ai vu en 1963, à la foire de Valentinier, et mon papa, qui était comme moi très fan des chanteurs et des autographes, nous sommes allés dans ses loges, dans sa loge.
0: Madame !
1: Il a bu du whisky avec mon papa.
0: Oh.
1: Et on a eu, en 1963, donc j'avais 10 ans exactement, et on a eu des autographes signés pour ma sœur Maryse qui est décédée maintenant, et pour moi en couleur, habillée en jaune et rouge, si je me souviens bien.
0: Trop
1: et
0: beau.
1: Il a donné une baguette. Une baguette de son batteur à mon papa.
0: Ah, très beau souvenir, Franck Alamand. Ben voilà, donc je te mets un point pour Franck Alamand. Et comme ça, on est à égalité de partout, Elisabeth et Muriel. Et comme le suspense est à son comble, je vous propose de passer la dernière chanson du Blind Test. Après Jean-Jacques Goldman et Johnny Hallyday, qui chante la chance? Vous allez me le dire, mesdames.
2: Muriel.
0: Gainsbourg,
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0: Chanson triste et nécessaire de Serge Gainsbourg, Les enfants de la chance. Et Muriel qui était une machine ce soir.
1: Alors je félicite Muriel. Hein.
0: Ah bah oui, ce soir.
1: Très bien joué Muriel.
0: C'est vrai, je suis d'accord.
2: J'écoute de la musique tout le temps, j'adore ça. Alors bon.
0: Oh, bah là vraiment Muriel était imbattable, inarrêtable.
1: Ouais, alors moi j'écoute aussi, mais là tu vois, non, ben, ça m'est pas revenu. Et comme tu m'as dit, Émilie, tu n'as peut-être pas tort. Le troisième trimestre, la fin du trimestre.
0: On se relâche au troisième trimestre. Attention,
1: exactement.
0: Le conseil de classe est la semaine prochaine, Elisabeth. Attention.
1: Tu me mettras 10 sur 10 ou 20 sur 20 quand même.
0: Évidemment. Évidemment, compte sur moi. 10 sur 10, 20 sur 20, et on passe tous en classe supérieure. Muriel et Elisabeth, diplômées de Décibel. Et pour la chance, il y a quand même la chanson de Daft Punk, Get Lucky. Daft Punk qui savent s'entourer, puisque c'est Pharrell Williams qui chante, et Nile Rodgers de Chic qui joue de la guitare. Et de la chance, donc on en a Get Lucky sur ici.

0: voit chez vous, danser comme des petits fous. Joli déhanché, mesdames, messieurs. Et merci d'avoir choisi ici pour passer votre mercredi soir. Daft Punk était dans vos oreilles.
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0: Il est l'un des meilleurs auteurs français. C'est aussi un super guitariste et un chanteur à la voix de velours. Jean Felsine, officier jusqu'à présent dans le groupe Mustang, parfois. Avec son ex, Joe Wedin, ils avaient un duo, Joe Wedin et Jean Felsine. Et puis, ils sortaient aussi des trucs en solo. Bon, là, il a annoncé la vraie fin du groupe Mustang. C'est donc en solo qu'il nous revient, Jean Felsine. Son album Cinéma Permanent sortira le 18 septembre prochain. On a un premier extrait qui s'appelle Je sais, mais qui, je pense, va vous plaire parce qu'il fait un genre de bilan de ses premières années d'artiste, tous les endroits où il est passé, ce qu'il a semé et récolté, ou pas, Jean Felsine.
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0: Il s'appelle Jean Felzin avec un Z et il sera en concert après-demain à Paris au Pop-Up. Rendez-vous le 20 juin à Marseille et à Toulon. Ouais, deux concerts le même jour. Et puis à Angers au Shabada le 3 octobre. Le nouvel album solo de Jean Felzin, Cinéma Permanent, sortira le 18 septembre.
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0: C'est l'anniversaire de la mort de Ray Charles qui nous a quittés il y a 22 ans, le 10 juin 2004. Ray Charles, son surnom, c'était Genius, le génie. Et tout est dans le surnom et dans cette chanson, Hit the Road Jack.

0: merveille, ce genius Ray Charles était dans Décibel. Merci les amis de nous avoir écoutés, c'était bien.
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3: Bonjour la France, j'espère que tu vas bien. La France, même si ça s'est un petit peu refroidi et qu'on a que l'impression que c'est l'automne, s'il te plaît. Comment ça va Éric Bastien ? Ouais, c'est ça.
4: Il paraît qu'il y a un dôme de chaleur, enfin un dôme. En tous les cas, il va faire chaud ce week-end.
3: Ah bah...
4: Ça remonte.
3: Eh bah on espère.
4: 30 degrés, on m'a dit.
3: Alors, je vous rappelle que toute la semaine, nos candidats s'affrontent pour se sélectionner pour la finale de vendredi. Je vous rappelle les petits cadeaux, les petits amis. Alors, le premier prix, c'est un séjour pour deux personnes à l'occasion de la 65e édition du Mondial La Marseillaise à Pétanque. Alors, vous allez partir à Marseille. Vous avez deux nuits à l'élégant hôtel Villa M de Marseille. C'est un petit 4 étoiles, c'est pas mal. Vous aurez plein de cadeaux, hein, des jeux de triplets, des sacs, des polos. Surtout 100 euros de carburant pour rejoindre Marseille. Et si vous ne gagnez pas ça, vous gagnez quoi, mon petit chou ?
4: Marseille, bébé, Valérie, tu
3: oui,
4: le sais. Marseille, bébé, Joe Lanfort.
3: Tu le sais, bah oui.
4: Malongo, bébé, ben oui. Joe Malongo, originaire de Marseille, bien sûr.
3: Bien sûr.
4: Qui a installé ses bureaux dans les Calanques. Depuis Cassis, comme ça, il fabrique son café.
3: Ah oui.
4: Et chaque jour, 32 dosettes sortent de l'usine, 6 verres en verre.
3: Ah évidemment. Ouais,
4: rien
3: d'accord.
4: Rien que pour vous, c'est le cadeau à gagner vendredi pour les perdants, donc il n'y a jamais de perdants.
3: Ok, et eh ben écoutez, ce qu'on va faire, c'est qu'on va accueillir nos deux candidats du jour, Loïc et Claudine. Bonjour les amis.
4: Bonjour.
5: Bonjour.
3: Alors, comment ça va ?
5: Ça va pas trop mal.
3: Alors, Loïc, tu joues avec ICI Touraine.
5: Voilà, tout à fait.
3: Tu as 67 ans.
5: Voilà.
3: Tu habites à Saint-Laurent en Gâtine.
5: Oui, tout à fait.
3: T'es un petit gâté, mon gâté.
5: Comment ?
3: T'es un gâté, donc.
5: Je suis un gâté, oui, je suis un gâtiné, ouais.
3: T'es un gâtiné, néné. Alors, tu es marié avec Armel et... Vous avez un enfant qui est un ours, hein, qui est Mayana, oui. Terre-Neuve.
4: Ah oui.
5: Voilà.
3: Bah voilà. Alors, combien elle pèse ? Parce que c'est gros les Terre-Neuve. Hein.
5: 75 kilos.
3: Bien sûr.
4: Bah, c'est bon poids.
3: C'est.
5: Pardon. Ça m'étonnerait.
3: Voilà.
4: Oh le salon.
3: Merci. Oh, merci. Dis donc, ouais. Bah dis donc, Loïc, il a raison. Ouais. Tout le monde sait que.
4: Hein. On va faire une pesée tous les matins.
3: Voilà, on va faire une pesée. Alors, tout le monde t'appelle Lolo, bien évidemment.
5: Ouais. Ouais. Et toi, tu m'appelles même Lolo Lilic.
3: Ah bah, Lolo Lilic.
5: Tu t'en rappelles pas, il y a un an et demi ?
3: Eh ben non, je m'en rappelle pas, je suis vieille, j'ai perdu la tête. Mais où, comment, pourquoi, raconte.
5: Eh ben, tout simplement, c'était la première émission de ce nouveau jeu au taquet.
4: Non !
3: Oh là là, Lolo Lilic !
4: T'as fait la première émission ?
3: Oui. Mon Dieu !
5: La cocotte Staube.
3: Oh, mais oui !
4: C'est la toute première semaine.
3: Oh là là. Mais comment ça va, mon petit Lolo Lilic ?
4: C'est énorme.
5: Bah écoute, ça va pas trop mal.
3: Bon, alors t'es retraité et t'étais conducteur de tram à Tours, c'est ça ?
5: Oui, c'est ça, oui, tout à fait.
3: Pop. Et alors, c'était bien, le tram ? Comment c'est, le tram ?
5: Ah oui, je préférais le tram qu'au bus.
3: Ah ouais ? C'est plus sympa.
5: Ouais, Bah oui, parce que on est en sécurité dans la cabine.
3: Ah oui, c'est vrai.
5: Parce que maintenant, dans les bus, c'est chaud.
3: Oui, c'est vrai, c'est pas faux. Ah. Mais alors, t'as pas fait que ça, parce que t'as eu plein de métiers, toi. Hein. T'as fait un CAP de menuiserie, t'as fait les compagnons du devoir à Marseille, donc tu connais Marseille.
5: Ah bah oui.
3: Et voilà. T'as été routier, t'as travaillé le béton, dis donc. T'as fait beaucoup de choses quand même, hein.
5: Ah bah oui, il faut se divertir dans la vie, hein.
3: Bah oui. D'ailleurs, dis donc, t'as tellement bien travaillé dans les compagnons du devoir que il paraît que tu bricoles pas mal.
5: Oui, bah je bricolais, on va dire. Oui. Hein, maintenant j'ai élevé le pied, hein. Ouais.
3: Oui, mais enfin t'as fabriqué quand même des armoires, t'as fabriqué un portail, tout ce qui touche au bois.
5: Ah oui, tout ce qui touche au bois, même un casse-tête chinois.
3: Oh, bah parce qu'en plus, Loïc, quand il était petit, voulait être menuisier. Voilà.
5: Ouais.
3: Et voilà.
5: Tout à fait.
3: Très beau métier, menuisier. Hein, c'est magnifique.
5: Ah bah.
3: Hein.
5: On travaille pas un être vivant, non.
3: Bon, c'est
5: le bois est vivant.
3: Ah ouais, c'est magnifique le bois.
5: Et ça bouge tout le temps.
3: Eh ben ça c'est bien. Alors tu vas me marquer tout de suite le premier point avec la première question, vrai ou faux, avec une petite chanson. Tiens.
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3: Alors, on va parler de coiffure.
5: Coiffure.
3: Ouais. Il paraît que en ce moment, hein, il y a un coiffeur toulousain qui fait le buzz sur les réseaux parce qu'il ressemble à Gilles Lelouch. Alors, est-ce que c'est vrai qu'actuellement, il y a un coiffeur toulousain qui fait le buzz sur les réseaux parce qu'il ressemble à Gilles Lelouch? Vrai ou faux? Top chrono, 5 secondes.
5: Écoute, Valou, je vais dire vrai.
3: Alors, c'est non, c'est faux parce qu'en fait, il ressemble à Pierre Ninet.
4: Mais alors, comme deux gouttes d'eau.
3: Comme deux gouttes d'eau, tire à voir.
4: Génial.
3: Et oui, et il sait, vraiment, on dirait que c'est Pierre Ninet. Tout le monde a pensé que c'était Pierre Ninet qui faisait une blague.
4: C'est fou, ça.
3: C'est pas grave, il y aura d'autres questions.
4: C'est dingue, Loïc, la casserole stove, la boucle est bouclée. C'est la première émission.
3: Oh là là.
4: C'est fou, ça. C'est fou. Claudine est avec nous, avec ici Sud-Lorraine. Claudine qui a 69 ans, qui habite à Frouard, dans Meurthe-et-Moselle. Comment on appelle les habitants de Frouard, Claudine?
7: Les Froardaises.
4: Claudine, qui a deux enfants, Céline et Guillaume, je ne me suis pas trompé dans les prénoms?
7: Non, pas du tout.
4: Ouais. Et tu les as eu jeunes, tes enfants, toi, Claudine, hein?
7: Très jeune.
4: Et oui, parce que...
7: Enfin, très jeune.
4: Bah, je vois que Céline a 47 ans, donc t'avais quoi, 20 ans, 21 ans, quelque chose comme ça?
7: 22.
4: Quand ouais,
7: 22.
4: C'est ça, 22. Ah, voilà. Bon, et j'imagine que...
7: C'est-à-dire, ma maman, elle m'a eu assez tardivement, donc voilà.
4: Ah, t'as fait l'inverse, quoi.
7: C'est pas toujours évident.
4: Bah, alors j'imagine que Guillaume et Céline t'ont laissé des petits-enfants, il y en a combien?
7: Trois petits-enfants.
4: Oh, voilà. Comment ils s'appellent? On va les citer.
7: Un petit Louis qui a 17 ans, une petite Noémie qui a 14 ans et une petite Alice qui a 11 ans.
4: Oui, donc on est sur de l'ado et puis une toute plus jeune, quoi, voilà, avec Alice.
7: Voilà.
4: Alors toi aussi, t'as un petit chien que t'as décidé d'appeler comme un moteur de recherche. Comment il s'appelle?
7: Voilà,
4: Yahoo. Yahoo. C'est rigolo.
7: Yahoo.
4: Mais pourquoi
7: un
4: Yahoo
7: petit Bah parce qu'on cherchait, en fait c'est mon petit neveu qui m'a, mon neveu puisque maintenant il est grand, et voilà, notre petit voisin avait un petit chien qui s'appelait Google, donc on l'a appelé Yahoo.
4: Excellent. Tu es retraitée, Claudine, mais tu continues à travailler et j'apprends que tu te lèves tous les jours à 2h du matin, mais pour faire quoi?
7: Pour distribuer le journal quotidien, l'Est républicain.
4: Mais c'est génial. Voilà. Tous les jours, 2h du matin, tu te lèves pour aller distribuer le journal. Mais quelle force incroyable. Alors que tu pourrais être tranquille à la maison.
7: C'est pas très chaud, hein.
4: Bah oui, mais...
7: 9 degrés,
4: Mais oui, mais tu pourrais être tranquille chez toi. Bah oui, et tu te lèves à 2h. Franchement, Claudine, t'as été une championne. C'est plaisir. T'as été fonctionnaire de justice toute ta carrière. Et on parlait de coiffure. Tu voulais être coiffeuse.
8: Le coiffeur, je suis allé.
7: Voilà.
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4: Claudine, bienvenue dans l'aventure. On va jouer avec un tout premier point qui arrive à présent. Et un extrait, écoute bien.
9: Skippy.
4: On se souvient tous. En Australie, Claudine, il y a deux fois plus, il y a deux fois plus de kangourous que d'habitants. En Australie, il y aurait deux fois plus de kangourous que d'habitants. 5 secondes, top chrono, vrai ou faux? Allez, Claudine.
7: Allez, je dirais vrai.
4: Ah, bah, t'as raison. Oui, c'est vrai. La population de kangourous, c'est fou. 50 millions d'animaux pour 25 millions d'habitants. Comme quoi, ça se multiplie, hein, les kangourous.
3: Comme quoi, si tu emmerdes trop les kangourous, eh ben, t'es pas dans
4: le... Ils prennent le power, hein.
3: Alors, nous allons partir sur la route du souvenir 1986. Ah là là là là.
4: Je t'ai toujours pas venu, hein.
3: Alors, c'est un groupe qui s'appelait Europe. Et ça, vous pouvez ne pas... C'est impossible que vous ayez oublié ce truc qu'on nous a martelé. De vous écoutez ici, on vous aime, à tout de suite.

0: Tadadam, Michel Taupin, j'ai rendez-vous avec mon destin.
1: Vous êtes résistante, vous.
0: Oh là, pfff. Allez, jingle.
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1: C'était dans Papy fait de la résistance.
0: Exactement.
1: Michel Taupin. Ouais.
0: Michel Taupin, c'est réglé comme du papier à musique. J'ai rendez-vous avec mon destin.
1: Oui.
0: Alors, Loïc n'a pas de point, Claudine a un point. Loïc, alors dis donc, ça tomberait bien que tu sois sélectionné et que tu gagnes parce que tu joues à la pétanque.
3: Oui, tout à fait. D'ailleurs, je t'attends toujours pour faire le concours.
0: Bah, c'est vrai. Bah, écoute, peut-être j'irai à Marseille. Alors, et en plus, t'aimerais bien y aller parce que tu connais quelques grands joueurs qui y seront.
3: Ah bah oui, tout à fait. Oui, j'en connais quelques-uns. Oui. Comme Monsieur Philippe Quintet, Dylan Rocher, Suchot, Robineau, Rizzi, Foyot, Lacroix, Fagino.
0: Ah oui. Enfin, Monsieur connaît bien le sujet.
3: Oui, je crois, oui.
0: Alors, il paraît même que tu as collectionné des coupes, hein, parce que tu as gagné plein de championnats, et en 93, tu as même participé aux 24 heures du Mans de pétanque.
3: Voilà, tout à fait. Oh. En 93, ouais.
0: Eh bah, dis donc.
3: Et un dur week-end. Hein.
0: Ah bah, dis donc, et ça dure quand même les 24 heures du Mans de la pétanque.
3: Ouais.
0: T'as pas intérêt, tu tires ou tu pointes, hein?
3: Moi, je suis milieu.
0: T'es milieu? Oh oui, d'accord.
3: Ouais, je suis milieu. Ouais. Je suis un peu les deux.
0: Eh ben c'est pas mal.
3: Ouais.
0: Eh ben oui, ça serait bien que t'ailles là-bas. Alors du coup, oui.
3: Oh
0: faut...
3: bah oui.
1: Oui.
0: Faut gagner.
3: Ça me rappellerait des bons souvenirs.
0: Bah oui.
1: J'ai une question. Tu avais gagné le Staub la première semaine avec nous en 2024. T'avais été le grand gagnant.
3: Eh ben non.
0: Justement.
3: J'avais perdu contre. Elle s'appelait Patricia.
1: Patricia.
0: Oh là là.
3: J'espère qu'elle fait de la bonne ratatouille là-bas.
1: Mais tu avais joué avec Valérie.
3: Oui,
0: évidemment qu'il avait joué avec moi. Évidemment.
3: Je vous explique en deux mots. Ma femme avait répondu, ma femme avait soufflé, mais elle avait parlé un peu fort.
1: Ah oui.
0: Ouais.
3: Et ma voix, moi je l'ai dit, Sauce Fork, le nom du ranch de Dallas. Et ma voix a été écrasée par vos cris.
0: Oh là là là.
1: Je sens qu'il y a un petit traumatisme à régler.
0: Bon, on va essayer de tout faire pour que tu gagnes.
3: Il y a un traumatisme là.
0: Alors écoute.
3: Jamais remis, hein.
0: Alors écoute bien. Concentre-toi bien pour marquer le point là.
3: D'accord.
0: Alors, tiens, une petite ambiance.
1: T'as vu les progrès que j'ai fait au piano quand même.
0: Ah là là, bah oui, c'est incroyable. C'est le générique d'apostrophe.
1: Ah oui.
0: Alors écoute bien cette question. Dans le monde de l'édition, on considère qu'un livre a bien été corrigé lorsqu'il contient moins de 7 fautes. Est-ce que dans le monde de l'édition, un livre, on le considère qu'il a été très bien corrigé lorsqu'il contient moins de 7 fautes? Top chrono, 5 secondes.
3: Vrai.
0: Oui, c'est vrai, évidemment. Bon, alors l'objectif, c'est quand même 0 faute, mais le livre peut sortir, on considère qu'il a été corrigé s'il y a moins de 7 fautes. Bravo, premier point.
1: Claudine qui a déjà un point avec ici Sud-Lorraine, qui habite à Frouard en Meurthe-et-Moselle, qui est retraitée, qui se lève à 2h du matin tous les jours, et ça, bravo, pour distribuer le journal L'Est Républicain. Bah alors, je vois que t'es une retraitée très active, parce que tu vas à la piscine tous les jours.
4: Oui.
1: Waouh. Mais piscine pour patauger.
4: Un peu moins en ce moment, mais ouais. Oui, j'allais à la piscine tous les jours.
1: Mais combien, voilà. Tu fais combien de longueurs?
4: Bah, 25.
0: Oh là là.
1: C'est une piscine, c'est 25 mètres ou 50 mètres? C'est une grande piscine?
4: Non, 25 mètres.
1: Ouais. Mais 20 longueurs de 25 mètres, je ne ferai pas le calcul, mais ça fait quand même.
0: Ça fait pas mal, c'est 5
1: kilomètres. Ça fait beaucoup trop. Et nous, on arrive au plongeoir avec Valérie, on s'arrête là.
0: Non, moi je fais des longueurs.
1: Ah bon?
0: Bah oui, j'ai pas le choix, hein. je suis vieille.
1: Combien, vous êtes résistante, on le sait.
0: Moi, j'ai une piscine de 50 mètres et je fais 15 longueurs et j'estime que c'est beaucoup déjà.
1: Chez vous, vous avez une piscine de 50 mètres?
0: Mais non, la piscine municipale, fou, vous êtes fou. Hein.
1: Alors, elle aime aller avec ses neveux et sa sœur au match de foot aussi, Claudine. Et tu soutiens quelle équipe?
4: L'AS Nancy-Lorraine. Allez,
1: voilà le petit cadeau pour toi. L'hymne de l'AS Nancy-Lorraine. On salue évidemment l'équipe. Notre Claudine qui répare, qui débouche, qui vérifie les niveaux de sa voiture, qui bricole. Mais t'es manuel, tu sais faire plein de trucs, toi. Hein.
4: Oui, voilà. Bah, quand on est un peu toute seule, faut qu'on se débrouille, quoi.
1: Ouais, pas toute seule. Il y a les enfants, les petits-enfants. Mais je comprends.
4: Moi, ils habitent pas tout près. Hein.
1: Ah, ils sont un petit peu plus loin. Ah. Ok.
4: Voilà.
1: Allez, jouons à présent, Claudine. Et on parlera dans un instant de ce bœuf bourguignon et de ce veau maringot que tu es en train de nous préparer parce que tu sais cuisiner, toi. Ça, c'est l'hymne du Dami Dolan.
0: Ah non, l'hymne d'Ami Dolan a déjà été créé par Nicolas.
1: C'est vrai. Un camion contenant 12 tonnes de Kit Kat, c'est le truc chocolaté là, c'est volatilisé dans la nature. Vrai ou faux? Top chrono, 5 secondes. Un camion avec 12 tonnes de Kit Kat, bah, a disparu. Vrai ou faux? Vite!
4: Elle a dit vrai.
1: On le prend, Valérie?
0: Ouais,
1: 5 secondes, faut essayer de respecter les 5 secondes. Oui, c'est vrai, c'était récemment d'ailleurs, c'était au mois de mars. Un camion qui transportait donc 12 tonnes de barres Kit Kat, ça fait 413 000 chocolats. Ça a disparu entre l'Italie et la Pologne. Il est où ce chocolat? Non, mais il est où?
0: Bah, il est chez toi.
1: Oui.
0: Alors, Loïc 1, Claudine 2, et là tout de suite. Oh, je cours tout seul. Et je cours toujours tout seul. C'est William Scheller, vous écoutez ici, on vous aime, à tout de suite.

0: cours tout seul. J'ai couru après la piscine pour aller faire des longueurs, mais puis, au final, elle était fermée. C'est vraiment dommage.
1: C'est dommage.
0: C'est William Scheller.
1: Et voilà. Alors.
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1: Ici, nous sommes avec Loïc qui a un point, Claudine qui a deux points, et là, la possibilité de marquer deux points grâce au quiz musical. Et Loïc, tu vas inaugurer un jeu musical.
0: Ça va, c'est une nouveauté.
1: C'est la première fois qu'on le fait, donc tu vois, là...
0: Ça nous fait plaisir que ce soit Loïc.
1: Et ça nous fait plaisir que ça soit toi. Hein,
3: Bien sûr.
1: Bon, je sais que tu avais un trèfle à quatre feuilles dans le temps, mais que tu l'as perdu. On va essayer de penser que tu l'as, hein, d'accord ?
3: Voilà.
1: Bon, alors, écoute bien.
0: Oui, là,
1: nous allons te passer un extrait d'une chanson, mais... elle ne passe pas à la bonne vitesse.
0: Eh oui.
1: Donc...
0: elle déraille.
1: Elle déraille, ou elle s'accélère, ou elle ralentit. En tout cas, elle n'est pas à la bonne vitesse. Donc, il y en aura deux. Mais la première, tu l'écoutes bien, et c'est à toi de la reconnaître. Écoute bien, premier extrait. Alors, est-ce que c'est Claude François ou pas? Alors, c'est lui, il a dit Claude François. Est-ce que c'est Claude François? Est-ce que ce n'est pas Claude François? Allez, on écoute. Oui, tu pars à l'air. Parc sur le Nil, voile sur les filles. C'est un premier point pour toi, Loïc.
0: Oh, c'est facile. Oui.
1: C'est facile. Hey, tu arrêtes.
0: Parce qu'on écoute quand même un peu la version normale.
1: Oui,
0: ça, c'est pas normal.
1: Bon, mais écoute, c'est vous qui préparez les quiz, débrouillez-vous. Un
0: c'est
1: petit
0: pas
1: peu.
0: Moi qui les ai fabriqués.
1: Hein. Parce que je demande à quelqu'un de faire mes bingos. Non, alors. Bon. Alors écoute bien la deuxième chanson. C'est pareil, on est sur le disque des rails.
4: Il venait d'avoir 18 ans. 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
3: Dalida.
5: Pour comme un enfant.
3: Il venait d'avoir 18 ans.
1: Il venait d'avoir 18 ans. Alors, est-ce que c'est la belle Dalida? On écoute la version originale.
6: 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Il était beau comme un enfant. 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Bien sûr que c'est elle.
1: Eh bien, ça te fait deux points. Tu en avais un. Tu en as trois maintenant. Bravo.
0: Claudine qui a déjà deux points. Claudine, ah, ma Claudine.
7: C'était facile, lui. Hein.
0: Ah ouais, je suis d'accord avec toi, Claudine. Ça sera sans doute peut-être le cas pour toi aussi.
1: Claudine, on a pris ta réponse alors que le chrono s'est arrêté.
0: C'est moi aussi.
7: D'accord.
1: Oui.
0: Et Claudine.
7: Vous ne dites rien.
0: Avant de jouer, dis-moi un petit peu quand même la cuisine. Parce qu'on s'en est dit un petit mot. On a faim, tu sais, à cette heure-ci. Toi.
1: On a faim.
0: Bah oui, on a tous. T'as pas faim?
1: Pas encore.
0: Avec les 50 longueurs que tu viens de faire, là, à la piscine. Alors, si tu nous fais du bœuf bourguignon, tu nous fais quoi? Du veau maringot ou de la choucroute? Parle qu'elle est bonne chez toi.
7: Ah, la choucroute, elle est bonne chez moi, oui. Oui,
0: oui. Eh bien, qu'est-ce qu'on fait à midi, alors? Qu'est-ce que tu nous prépares, quoi, dans tes spécialités?
7: À midi, à 13h. Rien du tout. Voilà, je vous attendais, donc... Je prépare tout. Je
0: n'ai
7: pas préparé à manger.
0: Bon, donc il n'y a rien à manger. Super. Enfin, je sais que tu sais faire de bons éclairs, des gâteaux marbrés, les bœufs bourguignons, et que tu as même donné envie de cuisiner à ton filleul Benoît, qui est devenu par la suite, bravo, cuisinier de l'ambassade des États-Unis et d'Angleterre. Bravo, neveu.
1: Bravo.
0: Wow.
7: Le filleul.
0: Alors, extraordinaire, le filleul. Hein. Tu peux être fier de toi.
7: Ouais.
0: Allez. Oui. Voici ton quiz, l'extrait d'une chanson, tu l'as compris, qui déraille, qui ne se joue pas à la bonne vitesse, tend bien l'oreille. Ça devrait être facile pour toi, tu vas être contente.
7: La bohème. Ah, c'est Charles Aznavour pour la bohème. Ça va. On a 20 ans. Charles Aznavour, la bohème.
0: Ah, moi je vais jusqu'au bout quand même, je félicite les techniciens qui ont fait ce petit travail. Ouais, je dis tu vas être contente parce que c'est un de tes chanteurs préférés, c'est Charles Aznavour.
7: Ah, oui.

0: Heureux.
1: Ah bah ça fait un point de plus Claudine, on est à 3.
2: Oui.
1: Ah, on entend un de plus. Un de plus. Ouais, alors comme c'est la première fois qu'on fait ce jeu-là, je vous ai fait vraiment du fastoche. Mais si je le refais très bientôt, je vais compliquer. Ce sera plus compliqué.
2: Oui,
1: non,
2: bon,
1: mais
2: ça
1: je
2: va.
1: Vous le dis tout de suite. Hein. Allez, on écoute.
3: Allez, venez, Milo, vous asseoir à madame.
4: Milo.
3: Ici, c'est pour
1: on envoie le chrono 10 secondes,
2: oui.
1: C'est drôle ce truc-là.
2: Oui.
1: Alors, qui chante?
4: Edith Piaf, Milord.
1: Alors, pas du tout. Pas du tout, Milord. Franchement, c'est de Lara Fabian, Milord, tout le monde le sait.
2: Ouais, bien sûr.
1: Ah, Claudine, bien sûr, bien sûr, bravo.
3: Allez, venez, Milord.
1: Ah, bah, j'ai bien aimé, moi, ce jeu.
2: Moi, j'adore. Alors, ça nous fait 3.

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2: Je vous le rappelle, nous sommes avec Louis qui a 3, Claudine qui a 4, qui tente de se qualifier pour la finale de vendredi pour tenter de remporter un séjour pour 2 personnes à l'occasion de la 65e édition du Mondial La Marseillaise à Pétanque. Et puis avec un très beau séjour, hein, 2 nuits à l'hôtel Villa M à Marseille, un établissement 4 étoiles. Plein de cadeaux, des jeux de triplettes, des sacs, des polos, 100 euros de carburant pour y aller. Et si vous ne gagnez pas le voyage à Marseille, vous gagnez la machine à café Malongo avec ses 32 dosettes et ses 6 verres en verre. On reprend la compétition. Alors, Loïc, il paraît comme ça qu'on a une petite anecdote bien rigolote. Il paraît que quand tu étais livreur d'engrais, tu t'es occupé d'une livraison spéciale. Qu'est-ce que c'était cette livraison spéciale chez Madame Catherine Deneuve ?
3: Eh bien, tout simplement, un géranium de 2,50 m à 3 m.
2: Ah oui, d'accord.
3: Ouais. Hein. Et c'est son ex-mari, Roger Vadim, qui a voulu lui offrir, sûrement pour se faire pardonner de quelque chose.
2: Oui, j'imagine.
3: Et quand je suis arrivé devant chez elle, elle l'a refusé.
2: Ah ! Elle a refusé le géranium.
3: Refusé le géranium de 3 mètres de haut.
2: Oh mon Dieu. Et alors, du coup, qu'est-ce que t'en as fait de ce pauvre géranium ?
3: Eh ben, j'ai téléphoné à mon patron pour lui dire, voilà, j'ai un petit souci. Madame Catherine Deneuve refuse le cadeau. Qu'est-ce que je vais pas le trimballer toute la semaine dans mon camion ? Le pauvre, il va souffrir. Donc, il a téléphoné à une grande surface, pas trop loin de Paris, et j'ai livré le géranium. Et quand j'ai ouvert la porte du camion, beaucoup de gens me regardaient.
2: Ah bah oui, tu m'étonnes, 3 mètres de haut pour un géranium, c'est beaucoup quand même. Hein.
3: Oui, surtout que c'était une bouture de l'année. Hein.
2: Ah oui.
3: Ah oui, c'est pas un géranium qu'a 10 ans. Hein.
2: Ah d'accord, ok. Bon, écoute.
3: L'engrais des records du monde, Algo Flash.
2: Algo Flash.
3: Comme ça, c'est fait.
2: Alors, tu as 3, est-ce que tu vas marquer 3 points de plus? On va le savoir tout de suite, c'est la question à choix multiple. Je te pose la question, je te propose des réponses et tu auras à mon top chrono 10 secondes pour répondre. Tiens, une petite ambiance.

0: Le générique de Caméra Café. Alors, quel ustensile de bureau a été breveté le 10 juin 1943 ? Quel ustensile de bureau a été breveté le 10 juin 1943 ? Le trombone ? La graffeuse ? Le stylo à billes ? Ou les fesses d'Éric Bastien ?
1: Oh non !
0: Alors, c'est quoi l'ustensile de bureau breveté le 10 juin 43 ? Trombone ? Agrafeuse ? Stylo bille ? Le postérieur d'Éric Bastien ? Top chrono, 10 secondes.
2: Le stylo bille.
0: La stylo bille, est-ce que c'est une bonne réponse ? Eh bien, oui, c'est une bonne réponse. L'inventeur Laszlo Biro, qui est hongrois, a déposé un brevet en Argentine. C'était quand même beaucoup plus pratique que le stylo plume. Et du coup, bravo, mais plus tard, il s'est fait piquer un peu le truc. Ben, il l'a popularisé, c'est Marcel Bic hein, qui a popularisé le célèbre Bic. Bravo.
1: Ah, il s'appelle Marcel Bic.
0: Marcel Bic. Ouais, je savais pas. Allez, 3 points de plus, tu as 6, Loïc.
1: Claudine, vous savez, Valérie, tu savais quoi ?
0: Non.
1: Claudine fait partie d'une chorale.
0: Ah !
1: Eh oui, Claudine ! Alors, elle est où, cette chorale ? Je veux tout savoir.
3: Alors, maintenant, elle n'existe plus, mais elle était à Froid. Et puis, après, je suis allée à une autre chorale qui était sur Fléville.
1: Mais alors, moi, je lis, c'est énorme. Tu as fait partie des 2000 choristes qui accompagnaient notamment...
3: Ah, les 2000 choristes.
1: Eh oui ! Alors, raconte, tu as accompagné les concerts de qui ?
3: Eh ben, c'était plusieurs chanteurs, donc il y avait 2000 choristes sur scène et, et j'ai fait plusieurs années. J'ai vu Patrick Fiori, j'ai vu Yannick Noah, il y avait plein de vedettes.
1: Ah, et du coup, tu faisais partie des choristes, non, mais c'est extraordinaire.
3: Moi, je faisais partie des choristes.
1: J'ai bien compris.
3: Avec le chef d'orchestre, c'était le chef de chorale, plutôt, c'était Jacques Hilox.
1: Ok.
3: Qui est de Metz.
1: Tu veux pousser une petite chansonnette ou je veux pas te forcer hein. T'as envie d'un petit quelque chose pour nous ou pas ?
3: Non, bah non, pas trop.
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3: Mais ça, je suis pas trop. Ouais. Non, pas trop.
1: Ah, écoute, on aura essayé. Par contre, tu danses démonstration. Allons-y avec du twist. Eh oui, parce que Claudine, elle danse une fois par mois avec des orchestres. Le rock, la valse, le sirtaki et le twist, c'est vrai ?
3: C'est vrai.
1: Bah c'est génial ça, dis donc. Et t'as quel niveau ? Genre danser avec les stars ou tu te situes comment ?
3: Quel niveau j'ai ?
1: Bah oui, on danse. Tu te vois bien sur un parquet.
3: Je danse, voilà, j'ai pas trop de niveau, mais bon, on n'est pas... c'est avec des amis, donc voilà, une fois par mois, on va manger, puis des fois un peu plus, hein, parce qu'on se retrouve à certains endroits pour danser.
1: Bon, j'ai bien compris que c'est avec ce groupe de copains en plus que tu fais des voyages. Claudine, nous allons tout de suite te poser la question à choix multiples. On parlait tout à l'heure des petits plats que tu nous préparais, du veau maringot, que tu sais faire du bœuf bourguignon, on va parler de fromage.
4: Fromage râpé, le rap du fromage râpé.
1: En circonstance, bien sûr, hein, la bonne raclette ce soir qu'on fait chez toi, Valérie, puisqu'il
0: bien
1: fait
0: sûr,
1: moins 14 degrés. La cancoyotte, un fromage.
3: Oui. Hein,
1: la cancoyotte, c'est pas dans ta région, mais c'est pas très loin non plus.
3: Et
1: l'un, oui, c'est vrai. Et l'un des fromages français les moins riches, mais en quoi ? Ça vient de la Franche-Comté. Hein. Il est les moins riches en calcium, fromage qui contient donc moins de calcium, de protéines, de matière grasse ou de matière molle. Top chrono, 10 secondes. La concoyotte est un fromage français, les moins riches en quoi ? Matière grasse, matière molle, protéines ou calcium ?
3: Allez, vite. Calcium.
1: Allez, le calcium. Eh ben, c'était la matière grasse.
3: Ah merde.
1: Et oui, c'est l'un des fromages les moins caloriques en fait. Tu peux en manger, bon, pas excès non plus, mais ça, c'est trois fois rien.
0: J'ai un peu beaucoup quand
1: 4
0: même.
1: 4 à 8% de matière grasse. Voilà, ça se met sur les pommes de terre, entre autres. C'est très bon et ça vient de la Franche-Comté.
0: Et c'est l'un des fromages les plus légers, mon cher ami.
1: Oui,
0: moi, j'adore la cancoyotte.
1: C'est vrai, mais ça vaut pas le Saint-Nectaire.
0: Non, bah non, rien ne vaut le Saint-Nectaire, mon chéri. Alors, ça nous fait 6 pour Loïc, 4 pour Claudine. Et là, tout de suite, on va partir avec Indochine. Parce que moi, j'ai demandé à la Lune, j'ai demandé plein de trucs à la Lune.
1: C'est vrai, quoi donc ?
0: Des trucs qu'on ne peut pas dire, sinon ça ne se réalise pas. On vous aime, à tout de suite.
1: Tous un vœu alors.

0: là.
1: On l'a tous demandé à la Lune, hein. Merci Indochine. Qu'est-ce qu'on vous lui a demandé? Qu'est-ce que t'as demandé du coup?
0: Des trucs qui ne te regardent
1: pas. On peut rien savoir.
0: On peut rien savoir.
1: Tu n'es pas un livre à cœur ouvert.
0: Mais non, si on dit son vœu, il se réalise pas.
1: Ah d'accord, ok.
0: Allez, jingle.
1: Moi, mon vœu, c'est d'avoir un candidat qui gagne.
2: C'est un nom qui dit ça. On est au taquet.
0: Nous sommes au taquet avec Loïc qui a 6, Claudine qui a 4. Alors, mon petit Loïc, il paraît que tu adorerais déjeuner avec lui.
3: Ah.
1: Avec un chien.
3: Des amis en non. béton.
1: Avec Florent Pagny, quoi.
0: Il aimerait déjeuner avec Florent Pagny. Il paraît que tu vas le voir à Poitiers en octobre, c'est ça?
4: Oui, c'est ça, Valérie.
0: Et tu l'as déjà vu en concert?
4: Oui, à Tours. Oui. Avant qu'il y arrive la bêtise.
0: Ah là là là là.
4: Ouais, ouais.
0: Aïe, aïe, aïe. Bon, alors, on a entendu vaguement le jingle de 30 millions d'amis. Pourquoi? Parce qu'il paraît que si t'étais un animal, toi, tu voudrais être un gros chien.
4: Ouais.
0: Voilà, un chien. Mais alors, voilà. Un chien comme ton ours, là, un Terre-Neuve ou autre chose?
4: Un Terre-Neuve, un Spitz, par exemple.
0: Ah, hein. Ouais.
4: Hein, ouais. On en garde un en ce moment.
0: Oh là là. Ah oui, d'accord, oui. Tu gardes un... Bon, d'accord, écoute.
4: Ah oui, on garde les chiens.
0: Tu gardes les chiens? Oui, il paraît que tu gardes le chien d'un basketteur professionnel.
4: Oui, tout à fait.
0: Alors,
4: oui.
0: C'est quoi comme race, son petit chien?
4: Alors, c'est un Spitz.
0: Ah, voilà. Parce que il paraît que depuis longtemps, tu le gardes, parce que c'est un basketteur professionnel qui jouait à Tours. Dès qu'il avait des matchs ou pour les vacances, pof, c'est toi qui gardes le chien.
4: Hein, et maintenant, il joue à Chaland, eh ben, il nous l'a amené avant de partir en vacances.
0: Bon, écoute, j'ai envie de dire...
4: C'est un Seychellien, donc il est parti en vacances 2 mois là-bas et il a fait le trajet pour nous les amener.
0: Et alors, est-ce qu'ils s'entendent bien avec Mayana?
4: Ah, tout à fait.
0: Comme la roue en foire.
4: Non, ils s'entendent très très bien. Hein.
0: Ah bah oui.
4: Et on garde même une Labrador là, jusqu'au week-end. Et donc là, on a 3 animaux.
0: Eh ben bravo, moi j'aime bien les gens qui aiment les animaux, c'est des gens chouettes.
4: Ouais. Comment va monsieur?
0: Monsieur va très bien. Et tu sais que j'ai un nouveau chien, un nouveau cocker qui s'appelle Alfred.
4: Alfred?
0: Oui.
4: Ah, d'accord. Okay.
1: Il a quand même de la mémoire, Loïc. Hein,
0: mais bien sûr qu'il a de la mémoire.
4: Ah, bah, bien sûr.
0: Les gens qui aiment les chiens ont de la mémoire, monsieur.
4: Ouais.
0: Exactement. Alors, mon chat, on va essayer de marquer 5 points de plus.
4: Non, mon chien.
0: Mon chien. Mon petit chou à la crème. Tu vas essayer de marquer 5 points de plus avec la question cash. Tiens, je te mets une petite chanson. Alors, Philippe Laville qui chante tennis. Moi, j'aime quand ma réalisatrice me trouve des chansons comme ça. Alors, écoute bien. Quel tennisman français vient de faire ses adieux à Roland-Garros? Quel tennisman français vient de faire ses adieux à Roland-Garros? Top chrono, 10 secondes.
4: Mon fils, mon chat, on n'en peut plus.
0: Ma bataille.
1: Eh oui, bien sûr.
0: C'est mon fils, ma bataille.
1: Ah,
0: oui, c'est Gaël, mon fils. Il a 39 ans et il a disputé son dernier Roland-Garros. Il a été battu au premier tour par Hugo Gaston. Et voilà, bravo, ça te fait 5 points de plus, tu as 11.
1: Là, Valérie, j'ai du très très lourd. Mais en termes de Pierre Richard, en termes de niveau, de level, là, je tiens quelqu'un. C'est Claudine.
0: On adore.
1: Claudine, je vais raconter un peu. Claudine, un jour, elle part avec ses copains en voyage en Corse. Voilà. Alors, je sais pas pourquoi, mais Claudine veut se faire filmer les pieds dans l'eau.
0: Ah oui.
1: Alors, Claudine, elle descend sur la rampe pour que les bateaux puissent descendre dans l'eau. N'est-ce pas, Claudine?
5: Oui.
1: Ouais. Hein? Évidemment, tu as glissé.
5: Oui.
1: Et tu t'es retrouvée complètement dans l'eau.
5: Voilà. Tout habillé, le sac, le téléphone, il y avait juste ma casquette qui flottait sur l'eau.
0: Ah bah c'est intéressant.
1: Alors, ça peut paraître rigolo, mais c'était rien à côté de ce qui est arrivé. Ça fait 15 jours qu'elle était mutée à la prison pour sa vie, par rapport à tout ce qu'elle faisait, parce qu'elle travaillait dans la justice. Bon, un jour, elle boit un petit thé, rien de plus normal, elle avale de travers. Bon, déjà...
0: On n'aime pas ça, on n'aime pas.
1: Elle s'étouffe. Première chose, elle se lève pour ne pas cracher sur le bureau parce que elle reste humaine et courtoise.
0: Oui.
1: Voilà. Mais elle s'asphyxie.
0: Ah ben oui.
1: Elle finit par tomber sur le coin de la porte.
0: Oh là là.
1: Elle va à l'hôpital. Traumatisme, nez cassé et les yeux au beurre noir, chérie.
0: Ah oui, on est sur une personne.
1: Je vous ai dit qu'on était sur du livre.
0: Ah oui, non mais les fausses routes, c'est dangereux, hein.
5: Ah oui, les fausses routes, c'est dangereux. Hein. Faut faire attention.
0: Oui, oui. Moi, j'en fais de temps en temps et je peux te dire qu'à chaque fois, je manque de mourir.
5: Faut lever la tête, regarder la mouche.
0: Ouais, bah, j'essaye de faire ce que je peux pour pas crever, surtout.
1: Magnifique. En tous les cas, le niveau, là, en termes de classement, t'es pas mal, là, Claudine.
0: Ah bah oui.
1: En thème de Pierre Richard, là, voilà. On y va ?
0: Allez.
1: On joue avec cette, non pas ultime question, mais une question qui vaut cher. Là. C'est l'avant-dernière, elle vaut 5 points, question cash.
3: 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Et Chanel.
1: Quel vêtement, Claudine ? Écoute bien, et 10 secondes, hein, je te répète bien, c'est au niveau du chrono. Hein. Quel vêtement popularisé dans l'imaginaire collectif par les ouvriers et les déménageurs porte aussi un prénom masculin ? Top chrono, 10 secondes. Porté par des ouvriers et des déménageurs. Et ça porte un prénom masculin. Un vêtement.
5: Un Marcel ?
1: Oui, madame, c'est le Marcel, le célèbre débardeur qui doit son nom aux établissements.
0: Regarde,
1: Marcel.
0: Regarde donc qui c'est qu'on a un là.
1: Ah, bah oui, en plus, t'as un Marcel,
0: je
1: la Valérie.
0: Je n'ai que ça.
1: Une bonneterie de Rouen l'a popularisé au XXe siècle, c'est devenu culte, hein, le Marcel.
0: Exactement, donc ça fait 9 pour Claudine, 11 pour Loïc.
1: Un Marcel et une paire de Birkenstock. Là, on est pas mal.
0: Stock.
1: Oui, on est bien pour l'été.
0: Voilà. Et donc, il restera le bingo pour les départager. Mais là, tout de suite, on va écouter Manon Lisa, le petit pêcheur. Vous écoutez ici, on vous aime. À tout de suite.

0: qu'on adore. Manon Lisa, le petit pêcheur, vous avez entendu cette chanson la première fois sur votre radio ici. Et c'est depuis, figurez-vous, un carton sur les réseaux sociaux. Un clip qui comptabilise, Valérie, plus d'un million de vues sur YouTube. Et notez que Manon Lisa eh bien, sera l'invitée de votre émission Décibel avec Émilie Massoyer ce soir à 20h.
1: Émilie, que j'embrasse.
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1: Et ici, nous sommes avec Loïc qui est en tête avec 11 points et Claudine qui en a 9. Loïc qui joue, je vous le rappelle, avec ici Touraine, qui habite à Saint-Laurent en Gâtine. Un petit gâté, mon gâté. Alors, nous sommes avec Loïc et tiens, je vais te mettre cette chanteuse. Tu vas me dire si ça te rappelle des souvenirs.
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1: Avec ta chérie Armel, vous avez rencontré Zaz lors d'un concert que vous aviez gagné avec ici Touraine.
4: Voilà, tout à fait. Oui. On a eu cette chance-là de gagner le concert déjà. Et on a été invité avant le concert pour rencontrer Zaz. Et dès qu'elle nous a vus, elle nous a embrassés. Et on a pu parler ensemble. Et c'est une fille vraiment formidable.
1: Ah bah oui, du dos, c'est sympa. Elle vous accueille bien, Zaz.
4: Ah bah oui.
1: On adore.
4: D'ailleurs, le journaliste de France Bleu Touraine, Alain Joly, il est venu me voir après. Et il nous a demandé, mais il me dit, vous la connaissez?
1: Non, mais bon, elle est sympa quand même.
0: Elle est de là-bas, elle, en plus.
4: Super sympa.
0: Elle est de Tours, elle.
4: Très gentille.
1: Je sais pas si elle est de Tours.
0: Je crois que si.
1: Zaz est de Tours.
4: Et elle est née à Tours. Ouais.
1: Ah bah ben voilà.
4: À la clinique du parc, je peux même vous dire où elle est née.
0: Ouais. Oh, à 14h23. Tout le monde s'en souvient.
1: Alors.
4: Et elle est née un 1er mai.
1: Oh, le jour de la fête du travail.
0: Ça fait un peu psychopathe quand même ton truc, hein. T'as l'air d'être fan.
1: Non, c'est un fan. Les fans, ils savent tout. Oui. Alors, pour t'encourager à gagner le bingo, je vais te mettre une chanson que tu adores de Florent Pagny.
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1: Oh, ah là là, Florent Pagny, on adore, moi j'adore Florent. Alors, le bingo, il est très simple, mon chat. À mon top chrono, tu vas avoir 10 secondes pour me dire toutes les choses qu'on trouve dans une pharmacie, mais pas les médicaments. Tu me dis pas Doliprane, aspirine ou je sais pas quoi.
0: Pas de marque.
1: Non, pas de marque de médicaments. Je veux toutes les autres choses qu'on peut acheter dans une pharmacie. Tout ce qui se trouve dans une pharmacie, à part des médicaments. Voilà, on y va, top chrono, c'est parti.
4: Alors, dentifrice, savon, produit d'entretien, produit de beauté. Biberon, coton, pansement, brosse à dents.
1: Bon, c'est pas mal, ça fait 7, c'est très bien. Il y avait aussi des petits ciseaux, il y avait des crèmes solaires, des crèmes hydratantes, des couches, des serviettes hygiéniques, une couverture de survie, un thermomètre. Mais tu m'as donné 7 choses et c'est très bien, bravo.
0: Claudine, merci d'avoir été avec nous, c'est pas fini, on va voir ce que tu vas faire pour ton bingo. Je rappelle que tu es avec nous à Froire, en Meurthe-et-Moselle, avec ici Sud-Lorraine. Tu t'es montré plutôt calme pendant cette émission et pourtant... Il paraît que tu te mets vite en colère, Claudine, hein. On l'a pas remarqué là. Donc ça va, il est tendu.
6: Je reste calme. Ouais. Je me concentre.
0: Oui, j'ai bien l'impression. Alors, tu es calme, surtout quand tu vas voir Charles Aznavour en concert. C'est la chanson pour t'encourager. T'étais au premier rang de son concert et t'étais subjuguée par lui.
6: Ouais. C'était quelqu'un, hein. C'était quelqu'un,
0: ben,
6: et j'avais l'impression qu'il chantait que pour moi déjà.
0: Oh,
6: il arrive à un moment donné, il chante une chanson, puis il a une pochette, une petite pochette, et puis il me tendait sa pochette. Mais je me disais, qu'est-ce qu'il fait? Et il y avait plein de gens qui étaient en bas qui attendaient la pochette.
0: Ouais.
6: Et comme je n'ai pas bougé de mon siège, je ne savais pas ce que c'était. Mais ma sœur qui était derrière. Vous croyez qu'elle m'aurait poussé parce qu'elle l'avait déjà vu.
0: Je sens que tu t'énerves là.
1: T'énerve pas, Claudine, t'énerve pas. C'est mauvais pour l'attention.
0: Non, t'as pas eu la pochette, quoi. Voilà, alors que t'étais.
6: J'ai pas eu la pochette de Charles Aznavour.
0: T'étais un bol de sangria du truc, quoi.
1: Non, t'étais à ça du bol de sangria.
0: Bah oui,
1: si tu veux faire la vanne, fais-la bien.
0: Ouais, excusez-moi, c'est toujours Jean-Michel à peu près, vous savez. Ben voilà, mais oui, ça m'énerve tout ça. Ça m'énerve.
1: Allez.
0: Ah non, on n'a pas eu la pochette, ça nous énerve. Allez, voici ton... Mais oui, ça nous énerve. Mais oui. Je pense que je t'ai mis dans de bonnes conditions un peu vénère, là. Score à battre, 7. C'est le bingo, il vaut 10 points. Hein. Donc, si tu fais 8, t'encaisses 10 points, tu reviens vendredi, très clairement. Alors que t'as pas été en tête pendant l'émission. On te demande un maximum de choses. Encore une fois, aucune marque, s'il te plaît. Pas de marque, juste en fait des objets. Hein, tu l'auras compris. Maximum de choses que l'on trouve dans un bureau de tabac. Qu'est-ce qu'on trouve dans un bureau de tabac sans marque? Merci. 10 secondes, top chrono.
6: Des cigarettes, des jeux, des grilles de jeux, des livres, des jouets, des...
0: Ouais,
1: bon, de toute façon, ça fait trois. Hein. Même
0: ça
1: si
0: suffira
1: on accepte,
0: pas, mais on pense plus à des allumettes, des briquets, des feuilles à rouler, même des timbres fiscaux, des vaporettes aujourd'hui, des bonbons ou encore des chewing-gums. Ah ouais.
1: Bien, eh bien c'est pas. Bravo quand même, Claudine, tu as très bien joué.
0: Oui, bravo, Claudine.
1: Mais c'est notre petit Loïc qui se qualifie pour la finale de vendredi. Donc Loïc, si tu veux partir à Marseille, hein, ça sera vendredi, mon chat.
4: Ok, il n'y a pas de souci, ma petite Valou.
1: Eh ben super, à vendredi, mon chaton. Claudine, bravo.
0: Bravo, Claudine.
1: Je remercie Mathilde à la Réal. Je remercie Maître Coupez au savoir, Océane à la technique, Sadika au standard, Maître Bastien.
0: Oui, Rodo.
1: Jean-Michel à peu près à la vanne.
0: Totalement.
1: Et voilà, je vous embrasse tous un par un. Je vous souhaite de passer une excellente journée. On se retrouve demain pour Au Taquet.
0: Et vive le Dami d'Hollande.
1: Et vive le Dami d'Hollande, les gars. Dis donc, il n'est pas un peu l'heure d'aller se coucher ?
0: Oui, parce que là, on vient de passer un bon moment avec le best-of d'Au Taquet. Faut quand même qu'on récupère pour tout à l'heure, là. Hein.
1: Et puis surtout, c'est l'heure que Johan Guérin nous informe.
0: Il est là, Johan Guérin ?
1: Mais oui !
0: Le grand Johan Guérin ?
1: Bien sûr !
0: Il arrive tout de suite avec ici, dès 5h.

0: compagnie pour vous souhaiter la bienvenue.
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0: Bonjour, très beau réveil. On est content après le match des Bleus hier soir, premier match de Coupe du Monde pour l'équipe de France. Info, musique, bonne humeur, ça c'est le programme du réveil avec l'équipe des Leftos, Emeline, Emma, Saveria, Mélodie et Aude Razo. Bonjour Aude.
3: Bonjour Johan Guérin, bonjour à tous. On est tous sourires et je vous propose d'écouter la joie et la prudence aussi de Kylian Mbappé après cette victoire et son record désormais meilleur buteur de l'histoire des Bleus.
0: On y revient dans le journal ce matin dans Paris et les économies. Focus sur votre carte bancaire avant les vacances. Elle peut vous aider à vous retirer de nombreux frais lors de vos réservations de voitures, de logements ou même de trains. Les bons conseils dans 5 minutes. 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
0: Mercredi 17 juin, très bon réveil, bienvenue, il est 5h. Premier match et première victoire pour l'équipe de France au Mondial de foot.
3: On a transpiré, Johan, on a pesté, on s'est rongé les ongles. Première mi-temps très compliquée pour nos Bleus face au Sénégal. Et puis la délivrance, doublée de Kylian Mbappé, but de Bradley Barcola, score final 3-1. Et ses supporters absolument ravis. On est à Dunkerque.
4: Ça a été un très beau match. On a confiance en l'équipe de France qui encore une fois nous a montré qu'elle peut réussir quelle que soit l'équipe en face d'elle.
5: Franchement, c'est une bonne entrée en Coupe du Monde. Encore une fois, Mbappé, ça prouve que pendant les Coupes du Monde, il est présent. Non, ça fait plaisir, franchement. Ouais, je pense qu'on va gagner les trois matchs. On va finir premier du groupe, je pense.
6: Bah, franchement, au début, c'était un peu laborieux, mais la deuxième mi-temps, elle nous a tous rassurés. On a des individualités de dingue.
7: Champion du monde.
6: Mbappé, Olise, Doué, Cherki.
4: Mbappé sous Coupe du Monde, on adore. Vraiment, on est confiant et jusqu'au bout. Merci qui.
3: Merci Kiki. Kylian Mbappé, qui avec son doublé, je le disais, est désormais le meilleur buteur de l'histoire de l'équipe de France. Et oui, 58 buts, il dépasse Olivier Giroud. Mais pas d'euphorie, il reste prudent le capitaine.
8: Je pense pas qu'on soit totalement lancé, mais c'est toujours important de bien commencer les compétitions. Ça donne un peu plus de tranquillité, même si on n'est jamais tranquille dans une Coupe du Monde. Mais on a vu les autres équipes, c'est compliqué de commencer par une victoire. Toutes les équipes savent que la Coupe du Monde c'est unique, donc tout le monde veut gagner, donner une bonne image de son pays. Donc on a vu qu'aujourd'hui c'était pas un match évident, mais on sait qu'à tout moment on peut marquer et faire la différence, donc ça aide.
9: Vous n'avez pas été ménagé cette saison, notamment par la presse. Ce soir c'est un petit peu une revanche personnelle. J'imagine qu'il y a un soulagement.
8: Non, il n'y a pas de revanche. Si je commence à jouer pour tous les gens qui me critiquent et les faire taire, je pense que je devrais jouer jusqu'à 80 ans. Donc non, je joue pour marquer l'histoire de mon pays et de faire en sorte que mon équipe soit en finale et gagne la Coupe du Monde. Le reste, ça fera toujours partie de mon personnage et de ma carrière en tant que joueur.
3: Et un autre record vient d'être battu, figurez-vous, cette nuit dans ce mondial. L'Argentin Lionel Messi devient le premier footballeur de l'histoire à disputer 6 Coupes du Monde. L'Argentine, championne du monde en titre, qui l'emporte 3-0 face à l'Algérie. Le match vient de se terminer et qui a marqué les 3 buts? Je vous le donne en 1000.
0: Messi.
3: Lionel Messi. Ouais. On retient aussi dans ce mondial, dans le groupe des Bleus, cette fois la victoire de la Norvège face à l'Irak, 4-1. La Norvège qui prend les rênes de la poule avec la France.
0: Allez, retour en France avec cette canicule qui se profile et qui inquiète.
3: Et cette annonce importante, l'oral de français, le grand oral du bac, pourront être reportés localement si besoin, si la chaleur est trop importante, Anne-Laure Danier.
10: Si la température devient suffocante dans un centre d'examen, les épreuves pourront être reportées de quelques heures ou de quelques jours. L'élève sera alors informé et convoqué ultérieurement. Cela concerne les épreuves orales du bac français qui démarrent en début de semaine prochaine et les grands oraux du baccalauréat. Certaines écoles, des collèges et des lycées pourraient aussi fermer leurs portes, notamment l'après-midi, si ce sont des bouilloires thermiques. Mais ça sera en dernier recours, insiste le ministre de l'Éducation nationale. Ce sont les maires, les préfets et les chefs d'établissement qui prendront ces décisions localement. L'an dernier, plus de 2000 établissements scolaires avaient été fermés à quelques jours des grandes vacances à cause de la vague de chaleur du mois de juillet.
3: Et on pense à nos ados qui sont cette semaine en pleine épreuve de spécialité, alors que la chaleur, commence à grimper. Dimanche, on pourrait atteindre les 40 degrés par endroit dans le Poitou-Charente, le Centre-Val-de-Loire, l'Île-de-France ou encore la vallée du Rhône. Un nouveau procès se profile pour le tueur en série Francis Holm. La date n'est pas encore connue, mais Francis Saulm sera jugé pour le meurtre de Jean-Joseph Clément en 1989 dans le Vaucluse. Ce réparateur en machines agricoles avait été retrouvé le crâne fracassé par une pierre. Francis Saulm avait d'abord bénéficié d'un non-lieu avant que l'instruction ne soit rouverte. Le Sénat valide le projet de loi pour permettre aux boulangers et aux fleuristes de faire travailler leurs salariés le 1er mai. Le texte part maintenant à l'Assemblée. La CGT dénonce l'acharnement du gouvernement contre le 1er mai et une obstination scandaleuse des parlementaires.
0: Bon, Aude, c'est mercredi, vous nous emmenez au cinéma ?
3: Oui, pour se rafraîchir un peu, profiter de la clim, oui, et à condition que ce soit vous qui payez, bien sûr, Johan. Pourquoi pas, effectivement, une petite sortie cinéma. Toy Story 5 sort aujourd'hui dans les salles obscures. Et oui, c'est déjà le cinquième chapitre de Toy Story avec toujours, je vous rassure, Buzz l'éclair et Woody le shérif et un petit nouveau qui vient sérieusement les concurrencer, j'ai nommé les écrans, les tablettes qu'on met entre les mains des enfants. Buzz, Woody et toute la bande ne peuvent pas laisser passer ça, ça va chauffer, je peux vous le dire. Ça chauffe aussi côté météo, la chaleur s'installe, on le
0: dit. Exactement, avec les maximales qui vont gagner quelques degrés par rapport à hier. On attend par exemple dans le sud entre 32 et 36 degrés, entre 23 et 30 degrés cet après-midi sur les bords de mer, et entre 29 et 35 degrés ailleurs sur la moitié nord du pays. C'est un franc soleil qui s'impose pour cette journée, après la dissipation des nuages bas matinaux sur les Hauts-de-France, la pointe bretonne, le littoral varois et l'Aude. Comme les jours précédents, des cumulus se développent sur les reliefs du sud, donnant quelques averses sur les Pyrénées, les Alpes du Sud ainsi que sur le relief corse, voire un orage sur l'est de la chaîne pyrénéenne. Et puis, côté Mercure ce matin, déjà de la chaleur à Nantes, Rouen et Reims. On a 15 degrés à Paris, Lille et Châteauroux, 16. 17 à Strasbourg, Brest, Bordeaux et Clermont-Ferrand. 19 à Toulouse, 21 degrés à Marseille.
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0: 5h06, bon réveil. Après la victoire des Bleus hier face au Sénégal, ça donne envie de danser de bon matin. On se lance dans la danse du mondial de foot, tous avec les Bleus. Et au son des Bee Gees, s'il vous plaît, you should be dancing. Très bon réveil.

0: Ah, ça fait du bien ça. You should be dancing avec les Bee Gees. 5h10, très bon réveil.
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0: Bon, sortez vos agendas pour cet été, ça peut vous intéresser. Le Daily Telegraph, un journal anglais, vient de publier son guide de l'attractivité des départements français. Et les Britanniques ont tranché. Leur grand favori, c'est le sud et c'est la ruralité. 5 départements décrochent la note parfaite de 10 sur 10. Il y a la Dordogne, l'Hérault, la Lozère, le Vaucluse et les Pyrénées-Atlantiques. En fait, ce qui fait vibrer nos voisins anglais, ce sont les paysages sans béton, la bonne bouffe, c'est vrai que franchement, on est servi chez nous en France. Et le patrimoine, loin de la foule. À l'inverse, carton rouge pour la Seine-Saint-Denis qui termine dernière avec un petit 4 sur 10, plombé notamment par son urbanisation. Conséquence directe, attendez-vous à une ruée sur les locations, à une flambée des prix de l'immobilier dans les zones primées. En tout cas, cet été, quelque chose me dit que le Sud va encore un peu plus parler anglais. 5h11 dans l'actualité ce mercredi, Aude.
3: Faut-il autoriser les chiens dans les supermarchés? Les chiens, figurez-vous, sont les bienvenus dans un supermarché des Vosges et ça fait parler. On y sera dans quelques minutes.
0: Côté musique, on se réveille au son de Marine.
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0: Escroc avec Marine, on l'écoute dans 5 minutes. Mais avant, par ici les économies.
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0: Bonjour Valère Coréard.
6: Bonjour Johan, bonjour Aude.
3: Bonjour.
0: Chaque jour avec vous, un bon plan pour notre pouvoir d'achat aujourd'hui. Vous vouliez nous parler carte bancaire avant les vacances.
6: On pense à réserver l'hôtel, vérifier les passeports, faire la valise, mais on oublie souvent un élément essentiel, sa carte bancaire. Alors, premier réflexe, regardez la date d'expiration. Ça paraît évident, mais chaque année, des vacanciers découvrent que leur carte expire pendant leur séjour. Si c'est le cas, contactez votre banque suffisamment tôt pour obtenir un renouvellement anticipé. Ensuite, vérifiez les plafonds de paiement et de retrait entre les péages, les locations de voitures, les restos, les dépenses de vacances. On peut atteindre très vite les limites prévues. Une augmentation temporaire peut souvent être demandée directement depuis l'application bancaire. Et c'est gratuit. Autre point important, les frais à l'étranger. Selon les banques et les cartes, chaque retrait ou paiement hors zone euro peut être facturé. Alors avant de partir, prenez quelques minutes, consultez votre grille tarifaire, ça peut éviter plusieurs dizaines d'euros de frais sur le séjour.
3: Et côté assurance, Valérie, est-ce qu'il y a aussi des choses à vérifier ?
6: Absolument. Beaucoup de Français ignorent que leur carte bancaire inclut parfois des garanties voyage, assistance médicale, rapatriement, assurance location de voiture ou encore indemnisation en cas de retard de transport. Tout dépend du type de carte que vous détenez. Encore faut-il connaître les conditions. Dans la plupart des cas, il faut avoir payé tout ou partie du voyage avec la carte concernée pour bénéficier des garanties. Puis dernier conseil, activez les notifications sur votre smartphone et vérifiez que votre numéro de téléphone est bien à jour auprès de votre banque. En cas de paiement suspect, vous serez alerté alors immédiatement. En résumé, date de validité, plafond, frais à l'étranger, assurance, notification, 5 minutes de vérification avant le départ peuvent vous éviter de gros tracas une fois sur la plage. Si vous avez déjà eu une mauvaise surprise avec votre carte bancaire pendant les vacances, pensez à m'écrire parce qu'à la fin, ça aide tout le monde. Par ici les économies @radiofrance.com.
0: Merci Valère et évidemment, on vous met tous les liens pratiques sur ici.fr et l'application ici, page par ici les économies.
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0: Aude, 5h14, question ce matin. Faut-il autoriser les chiens dans les supermarchés ?
3: Question qui se pose notamment en ces jours de grosse chaleur avec ces pauvres toutous qui suffoquent dans la voiture en attendant qu'on ait fini nos courses. Notre reporter ici, Océane Dupuis, nous emmène à Mirecourt. C'est dans les Vosges où les chiens sont acceptés depuis quelques jours à l'Intermarché. C'est une première chez Intermarché.
4: C'est Lucien, alias Lulu.
8: La mascotte du magasin, c'est le chien du PDG.
4: Nadège Lecomte, la directrice.
8: On est des grands amoureux des animaux.
4: Et Lulu n'est plus seule dans les rayons, car ici, les chiens sont maintenant acceptés. Depuis les grosses chaleurs du mois de mai,
8: on a eu des chiens à deux reprises enfermés dans les voitures. Donc on est allé avertir les clients de venir les libérer. Il n'y a pas eu plus de réaction que ça, donc on a dû appeler la gendarmerie, qui sont venus de suite, qui ont été très concernés par l'histoire, et les remarques qui venaient le plus régulièrement, mais c'est en même temps, qu'est-ce que vous voulez qu'on en fasse si on ne peut pas les laisser à la maison?
4: Et les clients n'y voient aucun inconvénient?
9: Ça ne me dérange pas du tout, voilà, moi j'aime bien les animaux, mais avec les grosses chaleurs, les chiens peuvent mourir, quoi.
10: Je n'ai pas d'animal, mais ça ne me dérange pas.
11: On va les mettre de côté, les pauvres bêtes.
12: Ils ont autant droit que les humains, ils ont droit au confort.
4: Mais des chiens dans le magasin, est-ce vraiment hygiénique?
8: Vous pouvez me garantir que toutes les mains qui touchent les fruits et légumes sont propres. Je veux dire, vous avez des gens qui sont bien moins propres que les animaux. Hein. Nous, on a voulu lancer la chose pour qu'il y ait moins d'animaux qui restent dans les voitures. C'était surtout ça au départ.
4: Des conditions ont quand même été posées.
8: Les petits chiens dans les caddies, parce qu'on ne peut pas les laisser à terre, justement, par rapport aux règles d'hygiène, parce que si vous avez malheureusement un chien qui commence à lever la patte, ça va partir dans tous les sens. Donc on essaye quand même de cadrer la chose. Justement, vu que c'est pas courant, on a mis en place un process de désinfection des caddies.
4: D'ici cet été, le magasin veut ouvrir une salle gratuite et réservée aux chiens avec jouets, nourriture et eau.
3: Bon, faut-il autoriser les chiens dans les magasins? En fait, il n'y a pas de règle, hein, c'est l'enseigne qui décide et ça fait donc plusieurs années que les toutous ont le droit, par exemple, de rentrer chez Decathlon, chez Jiffy, chez Truffaut, à condition d'être tenus en laisse, bien sûr. Évidemment, ça pose davantage questions, vous l'avez entendu, pour les supermarchés et pour les boucheries, les boulangeries, pour des raisons d'hygiène.
0: Mais c'est vrai que c'est pas facile pour les toutous d'attendre dans la voiture en pleine canicule.
3: Oh,
0: 5h17, ce matin, découvrez un parcours hors du commun. Lucie, 25 ans, rêve de devenir danseuse, même si son handicap de naissance la cloue dans un fauteuil roulant. Elle se présente au casting d'une émission de talent, mais le refus du jury réduit ses espoirs en poussière. Elle va pas s'arrêter là. C'est la fiction à retrouver ce soir sur France 2. On en parle dans les coulisses télé, mais avant, place à Louis Chédid. Ainsi soit-il. Moteur.

0: Shedid, ainsi soit-il, avec les pales de l'hélico, c'est pas mal pour faire du frais de bon matin. 5h20, l'éphémérite de ce 17 juin. Bonne fête au Hervé. On souhaite un bon anniversaire aujourd'hui à la joueuse de tennis Venus Williams, qui a 46 ans, et puis 64 ans pour une brune qui compte pas pour des prunes. Qui a 64 ans aujourd'hui, et puis 74 ans, tiens, ça c'est pour Fabienne Thibault, pour qui on a une pensée, et puis 81 ans pour la légende Eddy Merckx. Deux dates symboliques: 1789, naissance de l'Assemblée nationale, en pleine crise des états généraux, les députés du tiers-état, rejoints par quelques membres du clergé, se déclarent Assemblée nationale. C'est le premier acte révolutionnaire majeur qui transfère la souveraineté du roi à la nation. Et puis 17 juin 1885, le navire français Isère accoste dans le port de New York avec à son bord les pièces détachées de la Statue de la Liberté offerte par le peuple français pour célébrer le centenaire de la déclaration d'indépendance américaine, statue que l'on doit à Auguste Bartholdi.
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0: retrouvons Patrice Gascoigne avec ses coulisses télé. Aujourd'hui, Patrice, vous nous parlez du téléfilm proposé ce soir par France 2, directement inspiré d'une histoire vraie.
2: Quand vous avez un handicap qui vous cloue dans un fauteuil, que vous participez à un casting pour devenir danseuse, vous pouvez être confronté à ce type de réponse.
3: On tenait à vous dire qu'on avait vraiment tous énormément apprécié votre prestation. Ça manquait peut-être un peu de danse, mais c'est vraiment très impressionnant, Lucie, vraiment.
4: Pourquoi vous ne m'avez pas prise? C'est impressionnant.
5: Bon, c'est un peu délicat, mais dans l'émission, là, on a déjà sélectionné un aveugle hier. Donc voilà, on avait peur que ça fasse beaucoup.
2: Cette Lucie qui rêve depuis toujours de devenir danseuse, qui vient d'être rejetée d'un casting de talent pour la télévision, c'est le personnage principal de la fiction Danse ta vie à voir ce soir sur France 2. Le scénario a été écrit d'après l'histoire vraie de la comédienne et danseuse Magali Sabi. C'est d'ailleurs elle qui prête ses traits à cette héroïne qu'est Lucie. Lucie qui se retrouve dans un centre de rééducation où elle rencontre un danseur étoile qui accepte de la former. Mais parviendra-t-elle à réaliser son rêve? Je vous laisse le plaisir de découvrir la réponse en regardant Danse ta vie. En attendant, j'ai demandé à Magali Sabi, même si c'est pour jouer sa propre histoire, comment s'est passée l'expérience devant la caméra.
6: L'expérience de jouer devant la caméra s'est très bien passée. Alors, faut dire qu'en tant que danseuse professionnelle, j'ai une conscience du plateau, donc je pense que ça a facilité les choses. Pour moi, il était important en amont, et même si la personnalité de Lucie est très proche de la mienne, il était important de connaître ses envies, ses passions. Et puis on a eu un gros travail aussi en amont autour des chorégraphies, ce qui fait que quand je suis arrivée sur le tournage, je suis arrivée de manière apaisée.
2: Magali Sabi, histoire de nous dévoiler les coulisses du tournage, comment a été tournée la scène où le personnage de Lucie tombe dans les escaliers avec son fauteuil roulant? C'est quand même pas vous qui avez pris ce risque, non?
6: Alors non, je n'ai pas réalisé la chute, ça a été le travail magnifique d'une cascadeuse. Alors tout simplement, on fait une première prise, on filme Lucie qui avance devant les escaliers. On filme son visage, son état du moment, et on fait une deuxième prise de dos où on filme la cascadeuse qui porte les mêmes vêtements que Lucie et la même couleur de cheveux et qui s'apprête à réaliser la chute.
2: Les secrets de tournage de Danse ta vie par Magali Sabi ce soir sur France 2. À demain pour d'autres secrets dans les coulisses télé.
0: Merci Patrice Gascoigne. 5h24, si vous avez déjà mis les pieds à Lille, vous êtes sûrement tombé sur les boulets de Lille, les boulets de canon incrustés dans les façades des bâtiments historiques. On revient d'ailleurs sur cette histoire et cette particularité avec Stéphane Bern. Mais avant, tiens, une habitante des Hauts-de-France qui est fière de sa région, c'est Marine. Et ben on l'écoute avec son titre Escroc. Bon réveil.

0: canons tonnent et plus de 30 000 boulets s'abattent sur les maisons et les rues. Une fois n'est pas coutume, ce sont des boulets qui pleuvent sur l'île, ce qui change un peu de la météo habituelle. Des toits vont être éventrés, des façades détruites, le quartier Saint-Sauveur ravagé. Saint-Sauveur qui, pour le coup, n'a jamais aussi mal porté son nom. Et pourtant, l'île résiste. Les habitants et les soldats tiennent bon face au bombardement. Au bout de 10 jours, les troupes impériales lèvent le siège. La résistance des Lillois est admirable.
1: Je vais bien, tout va bien. Je suis gai, tout me plaît.
0: Les dégâts sont considérables, mais on tient à garder une trace de cette résistance victorieuse. Alors, sur plusieurs façades, on décide d'intégrer des boulets de canon autrichiens directement dans la pierre, comme autant de cicatrices visibles. Ce que les agents immobiliers locaux appellent aussi un petit cachet historique, donc 1000 euros de plus au mètre carré.
2: Il faut vraiment susciter leur curiosité, parce que là, je leur vends pas une maison d'architecte, mais de l'authenticité à 1000%.
0: Ces projectiles d'artillerie, destinés à tout détruire sur leur passage, sont transformés en autant d'éléments décoratifs pour donner du relief aux mêmes façades. On les remarque à peine, sauf quand on connaît leur histoire. Aujourd'hui, on paye cher pour donner du cachet à une façade. À Lille, on a opté pour la version siège militaire, pour un diagnostic énergétique déplorable.
3: Merci beaucoup Stéphane Bern pour ce voyage dans le temps à retrouver sur ici.fr et sur l'application ici. C'est vrai, allez faire un petit tour à Lille parce que c'est magnifique côté architecture. 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Nous sommes le mercredi 17 juin, il est 5h30, toute l'actualité en France et dans le monde. C'est le 90 secondes qui vous est tout de suite présenté par Aude Razo.
4: L'équipe de France a tremblé, mais l'équipe de France a gagné hier soir pour son premier match au Mondial de foot. 3-1 face au Sénégal, doublé de Kylian Mbappé et record. Kylian Mbappé devient le meilleur buteur de l'histoire des Bleus.
5: Je suis très content de pouvoir rentrer un peu plus dans l'histoire de mon pays. C'est toujours quelque chose que j'ai voulu faire. J'ai toujours placé ça au-dessus de tout.
4: Pas d'euphorie chez Kylian Mbappé. Le chemin, dit-il, sera très long pour atteindre la finale de ce Mondial. Autre match, autre record. L'Argentine, championne du monde en titre, l'a emporté cette nuit face à l'Algérie 3-0. Triplé de Lionel Messi, il devient le premier footballeur de l'histoire à disputer 6 Coupes du Monde. Conséquence de la canicule qui se profile, l'oral du bac de français et le grand oral du bac pourront être reportés localement si la température est trop importante. Les écoles, collèges et lycées pourront aussi fermer, mais ce sera en dernier recours, précise le ministre de l'Éducation. Un enfant de 8 ans est mort noyé hier après-midi dans l'Eure, dans une piscine. Le garçon participait à une séance de natation scolaire encadrée par plusieurs maîtres nageurs. Les circonstances de cette noyade ne sont pas encore connues à ce stade. À suivre, aujourd'hui, la venue de Donald Trump au château de Versailles. Le président américain doit dîner avec Emmanuel Macron pour célébrer les 250 ans de l'indépendance des États-Unis. Dernier jour du G7 aujourd'hui à Évian, consacré notamment à la sécurisation de l'intelligence artificielle.
3: À l'info du jour, c'est donc la fête après la victoire des Bleus 3-1. Contre le Sénégal.
4: Vous n'avez pas suivi le match, vous êtes couché tôt ou alors vous l'avez regardé tranquillement depuis votre canapé. Je vous propose de le revivre en ambiance avec les supporters. On est dans le Cotentin à Corentin-les-Marais. Écran géant, fan zone et le micro ici de Sarah Saltiel-Rago.
6: Les supporters sont venus avec maillots et accessoires dans cette fan zone de 40 ans.
7: On espère que c'est la France qui va gagner quand même.
8: On a un fond pour la France là.
9: Bah oui, je vois, vous avez le collier, les maillots.
8: C'est la première fois qu'on vient voir un match sur grand écran. Et c'est génial.
6: Côté sportif, celui qu'on surnomme dans le petit groupe, le coach François est très optimiste.
10: Mais oui, là c'est facile contre le Sénégal.
7: Si facile que ça, c'est quand même une bonne équipe.
10: Non, non, on a la meilleure équipe du monde. On va leur laisser un but, mais ça va être facile derrière.
6: Paris lancé donc, Marseillaise. Et le match démarre, de quoi faire retomber l'enthousiasme, peu d'occasions, quelques frayeurs, même résultat à la mi-temps, 0-0. Laurent et Eric regardent l'écran, bras croisés, sourcils français.
11: La première mi-temps, elle est fade, hein, parce que l'équipe de France, elle n'est pas au rendez-vous, puisque les Sénégalais ont tiré plus au but que les Français.
12: On a l'impression qu'ils sont à l'entraînement, un peu mou.
6: Mais en seconde période, Kylian Mbappé délivre la France, Barcola enchaîne, le Sénégal marque, mais le capitaine des Bleus en remet un troisième. Alors, au coup de sifflet final,

0: Ce sont des supporters métamorphosés que l'on retrouve.
1: La deuxième partie incroyable, forcément. Ça démarre bien.
2: Pour moi, Mbappé, c'est un joueur de sélection. Il veut prouver en sélection, il le fait. Il va le faire toute la Coupe du Monde, donc la troisième étoile, c'est pour nous.
0: C'est sûr ?
2: Sûr.
1: Complètement.
0: Alors, le chemin est encore long quand même. Hein. Déjà, prochain match pour les Bleus, lundi contre l'Irak.
3: Oui.
0: Allez les Bleus, et pour le France-Irak de lundi, deuxième match de poule donc de ce mondial, il faudra veiller tard parce que le match, notez bien, est à 23h, bon, heure française.
3: Vous nous ferez le récapitulatif.
0: Absolument pas, j'irai dormir et vous me donnerez le résultat, Johan, le lendemain matin.
3: Et pourquoi pas, tiens, un nouveau but aussi du capitaine et recordman Kylian Mbappé. On croise les doigts évidemment. 5h33, la météo avec un franc soleil qui s'impose pour cette journée après la dissipation des nuages bas matinaux sur les Hauts-de-France. La pointe bretonne, le littoral varois et l'Aude. Comme les jours précédents, il y a des cumulus qui vont se développer aussi sur les reliefs du sud du pays, donnant quelques averses sur les Pyrénées, les Alpes du Sud ainsi que le relief corse, voire un orage sur l'est de la chaîne pyrénéenne. Côté température ce matin, à Nantes, Rouen et Reims, on a relevé 15 degrés, à Paris 16, à Brest, Bordeaux et Clermont-Ferrand 17, 19 à Toulouse, 21 à Marseille. Il y a aussi vos messages sur la page Facebook ici, 15 degrés relevés en Alsace, à Villers, nous dit Philippe, même température près de Lille, merci Marie-André. On a 16 à Tours, on salue Claude. 19 près de Saint-Jean-de-Luz, on est dans le sud-ouest avec cette info de Marie-Pierre. Et puis, même température, tiens, 19 à Saint-Martin-de-Vinous, c'est en Isère, près de Grenoble, on salue Alexandre. Pour les maximales, on va gagner quelques degrés par rapport à hier, des températures qui seront très chaudes dans le sud, entre 32 et 36 degrés. On attend 23 à 30 sur les bords de mer et entre 29 et 35 degrés ailleurs, sur notamment la moitié nord du pays.
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3: 5h34, merci de démarrer cette journée avec la grande famille ici. Profitez de la fraîcheur matinale parce que ça va grimper, vous l'avez compris aujourd'hui. Pensez à bien vous hydrater. Pour la musique, on s'occupe de tout avec Daniel Balavoine. Bon mardi.

0: Aimer plus fort que d'être aimé. Joli message qu'on vous délivre ce matin avec Daniel Balavoine, 5h38. Soyez les bienvenus.
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0: Le matin, on est là pour vous alerter face aux arnaques du moment dans votre rendez-vous, c'est pas vrai?
3: Des faux acheteurs, attention, sévissent sur Le Bon Coin, Facebook, Vinted et autres. Ils font semblant d'être intéressés par le joli maillot de bain que vous vendez, Johan, mais ils veulent surtout siphonner votre compte en banque.
0: On en parle dans un instant. Côté musique, je vois arriver Eddie Mitchell et Coldplay. Le groupe mené par Chris Martin, Coldplay, arrive. Le temps de retrouver Brigitte qui est dans le département de la Dordogne. Bonjour Brigitte.
4: Bonjour tout le monde, bonjour l'équipe.
3: Bonjour.
0: Comment ça va Brigitte ce matin?
4: Très bien, je n'ai pas dormi mais ça va.
0: Formidable. Eh ben comme ça on va être plusieurs à ne pas avoir très bien dormi cette nuit Brigitte. Qu'est-ce qui s'est passé?
4: C'est parce que j'avais pas sommeil et puis j'ai fait de la peinture sur un panier en bois. Voilà, je fais beaucoup d'activités.
0: Qu'est-ce que vous faites d'ailleurs? Alors, il y a la peinture, il y en a d'autres?
4: Sur des toiles, mm-hmm. je couvre le carrelage, je bouche les trous, je mets des pierres, je fais le sable avec la pierre pour que ce soit sorti à la cheminée.
0: Ouais.
4: Alors, je m'occupe. Je retape les meubles, je mets du carrelage dessus, voilà. Voilà.
0: Mais vous êtes une touche à tout, Brigitte, ça tombe bien, on a des petits travaux. Alors chez Aude et chez moi, on va faire appel à vous, à vos services, Brigitte.
4: Qui sait,
0: je sais pas où vous êtes. Bon, on est en région parisienne, mais franchement, on vous paye le billet et comme ça, on va passer un super moment.
4: J'ai été à Paris, j'étais à Courbevoie.
0: Ouais.
4: Je vais voir 12 ans avec les bonnes sœurs.
0: ça vous laisse des super souvenirs, visiblement.
4: Vous savez ce que je faisais? On avait la avec ma copine qui donnait sur le trottoir et ils attrapaient les jambes. On attrapait les jambes des chats, j'avais 12 ans. Voilà, bon, canon. J'avais 12 ans, j'étais plus jeune. C'est après, quand je suis allée travailler à Montmorency, j'étais plus vieille. Après, j'étais plus vieille, j'avais dit.
0: J'adore votre façon de raconter ce matin, Brigitte. Elle est unique, elle est exceptionnelle. Dites-nous, Brigitte, qu'est-ce que vous nous conseillez de découvrir là près de chez vous en Dordogne? Alors, même s'il fait chaud, un petit coin justement pour se rafraîchir peut-être?
4: Les grottes, mais prenez un kawé et un pull parce que ça caille. Hein. Oui. Vous marchez tout, après vous pouvez faire du bateau, de la barque quoi.
0: Ouais.
4: Et le gouffre de Padirac, c'est très beau à voir. Il y a les grottes des Aisies où il y a l'homme de Cro-Magnon.
0: Ah oui.
4: Alors, si vous avez de la chance, et s'il n'y est pas l'homme de Cro-Magnon, c'est parce qu'il est descendu pisser.
0: Ah, parfait. En plus, voilà, Brigitte, elle est guide aussi, c'est formidable. On va passer les vacances avec vous. Brigitte, nous, on vous offre ce matin un exemplaire du guide de voyage Michelin qui fête ses 100 ans. On vous embrasse bien fort, Brigitte, et merci pour le sourire ce matin.
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0: C'est pas vrai, le rendez-vous anti-arnaque. Aude, ce matin, on s'adresse à ceux qui vendent des vêtements ou des objets sur Facebook ou Le Bon Coin.
3: Oui, parce qu'un nouveau piège est apparu pour nous piquer de l'argent. Pas mal d'internautes racontent leurs mésaventures dernièrement. Cette femme, par exemple, elle vend des couches pour bébés sur la marketplace de Facebook, plateforme très utilisée. Un certain Clément la contacte, il est intéressé, il propose de payer tout de suite et de passer chez elle ensuite pour récupérer les couches. J'ai l'habitude, dit-il, de payer en avance. Il veut payer avec Wero. Alors Wero, W-E-R-O, tendez l'oreille si vous ne connaissez pas, parce que ce système est de plus en plus utilisé justement par ceux qui achètent ou vendent ici ou là sur Internet. En fait, c'est un système de paiement instantané qui permet d'envoyer de l'argent directement via un simple numéro de téléphone sans avoir à donner son RIB. C'est très rapide et c'est très pratique.
0: Donc, rien d'alarmant jusqu'ici, mais Aude, notre vendeuse est quand même en train de se faire piéger.
3: Oui, parce que l'acheteur, en fait, est un gros menteur. Notre vendeuse de couches donne son numéro de téléphone, ça c'est normal, et elle reçoit un texto. On lui demande de cliquer sur un lien pour récupérer les 20 euros. Stop, pause, retenez bien, Wero n'envoie jamais de SMS ou de mail à ses utilisateurs pour valider une transaction, jamais. Tout se passe via l'application Wero ou via votre appli bancaire. Là, le lien dans le texto renvoie en fait vers un faux site qui essaye de piquer à sa victime des données confidentielles, des données bancaires notamment. Pour sécuriser vos transactions sur Internet, restez sur les plateformes de vente, n'en sortez pas et si vous le pouvez, demandez de l'argent liquide que l'acheteur vous remettra en main propre quand il viendra chercher l'article.
0: Merci beaucoup Aude, et si vous souhaitez nous alerter, on vous a mis une adresse email qui est à votre service, ici.arnaque avec un s@radiofrance.com. Vous êtes nombreux d'ailleurs à nous écrire. Chronique à partager, retrouvée sur ici.fr, page C'est pas vrai. 5h44, voici Coldplay, Feels Like I'm Falling in Love.

0: 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Tiens, ce matin, on revient sur le premier match de l'équipe de France dans ce mondial de foot France-Sénégal. On débrief avec le journal L'Équipe. Soyez avec nous. Rendez-vous dans moins de 2 minutes. 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Bonjour.
1: Bonjour Yoann, bonjour à tous. Au menu forcément ce matin, la Coupe du Monde de football avec la France qui s'est délivrée du piège sénégalais à la 66e minute. Un premier ouf de soulagement signé Kylian Mbappé avant 2 autres buts tricolores. Score final 3-1 pour les Bleus après un match diesel qui a mis son temps à démarrer. Première partie de la rencontre assez rugueuse au MetLife Stadium proche de New York avant la libération. Donc rien d'étonnant pour Clément Gou, gérant du complexe sportif et bar. La bulle au Prévert à Charbuis.
2: Un premier match de Coupe du Monde, c'est toujours délicat. Il y a un petit peu de chaleur. Il y a le stress surtout d'un premier match de Coupe du Monde. Tout le monde en parlait. Donc c'est normal. Vous avez les jambes qui frétillent un petit peu. Les joueurs sont un petit peu stressés. Donc voilà, en deuxième mi-temps, ils ont un petit peu déroulé. Et c'est de bon augure pour la suite, j'espère. Avec pour moi Michael Olise qui est un petit peu au-dessus du lot par sa qualité technique, au niveau surtout de sa passe sur le but de Mbappé. On a pu voir sur le premier but de Mbappé. Donc voilà, une bonne équipe de France. Bon, c'est dommage qu'on encaisse ce but. Ça fait un petit moment qu'on encaisse des buts à chaque match. Voilà, c'est le seul petit point négatif qu'on a pu voir ce soir. Sinon, on voit des joueurs qui sont en jambes. Et c'est toujours bien pour le collectif et pour l'ambiance, je pense.
1: 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Et puis la Coupe du Monde, c'est bien sûr au programme de toutes vos infos locales dans Ici Matin. On se retrouve avec toute l'équipe. Rendez-vous dans une dizaine de minutes. 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
0: Ici, dès 5h. 5h49, la une de la presse spéciale Coupe du Monde. Ce matin, on rappelle ce score 3-1 hier soir pour la France face au Sénégal.
3: Et la photo de Kylian Mbappé s'affiche en une ce matin du journal L'Équipe avec ce titre bien trouvé, Captain America.
0: C'est vrai que ça lui va plutôt bien, lui qui a signé un doublé hier soir. En débrief avec Pierre Prenu, rédacteur en chef adjoint à L'Équipe. Bonjour Pierre.
4: Bonjour Johan, bonjour à tous.
0: Merci d'être avec nous ce matin. Déjà, qu'est-ce que vous retenez de cette entrée en matière des Bleus ?
4: Qu'est-ce qu'on retient ? On retient qu'on a eu un petit peu peur au début et puis que tout s'est décanté derrière. Donc on retient surtout qu'on a un génie et un buteur efficace et que ça pourrait suffire à nous emmener loin déjà.
0: Ouais, Mbappé justement, est-ce qu'il va faire briller les Bleus dans ce mondial à nouveau après ces difficultés, j'ai même envie de dire malgré ces difficultés récentes en club, on le rappelle qu'il y a Mbappé qui est meilleur buteur de l'histoire de l'équipe de France maintenant.
4: Et ça y est, ouais, il a dépassé Olivier Giroud hier. Maintenant, son prochain objectif sera de rattraper Miroslav Klose qui est le meilleur buteur de l'histoire de la Coupe du Monde à égalité avec Messi depuis quelques minutes. Et tout ça, ça pourrait arriver lors de sa 100e sélection contre l'Irak, le prochain match. Donc Kylian Mbappé, c'est un homme de grands événements, visiblement, et j'ai l'impression que celui-là, il voudra pas le rater, et qu'ensuite, ça pourrait durer. Donc les difficultés de la saison d'Mbappé sont pour l'instant derrière lui. Il faudra voir si l'équipe de France n'a pas les mêmes soucis qu'a connu le Real en termes d'équilibre. Mais pour l'instant, dans l'histoire de Kylian Mbappé et de la Coupe du Monde, en général, il a plutôt aidé les Bleus qu'il leur a porté préjudice.
0: Ouais. Bon, en tout cas, le spectacle, c'est vrai, s'est retrouvé après la mi-temps. Sur quel point est-ce qu'on doit faire attention ? Quel point on doit améliorer ?
4: L'expression collective, parce qu'effectivement, en première mi-temps, l'équipe de France a eu l'air d'être une équipe assez neutre, malgré ses immenses talents. Et puis il va falloir aussi que son gardien la rassure, Mike Maignan, qui était il y a encore quelques mois un des meilleurs gardiens du monde et qui sur un match comme celui d'hier soir n'a pas totalement rassuré, il est un peu coupable sur le but, il a refait douter l'équipe de France derrière, il a failli se marquer un but contre son camp, donc on ne gagne pas une Coupe du Monde avec un gardien qui n'est pas en pleine forme. Donc il faut aussi que l'équipe de France se rassure de ce côté-là.
0: Ça c'est clair. Et problème de précision, on l'a notamment vu sur la première mi-temps.
4: Oui, alors après l'avantage avec cette équipe de France, c'est qu'elle aura suffisamment de cartouches et suffisamment de talent pour se remettre de son manque de précision. Mais effectivement, il va falloir régler deux, trois choses collectivement, dans l'expression générale. Mais les individualités ont montré hier que même quand c'est moyen, ça peut suffire. Alors si en plus l'équipe de France se monte en qualité au fil des matchs, la concurrence peut avoir un peu peur.
0: Bon, et est-ce que on peut dire aussi que pour Didier Deschamps hier, c'était un match de plus de gestion que de démonstration au final?
4: Alors c'est souvent ça avec Didier Deschamps dans les grandes compétitions. Mais il faut se méfier parce qu'en fait la France a quand même une poule un peu plus dense que d'autres qu'on a vu jusqu'ici. Donc la victoire contre le Sénégal, c'était pas du tout acquis. La victoire contre la Norvège, ce n'est pas acquis. Et après, au gré du classement, on peut se retrouver dans des parties de tableau moins agréables. Alors qu'en terminant premier, on peut partir du principe que 16e voire 8e, ça doit rouler.
0: C'est vrai.
4: Donc il n'y a pas vraiment de match tranquille, même si c'est long et que tout le reste paraît loin.
0: C'est ça, en tout cas, prochain match, ce sera lundi prochain, France-Irak. Pierre Prignaud, merci pour ce décryptage ce matin.
4: Merci à vous, bonne journée.
0: Rédacteur en chef adjoint à l'équipe, la une ce matin du journal Captain Américain avec la photo de Kylian Mbappé. C'était la une des kiosques. Tous les matchs, évidemment, on les débriefera le lendemain matin sur votre radio ici avec le journal L'équipe. 5h54. Après le foot, parlons musique avec nos vieux tubes de l'été qui ont le vent en poupe auprès des ados notamment. C'est vrai que ça fait plaisir. On voit ça avec Muriel Jordan, mais avant, c'est le grand Eddie Mitchell.

0: réveil, c'est parfait. Tu peux préparer le café noir. Eddy Mitchell, 5h56, c'est Tendance, votre rendez-vous entre info et humour avec Muriel Jordan. Et on s'offre une cure de nostalgie car les années 80 et 90 sont plus que jamais tendance et surtout l'été, Muriel.
1: Oui, à cette période de l'année, moi j'aime bien me plonger dans les vieux tubes de l'été vu que dimanche, justement, ce sera le début officiel de l'été. Ah, j'aime bien tester sur les jeunes les chansons qui ont fait nos périodes estivales il y a 30 ou 40 ans. Si vous entendez ça, vous pensez forcément aux tubes de l'été, ces titres qui traversent les générations, qui fédèrent tout le monde, comme la Macarena, gros succès de l'été 96, avec cette chorégraphie qu'on ne se lasse pas de refaire aux mariages et aux anniversaires. Mais avec les plateformes de streaming et les réseaux sociaux, il n'y a plus vraiment de tubes de l'été. Il y a plein de hits, mais plus vraiment un qui se démarque. Une communauté aura sans doute son tube de l'été, oui, mais ce ne sera pas forcément celui d'une autre communauté. Mais je me pose tout de même cette question. Que penseraient les jeunes d'aujourd'hui de nos tubes d'été qui ont eu tant de succès? Si je leur fais écouter quelques morceaux, est-ce que je vais passer pour une ringarde? Micro et enceinte portable en bandoulière, je pars faire écouter à 19-20 ans quelques morceaux qui, forcément, vous diront quelque chose. Que t'en penses de ce tube de l'été?
2: Je pense de ce tube de l'été que c'est pas forcément la chose que j'écoute dans mes écouteurs, mais c'est trop cool pour danser en soirée, c'est trop bien.
3: Pour moi, c'est le Francky Vincent, mais soft.
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1: Je sens que ça vous rappelle des souvenirs. Et ça me fait penser à un truc.
5: Tu vois, le monde se divise en deux catégories.
1: Il y a ceux qui ont connu les années 80 et ceux qui auraient bien voulu.
6: Donc Muriel, si je comprends bien, ça veut dire qu'on peut faire écouter du Zouk Machine ou la Macarena à nos ados, à nos neveux, à nos nièces, sans passer pour des gros ringards.
1: Oui, et il y a quelques semaines, souvenez-vous, j'avais fait ce même test avec du Barbie Girl et du Didier Barbelivien et ça passait crème. Allez, cette fois poursuivons avec ce classique.
7: J'adore cette chanson. Mais c'est les chansons qui ont un bon rythme, ça te fait penser au soleil. Et c'est pour ça que ça marche si bien. Tous les ans, c'est la même chose, hein, clairement. T'as la formule, et ben là, c'est t'as tout.
8: Moi, je kiffe, j'adore.
9: Ouais, moi aussi.
10: Moi, je connais pas.
11: La lambada.
10: Non.
1: Allez, on enchaîne avec ce titre sorti l'été 1990, 500 000 exemplaires vendus.
2: C'est le lavabo. Je connais Beau le lavabo de la gaffe. C'est incroyable. Et il a quand même fait numéro 1 du top 50 pendant super longtemps. Et ça, c'est bravo. Avec du recul, je pense que c'était visionnaire de réussir à choper les codes des musiques qui marchent déjà à l'époque pour faire une caricature et que la musique marche premier degré.
1: Voilà, vous pouvez vous rassurer au moment de balancer vos prochaines playlists au barbecue. Nos vieux tubes de l'été restent tendance. La nostalgie a le vent en poupe et reste une valeur refuge quand notre monde actuel nous plaît moins. Faut-il s'en réjouir? Eh ben, je vous laisse cogiter et on s'en reparle, je sais pas moi, dans 20 ans.
0: Muriel, sans complexe. Et tiens, sur votre radio ici, on a un tube, nous, info, musique, bonne humeur, et c'est celui que vous propose l'équipe d'ici matin. Très bon mercredi.
12: Avec les meilleures chansons qu'on vous offre aussi jusqu'à 9h. Merci beaucoup, Johan. Belle journée à tous. Belle journée à vous, en tout cas, à demain.
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12: On est ravis de vous accompagner, de vous réveiller aussi en ce mercredi matin. Bonjour à vous tous, bonjour Thierry Boulan.
14: Bonjour Julien, bonjour tout le monde.
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12: Nous sommes le mercredi 17 juin, vous écoutez Ici Auxerre, bon réveil, il est 6h. Actu local dans le journal avec vous Thierry. Les footballeurs français ont terrassé hier les Lions du Teranga, mais ils ont pris leur temps.
15: Oui, après 21h hier soir, on n'entendait plus dans Lyon que les commentaires du match France-Sénégal s'échapper des fenêtres ouvertes ou des terrasses des bars. Pour cette entrée des Bleus en Coupe du Monde, les Français se sont imposés 3-1 grâce à Mbappé par deux fois et Barcola, mais tout s'est joué en deuxième mi-temps après une première période poussive des Français. Dans ce bar de Charbuis, les supporters ont souffert.
16: La première mi-temps, on a l'impression que les deux équipes se sont neutralisées et puis on a vu la France qui s'est lâchée, vraiment une bien meilleure deuxième mi-temps. On a vraiment vu l'équipe de France.
17: Le jeu qu'ils ont fait en deuxième mi-temps, c'est magnifique, quoi.
18: 3-1, effectivement, on les a sentis plus énergiques sur la deuxième partie.
17: Comme beaucoup de matchs, hein, le premier mi-temps, ils attendent, et puis en deuxième mi-temps, et ben, ça pousse, ça pousse. Puis les autres, ils étaient peut-être un peu cuits, hein, les Sénégalais.
18: Ce match, en deux mots.
19: Exceptionnel, comme dirait Dembélé. Voilà.
20: Tout est bien qui finit bien, on va dire.
18: Il y a eu des gouttes de sueur, hein, quand même, mais ouais. Pas parce qu'il fait très chaud.
20: Un peu aussi parce qu'il fait chaud, mais oui, on a un petit peu tremblé, mais on savait que ce serait un match compliqué. Le premier, c'est un bon démarrage. Et j'espère qu'on ira beaucoup plus loin et avec un peu plus de sérénité.
15: Les supporters iconés de l'équipe de France à Charbuy hier soir. Le prochain match des Bleus, ce sera face à l'Irak lundi prochain. Dans l'autre rencontre de ce groupe I, la Norvège s'est imposée face à l'Irak 4 buts à 1. Un match au Mondial, puis il a pris la porte. L'ancien joueur de la JOCR, Sabri Lamouchi, n'est plus le sélectionneur de la Tunisie. Nommé en janvier dernier, il paie la lourde défaite des Tunisiens 5 buts à 1 lundi dernier face à la Suède. Une éviction express, inédite à ce niveau de la compétition. Il est remplacé par Hervé Renard, ancien sélectionneur de l'équipe de France féminine et de l'Arabie Saoudite. Puisqu'on parle de foot, c'est un véritable coup de balai chez les féminines de la JA. Après une montée en Ligue 2 et une remarquable quatrième place cette saison, 12 joueurs quitte le club, parmi elles plusieurs cadres présentes depuis 2019 comme Myriam Bayaya, Colline Krumann ou encore Marie Percebois.
12: Dans l'actualité, 4 hommes derrière les barreaux après un trafic de drogue à Joigny.
15: Les gendarmes ont démantelé un réseau de stupéfiants installé en centre-ville. Les suspects avaient fait d'un appartement leur quartier général pour vivre et stocker la drogue. Ces 4 individus interpellés le 5 juin ont été placés en détention provisoire. 2 autres personnes sont également mises en cause dans ce trafic. Elles seront jugées le 21 juillet. Une balade à vélo tourne au drame à Auxerre. 2 adolescents se trouvaient sur la même bicyclette électrique lorsqu'ils ont heurté hier un poteau au boulevard de la Chaînette. Le passager de 16 ans a été violemment projeté au sol, victime d'un probable traumatisme crânien. Il a perdu connaissance et a été hospitalisé dans un état critique. Le conducteur a également été blessé et il souffre d'une fracture du fémur. Attention aux faux démarcheurs dans l'agglomération de Sens. Le maire de Courtois-sur-Yonne lance un appel à la vigilance. Des individus se présentent actuellement chez des habitants en affirmant intervenir pour l'installation ou la commercialisation de la fibre optique. Éric Berthaud rappelle qu'aucune opération de démarchage à domicile n'a été autorisée ou annoncée par la commune.
12: Attention, sortez les bouteilles d'eau. Aujourd'hui, la chaleur s'installe dans Lyon.
15: Dès aujourd'hui, vigilance jaune canicule dans tout le département et ça va durer au moins jusqu'à lundi. Le jour, 40 degrés. La nuit, encore 20 degrés. Même la vigne en souffre. Elle qui, pourtant, aime le sud et le soleil. Florian Ruscon dirige le domaine des Sénons à Paron. Il nous explique pourquoi cet épisode pourrait impacter le raisin.
8: Cette année, on est sur un enchaînement de 2 canicules. La première a plutôt bien résisté. Hein. C'est juste les jeunes vignes qui souffrent fortement. Les vignes en place ont pu encaisser cette première canicule. Là, sur la deuxième, c'est surtout la chaleur plus le manque d'eau qui risque d'impacter les raisins. Ça commence. On commence à avoir les contours des feuilles qui commencent à jaunir légèrement. Et donc ça, c'est une première preuve de carence qui est induite par un manque d'eau parce que la vigne, du coup, se nourrit par l'eau. Les éléments minéraux passent par l'eau. Et donc, si elle n'arrive plus à s'alimenter correctement, la vigne va mettre en pause sa production de fruits pour essayer de conserver son feuillage au maximum. Notre système de plantation qu'on a choisi est assez moderne et innovante. On est sur des vignes larges, hautes, donc on a un peu moins de pieds par hectare, donc un peu moins de concurrence. Malheureusement, on n'est pas dans le sol. C'est vraiment la vigne qui parlera dans les 3 prochaines semaines.
15: Florian Ruscon qui dirige le domaine des Sénons à Paron. On va revenir sur ce coup de chaud à la fin de ce journal. Météo complète avec Julien. Ras-le-bol des retards, des suppressions et des trains bondés. Un collectif de défense des usagers du TER Lyon-Paris vient de voir le jour. Il a été créé le 12 juin. Il veut faire entendre la voix des voyageurs confrontés aux trains annulés et aux rames surchargées. À l'origine de cette initiative, Jean-Jacques Charles, un habitant de Tonnerre, usager régulier de la ligne. Vélo, bus, covoiturage, taxi ou voiture partagée, la communauté de l'Auxerrois lance une grande enquête sur les mobilités. Habitants, salariés et étudiants sont invités à donner leur avis sur leurs habitudes, leurs attentes et leurs satisfactions. Vous avez jusqu'au 15 juillet pour participer à cette enquête sur le site de la communauté de l'Auxerrois.
12: Une entreprise auxerroise s'invite au plus grand rendez-vous français de l'innovation.
15: Le salon Vivatech à Paris regroupe tout ce qui se fait de mieux en termes de technologie qui pourrait façonner notre quotidien de demain. Brainitech, une société iconaise qui aide les petites et moyennes entreprises et les collectivités à utiliser l'intelligence artificielle et le numérique, y est présente pour faire briller ses compétences et se tenir au courant des évolutions. Alexandre Foulon, le président et fondateur de Brainitech.
9: Ce salon, c'est surtout un bon endroit pour prendre le pouls de l'innovation. Nous, on y va avec un regard très concret. Un autre sujet, c'est pas de courir après la dernière technologie, c'est surtout de comprendre ce qui peut réellement aider les entreprises et les acteurs publics, quels usages créent de la valeur, quels risques doivent être anticipés, et puis comment éviter de subir les choix numériques.
10: Est-ce que c'est le moyen aussi de réaliser des contrats, de se faire connaître, en fait ?
9: Oui, tout à fait, puisque là, on y va justement pour présenter un nouvel outil qu'on a développé, qui s'appelle Clarity Suite, qui permet justement de faire des diagnostics amont. Donc, on va présenter cet outil. C'est du coup une bonne vitrine pour pouvoir faire de la démo en live et du coup permettre à des entreprises ou des collectivités qui ne nous connaissaient pas de pouvoir découvrir ce qu'on peut faire et comment on peut les accompagner.
15: Comment peut-on accompagner les entreprises avec l'intelligence artificielle ? On verra ça tout à l'heure dans l'info d'ici à 6h30. Et puis un petit gabarit, mais un immense joueur pour les 120 ans de la GIA ici au CERF, remonte le temps et s'arrête aujourd'hui sur Bernard Diomède. Dans les années 90, le Guadeloupéen enchantait l'Abbé Deschamps par sa vitesse et sa technique. Il a soulevé la Coupe du Monde avec les Bleus en 1998. À GIA, toute une histoire, c'est à 6h40. 6h07, vous écoutez ici au Serre, la météo de ce mercredi avec ce gros coup de chaud.
12: Ouais, il fait chaud, il fait encore chaud effectivement en ce milieu de semaine. Notre département, vous l'avez dit Thierry, est placé en vigilance jaune pour canicule. On relève en ce moment entre 15 et 20 degrés. On atteindra déjà les 26 à 27 à la mi-journée. Sous un ciel presque parfaitement bleu, grand soleil attendu sur l'ensemble du département. Même tendance pour cet après-midi avec un thermomètre qui n'en finit plus de grimper puisqu'on atteindra les 33 degrés à Saint-Fargeau, Avallon, Tonnerre, 33 également entre Joigny et Sens. On ira même jusqu'à 34 degrés, la température la plus chaude pour l'Auxerrois cet après-midi.
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12: Un grand classique offert par Céline Dion ce matin, 6h08, et ne partez pas sans moi. Bon réveil.

0: partira pas ce matin sans Céline Dion, ici au CER 6h11.
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0: Ravi d'être avec vous et de passer ce tout début de journée, ce mercredi matin, ensemble, bien sûr, ici jusqu'à 9h, avec toute une équipe qui s'est levée tôt pour vous accompagner, vous réveiller aujourd'hui. On salue Nathanaël à la réalisation, comme chaque jour avec nous, à la réalisation vidéo. Cédric nous accompagne ce matin au son. C'est Stéphanie qui accueille vos appels au standard ici au CER. Bon, ben vous restez avec nous, bien sûr. On se réveille ensemble et dans quelques instants, on va s'intéresser à toutes celles et ceux qui font vivre au quotidien notre territoire auxerrois. Toutes celles et ceux qui, surtout, ont une histoire à nous raconter. La leur, portrait des gens d'ici dans moins de 10 minutes. Peut-être que vous êtes nerveux, tiens, ce mercredi matin. Nerveux, anxieux, stressé. Alors, comment on peut se détendre après une journée de travail, après une semaine compliquée? Eh, dans le deux questions qu'on pose ce matin au docteur Kierzek, il nous partage ses conseils santé dans moins de 2 minutes. Et puis, bon anniversaire ce matin à Wanda Maria Ribeiro Furtado Tavares de Vasconcelos. Je vous assure, vous la connaissez. Mais au Portugal, de nationalité belge, c'est Lio, vous l'avez reconnu, qui fête ce matin ses 64 ans. Bon anniversaire à elle et bon réveil à vous tous, 6h13.
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0: On s'intéresse à notre santé chaque jour avec vous, docteur Kierzek, et on est toujours très très attentif aux conseils que vous nous partagez. Ce matin, une habitude anti-stress que vous nous conseillez à faire le soir. Bonjour docteur.
8: Bonjour à toutes et à tous. Vous voulez une petite habitude qui change tout? Vous connaissez cette sensation le soir quand vous rentrez du travail, vous êtes tendu, la tête pleine de mails, de réunions, de bouchons, vous dites je vais me poser 5 minutes et finalement vous passez la soirée à ruminer ou à scroller sur votre téléphone. Eh bien, il existe une astuce simple, gratuite, rapide qui peut littéralement décompresser votre stress en quelques minutes. Et non, ce n'est pas le verre de vin, même si je ne juge pas. Mais avant de vous dévoiler cette astuce, reconnaissons que les symptômes du stress accumulés dans la journée, vous en avez sûrement fait l'expérience. Des épaules qui remontent vers les oreilles, une nuque raide, une respiration courte, la mâchoire serrée, les pensées qui tournent en boucle dans la tête, impossible de décrocher, et puis une fatigue étrange à la fois physique et mentale, mais sans réussir à dormir. Tout ça va être un véritable cercle vicieux et ce n'est pas juste dans la tête. C'est votre système nerveux sympathique, celui de la lutte et de la fuite qui reste activé des heures après la fin du travail. Et si on ne lui donne pas le signal d'arrêt, le stress s'installe durablement avec des risques pour le sommeil, pour la tension artérielle, pour l'humeur et même pour le système immunitaire.
0: Qu'est-ce qu'on peut faire alors concrètement, docteur? Quels sont les gestes simples, rapides à faire? Vous savez, dès qu'on franchit la porte pour décompresser et pas emmener son stress dans sa soirée?
8: Alors, il n'y a pas une habitude, mais il y a 4 habitudes minutes. Littéralement, vous n'en avez que pour 2 à 5 minutes au total à tester dès ce soir. Habitude numéro 1, la pause des pauses en rentrant. Avant même d'ouvrir la porte, arrêtez-vous une minute. Posez votre sac. Coupez le moteur, fermez les yeux, respirez 3 fois lentement. Vous inspirez par le nez et vous expirez par la bouche. Cette simple respiration ventrale envoie un signal clair à votre nerf vague. On arrête le combat, on passe en mode repos. Habitude numéro 2, il faut un petit rituel de transition. Quand vous entrez chez vous, faites un geste symbolique. Changez de vêtements, lavez-vous les mains, buvez un verre d'eau froide. Ce petit rituel, c'est un marqueur temporel. Maintenant, je suis chez moi en sécurité. Plus de pression. Habitude numéro 3, le balayage corporel express. Debout ou assis, vous fermez les yeux et vous portez votre attention de la tête aux pieds sur votre corps. Et habitude numéro 4, la déconnexion numérique. Pendant 30 minutes, les 30 premières minutes après votre retour, pas d'écran, vous allez voir, ça fait un bien fou. Allez, on retient respiration, changement de vêtements, balayage corporel et surtout pas d'écran. D'ici là, portez-vous bien.
0: Merci docteur Kerzek, vos conseils santé, on les retrouve, on les réécoute hein, notamment sur notre site ici.fr et sur notre application, l'appli Ici Diduda avec Jane Birkin qui commence la journée avec nous. Il est bientôt 6h17.

0: Ding Duda, Jane Birkin chante pour nous ce matin, 6h20.
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0: Rencontre avec les gens d'ici, avec Duncan Pestel qui guide au château d'Ancy-le-Franc, véritable amoureux de l'histoire. C'est un métier qui s'est imposé tout naturellement à lui.
2: J'étais en études d'histoire et j'avais besoin d'un stage et j'ai toujours aimé un petit peu les châteaux Renaissance, donc j'ai fait mon premier stage ici, mon second, et ils avaient besoin d'une nouvelle personne en tant que guide, donc moi c'est quelque chose qui m'intéressait énormément, donc je suis venu à travailler ici. Et puis comme ce sont des équipes qui sont restreintes, et bah souvent on est amené à faire beaucoup de choses. Je fais d'effectuer les visites guidées, hein, donc en tant que guide. On retrouve également toute la partie agent d'accueil qui fait partie quand même, qui prend une part très importante du travail, hein, le fait d'accueillir les clients, de prendre les réservations, groupes et autres. Et ensuite, il y a toute la partie qui est plutôt digitale avec le graphisme, s'occuper de construire et de réfléchir à comment attirer les visiteurs avec de belles affiches, accueil de groupes et de prestataires qui rentrent aussi dans tout ce domaine. Du coup, travail qui est très intéressant, effectivement, ça complète bien mes études d'histoire et puis ça amène aussi des connaissances un petit peu sur tous les domaines.
0: Et pourtant, ce n'était pas vraiment l'histoire des châteaux Renaissance qui l'intéressait le plus lorsqu'il était étudiant, écoutez.
2: Mes études n'avaient rien à voir vraiment, enfin histoire si, mais j'étais sur l'histoire contemporaine avec l'histoire du rugby, quelque chose qui n'a rien à voir. Mais les châteaux de la Renaissance ont toujours un superbe impact en termes de décoration. C'est vrai qu'on s'attend tout le temps à trouver de belles peintures murales, des belles fresques. Et il faut dire ici que les peintures sont d'une précision et d'une qualité qu'on retrouve difficilement, hein, surtout en France où on va avoir des décors qui vont surtout être sur peinture vraiment tableau. Nous, la chance des peintures murales comme on a ici, c'est que comme on a le petit Fontainebleau et que Fontainebleau est peut-être un petit peu plus difficilement accessible, on a un bon équivalent et c'est vrai qu'avec des peintures telles, on peut se délecter tous les jours et de découvrir des détails tous les jours pour le château.
0: Duncan a véritablement été séduit par le château d'Ancy-le-Franc et il aime accompagner les visiteurs dans leur découverte et leur raconter l'histoire de ce magnifique écrin Renaissance. Et quand on lui demande quel est son endroit préféré dans le château, il hésite un peu.
2: Difficile à choisir. Moi, je dirais le salon Louvois, qui est un salon qui a vraiment été fait par les descendants du ministre de la guerre, avec une décoration qui est, il faut le dire, assez sublime. Toutes les dorures et la décoration qui était prévue à l'origine dans la salle a été embellie avec justement ce rajout de dorures, ces feuilles dorées. C'est vrai que ça fait beaucoup de décorations, un mobilier aussi qui est un petit peu plus tardif, 19e, mais le rendu général de la salle est tout simplement magnifique.
0: Le château d'Ancy-le-Franc ouvert aux visites tous les jours, sauf le lundi, de 10h à midi et de 14h à 18h. Rencontre avec les gens d'ici à retrouver dès maintenant. Vous allez sur notre site ici.fr et sur notre application, l'application ici. Alex Varenne pour commencer la journée ensemble. 6h23 et Fever Dream, je vous souhaite un très bon réveil.

0: Alex Varenne, vos chansons préférées qui nous accompagnent chaque jour ici, on ce mercredi matin. On est là pour vous réveiller avec, dans quelques instants, le retour de toute l'actu locale. L'actu près de chez vous, à retrouver à 6h30 avec Aude Razzo et Thierry Boulan. Avant cela, notre horoscope. Que nous disent les astres en ce milieu de semaine? On va poser la question à Catherine Viguier dans moins d'une minute. À tout de suite.
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0: L'actu locale de retour dans un peu moins de 4 minutes tout à l'heure. Juste le temps pour nous de regarder vers le ciel. Non, pas pour regarder le temps qu'il fait, même si vous êtes très nombreuses et nombreux à nous partager ce matin vos messages sur notre page Facebook ici au Serre, mais pour regarder les astres. Que nous réservent les astres en ce milieu de semaine? On vous pose chaque jour la question, Catherine Viguier, avec visiblement ce mercredi, Catherine, à nouveau des tensions, pour certains du moins.
3: Pour certains, oui, mais en soirée surtout. Bélier, vous êtes un peu plus vulnérable que d'habitude, plus sensible à ce qui se passe et à ce qui se dit. Et vous, cher Taureau, il vous faudra envisager de vous détendre. Une simple conversation vous fera du bien. Gémeaux, tout ce qui est matériel et d'actualité, y compris l'argent, avec dépenses et économies. Cancer, malgré les tumultes de l'existence, on vous aime en tout cas une personne, c'est sûr. Lion, vous aurez le premier rôle ce soir. Toutefois, ça risque d'être pesant, mais vous êtes fort.
0: Et les Vierges sont différents, eux, ce matin.
3: Vierge, où que vous soyez, vous n'aurez pas peur d'assumer votre différence. Balance, on vous apprécie pour votre diplomatie, mais aujourd'hui, vous prendrez position. Scorpion, journée lumineuse, en partie grâce à votre force intérieure, et vous en aurez d'ailleurs besoin. Sagittaire, vous êtes sur le bon chemin, super impliqué, et vous donnez le meilleur de vous. Capricorne, ce mercredi nécessite de votre part beaucoup d'énergie, veillez à ce que cela ne nuise pas à votre santé. Verseau, le soir est important avec un ou une autre qui vous sollicite, mais rien n'est simple.

0: Ciel visiblement bien dégagé à ses fonds aujourd'hui avec, attention c'est précis, 18,7 degrés. Quel temps fait-il à Poigny? Visiblement la même tendance, hein. Ciel qui semble plutôt dégagé, encore quelques passages nuageux hein, qui restent présents de ça et là, qui vont se dégager au fil des heures. Attention, on y reviendra dans un instant, mais à cette vigilance jaune pour canicule déjà en vigueur ici dans notre département. Jean-Marie nous partage 17 degrés et un beau ciel bleu aujourd'hui à Poigny. Qu'en est-il chez vous? On fait ensemble un point complet sur l'état du ciel chaque jour dans Ici Matin. Rendez-vous dans quoi? Allez, deux minutes à peine. Je vous souhaite un très très bon début de journée. Nous sommes mercredi, on le passe ensemble, ici.
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0: Il est 6h29, bonjour à vous tous qui nous rejoignez ce matin en direct ici à la télévision. On est ravis d'être avec vous et de vous accompagner en ce début de journée ici jusqu'à 9h. Bonjour Thierry Boulan.
2: Bonjour Julien, bonjour tout le monde.
0: Vous avez sorti la belle chemise blanche.
2: Non, je ne l'ai pas sortie, elle était là juste derrière moi.
0: Vous avez toute une garde-robe derrière.
2: Exactement.
0: C'est ça, c'est pratique. Hein,
2: mais oui.
0: On choisit comme ça directement en entrant en studio. Le soleil nous accompagne aujourd'hui. Le soleil au programme de notre belle journée. Non mais c'est pour ça que vous avez sorti la chemise blanche, je le sais très bien. Le soleil nous accompagne, la chaleur aussi. On fait un point complet sur l'état du ciel après l'info d'ici et on découvre, Thierry, une pépite numérique basée à Auxerre ce matin.
2: L'entreprise Brainitech conseille les petites entreprises et les collectivités pour tirer parti de l'intelligence artificielle. Elle est présente à partir d'aujourd'hui à Paris au salon Vivatech. On va voir comment cette IA peut être un boulet quand on s'en sert mal dans une entreprise. Mais tout de suite, il est 6h30. Le 90 secondes est présenté par Audrey Azo.
3: Premier match et première victoire pour l'équipe de France au Mondial de foot. 3-1 contre le Sénégal, doublé de Kylian Mbappé. Il devient du même coup le meilleur buteur de l'histoire des Bleus. Je suis très content, dit Kylian Mbappé, de rentrer un peu plus dans l'histoire de mon pays. Autre match, autre record. L'Argentine, championne du monde en titre, l'a emporté cette nuit face à l'Algérie. 3-0, triplé de Lionel Messi. Il devient le premier footballeur à disputer 6 Coupes du Monde. Conséquence de la canicule qui se profile, l'oral de français et le grand oral du bac pourront être reportés localement si la température est trop importante. Les épreuves doivent commencer la semaine prochaine. Jusqu'à 40 degrés sont attendus dimanche dans le Poitou-Charentes, le centre-Val de Loire, l'Île-de-France et la vallée du Rhône. Un nouveau procès se profile pour le tueur en série Francis Holm. La date n'est pas encore connue, mais Francis Holm est renvoyé devant les assises pour le meurtre de Jean-Joseph Clément en 1989, retrouvé le crâne fracassé par une pierre dans le Vaucluse. Le Sénat valide le projet de loi pour permettre aux boulangers et aux fleuristes de faire travailler leurs salariés le 1er mai. Le texte part maintenant à l'Assemblée. La CGT dénonce un acharnement du gouvernement contre le 1er mai. La sortie du jour dans les cinémas, c'est Toy Story 5 et le retour sur grand écran de Buzz l'éclair, Woody, Jessie et toute la bande. Toy Story, franchise la plus rentable de Pixar avec plus de 5,5 milliards de dollars de recettes en 30 ans.
2: Merci Aude, on vous retrouve tout à l'heure à 7h30 pour l'actualité en France et à l'étranger. Une petite entreprise de Lyon au milieu des géants de la tech, Brainitech, participe à partir d'aujourd'hui au salon Vivatech à Paris. Ce salon parisien est une belle vitrine pour cette société implantée à Auxerre et Dijon. L'entreprise créée par Alexandre Foulon aide les PME et les collectivités à apprivoiser l'intelligence artificielle et à l'utiliser surtout efficacement. Écoutez Alexandre Foulon.
4: Par exemple, dans beaucoup de petites entreprises, on voit qu'ils testent ChatGPT, Copilot ou d'autres outils IA, mais parfois sans cadre clair. Le risque, c'est pas seulement de rater une opportunité, c'est aussi de disperser les équipes, d'exposer des données sensibles, de multiplier les coûts ou de lancer des projets qui ne créent pas vraiment de valeur. Et notre rôle, c'est justement de venir les aider à faire le tri. Quels usages méritent vraiment d'être lancés, lesquels doivent être cadrés, expérimentés, différés ou écartés. Par exemple, justement, on va nous dire... J'ai identifié un cas d'usage qui est par exemple pour la génération de comptes rendus. Donc du coup, je passe beaucoup de temps en réunion, je génère beaucoup de notes et donc du coup, je vais utiliser l'IA pour générer ces comptes rendus. Et au final, après analyse, on se rend compte qu'il passe beaucoup de temps amont à préparer les notes pour que l'IA puisse générer un compte rendu pertinent. Donc finalement, il n'y a pas un réel gain de temps par rapport à cette tâche. Et nous, on va par contre identifier qu'il y aurait des outils qui permettraient de générer le compte rendu pendant la réunion, qui permettraient du coup d'avoir là, cette fois-ci, un réel gain.
5: On l'a appris tout récemment, la France va investir 655 millions d'euros supplémentaires dans le développement de l'intelligence artificielle. On parle notamment de soutenir les entreprises et les filières industrielles. Ça peut vous concerner?
4: Oui, tout à fait. Ben,

0: De toute façon, on sait que l'IA, c'est un sujet qui monte, c'est un sujet qui est stratégique pour la plupart des entreprises. Donc, c'est un petit peu comme le numérique il y a quelques années. Ne pas prendre le virage, c'est en effet risqué. Mais se lancer de façon non cadrée, c'est tout aussi risqué, notamment avec les réglementations, notamment l'IA Act.
1: C'est quoi l'IA Act ?
0: C'est justement au niveau européen, on a mis en place certaines réglementations et régulations qui vont s'appliquer à toute entreprise d'ici août de cette année. C'est notamment pour protéger les utilisateurs, pour protéger les données personnelles également et pour protéger la souveraineté des données.
2: Une interview réalisée par Damien Robine, Alexandre Foulon et sa société Brainitech au salon Vivatech à Paris pour prendre le pouls de l'innovation et se faire connaître des entreprises et des collectivités.
3: L'info revient tout à l'heure à 7h Thierry avec dans Lyon les moissons qui prennent de l'avance et la chaleur aussi.
2: Oui, les premières récoltes commencent avec près de 2 semaines d'avance sur le calendrier habituel. Dans le même temps, une vague de chaleur, vous le savez, s'installe sur le département. Quel impact sur les moissons et sur les rendements ? Réponse dans le prochain journal. Vous écoutez ici Auxerre, il est 6h34. La météo, on le disait, de la chaleur aujourd'hui, mais à côté de ce qu'on va vivre en fin de semaine, c'est rien du tout.
3: On va franchement s'approcher, peut-être même atteindre les 40 degrés en toute fin de semaine. C'est vrai que pour l'instant, on n'y est pas, mais les températures sont tout de même très élevées. Notre département est placé en vigilance jaune pour canicule. On relève en ce moment entre 15 et 20 degrés. On atteindra les 26 à 27 à la mi-journée. Sous un ciel presque parfaitement bleu, grand soleil attendu sur l'ensemble du département. Même tendance pour cet après-midi avec un thermomètre qui n'en finit plus de grimper. On attend 33 degrés à Saint-Fargeau, Avallon et Tonnerre. 33 également entre Joigny et Sens jusqu'à 34 degrés. La maximale aujourd'hui, ce sera pour l'Auxerrois.
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3: Carole Fredericks, Jean-Jacques Goldman et Michael Jones réunis autour de ce titre qu'on connaît tous, qu'on va chanter ce matin à nos actes manqués. Je vous souhaite un bon réveil.

0: À nos actes manqués parmi vos chansons préférées qu'on vous offre ce matin, ici au Serre, 6h40.
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0: Ravi de vous accompagner en ce milieu de semaine. On est ensemble ici jusqu'à 9h. Elles sont partout et elles peuvent. Les tortues de Floride sont considérées comme pas mal d'espèces invasives, autant vous dire. Pourtant, beaucoup en adoptent encore aujourd'hui. Mais alors, ça implique quoi d'adopter une espèce invasive? On va poser la question à notre vétérinaire. Il nous partage chaque matin quelques-uns de ses conseils, les conseils du véto, avec le docteur Pierre Faban. C'est tout à l'heure, juste avant 6h45. La GIA célèbre cette saison ses 120 ans, alors chaque mercredi, vous le savez, votre radio ici au Serre se replonge dans le passé du club iconé et dans toutes ses dates clés, celles qui ont forgé sa légende. On remonte aujourd'hui dans les années 90 avec un petit bonhomme qui a fait les belles heures de la GIA.
4: Bonjour, je suis Alexandre Alain, responsable du musée AGIA Experience et aujourd'hui, on va parler du début de Bernard Diomède.
5: AGIA, toute une histoire, 1992.
4: Il arrive au centre de formation où la GIA avait déjà fait un peu sa réputation avec la génération précédente, Boli, Cantona, etc. Et lui, il arrive à la fin des années 80, début des années 90 au centre de formation.
5: Guy Roux, dans un reportage de 1987, archive AGIA.
6: Et là, eh bien, c'est un petit peu la carte confiance, la bonne mine, et puis aussi la visite du centre qui est magnifique. Et les parents, à ce moment-là, sont conquis de voir leurs enfants dans un tel paradis. Wow.
4: Il va remporter même la Coupe Gambardella 1993 avec la GIA. C'est l'archétype de l'ailier à l'auxerroise, 4-3-3, avec deux ailiers, un de chaque côté, dribbleur rapide qui mord la ligne de touche, qui fait des allers-retours, doublé Coupe Championnat. Et avec la GIA, donc, il remporte la Coupe Gambardella, Coupe de France 94. En 96, c'est un des grands artisans du doublé Coupe Championnat. C'est lui qui marque le but du titre à Guingamp.
5: Guingamp, à GIA, commentaire, Thierry Gilardi.
7: Centre de Guimard, ça se tourne aussi, frappe de Diomède, et but! Bernard Diomède permet à la GIA de mener 1-0 à Guingamp.
4: Avec la GIA, ses excellentes performances lui font ensuite découvrir l'équipe de France quelques mois plus tard. Il fait partie des trois Auxerrois champions du monde en 1998. La GIA, c'était avec Monaco, le club le plus représentant en équipe de France. Et il va quand même avoir un petit peu de temps de jeu dans cette Coupe du Monde. Il est notamment titulaire lors du 8e de finale contre le Paraguay. Mais oui, il participe grandement à cette épopée jusqu'au premier sacre mondial des Bleus.
5: Bernard Diomède sur France Bleu Auxerre. 2018.
8: C'était un rêve de gosse, le film qui revenait en arrière sur les sacrifices que mes parents ont pu faire. Mon père, il arrivait en métropole avec 150 francs dans les poches.
4: Bah, on se rappelle, ceux qui ont vu les yeux dans les bleus, de son petit surnom qu'Aimé Jacquet lui donne, ses petits bonhommes. Voilà, un peu une petite pile électrique sur le terrain et c'était un excellent joueur.
0: Chronique réalisée ce matin par Clément Viron, mixage Kazan Savio. AGIA à toute une histoire, une série à retrouver en intégralité. 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
0: On approche de 6h45. Quand on adopte un animal de compagnie, c'est vrai qu'on imagine rarement accueillir une espèce invasive. Pourtant, ça peut arriver. Ça peut arriver comme avec la tortue de Floride. Docteur Pierre Faban, comment elle est arrivée chez nous, cette tortue?
10: En fait, dans les années 90, c'était l'animal de compagnie à la mode. À la chasse, c'était adorable. Un petit bébé grand comme une pièce de 2 euros, avec des jolies taches rouges sur les tempes. On pensait la garder dans un petit bocal en plastique, avec un faux palmier. Mais ce minuscule reptile grandit très vite. En quelques années, la petite tortue de 5 cm atteint la taille d'une grosse assiette à pizza et pèse près de 3 kilos. Le petit bocal ne suffit plus. Elle a besoin d'un immense aquarium avec une filtration très puissante car elle pollue beaucoup l'eau. Et surtout, son alimentation change. Elle devient vorace et carnivore, et ça devient souvent ingérable pour les propriétaires, et certains ont du coup fait le choix de la relâcher dans la nature.
0: Elles peuvent survivre seules dans la nature, elles ont réussi à s'adapter.
10: En fait, c'est un redoutable prédateur. En la relâchant, on crée une catastrophe écologique majeure. La tortue de Floride s'adapte à tout. Elle survit à nos hivers en s'enfouissant dans la vase. Au printemps, elle dévore tout, têtards, petits poissons, insectes et les œufs d'oiseaux nichant sur les berges. Elle détruit la chaîne alimentaire complètement. Le pire, c'est son impact sur notre tortue locale, la cistude d'Europe. La Floride est beaucoup plus grosse, plus agressive et plus rapide. Elle vole la nourriture de la cistude et la pousse de ses branches en été où elle bronze. Résultat, notre tortue locale meurt à petit feu et frôle aujourd'hui l'extinction.
0: Et si on a une tortue, cette tortue en l'occurrence à la maison, et qu'on peut plus s'en occuper, quelle est la vraie solution, docteur, pour s'en séparer sans nuire à la nature, si on vous suit?
10: Alors, la règle d'or, c'est zéro abandon dans la nature. C'est d'ailleurs un délit pénal. Si vous êtes dépassé, vous devez impérativement vous tourner vers des structures spécialisées. Il existe en France des refuges pour reptiles et des parcs zoologiques qui ont aménagé des bassins de récupération totalement sécurisés. Les tortues y vivent sans pouvoir s'échapper ni se reproduire. Vous pouvez les retrouver assez facilement en tapant « refuge pour reptiles » sur Internet. Et si vous la gardez, clôturez solidement votre bassin de jardin. Elle est experte en évasion et creuse très bien pour rejoindre les rivières.
0: Et puis ça reste essentiel de le préciser, mais on n'adopte pas un animal si on n'est pas conscient effectivement de l'occupation que ça peut demander et des besoins de cet animal, en l'occurrence de cette tortue de Floride. Merci beaucoup docteur Pierre Fabin pour vos conseils de Veto à retrouver chaque jour dans Ici Matin, à réécouter aussi sur notre site et sur notre application Ici Rock With You. C'est Michael Jackson avec nous, 6h46.

0: Rock with you et Michael Jackson avec nous, 6h50. On est ravis de commencer cette journée ensemble ce mercredi matin. On le passe bien sûr ici jusqu'à 9h. On vous réveille, on vous accompagne. On va aussi faire un point météo. On aime le faire chaque jour en allant chez vous à travers les commentaires, les messages que vous nous envoyez via nos réseaux sociaux et notamment via notre page Facebook ici au CERF. On aime bien aller directement toquer chez vous. Allons à Gurgis ce matin. Bonjour François.
1: Bonjour. Comment Julien.
0: Comment ça va ce matin?
1: Bon, ça va, un petit peu frais, ça change de la journée.
0: Ouais, à 6h50, on profite encore de ce qu'on peut appeler la fraîcheur, qui va vite devenir voilà. De la chaleur, croyez-moi. On en profite pour faire quoi? En air, on ouvre les fenêtres, on sort un petit peu?
1: Oh, bah, depuis longtemps, ça fait déjà 3 heures.
0: Bon, ça veut dire quoi la fraîcheur chez vous à Gurgis? Vous avez relevé combien au thermomètre?
1: Bon, il y avait à peu près 17 degrés, donc c'est une fraîcheur...
0: toute relative.
1: C'est plus trop frais hein, maintenant, et ça va monter de jour en jour. Vendredi, on passe à 21, donc on est déjà en canicule aujourd'hui.
0: Jusqu'à 34 degrés attendus pour l'Auxerrois cet après-midi, ça va encore monter prochains jours.
1: Et puis l'orage qui était prévu pour demain, il est repoussé à samedi.
0: Ben voilà, il faudra encore être patient. Donc du soleil aujourd'hui chez vous, c'est ce à quoi ressemble le ciel aujourd'hui, si je comprends bien.
1: Ah, tout à fait, tout à fait.
0: Mais écoutez, on profite quand même de cette belle journée, on reste au frais si on peut, et on s'hydrate, ça reste la règle d'or en cette
1: tout
0: journée très chaude aujourd'hui. Je vous souhaite une très belle journée, François, je vous dis à bientôt.
1: Également, bonne journée, au revoir.
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0: Ce mercredi matin, je voulais m'arrêter avec vous sur les consultations proposées par le Familibus. Consultations notamment de puériculture gratuite, réalisées par un professionnel de santé pour assurer le suivi notamment des enfants de 0 à 6 ans. Des consultations aussi qui vous permettront d'obtenir des informations sur les modes d'accueil de l'enfant, sur les aides à domicile, avec aussi un accompagnement proposé durant la grossesse. Sachez que ce Familibus qui sillonne chaque semaine les routes de notre département s'arrêtera ce mercredi à Mézy. Ce sera cours de l'ancienne école, rendez-vous de 10h30 à 12h30, puis l'après-midi de 13h30 à 16h30. Le bus qui prendra ensuite le lendemain à la direction de Pifon, place du Lavoir, de 9h15 à midi. Puis la direction de Villeneuve-la-Guyard, demain après-midi, donc entre 14h et 16h30. Ce sera cette fois-ci sur le parking de la salle polyvalente. Toutes les informations et les rendez-vous qui peuvent se prendre aussi auprès de la PMI, c'est la protection maternelle et infantile. On a le numéro qui vous attend au standard ici au CERF.
3: Tous nés quelque part avec vos chansons préférées et surtout Maxime Le Forestier qui nous accompagne. Il est bientôt 6h53. Bon réveil.

0: On est quelque part avec Maxime Deforestier, il est 6h56, vous restez avec nous dans quelques instants, on va rire avant le retour de toute l'info. Ce sera avec Fred Ballard dans l'Humour en Tube, à tout de suite.
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0: L'actu locale de retour dans 3 minutes dans le journal à 7h avec Thierry Boulan. Vous connaissez le dicton du jour, soleil à la Saint-Hervé laisse présager un bel été. Bon, on vérifiera la justesse de cet adage en septembre prochain, mais en attendant, Fred Ballard s'est intéressé à la véracité de certains proverbes. Tout ça dans l'humour en tube, écoutez.
6: Bien oui, le vieux dicton a raison. Chihuahua bouillu, chihuahua foutu.
7: Oui, alors faut faire gaffe avec les proverbes. Hein. Ce qui est valable pour le café n'est pas valable pour les chihuahuas. Donc on les laisse tranquilles. Hein. Chat échaudé craint l'eau froide, mais chihuahua ébouillanté craint l'eau chaude. Et puis proverbe éculé craint le pire des proches aussi.
8: Quoi de plus réconfortant en ce siècle glacé, figé, engoncé dans son froid rigorisme, que de constater encore l'exquise sagesse de ces vieux dictons populaires que nos ancêtres, gorgés de vin rouge et boursouflés d'idées reçues, jetaient jadis dans l'âtre, au cœur paisible des soirées campagnardes.
7: Voilà, ben ça se confirme, c'est dans les vieux proverbes qu'on révèle les meilleurs humoristes, et c'est aussi parfois grâce aux journalistes africains qu'on découvre les proverbes les plus coquins.
9: Et comme on dit au Zimbabwe, l'éléphant ne peut courir et se gratter les fesses en même temps. Et comme on dit au Mali, rire de l'anus de son voisin n'est pas un crime. Mais convier toute sa famille à le faire est inadmissible. C'était e-Afrique et comme on dit en Côte d'Ivoire, qui avale une noix de coco fait confiance à son anus. Merci.
7: Voilà, nous on dit faut pas mettre la charrue avant les bœufs ou mieux vaut prévenir que guérir. L'image est plus sage, mais le résultat est beaucoup moins marrant hein, que les fameux dictons africains dénichés par Joseph Anjou. Donc au jeu des dictons, bah, rira bien qui rira le dernier.
0: Il y a des dictons qu'il vaut mieux pas utiliser n'importe comment. Merci beaucoup Fred Ballard de nous faire rire chaque matin avec des dictons ou avec plein d'autres blagues dont l'humour en tube. À retrouver dès maintenant, vous allez sur notre site ici.fr ou sur notre application. L'appli s'appelle Ici. Quel temps fait-il ce mercredi matin ici dans Lyon? On vous pose la question et on lit vos messages que vous nous envoyez notamment sur notre page Facebook ici au Serre. Bonjour à Lila. Lila nous écrit chaque matin de Saint-Maurice aux Riches-Hommes et ce matin, elle nous partage un ciel clair, le soleil qui s'est levé et surtout de la douceur. 13,2 degrés relevés chez elle ce matin au thermomètre. Ça sera clairement plus chaud cet après-midi sur l'ensemble du département. Quel temps va-t-il faire aujourd'hui dans Lyon? On fait un point complet sur l'état du ciel après le retour de l'info.
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0: Nous sommes le mercredi 17 juin, on commence la journée ensemble. Vous écoutez Ici au Serre, il est 7h. L'actu locale dans le journal avec vous Thierry Boulan et les footballeurs français pour commencer qui ont fait souffrir leurs supporters hier soir pendant près d'une heure.
10: Eh oui, les Bleus ont pataugé pendant toute la première mi-temps avant de s'imposer face au Sénégal. 3-1 grâce à 2 buts de Mbappé et 1 de Barcola. Près d'une heure de jeu dans leurs petits souliers pour cette entrée en Coupe du Monde près de New York. Puis les Français se sont lâchés à Charbuis dans un bar où une trentaine de supporters ont suivi la partie. C'est la satisfaction et l'indulgence qui présidaient à l'issue de cette rencontre. Clément Gou est gérant du complexe sportif le bar La Bulle au Prévert à Charbuis.
11: Un premier match de Coupe du Monde, c'est toujours délicat. Il y a un petit peu de chaleur. Il y a le stress surtout d'un premier match de Coupe du Monde. Tout le monde en parlait. Donc c'est normal. Vous avez les jambes qui crétillent un petit peu. Les joueurs sont un petit peu stressés. Donc voilà, en deuxième mi-temps, ils ont un petit peu déroulé. Et c'est de bon augure pour la suite, j'espère. Avec pour moi, Michael Olise qui est un petit peu au-dessus du lot par sa qualité technique, au niveau surtout de sa passe sur le but de Mbappé. On a pu voir sur le premier but de Mbappé. Donc voilà, une bonne équipe de France. Bon, c'est dommage qu'on encaisse ce but. Ça fait un petit moment qu'on encaisse des buts à chaque match. Voilà, c'est le seul petit point négatif qu'on a pu voir ce soir. Sinon, on voit des joueurs qui sont en jambes. Et c'est toujours bien pour le collectif et pour l'ambiance, je pense.
10: Voilà ce match, cette victoire, 3 buts à 1. Vous plongerez au cœur de cette soirée avec les supporters iconés de l'équipe de France tout à l'heure dans l'info d'ici à 7h30. Le prochain match des Bleus, ce sera face à l'Irak. Coup d'envoi lundi prochain. L'Irak qui s'est incliné cette nuit dans ce groupe I face à la Norvège, 4 buts à 1. La Coupe du Monde qui n'aura duré que 90 minutes pour Sabri Lamouchi. L'ex-Auxerrois a été limogé de son poste de sélectionneur de la Tunisie après la gifle reçue lundi contre la Suède, 5 buts à 1. Jamais un sélectionneur n'avait été remercié après un seul match de Coupe du Monde. Hervé Renard, l'ancien sélectionneur de l'Arabie Saoudite, prend la relève. Puisqu'on parle de foot, un mot des filles de la JO Serre avec beaucoup de changements en vue dans l'effectif. 12 joueuses font leurs adieux au club. Un départ massif malgré une saison réussie conclue à la 4e place en 2e division. Plusieurs historiques tournent la page après 6 années sous les couleurs auxerroises. Du côté des hommes, l'entraînement reprendra le 10 juillet avant 4 matchs amicaux et un premier rendez-vous à Lens. Ce sera le 22 août pour la reprise du championnat de Ligue 1.
3: Tout autre chose à présent avec un coup de filet contre un trafic de drogue dans le centre-ville de Joigny.
10: Les gendarmes ont interpellé 6 personnes le 5 juin dernier. 4 hommes sont aujourd'hui derrière les barreaux dans l'attente de leur procès. 2 autres ont été remis en liberté après leur garde à vue pour ce trafic installé dans les ruelles du vieux Joigny, Renaud Candelier.
12: Ils vendaient dans la rue cannabis et cocaïne depuis au moins l'automne dernier, provoquant des troubles dans le voisinage, selon le maire de la ville. Les dealers avaient établi leur camp de base dans un appartement situé à proximité, qui leur servait de logement, mais aussi de lieu de stockage. C'est là que les gendarmes ont découvert 300 grammes de cocaïne et 300 grammes de cannabis. Dans le cadre de l'enquête, ils ont également saisi des avoirs jugés criminels, dont une voiture et du matériel IFI, dont l'ensemble est estimé à 30 000 euros. Et avant même leur procès, prévu le 21 juillet à Sens, les 6 mis en cause pourraient subir les conséquences des soupçons qui pèsent sur eux. Une loi de juin 2025 permet au préfet d'ordonner l'expulsion de leur logement locatif de personnes mises en cause dans du narcotrafic. Ce devrait être le cas pour 5 d'entre eux.
10: Les précisions ici au CERF de Renaud Candelier que vous pouvez retrouver sur notre site ici.fr et sur notre application. Méfiance si quelqu'un tape à votre porte pour vous parler. Fibre optique, le maire de Courtois-sur-Yonne met en garde les habitants après plusieurs signalements de démarchage à domicile. Des individus prétendent effectuer des démarches liées à la fibre. Éric Berthaud dément toute opération organisée par la commune et appelle chacun à rester vigilant. Un adolescent dans un état critique après un accident de Vélib à Auxerre. 2 jeunes circulaient sur un vélo électrique lorsqu'ils ont percuté hier un poteau, boulevard de la Chaînette. Aucun ne portait de casque. Le passager âgé de 16 ans a chuté lourdement sur la tête et a perdu connaissance. Il a été transporté au centre hospitalier d'Auxerre. Le conducteur souffre, lui, d'une fracture du fémur.
3: Les usagers du TER Lyon-Paris montent dans le train de la contestation.
10: Et oui, un nouveau collectif vient d'être créé pour dénoncer les dysfonctionnements répétés sur cette ligne ferroviaire. Trains supprimés, wagons pleins à craquer, les voyageurs disent stop. Parmi les fondateurs de ce groupe, Jean-Jacques Charles, un habitant de Tonnerre qui se rend fréquemment à Paris par le train. Il répondra à nos questions ce matin à 8h moins le quart. C'est l'invité d'ici matin. À Auxerre, la rue Fécauderie retrouve un peu de vie. Les piétons peuvent à nouveau circuler sur cet axe du centre historique. L'accès était totalement interdit depuis plus d'un mois à cause d'un bâtiment menaçant de s'effondrer. La mairie avait pris un arrêté de mise en péril le 8 mai dernier. Des travaux permettent désormais une réouverture partielle de cette rue. Un nageur des Jeux de Paris invité à quitter la France, le centrafricain Terence Tengue, installé à Sens depuis les Jeux Olympiques, est visé par une obligation de quitter le territoire français. À 20 ans, il attendait une réponse à sa demande de titre de séjour. Lorsqu'il a reçu cette décision, le nageur a déposé un recours. Il affirme n'avoir plus aucune famille en Centrafrique.
3: Dans Lyon, les moissonneuses entrent déjà en action.
10: Oui, les moissons ont 15 jours d'avance. Elles débutent au moment où une nouvelle vague de chaleur va s'abattre sur notre département. Cet après-midi, le thermomètre grimpera jusqu'à 35 degrés. On pourrait flirter en fin de semaine avec les 40 degrés. Ces conditions et ces moissons précoces ne sont pas vraiment un bon signe. Les rendements risquent d'être faibles. C'est ce qu'explique le nouveau président de la FDSEA, principal syndicat agricole dans le département. Il s'appelle Charles Baraco.
13: c'est jamais vraiment bon signe, puisque du coup, la maturité arrive non pas naturellement, elle est forcée par cette chaleur. Les moissons d'orge commencent tout juste là dans Lyon, peut-être aujourd'hui ou hier. On n'a pas encore les premiers échos, mais effectivement, ça risque d'être mitigé, dans le sens où tout arrive un peu précocement, et on sait que c'est jamais une très bonne nouvelle pour les récoltes. Ce qui est sûr, c'est que sur un cycle là où ça aurait pu mûrir doucement, notamment dans les blés, c'est dramatique, parce que fin mai, quand on a eu le coup de chaud, on était logiquement à plus d'un mois de la récolte des blés, qui aurait pu peut-être avoir lieu autour du 10-15 juillet. Et donc, il y aura eu un mauvais remplissage des grains. Et donc, on aura forcément, à mon avis, dans le blé, une très mauvaise surprise. Les céréaliers n'avaient pas besoin de ça, puisque c'était déjà la troisième année dans le rouge. Ça fait très longtemps qu'on n'a pas eu une année sans aléas.
10: Ouais. Charles Baracco, le nouveau président de la FDSEA dans notre département. Vous écoutez ici Auxerre, il est 7h07, on parlait de chaleur, Julien, chaleur à partir d'aujourd'hui, même depuis hier, on était autour de 33 degrés dans la journée, aujourd'hui ce sera plutôt 35
3: Oui, effectivement, avec peut-être une simple différence, c'est cette vigilance jaune qui entre en vigueur aujourd'hui dans notre département, vigilance jaune pour canicule. Il va faire très très chaud encore ce mercredi, puisqu'on relève déjà entre 15 et 20 degrés, on atteindra les 26 à 27 à la mi-journée, sous un ciel presque parfaitement bleu, grand soleil attendu sur l'ensemble de Lyon. Même tendance attendue cet après-midi, avec donc un thermomètre qui n'en finit plus de grimper. On attend 33 degrés au meilleur de la journée à Saint-Fargeau, à Vallon, Tonnerre, 33 également entre Joigny et Sens, et jusqu'à 34 pour être tout à fait précis. 34 degrés la maximale attendue cet après-midi, ce sera pour Auxerre.
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3: Avec ce soleil et cette chaleur, ça nous donne qu'une seule envie, voyager. On prend la direction de l'Italie ce matin et on suit Lily Cube. Vous écoutez ici Auxerre, il est 7h08, mon réveil. Faire

0: On voyage en Italie ce mercredi matin avec Lily Cube, ici au CER 7h11.
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0: Ça y est, le réveil a sonné. On est ravis de vous accompagner en ce début de semaine. On est ensemble en ce début de semaine, en ce début de journée, en ce mercredi matin. On est ensemble ici jusqu'à 9h. On vous accompagne au marché. Tiens, aujourd'hui, on va faire la tournée des marchés et s'arrêter à Tonnerre, si vous le voulez bien. Si on suit Ludovic Chappe qui mange du bon, qui mange du bio aujourd'hui dans les circuits courts qui arrivent dans 10 minutes. Et puis dans un instant aussi, mon œil, le regard sur l'actualité. Chaque jour avec David Ossiou et cette boisson bien fraîche à éviter cet été. Un indice, elle est verte, bien trop verte. À tout de suite.
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0: 7h13, c'est l'heure de retrouver mon œil, le regard de David Ossiou sur l'actualité. Après le jambon trop rose, le sirop de menthe trop vert devient lui aussi suspect. L'application Yuka appelle les industriels à retirer un colorant jugé trop dangereux pour notre santé, David.
8: Alors, ce vert-là, vous le connaissez, vert fluo qui fait penser à la fraîcheur, à la menthe, à l'été. Sauf que la menthe, dans la nature, elle est grise-verte, un peu terne. Ce vert vif vient d'un colorant artificiel, E133, qui est présent dans 65% des sirops de menthe vendus en France. À quoi ça sert ? À rien, ni pour le goût, ni pour la conservation, uniquement pour que le produit soit beau, vendable. Sauf que cet additif est suspecté aujourd'hui de favoriser l'hyperactivité et les troubles de l'attention chez l'enfant. Et il se trouve que, évidemment, c'est une boisson d'enfant par excellence. C'est un peu la même histoire vécue avec le jambon qui était trop rose grâce au nitrite pour simuler la fraîcheur, comme le saumon trop orangé. Je vais pas vous faire toutes les couleurs, d'autant que les industriels ne mentent pas toujours pour nous tromper. Le beurre, par exemple, il est naturellement plus jaune en été quand les vaches broutent de l'herbe fraîche et plus pâle en hiver sous la paille et le foin. Alors, on ajoute là de l'annatto qui est un colorant végétal pour que votre plaquette ait toujours la même couleur dans le rayon. Pour le sirop à la menthe, Yuka fait donc pression sur les industriels, 60 millions d'utilisateurs quand même en Europe, des gens qui pointent leur téléphone sur un code-barre avant de mettre un produit dans leur caddie et qui reposent la bouteille si le score est mauvais. Yuka a gagné des batailles dans le passé, notamment contre les nitrites dans le jambon. Conclusion de l'histoire, méfiez-vous, c'est parfois trop vert pour être vrai. Il y a des industriels, comme le chantait Eddy, qui en font un peu trop.

couleur, Montalo et Mitchell ce matin. Merci beaucoup David Ossillot pour mon œil, votre regard sur l'actualité à retrouver dès maintenant sur notre site ici.fr et sur notre application ici. 7h15, on vous accompagne, on commence la journée ensemble avec vos chansons préférées. David Mitchell, on passe à Michel Berger. Il nous offre aujourd'hui la groupie du pianiste. Bienvenue à tous.

0: C'est un grand classique hein, qu'on vous offre ce mercredi matin, la groupie du pianiste avec bien sûr Michel Berger.
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0: Il est 7h20, on vous propose de passer à table presque avec du bon, du bio et du local aujourd'hui. La réputation des légumes du jardin des Traversaines à Fleuny-la-Chapelle n'est plus à faire. Ludovic Chab, vous avez rencontré pour nous la maraîchère. On est avec Lucie Rageot sur son stand en plein cœur du marché de Tonnerre.
2: Vous avez des courgettes en pagaille en ce moment ?
3: Oui, on a des courgettes qui sont sous serre, donc ça fait un mois qu'on les récolte et c'est vrai que ça donne bien.
2: Ouais.
3: Aujourd'hui, c'est pas flagrant, mais avec les chaleurs qu'on a eues là ces derniers temps, ça a poussé bien, ouais.
2: Ouais, et bon, là, ça va revenir.
3: Oui, ça va revenir, ouais. Bien assez vite.
2: Vous êtes sur quelle surface ?
3: On a 4 hectares et demi de légumes.
2: D'accord.
3: En plein champ et un petit peu de serre.
2: Quoi d'autre dans les serres ? Les tomates sont en train de pousser ?
3: Les tomates sont en train de pousser. C'est la grosse question du moment de tous les clients. Elles devraient arriver fin juin, début juillet à peu près au niveau de la maturité. Et on a déjà récolté les petits pois, là c'est fini. Et donc on a les haricots verts qui arrivent sous serre et poivrons aubergines qui vont pas tarder aussi.
2: D'accord. La tomate, c'est un truc que les gens attendent avec impatience tout simplement parce que c'est synonyme d'été. Et puis en plus, les tomates qui ont du goût, on se les arrache.
3: C'est ça, c'est ça.
2: C'est pas celle du supermarché, quoi.
3: On dirait que les gens ne mangent que des tomates, mais mais oui, il y a un truc autour de la tomate, ça c'est sûr. J'ai du mal à l'expliquer parce qu'on a quand même une gamme là assez diversifiée qui permet de manger autre chose et de cuisiner des plats aussi différents. Mais c'est vrai que la tomate, c'est quand même le légume le plus attendu de l'année, je crois.
2: Mais parce que tout simplement, la tomate c'est facile, on la coupe en rondelles, on la mange comme ça avec un petit peu de basilic. Tout le monde sait cuisiner la tomate a priori.
3: C'est ça, effectivement. Et puis c'est vrai que c'est sûr que les nôtres, elles ont du goût. Enfin, quand ça pousse en pleine terre et en bio, ça a quand même plus de saveur que ce qui est consommé le reste de l'année, donc ça doit jouer aussi.
2: Alors on va le dire aux clients, patience, patience, les tomates arrivent.
3: C'est ça, exactement.
2: Juste un petit mot sur les fèves ici.
3: Ouais, mais c'est pas un légume qui est très très consommé dans Lyon. Hein. On est plutôt sur un légume du sud, un peu comme le fenouil. Mais c'est très très bon. C'est une légumineuse du coup qui peut se consommer en salade ou en tagine.
2: On a un peu perdu l'habitude d'écosser ce genre de d'écosser les fèves et de les faire cuire.
3: Ça prend un petit peu de temps en plus. Hein. Donc c'est vrai que quand j'explique un peu le process de préparation, ça en refroidit quelques-uns quand même parce que ça prend un peu de temps.
2: Ah bah allez, expliquez-nous le processus.
3: Et puis donc il faut les écosser. Il faut les ébouillanter 5-6 minutes et puis après.
2: Les blanchir ?
3: Ouais, les blanchir. Et après, il faut enlever la petite peau qui est autour parce que sinon, ça donne de l'amertume. Et c'est ça qui prend du temps. Mais après, c'est un régal et en plus, il n'y a pas besoin d'en avoir une grosse quantité pour que ça soit nourrissant et avoir la saveur.
2: Ok, qu'on voit, voir, là ?
3: Qu'on voit à peine quand elles sont crues.
2: Ah non, d'accord. Quand elle est crue, la pellicule, elle s'enlève quand elle est déjà ébouillantée. Ah voilà. D'accord, ok.
3: Et du coup, après, une fois que c'est cuit, elle se flétrit. Et donc, on a juste à appuyer sur la fève et ça permet de l'enlever. Et après, de consommer ce qu'il y a à l'intérieur.
2: Ok. Et ça, on peut le manger cru au pire ?
3: Ah, ça, on peut le manger cru, c'est très bon. Ouais.
2: Bah oui, c'est pas mauvais. Bah oui. Très bon, ça. Bon, alors, on n'attend pas les tomates, on achète des fèves.
3: Exactement, en attendant.
2: Merci Lucie.
3: De rien. Bonne journée.
0: C'est toujours très bon ce qu'on découvre sur les étals de nos marchés ici à Tonnerre. Les circuits courts à réentendre dès maintenant. Vous allez sur notre site ici.fr et sur notre application, l'appli Ici. On rêve un peu avec Supertramp et Dreamer, 7h23. Bienvenue.

0: On va pas s'endormir ce matin avec Dreamer et Supertramp. Vous restez bien sûr avec nous parce que dans quelques instants, c'est à vous qu'on aime donner la parole chaque jour. Qu'est-ce qui fait votre petit bonheur ce mercredi matin? On découvre ça dans moins d'une minute. À tout de suite.
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0: Dans moins de 3 minutes, le retour de toute l'actu locale. Ce sera avec Aude Razou et Thierry Boulan. Rendez-vous à 7h30 précisément. Auparavant, vous le savez, on aime bien vous donner la parole chaque jour. C'est Olivier Borde qui vient à votre rencontre avec son micro ici au Serre et qui vous demande ce qui vous rend heureux aujourd'hui. Qu'est-ce qui fait votre petit bonheur ce mercredi? Un petit bonheur en pleine admiration de la nature qui nous entoure. Écoutez.
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3: Bonjour, c'est Françoise de Saint-Florentin, pharmacienne dans une vie antérieure. Et le dernier petit bonheur que j'ai eu, c'est en promenant en forêt de Virginie où il y avait plein de gros chênes qui avaient été abattus, qui étaient entassés le long du chemin. Et je m'approche d'un, et qu'est-ce que je vois? Un papillon, un magnifique papillon. Il avait l'air presque d'avoir des plumes. C'était le bombyx du chêne. Une femelle d'ailleurs, parce que le mâle est beaucoup plus coloré. Voilà, ben ça m'a fait plaisir de découvrir ça. Je me suis approchée, j'ai vu ce papillon,

0: maintenant. 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
0: 7h29, quel temps fait-il aujourd'hui dans notre département? On vous pose la question et on lit vos messages que vous nous envoyez sur notre page Facebook Ici au Serre. Bonjour par exemple ce matin à Martine. Martine, elle nous écrit de Vincelotte et nous partage, vous vous en doutez, un grand ciel bleu ce mercredi. Et surtout 19 degrés relevés déjà chez elle ce matin. Quel temps va-t-il faire cet après-midi notamment? On fait un point complet sur l'état du ciel après l'info d'ici Thierry. Et Mbappé qui frappe deux fois, les Bleus qui lancent leur mondial.
2: Oui, la France s'est imposée 3-1 contre le Sénégal hier soir pour son premier match de Coupe du Monde. Après une première période laborieuse, les champions du monde 2018 ont accéléré grâce à un doublé de Kylian Mbappé et un but de Bradley Barcola. Une rencontre que nous avons vécue avec des supporters à Charny dans un bar. Reportage dans un instant. Mais tout de suite, il est 7h30, le 90 secondes, c'est Aude Razzo.
3: L'équipe de France a tremblé, mais l'équipe de France a gagné pour son entrée en lice au Mondial de foot. 3-1 face au Sénégal, doublé de Kylian Mbappé et record. Kylian Mbappé devient le meilleur buteur de l'histoire des Bleus.
4: Je suis très content de pouvoir rentrer un peu plus dans l'histoire de mon pays. C'est toujours quelque chose que j'ai voulu faire. J'ai toujours placé ça au-dessus de tout.
3: Kylian Mbappé qui reste concentré. Le chemin sera très long, dit-il, pour atteindre la finale de ce mondial. Lionel Messi, lui, s'offre un triplé. Victoire 3-0 des champions du monde argentins cette nuit face à l'Algérie. Messi devient le premier footballeur de l'histoire à disputer 6 Coupes du Monde. Conséquence de la canicule qui se profile, l'oral du bac de français et le grand oral du bac pourront être reportés localement si la température est trop importante. Les écoles, collèges et lycées pourront aussi fermer, mais ce sera en dernier recours, précise le ministre de l'Éducation. Jusqu'à 40 degrés sont attendus dimanche dans le Poitou-Charentes, le centre Val-de-Loire, l'Île-de-France et la vallée du Rhône. Météo France prévient que la vague de chaleur sera plus intense que celle du mois dernier. Un enfant de 8 ans est mort noyé hier après-midi dans l'Eure, dans une piscine. Le garçon participait à une séance de natation scolaire, encadrée par plusieurs maîtres nageurs. Les circonstances de cette noyade ne sont pas encore connues. À suivre, aujourd'hui, la venue de Donald Trump au château de Versailles. Le président américain doit dîner avec Emmanuel Macron pour célébrer les 250 ans de l'indépendance des États-Unis.
2: Merci Aude, on vous retrouve tout à l'heure à 8h30 pour l'actualité en France et à l'étranger. Le foot encore avec la France, vous l'avez entendu, qui se libère du piège sénégalais dans la difficulté. Kylian Mbappé qui a ouvert la voie à la 66e minute, Barcola qui a inscrit le second but français avant que le capitaine des Bleus ne réalise un doublé. Score final 3-1 pour les Français pour leur entrée dans cette Coupe du Monde aux États-Unis après une première mi-temps soporifique, il faut bien le dire. Léni Flouva a vécu cette soirée à Charbuis dans un bar avec une trentaine de supporters et il ne s'est pas endormi.
5: Et parmi eux, le grand gagnant de la soirée, c'est Julien, bien placé devant la télé.
6: Bouteille de rosé, plein axe en face de l'écran, on attend les pizzas et c'est bon.
7: L'alcool avec modération, les buts, par contre là on peut en voir plein.
6: Avec 4 attaquants.
5: Et tout pile sur les pronos.
6: Allez, un petit 3-1.
7: 3-1,
6: ouais.
7: Pour la France.
6: Pour la France, évidemment.
7: Voilà. Kylian Mbappé est sérieux à l'écran.
6: Ouais, il a l'air de faire chaud, donc on ne sait pas trop ce que ça va donner sur le rythme du match, mais plein d'espoir.
5: L'espoir redescend assez rapidement après une première période molle. De quoi tendre un autre Julien installé à la table d'à côté.
7: Les bras en l'air, je vous ai entendu crier.
8: Ouais, ben j'arrive pas à canaliser mes émotions. C'est frustrant comme match, c'est hyper frustrant. Pour l'instant, on s'aperçoit que au niveau offensif, on ne crée pas grand-chose.
9: Quelques minutes et on revient ici au MetLife Stadium pour assister à cette seconde période.
5: Petit coup sur les tables, nouveau verre et un premier but de Kylian Mbappé à la 66e minute. On retrouve Julien bien plus heureux.
8: C'est mieux, mais quel joueur au Lycée là? Quelle passe qui nous sort là? Il faut être patient dans ces matchs-là. Le plus dur, c'est le premier but. Je pense qu'il y en aura d'autres.
5: Et puis l'entrée de Bradley Barcola vient confirmer son pressentiment. Gabriel est fan du joueur parisien.
10: Je suis trop satisfait. Super content. C'est ce qui prouve qu'il mérite sa place quand même en équipe de France.
5: Le temps additionnel vient rajouter du piment à la rencontre et des buts. Le Sénégal marque, mais retour d'Mbappé une minute après seulement pour un troisième but français. De quoi forcément donner le sourire aux fans au coup de sifflet final.
11: Exceptionnel, comme dirait Dembélé. Voilà.

0: première mi-temps, ils attendent, et puis en deuxième mi-temps, et ben, ça pousse.
1: On a vu la France qui s'est lâchée, vraiment, une bien meilleure deuxième mi-temps. On a vraiment vu l'équipe de France.
2: Et certains se sont déjà promis de revenir à Charbuis pour espérer de nouveau voir une victoire des Bleus.
3: Et cette soirée de foot tricolore, vous pouvez la retrouver en images sur notre site ici.fr et sur notre application. Vous pouvez aussi retrouver la liste des bars, la liste des associations qui organisent des projections et des diffusions de ces rencontres des Bleus tout au long de la Coupe du Monde. Le prochain match, ce sera face à l'Irak pour l'équipe de France. Lundi prochain, l'Irak a été battu 4-1 par la Norvège hier soir. Tout autre chose, le ras-le-bol des retards, des suppressions et des trains bondés, un collectif de défense des usagers du TER Lyon-Paris vient de voir le jour. Un tonnerrois à l'origine de cette initiative est notre invité dans une dizaine de minutes.
4: L'info revient aussi à 8h, Thierry, avec la vigne qui aime la chaleur mais pas les excès.
3: Alors qu'un nouvel épisode caniculaire touche notre département, les viticulteurs surveillent leurs parcelles. Ils la surveillent de près. Si le soleil favorise généralement la maturation du raisin, des températures extrêmes peuvent provoquer un véritable coup de chaud pour la plante. Explication dans le prochain journal. 7h35, vous écoutez ici au Serre. La météo, on vous l'a dit, c'est quasiment la canicule.
4: Oui, c'est la canicule puisqu'on est en vigilance jaune, placé en vigilance jaune par Météo France à partir d'aujourd'hui. Et pour cause, les températures vont continuer de monter ce mercredi. On relève entre 15 et 20 degrés. En ce moment, on atteindra les 26 à 27 degrés déjà à la mi-journée, sous un ciel presque parfaitement bleu, grand soleil attendu sur l'ensemble du département. On garde cette même tendance pour cet après-midi avec un thermomètre qui n'en finit plus de grimper. On atteindra les 33 degrés à Saint-Fargeau et Avallon, 33 également à Tonnerre, Joigny et Sens. On ira jusqu'à 34 degrés si vous êtes à Auxerre cet après-midi.
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4: Pourtant pas très présent, il souffle dans la voix de Renaud dès que le vent soufflera, 7h36.
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1: 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Il est 7h40.
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1: Ravi d'être avec vous en ce milieu de semaine, ce mercredi 17 juin. On le passe bien sûr ensemble ici jusqu'à 9h. On va se poser une question ce matin. Tiens, doit-on une partie, au moins une partie du vieux Lilo aux Autrichiens? Peut-être bien, c'est ce que nous raconte ce matin Stéphane Bern. On voyage dans le temps chaque jour avec lui. Voyage dans le temps avec Stéphane Bern, c'est tout à l'heure, juste avant 8h. Dans Minute Papillon, Thierry, les mystères de la fosse d'Yonne à Tonnerre refont surface.
5: Après plusieurs années sans exploration, le plongeur professionnel Pierre-Éric Dessaigne est retourné dans les entrailles de la célèbre source le mois dernier. Il a ramené de sa plongée des photos spectaculaires publiées par nos confrères d'ici Bourgogne-Franche-Comté et de Lyon républicaine. Tout s'est bien passé, mais toutes les explorations n'ont pas forcément été toujours des succès. Certaines sont même restées sur leur fin.
6: Je vais te dire, c'est un mystère.
5: Cette source mystérieuse fascine les aventuriers depuis plus d'un siècle. Malgré de nombreuses tentatives, elle n'a jamais vraiment livré tous ses secrets. Dans les années 50, les premiers spéléologues se lancent. Mais la fosse est un véritable labyrinthe sous-marin, passage étroit, eau glacée, boue qui brouille la vue et profondeur vertigineuse, on n'y voit pas grand-chose.
7: Y a quelqu'un ?
5: En 1962, un accident coûte la vie à deux plongeurs, ce qui entraîne l'interdiction des explorations pendant plusieurs années. À partir de 1976, les frères Le Guen reprennent le flambeau. Avec courage et persévérance, ils repoussent les limites de l'exploration, atteignant 360 mètres de distance à 61 mètres de profondeur. Pourtant, même eux ne parviennent pas à atteindre le bout du tunnel.
8: Tout ce qu'on peut en conclure, c'est que la sortie est sûrement par en haut.
5: Mais les choses se gâtent à nouveau le 16 juin 1996, il y a tout juste 30 ans. Malgré les mises en garde de spécialistes, deux plongeurs amateurs décident de tenter l'aventure. Très vite, les choses tournent mal. L'un d'eux réussit à regagner la surface de justesse, mais son compagnon reste bloqué dans les profondeurs. Son corps est retrouvé quelques heures plus tard. Ce drame rappelle une vérité simple. La fosse d'Yonne est aussi belle que redoutable. Derrière son apparence paisible se cache un monde mystérieux qui ne pardonne pas l'imprudence. Aujourd'hui encore, ce mystérieux gouffre continue de faire rêver, mais il conserve encore jalousement quelques-uns de ses secrets. Je ne sais pas si vous avez vu les photos de la dernière exploration, le mois dernier.
1: J'y suis, elles sont
5: c'est assez somptueux.
1: C'est assez magnifique, effectivement. On peut la contempler aussi de l'extérieur.
5: La fosse d'Yonne à Tonnerre, c'est vrai qu'on a envie un peu de plonger dedans, mais attention.
1: Ouais, vaut mieux rester en surface quand même. Elle est très très belle vue de l'extérieur avec ce beau temps. En plus, on en profite. Merci beaucoup, Thierry, pour Minute Papillon à retrouver dès maintenant. Rendez-vous sur notre site et sur notre appli, ici.
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1: A lot of fights avec Pink. Il est bientôt 7h45. Bon début de journée à tous.

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1: Oh, la Love Fight, c'est Pink qui est avec nous ici au CERF, 7h48.
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1: Un collectif pour la défense des usagers du TER Lyon-Paris vient d'être créé en réponse aux trains annulés et aux rames surchargées sur cette ligne. À l'origine de la création de ce collectif, Jean-Jacques Charles, un habitant de Tonnerre, qui répond ce matin à vos questions, Thierry Boulon.
3: Bonjour Jean-Jacques Charles.
4: Bonjour.
3: Vous avez créé ce collectif sur votre page Facebook il y a 48 heures. Il y a déjà 80 usagers qui ont réagi. D'abord, est-ce que vous êtes surpris par ce succès ?
4: Surpris, non, parce qu'en fait, c'est la continuité de ce que j'ai pu entendre dans les trains, sur les quais de gare, et de la part des usagers eux-mêmes. Hein, voilà, nous ne sommes pas isolés les uns des autres. On discute, nous sommes habitants de Tonnerre, et d'ailleurs, tout le long de cette ligne. Et voilà, c'est vraiment un mécontentement, une incompréhension générale qui se manifeste. Donc, je suis pas surpris qu'en quelques heures, 80, et ça continue d'augmenter là en deux jours, que les gens se manifestent en disant merci, je vais participer moi aussi je vais faire remonter un petit peu mes insatisfactions et mes remarques. Et
3: qu'est-ce qui a été le déclencheur pour vous de la création de ce collectif?
4: Le déclencheur, c'est des... Je me rends à Paris 2-3 fois par semaine et que moi-même je suis obligé de constater que le service n'est vraiment pas satisfaisant sur bien des aspects. Alors je ne suis pas non plus dans la critique absolue parce que je comprends qu'il y a des phases de travaux et que ils doivent se faire. Mais en revanche, il y a quand même des choses qui sont parfaitement incohérentes. L'autre aspect, c'est que j'ai deux enfants qui sont en internat à Paris et ils ne sont pas les seuls. Hein. Il y a des étudiants, il y a des gens qui travaillent chaque jour ou qui montent à Paris ou vont à Dijon aussi, parce qu'il ne faut pas tout miser sur Paris. Hein. La ligne, elle est dans les deux sens. Et puis le vendredi ou le dimanche, ces transports pour aller dans un sens ou dans un autre sur les deux pôles étudiants ou les deux pôles d'activité professionnelle, ou médicale aussi, il faut pas oublier ça, ça devient infernal. C'est-à-dire que les rames du vendredi soir et du dimanche sont absolument bondées. Voilà. Et il y a d'autres incohérences aussi, c'est celle des horaires. Alors que les horaires d'été et d'hiver de certaines périodes soient modulés, ça je l'entends parfaitement. En revanche, je prends un exemple, qui est charismatique. Pour monter à Paris ou revenir ou dans l'autre sens à Dijon, pour ce qui concerne la liaison vers Paris, il y a un point de convergence et de correspondance à La Roche-Migène. Voilà. Je prends un exemple. Chaque soir, il y a un train à 17h30 à l'arrondi à Paris-Bercy pour rentrer. Celui de l'heure d'après, qui est environ 18h30, il arrive à La Roche-Migène, il dévie vers Auxerre, et là on reprend un autre train quelques minutes après pour continuer notre route. Or, cette correspondance depuis deux semaines, là, n'existe plus. C'est-à-dire que le train qui arrive de Paris, qui arrive à La Roche et continue sa route, en fait, il parvient à La Roche-Migène deux minutes après que le train suivant, descendant vers Dijon et au-delà, soit parti. Autrement dit, on se retrouve sur le quai de gare, ou alors à Paris, entre 17h30 et le suivant à 19h30, il y a rien. Ce qui se passe donc, c'est que tous les commuters, comme on dit en anglais, qui ne peuvent rallier le train de 17h30, 17h27 en ce moment, ils perdent deux heures, et surtout tout le monde se rabat sur le train d'avant ou d'après.
3: Aujourd'hui, comment vous comptez peser, Jean-Jacques Charles ?
4: Alors, d'ores et déjà, j'ai pas eu de retour, mais c'est encore très frais, on va dire. J'ai envoyé quelques emails aux différents acteurs. Et les acteurs, en premier lieu, il y a la SNCF, bien sûr, mais il y a qui finance ? Et ce qui finance, c'est la région Bourgogne-Franche-Comté. Puis après, il y a les élus départementaux, en fait tous ceux qui sont concernés par l'existence de cette ligne, parce que même si les usagers payent leurs billets, il faut bien comprendre que les deniers publics, ce sont, comme on dit, nos impôts, et que même les non-usagers, par leurs impôts et par le financement régional, financent et ont intérêt à ce que cette ligne fonctionne et ne soit pas dissuasive. Mmh. On voit dans Lyon que la démographie, est en train de chuter, que ce département a une belle attractivité le long de la ligne, mais aussi vers Auxerre évidemment et au-delà. Et on s'aperçoit finalement que il y a pas mal de gens qui disent oula, moi je viendrais bien habiter Lyon, mais quand je vois le train comment ça fonctionne, mmh, et puis les incidents qu'il y a, là je me dis que
3: si on veut que le département soit dynamique, effectivement, il faut aussi que les transports en commun puissent être fiables et qu'on puisse voyager dans de bonnes conditions. Merci Jean-Jacques Charles. Absolument. Je rappelle que vous habitez Tonnerre et que vous avez donc créé un collectif d'usagers du TER Lyon-Paris. Merci, bonne journée.
4: Merci, bonne journée aussi.
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1: Après, dès que le vent soufflera tout à l'heure, on vous emmène au vent ce matin avec Louise Attac. Il est 7h54. Bon début de journée à tous, bienvenue.
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0: vous emmène au vent ce matin, vous restez avec nous dans quelques instants. C'est Stéphane Bern que l'on suit, on voyage dans le temps avec lui chaque jour, ça arrive dans moins d'une minute, à tout de suite.
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0: L'actu locale de retour dans un peu plus de deux minutes, ce sera dans le journal à 8h avec Thierry Boulan. Auparavant, on aime voyager dans le temps. On vous suit chaque jour, Stéphane Bern, ce matin en voyage ensemble, au temps où des soldats autrichiens contribuaient, malgré eux, au patrimoine lillois.
4: Dans le vieux Lille, certaines décorations sur les façades ne sont pas de simples ornements. Ce sont des souvenirs d'une guerre victorieuse. En 1792, en pleine Révolution française, l'Assemblée législative déclare la guerre à l'archiduc d'Autriche. Rapidement, ses troupes vont avancer vers le nord de la France et finir par assiéger Lille. Les soldats encerclent la ville, les canons tonnent et plus de 30 000 boulets s'abattent sur les maisons et les rues. Une fois n'est pas coutume, ce sont des boulets qui pleuvent sur Lille, ce qui change un peu de la météo habituelle. Des toits vont être éventrés, des façades détruites, le quartier Saint-Sauveur ravagé. Saint-Sauveur qui, pour le coup, n'a jamais aussi mal porté son nom. Et pourtant, l'île résiste.
5: Que tu existes.
4: Les habitants et les soldats tiennent bon face au bombardement. Au bout de 10 jours, les troupes impériales lèvent le siège. La résistance des Lillois est admirable.
6: Je vais bien, tout va bien. Je suis gai, tout me plaît.
4: Les dégâts sont considérables, mais on tient à garder une trace de cette résistance victorieuse. Alors, sur plusieurs façades, on décide d'intégrer des boulets de canon autrichiens directement dans la pierre, comme autant de cicatrices visibles. Ce que les agents immobiliers locaux appellent aussi un petit cachet historique, donc 1000 euros de plus au mètre carré.
7: Il faut vraiment susciter leur curiosité, parce que là, je ne leur vends pas une maison d'architecte, mais de l'authenticité à 1000%.
4: Ces projectiles d'artillerie, destinés à tout détruire sur leur passage, sont transformés en autant d'éléments décoratifs pour donner du relief aux mêmes façades. On les remarque à peine, sauf quand on connaît leur histoire. Aujourd'hui, on paye cher pour donner du cachet à une façade. À Lille, on a opté pour la version siège militaire, pour un diagnostic énergétique déplorable.
0: On voyage dans le temps chaque jour avec vous, Stéphane Bern. Voyage dans le temps à réécouter en podcast sur notre site et sur notre appli.
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0: Nous sommes le mercredi 17 juin, on commence la journée ensemble. Vous écoutez Ici Auxerre, 8h. Toute l'actu locale dans le journal avec vous Thierry Boulan. Attention, sortez les bouteilles d'eau, la chaleur s'installe dans Lyon.
8: Dès aujourd'hui, vigilance jaune canicule dans tout le département et ça va durer au moins jusqu'à lundi. En fin de semaine, le jour il fera 40 degrés, la nuit encore 20. Même la vigne souffre de cette chaleur, elle qui pourtant aime le sud et le soleil. Florian Ruscon dirige le domaine des Sénons à Paron. Il nous explique pourquoi cet épisode pourrait impacter le raisin.
9: Cette année, on est sur un enchaînement de deux canicules. La première a plutôt bien résisté, hein. C'est juste les jeunes vignes qui souffrent fortement. Les vignes en place ont pu encaisser cette première canicule. Là, sur la deuxième, c'est surtout la chaleur plus le manque d'eau qui risque d'impacter les raisins. Ça commence à avoir les contours des feuilles qui commencent à jaunir légèrement. Et donc ça, c'est une première preuve de carence qui est induite par un manque d'eau parce que la vigne, du coup, se nourrit par l'eau. Les éléments minéraux passent par l'eau et donc si elle n'arrive plus à s'alimenter correctement... La vigne va mettre en pause sa production de fruits pour essayer de conserver son feuillage au maximum. Notre système de plantation qu'on a choisi est assez moderne et innovante. On est sur des vignes larges, hautes, donc on a un peu moins de pieds par hectare, donc un peu moins de concurrence. Malheureusement, on n'est pas dans le sol. C'est vraiment la vigne qui parlera dans les 3 prochaines semaines.
8: La chaleur qui pèse sur les organismes, sur la faune, sur la flore. On va revenir sur ces conditions météo à la fin de ce journal. Une balade à vélo tourne au drame à Auxerre. Deux adolescents se trouvaient sur la même bicyclette électrique lorsqu'ils ont heurté hier un poteau boulevard de la Chaînette. Le passager de 16 ans a été violemment projeté au sol, victime d'un probable traumatisme crânien. Il a perdu connaissance et a été hospitalisé dans un état critique. Le conducteur a également été blessé. Il souffre d'une fracture du fémur.
0: Quatre hommes derrière les barreaux après un trafic de drogue à Joigny.
8: Oui, les gendarmes ont démantelé un réseau de stupéfiants installé en centre-ville. Les suspects avaient fait d'un appartement leur quartier général pour vivre, mais aussi pour stocker la drogue. Ces quatre individus interpellés le 5 juin ont été placés en détention provisoire. Deux autres personnes sont également mises en cause dans ce trafic. Elles seront jugées le 21 juillet. Toutes les précisions sur cette affaire sont sur ici.fr et sur notre application. Attention aux démarcheurs dans l'agglomération de Sens. Le maire de Courtois-sur-Yonne lance un appel à la vigilance. Des individus se présentent actuellement chez les habitants en affirmant intervenir pour l'installation ou la commercialisation de la fibre optique. Éric Berthaud rappelle qu'aucune opération de démarchage de ce type à domicile n'a été autorisée ou annoncée par la commune.
0: Une entreprise auxerroise s'invite au plus grand rendez-vous français de l'innovation.
8: Oui, le salon Vivatech à Paris regroupe tout ce qui se fait de mieux en termes de technologie qui pourrait façonner notre quotidien de demain. Branitech, une société iconaise qui aide les petites et moyennes entreprises et les collectivités à utiliser l'intelligence artificielle et le numérique, y est présente pour faire briller ses compétences et se tenir aussi au courant des évolutions. Écoutez Alexandre Foulon, c'est le président et le fondateur de Branitech.
10: Ce salon, c'est surtout un bon endroit pour prendre le pouls de l'innovation. Nous, on y va avec un regard très concret. Notre sujet, c'est pas de courir après la dernière technologie, c'est surtout de comprendre ce qui peut réellement aider les entreprises et les acteurs publics, quels usages créent de la valeur, quels risques doivent être anticipés, et puis comment éviter de subir les choix numériques.
11: Est-ce que c'est le moyen aussi de réaliser des contrats, de se faire connaître, en fait ?
10: Oui, tout à fait, puisque là, on y va justement pour présenter un nouvel outil qu'on a développé, qui s'appelle Clarity Suite, qui permet justement de faire des diagnostics amont. Donc, on va présenter cet outil. C'est du coup une bonne vitrine pour pouvoir faire de la démo en live et du coup permettre à des entreprises ou des collectivités qui ne nous connaissaient pas de pouvoir découvrir ce qu'on peut faire et comment on peut les accompagner.
8: Alexandre Foulon, président de la société Branitech au salon Vivatech à Paris, une société installée à Auxerre dans l'info d'ici tout à l'heure à 8h30. Nous verrons et il nous expliquera surtout le rôle de sa société en matière d'intelligence artificielle auprès des entreprises et des collectivités. Comment justement cette entreprise les aide à utiliser l'IA. Vélo, bus, covoiturage, taxi ou voiture partagée, la communauté de l'Auxerrois lance une grande enquête sur les mobilités. Habitants, salariés, étudiants sont invités à donner leur avis sur leurs habitudes, leurs attentes, leur satisfaction aussi. Vous avez jusqu'au 15 juillet pour participer à cette enquête sur le site de la communauté de l'Auxerrois. L'avenir de Terence Tanguay est suspendu à une décision. Terence Tanguay, c'est ce nageur centrafricain de 20 ans installé à Sens depuis les Jeux de Paris. Il doit quitter le territoire français. Il a reçu une OQTF ces derniers jours, une décision qu'il conteste devant la justice. Terence Tanguay explique qu'il n'a plus d'attache en Centrafrique. Sa mère vit en France et son père, malheureusement, est décédé.
0: Les footballeurs français ont terrassé hier les Lions du Teranga, mais ils ont pris leur temps.
8: Oui, après 21h hier soir, je ne sais pas si vous étiez dans la rue, hein, on n'entendait plus dans Lyon que les commentaires du match France-Sénégal s'échappaient des fenêtres ouvertes ou des terrasses de bar pour cette entrée des Français en Coupe du Monde. Les Bleus se sont imposés hier soir 3-1 grâce à Mbappé par deux fois et Barcola. Mais tout s'est joué en deuxième mi-temps, après une première période poussive des Français. Dans ce bar de Charbuis, les supporters ont souffert.
12: La première mi-temps, on a l'impression que les deux équipes se sont neutralisées. Et puis, on a vu la France qui s'est lâchée, vraiment. Une bien meilleure deuxième mi-temps. On a vraiment vu l'équipe de France.
13: Le jeu qu'ils ont fait en deuxième mi-temps, c'est magnifique, quoi.
14: 3-1, effectivement, on les a sentis plus énergiques sur la deuxième partie.
13: Comme beaucoup de matchs, hein, le premier mi-temps, ils attendent, et puis en deuxième mi-temps, et ben, ça pousse, ça pousse. Puis les autres, ils étaient peut-être un peu cuits, hein, les Sénégalais.
14: Ce match, en deux mots.
15: Exceptionnel, comme dirait Dembélé. Voilà.
16: Tout est bien qui finit bien, on va dire.
14: Il y a eu des gouttes de sueur, hein, quand même, mais pas parce qu'il fait très chaud.
16: Un peu aussi parce qu'il fait chaud, mais oui, on a un petit peu tremblé, mais on savait que ce serait un match compliqué. Le premier, c'est un bon démarrage, et j'espère qu'on ira beaucoup plus loin et avec un peu plus de sérénité.
8: Voilà des propos recueillis au micro ici au CER de Lenny Flouva, les supporters iconés de l'équipe de France à Charbuis. Le prochain match des Bleus, ce sera face à l'Irak lundi prochain. Dans l'autre rencontre de ce groupe I, la Norvège s'est imposée face à l'Irak, 4-1. Un match au Mondial, puis il a pris la porte. L'ancien joueur de la JOCR, Sabri Lamouchi, n'est plus le sélectionneur de la Tunisie. Nommé en janvier dernier, il paie la lourde défaite des Tunisiens 5-1 lundi face à la Suède. Une éviction express inédite à ce niveau de la compétition. Il est remplacé par Hervé Renard, ancien sélectionneur de l'équipe de France féminine. Puisqu'on parle des filles, on peut évoquer ce véritable coup de balai chez les féminines de l'AJA. Après une montée en Ligue 2 et une remarquable quatrième place cette saison, 12 joueuses quittent le club. Parmi elles, plusieurs cadres présentes depuis 2019, comme Myriam Bayaya, Colline Kruman ou encore Marie Percebois. On parle de foot pour terminer encore et de Coupe du Monde avec un petit gabarit, mais un immense joueur pour les 120 ans de l'AJA. Vous le savez, ici au CERF, remonte le temps et s'arrête aujourd'hui sur Bernard Diomède, champion du monde 1998. Sa chronique, son histoire, c'est tout à l'heure à 8h40. Vous écoutez ici au CERF, il est 8h07. La météo, aujourd'hui, on l'a dit, on l'a répété, c'est la chaleur qui s'installe sur notre département.
0: Il fait chaud aujourd'hui dans Lyon, notre département qui est d'ailleurs placé en vigilance jaune par Météo France pour canicule, avec déjà entre 15 et 20 degrés qui ont été relevés. C'était déjà il y a quelques heures, autant vous dire que le mercure va continuer de monter au fil des heures pour atteindre les 26 à 27 degrés annoncés par Météo France à la mi-journée, sous un ciel presque parfaitement bleu. Grand soleil attendu sur l'ensemble du département. Même tendance, hein, côté ciel d'ailleurs cet après-midi, avec un thermomètre qui n'en finit plus de grimper. On attend 33 degrés à Saint-Fargeau, à Vallon, dans le Tonnerrois aussi, 33 degrés attendus. Entre Joigny et Sens, on ira jusqu'à 34 degrés, la maximale attendue à Auxerre cet après-midi.
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0: Il était une fois nous deux, c'est Jodassin qui est avec nous. On commence le mercredi matin ensemble ici Auxerre, 8h09.

0: Il était une fois, nous deux, vos chansons préférées sont ici avec Joe Dassin. Il est 8h12.
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0: Ça y est, le réveil a sonné en ce mercredi matin. On est ravis d'être avec vous. On commence la journée ensemble. On va prendre dans quelques instants la direction du Jovignan ce matin.
4: Oui, avec Catherine Marchesin qui se prend pour une princesse ce matin au château du Fay. Remarquez, avec ce patrimoine et ce lieu majestueux du Jovignan, il y a de quoi se prendre pour une fée. Pour une fée, oui. Pour une fée, au château de Fay, une princesse, oui, oui. Alors, elle sera avec sa baguette magique tout à l'heure dans Itinéraire Bis à 8h20.
0: On joue aussi ensemble ce matin. Comme chaque jour à notre blind test, on vous offre 3 extraits de chansons. À identifier au moins 2 bonnes réponses, à nous partager au 03 86 52 23 23 pour repartir dans quelques minutes avec 2 places pour la 5e édition de la soirée Rire à Auxerre. Ce sera vendredi le 19 juin. Rendez-vous au cinéma CGR d'Auxerre. On en parlera d'ailleurs dans quelques instants à 8h40 avec l'un des humoristes qui sera sur scène, sur cette scène du cinéma CGR à Auxerre. 3 chansons, au moins 2 bonnes réponses pour vous. Écoutez bien. Blood.

0: Aïk Mandan, l'humoriste, qui sera notamment présent sur la scène du cinéma CGR d'Auxerre, sera tout à l'heure mon invité à 8h40. On a deux places pour vous, parmi les toutes dernières à vous offrir ce matin, pour la cinquième édition de la soirée Rire à Auxerre, ce vendredi. 03 86 52 23 23, c'est le numéro qu'il faut composer. On vous attend, on joue ensemble dans un instant, à tout de suite.
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0: 8h15, c'est l'heure de retrouver C'est pas vrai, notre rendez-vous en Tiernac.
4: Et avis à ceux qui vendent des vêtements ou des objets sur Facebook ou Le Bon Coin, Audrazo, un nouveau piège est apparu pour nous piquer de l'argent.
5: Oui, des internautes partagent leurs mésaventures depuis quelques semaines. Cette femme, par exemple, elle vend des couches pour bébés sur la marketplace de Facebook, plateforme très utilisée. Un certain Clément la contacte, il est intéressé, il propose de payer tout de suite et de passer chez elle ensuite pour récupérer les couches. J'ai l'habitude, dit-il, de payer en avance. Il veut payer avec Wero. Alors, Wero, W-E-R-O, tendez l'oreille si vous ne connaissez pas, parce que ce système est de plus en plus utilisé justement par ceux qui achètent ou qui vendent ici ou là sur Internet. En fait, c'est un système de paiement instantané qui permet d'envoyer de l'argent directement via un simple numéro de téléphone sans avoir à donner son RIB. C'est très rapide et c'est très pratique.
4: Donc rien d'alarmant jusqu'ici, mais Aude, notre vendeuse, est quand même en train de se faire piéger.
5: Et oui, parce que cet acheteur, en fait, est un gros menteur. Notre vendeuse de couches donne son numéro de téléphone, ça c'est normal, et elle reçoit un texto. On lui demande de cliquer sur un lien pour récupérer les 20 euros. Stop, pause, retenez bien. Wero n'envoie jamais de SMS ou de mail à ses utilisateurs pour valider une transaction. Jamais. Tout se passe via l'application Wero ou via votre appli bancaire. Là, le lien dans le texto renvoie en fait vers un faux site qui essaye de piquer à sa victime des données confidentielles, des données bancaires notamment. Pour sécuriser vos transactions sur Internet, restez sur les plateformes de vente, n'en sortez pas. Et si vous le pouvez, demandez de l'argent liquide que l'acheteur vous remettra en main propre quand il viendra chercher l'article.
0: On reste toujours très prudent, très vigilant. Merci beaucoup Audrazo pour vos conseils que vous nous partagez chaque jour. C'est pas vrai, c'est surtout à réécouter sur notre site ici.fr ou en podcast en téléchargeant notre application. L'application ici, 8h17, YouTube, With or Without You. Je vous souhaite un bon réveil, bienvenue.

0: With or without you, c'est YouTube pour commencer ce mercredi matin ensemble, ici au Serre 8h22.
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0: Dans un endroit extraordinaire ce matin, un château somptueux, on est en plein cœur du Jovinien. Robe de princesse et baguette magique avec Catherine Marchesin.
2: Itinéraire bis, toujours en balade dans le Jovinien cette semaine. Et là, je me suis arrêtée à Vilsien. Je suis au château du Fay. Agathe Simonin, bonjour.
3: Bonjour.
2: Ce château du Fay, on le voit lorsqu'on est sur la Nationale. Est-ce que vous pouvez nous le présenter ? C'est quoi ce château ?
3: Oui, alors ce château, c'est un château qui a un joli patrimoine. Il date du XVIIe siècle. Et dans son parcours, il a été notamment une école de cuisine assez réputée qui s'appelle l'école de cuisine La Varenne. Où ici, là, juste à côté de nous, à côté des arbres remarquables, vous pouvez voir une plantation d'herbes aromatiques qui date de cette époque-là. Et puis aujourd'hui, c'est un lieu d'événementiel qui accueille l'été des mariages, des séminaires, des festivals, des résidences artistiques, écologiques, créatives, où on invente un peu les mondes de demain. Et l'hiver, ça devient comme une grande colocation, un co-living, on appelle ça, avec des personnes qui viennent du monde entier pour expérimenter de nouvelles manières de vivre ensemble.
2: Alors ici, on est dans un endroit fabuleux, au pied d'arbres centenaires. Ce sont des chênes, c'est ça ?
3: Oui, c'est ça, c'est des arbres remarquables qui ont plus de 400 ans.
2: Ce qui est incroyable également, ce qui est étonnant lorsqu'on arrive ici, c'est qu'on sort de la forêt d'Hôte, on tombe sur ce petit bijou qu'est ce château du Fay, et là, il y a un monde, mais qu'est-ce qui se passe ?
3: C'est vrai qu'on est niché un petit peu en haut d'une colline, au cœur de la forêt d'Hôte, et là on a aussi accès à la forêt depuis le château. Et en même temps, c'est comme un petit écosystème où il y a en ce moment une résidence qui s'appelle Rencontre Vivante, qui est très axée écologie et invention des mondes de demain et de régénération. Et aussi le staff du château du Fay, où on emploie plus d'une vingtaine de personnes pour justement faire tourner un petit peu cet écosystème.
2: Écosystème, ça veut dire quoi, Agathe ?
3: Ça veut dire mélange de mondes, de personnes qui viennent d'horizons différents et qui pourtant se retrouvent dans un espace, dans un environnement et qui vient se nourrir, se complémenter, se supplémenter.
2: C'est un lieu qui est également ouvert sur notre département ?
3: Oui, notamment en ayant cofondé la convergence des possibles. C'est une structure justement d'acteurs du Jovinien. Donc il va y avoir autant un petit producteur de conserverie locale qu'un lieu de concert, séminaire inclusif et ouvert à toutes et tous. Donc le Café Perché par exemple, que le Château du Fay qui va porter des initiatives ancrées sur son territoire local.
0: On est dans le Jovinien durant toute cette semaine avec Catherine Marchesin, Itinéraire bis. Toute une série que vous pouvez réécouter dès maintenant en allant sur notre site ici.fr ou en téléchargeant notre application. L'application, elle s'appelle Ici, 8h25. Bombou et Marc Lavoine, dis-moi que l'amour. Bienvenue.
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0: Lavoine pour commencer cette journée ensemble. C'était Dis-moi que l'amour. Vous restez bien sûr avec nous. On joue dans un instant avec Corinne. À tout de suite.
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0: Trois extraits de chansons, au moins deux bonnes réponses. Voilà les règles, en somme, de notre blind test avec lequel on joue chaque jour ce matin. C'est avec Corinne qu'on joue. Bonjour Corinne.
4: Bonjour.
0: Comment ça va ce matin?
4: Eh bien, écoutez, ça va, j'accueille des petits-enfants à la maison. Donc voilà, on est au frais, on va s'amuser.
0: Restez bien sûr. Restez au frais hein, ce matin à Chemilly-sur-Yonne. Il va faire chaud encore cet après-midi. Peut-être qu'on va pouvoir vous rafraîchir en vous offrant deux places pour aller vous poser tranquillement au cinéma CGR d'Auxerre pour aller rire. Ça, c'est important aussi à l'occasion de la 5e édition de la soirée Rire à Auxerre. Ce sera ce vendredi. Trois chansons, au moins deux bonnes réponses. Écoutez bien.
4: Bleu.

0: pépite du numérique basée à Auxerre.
1: L'entreprise BrainyTech conseille les petites entreprises et les collectivités pour tirer parti de l'intelligence artificielle. Elle est présente à partir d'aujourd'hui à Paris au salon VivaTech, l'un des grands rendez-vous de l'innovation technologique. On va vous expliquer dans un instant comment l'IA peut être aussi un boulet quand on s'en sert mal pour les entreprises. Tout de suite, il est 8h30, l'actualité en France et à l'étranger, le 90 secondes présenté par Audra Zo.
2: Premier match et première victoire pour l'équipe de France au Mondial de foot. 3-1 contre le Sénégal, doublé de Kylian Mbappé. Il devient du même coup le meilleur buteur de l'histoire des Bleus. Je suis très content, dit Kylian Mbappé, de rentrer un peu plus dans l'histoire de mon pays. Autre match, autre record, l'Argentine, championne du monde en titre, l'a emporté cette nuit face à l'Algérie 3-0. Triplé de Lionel Messi, il devient le premier footballeur à disputer 6 Coupes du Monde. Conséquence de la canicule qui se profile, l'oral de français et le grand oral du bac pourront être reportés localement si la température est trop importante. Les épreuves doivent commencer la semaine prochaine. Jusqu'à 40 degrés sont attendus dimanche dans le Poitou-Charentes, le Centre-Val de Loire, l'Île-de-France et la Vallée du Rhône. Le Sénat valide le projet de loi pour permettre aux boulangers et aux fleuristes de faire travailler leurs salariés le 1er mai. Le texte part maintenant à l'Assemblée. La CGT dénonce un acharnement du gouvernement contre le 1er mai. À quand la reprise du trafic maritime dans le détroit d'Ormuz ? Pas tout de suite, répond l'Organisation maritime internationale. Elle appelle à la patience et elle souligne la probable présence de mines dans le détroit. La sortie du jour dans les cinémas, c'est Toy Story 5 et le retour sur grand écran de Buzz l'éclair, Woody, Jessie et toute la bande. Toy Story, franchise la plus rentable de Pixar depuis 30 ans avec plus de 5,5 milliards de dollars de recettes au box-office mondial.
1: Merci Aude. On vous retrouve demain matin à partir de 5h. Une petite entreprise de Lyon au milieu des géants de la tech, BrainyTech, participe à partir d'aujourd'hui au salon VivaTech. À Paris, ce salon parisien est une belle vitrine pour cette société implantée à Auxerre et Dijon. L'entreprise créée par Alexandre Foulon aide les PME et les collectivités à apprivoiser l'intelligence artificielle et à l'utiliser efficacement. Écoutez Alexandre Foulon.
3: Par exemple, dans beaucoup de petites entreprises, on voit qu'ils testent ChatGPT, Copilot ou d'autres outils IA, mais parfois sans cadre clair. Le risque, c'est pas seulement de rater une opportunité, c'est aussi de disperser les équipes, d'exposer des données sensibles, de multiplier les coûts ou de lancer des projets qui ne créent pas vraiment de valeur. Et notre rôle, c'est justement de venir les aider à faire le tri. Quels usages méritent vraiment d'être lancés, lesquels doivent être cadrés, expérimentés, différés ou écartés. Par exemple, justement, on va nous dire... J'ai identifié un cas d'usage qui est par exemple pour la génération de comptes rendus. Donc du coup, je passe beaucoup de temps en réunion, je génère beaucoup de notes et donc du coup, je vais utiliser l'IA pour générer ces comptes rendus. Et au final, après analyse, on se rend compte qu'il passe beaucoup de temps amont à préparer les notes pour que l'IA puisse générer un compte rendu pertinent. Donc finalement, il n'y a pas un réel gain de temps par rapport à cette tâche. Et nous, on va par contre identifier qu'il y aurait des outils qui permettraient de générer le compte rendu pendant la réunion, qui permettraient du coup d'avoir là, cette fois-ci, un réel gain.
4: On l'a appris tout récemment, la France va investir 655 millions d'euros supplémentaires dans le développement de l'intelligence artificielle. On parle notamment de soutenir les entreprises et les filières industrielles. Ça peut vous concerner ?
3: Oui, tout à fait. Ben, de toute façon, on sait que l'IA, c'est un sujet qui monte. C'est un sujet qui est stratégique pour la plupart des entreprises. Donc, c'est un petit peu comme le numérique il y a quelques années. Ne pas prendre le virage, c'est en effet risqué. Mais se lancer de façon non encadré, c'est tout aussi risqué, notamment avec les réglementations, notamment l'IA Act.
4: C'est quoi l'IA Act ?
3: C'est justement au niveau européen, on a mis en place certaines réglementations et régulations qui vont s'appliquer à toute entreprise d'ici août de cette année. C'est notamment pour protéger les utilisateurs, pour protéger les données personnelles également et pour protéger la souveraineté des données.
1: Alexandre Foulon, le créateur de la société BrainyTech, installé à Auxerre et Dijon, interrogé par Damien Robin.
5: L'info revient tout à l'heure à 9h Thierry avec, dans Lyon, les moissons qui prennent de l'avance. La chaleur aussi. Hein.
1: Bah oui, les premières récoltes commencent avec près de 2 semaines d'avance sur le calendrier habituel et dans le même temps, une vague de chaleur s'installe sur le département. Quel impact sur les moissons, sur les rendements ? Réponse dans le prochain journal. Vous écoutez ici Auxerre, il est 8h34, presque 35, en tout cas on s'en approche tranquillement. On a

0: temps. On attend d'y être.
1: Si vous, voulez, si vous avez de quoi
0: non, on lance la météo. Allez, on lance la météo. Parce que bon, il fait chaud, il y a beaucoup à dire.
2: Oui, autant vous dire qu'il fera aussi chaud à 8h34 en ce moment que dans une minute à 8h35. La chaleur arrive encore. Elle va progresser au fil des heures. Le mercure va monter. À noter que notre département est placé en vigilance jaune par Météo France pour canicule. On relève entre 15 et 20 degrés en ce moment. On atteindra les 26 à 27 à la mi-journée sous un ciel. Vous allez très vite le voir parfaitement bleu. Presque. Grand soleil attendu sur l'ensemble du département. Même tendance cet après-midi avec un thermomètre qui n'en finit plus de grimper. On attend 33 degrés à Saint-Fargeau, Avallon et Tonnerre. 33 également entre Joigny et Sens. On ira même jusqu'à 34 degrés. Ce sera à Auxerre.
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2: Idée Noire et Bernard Lavillier ont commencé cette journée de mercredi ensemble sous le soleil, donc il est 8h35.

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0: Idée noire, Bernard Lavilliers, c'est avec lui qu'on commence ce mercredi matin. Vous écoutez ici Auxerre, il est 8h39.
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0: Vous commencez peut-être cette journée de mercredi avec un certain sentiment de nervosité. Je ne sais pas, vous vous sentez nerveux, anxieux, stressé. Comment se détendre? Peut-être même dès le matin, mais surtout après une dure journée de travail, après une semaine un peu compliquée. On va poser cette question ô combien fondamentale au docteur Kierzek. Il nous partage ses conseils santé. C'est tout à l'heure, juste avant 9h. Chaque mercredi, votre radio ici au CERF se replonge dans le passé de l'histoire, dans le passé de la GIA, dans toute son histoire et notamment dans toutes ses dates clés. Oui, celles qui ont forgé sa légende. On remonte aujourd'hui dans les années 90 avec un petit bonhomme qui a fait les belles heures de la GIA au CERF.
4: Bonjour, je suis Alexandre Alain, responsable du musée AGIA Expérience et aujourd'hui, on va parler du début de Bernard Diomède.
5: AGIA, toute une histoire, 1992.
4: Il arrive au centre de formation où la GIA avait déjà fait un peu sa réputation avec la génération précédente, Boli, Cantona, etc. Et lui, il arrive à la fin des années 80, début des années 90 au centre de formation.
5: Guy Roux, dans un reportage de 1987, archive AGIA.
6: Et là, c'est un petit peu la carte confiance, la bonne mine, et puis aussi la visite du centre qui est magnifique, et les parents à ce moment-là sont conquis de voir leurs enfants dans un tel paradis.
4: Il va remporter même la Coupe Gambardella 1993 avec la GIA. C'est l'archétype de l'ailier à l'auxerroise, 4-3-3, avec deux ailiers, un de chaque côté, dribbleur rapide qui mord la ligne de touche, qui fait des allers-retours, doublé Coupe Championnat. Et avec la GIA, donc, il remporte la Coupe Gambardella, Coupe de France 94. En 96, c'est un des grands artisans du doublé Coupe Championnat. C'est lui qui marque le but du titre à Guingamp.
5: Guingamp, à GIA, commentaire, Thierry Gilardi.
7: Centre de Guivarch, instant de filet, frappe de Diomède, et but! Bernard Diomède permet à la GIA de mener 1-0 à Guingamp.
4: Avec la GIA, ses excellentes performances lui font ensuite découvrir l'équipe de France quelques mois plus tard. Il fait partie des trois Auxerrois champions du monde en 1998. La GIA, c'était avec Monaco, le club le plus représentant en équipe de France. Et il va quand même avoir un petit peu de temps de jeu dans cette Coupe du Monde. Il est notamment titulaire lors du 8e de finale contre le Paraguay. Mais oui, il participe grandement à cette épopée jusqu'au premier sacre mondial des Bleus.
5: Bernard Diomède sur France Bleu Auxerre. 2018.
8: C'était un rêve de gosse, le film qui revenait en arrière sur les sacrifices que mes parents ont pu faire. Mon père, il est arrivé en métropole avec 150 francs dans les poches.
4: Puis, on se rappelle ceux qui ont vu les yeux dans les bleus de son petit surnom qu'Aimé Jacquet lui donne, ses petits bonhommes. Voilà, un peu une petite pile électrique sur le terrain et c'était un excellent joueur.
0: AGIA, toute une histoire, une chronique réalisée ce matin par Clément Viron, mixage Kazan Savio, une chronique et une série surtout à retrouver sur notre site et sur notre application ici.
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0: Et j'ajoute même économies, de précieuses économies qu'on fait chaque jour sur vos conseils. Valère Coréard, par ici les économies avec un sujet d'importance ce mercredi matin. Vous vouliez nous parler de notre carte bancaire avant les vacances qui arrivent.
12: On pense à réserver l'hôtel, vérifier les passeports, faire la valise, mais on oublie souvent un élément essentiel, sa carte bancaire. Alors, premier réflexe, regarder la date d'expiration. Ça paraît évident, mais chaque année, des vacanciers découvrent que leur carte expire pendant leur séjour. Si c'est le cas, contactez votre banque suffisamment tôt pour obtenir un renouvellement anticipé. Ensuite, vérifiez les plafonds de paiement et de retrait, hein, entre les péages, les locations de voitures, les restos, les dépenses de vacances. On peut atteindre très vite les limites prévues. Une augmentation temporaire peut souvent être demandée directement depuis l'application bancaire. Et c'est gratuit. Autre point important, les frais à l'étranger. Selon les banques et les cartes, chaque retrait ou paiement hors zone euro peut être facturé. Alors avant de partir, prenez quelques minutes, consultez votre grille tarifaire, ça peut éviter plusieurs dizaines d'euros de frais sur le séjour.
0: Alors côté assurance, Valère, il y a aussi des choses à vérifier ?
12: Absolument, beaucoup de Français ignorent que leur carte bancaire inclut parfois des garanties voyage, hein, assistance médicale, rapatriement, assurance location de voiture ou encore indemnisation en cas de retard de transport. Tout dépend du type de carte que vous détenez. Encore faut-il connaître les conditions. Dans la plupart des cas, il faut avoir payé tout ou partie du voyage avec la carte concernée pour bénéficier des garanties. Puis dernier conseil, activez les notifications sur votre smartphone et vérifiez que votre numéro de téléphone est bien à jour auprès de votre banque. En cas de paiement suspect, vous serez alerté alors immédiatement. En résumé, date de validité, plafond, frais à l'étranger, assurance, notification, 5 minutes de vérification avant le départ peuvent vous éviter de gros tracas une fois sur la plage. Si vous avez déjà eu une mauvaise surprise avec votre carte bancaire pendant les vacances, pensez à m'écrire parce qu'à la fin, ça aide tout le monde. Par ici, leséconomies@radiofrance.com.
0: 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On continue la matinée ensemble en musique avec vos chansons préférées, Louane et son tout dernier titre. Ça s'appelle Conduire, il est 8h45.
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0: Ton dernier titre que Louane nous offre ce matin, ça s'appelle Conduire, il est 8h48.
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0: 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Ce sera ce vendredi 19 juin. Deux représentations au programme. La première à 19h, la seconde à 21h. Deux représentations de tout un panel d'humoristes sur la scène du cinéma CGR d'Auxerre. Aïk Mandang, bonjour.
2: Bonjour.
0: Merci d'être avec nous ce matin en direct dans Ici Matin. Vous êtes humoriste, vous serez notamment sur la scène du CGR ce vendredi. Je voudrais qu'on parle de vous, de votre humour, de votre registre. Comment vous en êtes venu à l'humour, vous, justement ?
2: Moi, comment j'en suis venu à l'humour, assez naturellement, on va dire, hein, parce que j'étais un petit peu le marrant de la bande à chaque fois. Et je me suis dit, bah écoute, autant faire profiter les autres, pas seulement faire profiter les copains, quoi.
0: Qu'est-ce qui vous plaît ? Qu'est-ce qui vous plaît dans l'humour ? Vous partagez l'humour sur scène, c'est pas facile que faire rire les copains quand on est ensemble, entre nous.
2: Ben voilà, moi, ce qui me fait plaisir, c'est, on va dire, on a un retour direct quand on monte sur scène. C'est-à-dire que si c'est nul, ben ça se voit tout de suite. Tandis que si c'est bien, bon ben on a un retour direct du public qui rigole. Et c'est ça qui fait plaisir.
0: On s'inspire de quoi dans, il faut le dire, un monde qui est pas toujours drôle, notamment en ce moment, pour faire rire les gens, parce qu'on en a besoin plus que jamais aujourd'hui.
2: Ben, je pense que c'est aussi ça qui fait que c'est marrant d'essayer de trouver du marrant dans du bon dans du mauvais, on va dire. Justement, vu l'actualité, vu toujours tout ce qui se passe, on essaie un petit peu de transformer cette matière en quelque chose de comestible, entre guillemets.
0: Avec de la dérision, de l'autodérision aussi, peut-être ?
2: Exactement.
0: C'est ce qu'il faut. Avec des grands noms, hein, peut-être de l'humour, je ne sais pas, qui a peut-être bercé votre enfance dans le domaine de l'humour ? De qui vous avez tiré votre inspiration ?
2: Bon, il y en a beaucoup, hein, mais pour en citer quelques-uns, j'ai quand même eu Eric et Ramzy qui m'ont beaucoup fait rire, Jamel Debbouze, on va pas se mentir, et puis des Eddie Murphy, des gens comme ça qui m'ont beaucoup inspiré.
0: Et parmi toutes celles et ceux qui seront sur scène à vos côtés ce vendredi au cinéma CGR d'Auxerre, il y aura notamment Nino Ariel. Est-ce que ce sont des humoristes, une troupe que vous connaissez peut-être déjà, des humoristes qui vous ont fait rire aussi il y a quelques années, je ne sais pas?
2: Oui, bien sûr. Vous savez, le milieu de l'humour, il est pas très grand, donc on se connaît un petit peu tous. Il y aura Nadège, moi, qui m'a beaucoup fait rire, qui m'a beaucoup donné de force. Il y a le petit Étienne qui est à nouveau, qui est très très efficace. Nino Ariel que j'ai connu aussi, que j'ai eu l'occasion de côtoyer sur scène. Oui, c'est vraiment des gens qui sont très marrants et on se connaît un petit peu tous. C'est un petit village l'humour.
0: Un petit village l'humour, une grande ville moyenne que vous allez peut-être découvrir aussi, celle de l'Auxerrois. Vous connaissez Auxerre ? Vous avez déjà eu l'occasion de venir chez nous ?
2: C'est la première fois que je mets les pieds chez vous.
0: Ça va, pas d'appréhension particulière, le public bourguignon ne vous fait pas peur ?
2: Absolument pas.
0: Bon, vous allez le faire rire en tout cas ce vendredi, à l'occasion de la 5e édition de la soirée Rire à Auxerre, ce sera à 19h et 21h, rendez-vous au cinéma CGR d'Auxerre. Merci beaucoup Aïk Mandang d'avoir été avec nous ce matin.
2: Eh ben avec plaisir, je vous dis à bientôt.
0: À très bientôt, à vendredi en l'occurrence, ce sera au CGR d'Auxerre. The Time of My Life, on va faire le porté ce matin ensemble, il est 8h51.

0: The Time of My Life, vos chansons préférées sont ici ce matin, 8h55. On s'intéresse à notre santé avec vous, docteur Kirzek. Et ce matin, vous nous partagez une habitude anti-stress que vous nous conseillez à faire, notamment le soir. Bonjour docteur.
1: Bonjour à toutes et à tous. Vous voulez une petite habitude qui change tout? Vous connaissez cette sensation le soir quand vous rentrez du travail, vous êtes tendu, la tête pleine de mails, de réunions, de bouchons. Vous dites, je vais me poser 5 minutes. Et finalement, vous passez la soirée à ruminer ou à scroller sur votre téléphone. Eh bien, il existe une astuce simple, gratuite, rapide, qui peut littéralement décompresser votre stress en quelques minutes. Et non, ce n'est pas le verre de vin, même si je ne juge pas. Mais avant de vous dévoiler cette astuce, reconnaissons que les symptômes du stress accumulés dans la journée, vous en avez sûrement fait l'expérience. Des épaules qui remontent vers les oreilles, une nuque raide, une respiration courte, la mâchoire serrée, les pensées qui tournent en boucle dans la tête, impossible de décrocher, et puis une fatigue étrange à la fois physique et mentale, mais sans réussir à dormir. Tout ça va être un véritable cercle vicieux, et ce n'est pas juste dans la tête. C'est votre système nerveux sympathique, celui de la lutte et de la fuite, qui reste activé des heures après la fin du travail. Et si on ne lui donne pas le signal d'arrêt, le stress s'installe durablement avec des risques pour le sommeil, pour la tension artérielle, pour l'humeur et même pour le système immunitaire.
0: Mais alors qu'est-ce qu'on peut faire docteur? Quels sont les gestes simples, rapides qu'on peut faire dès qu'on franchit la porte pour vraiment décompresser?
1: Alors, il n'y a pas une habitude, mais il y a 4 habitudes minutes. Littéralement, vous n'en avez que pour 2 à 5 minutes au total à tester dès ce soir. Habitude numéro 1, la pause des pauses en rentrant. Avant même d'ouvrir la porte, arrêtez-vous une minute. Posez votre sac, coupez le moteur, fermez les yeux, respirez 3 fois lentement. Vous inspirez par le nez et vous expirez par la bouche. Cette simple respiration ventrale envoie un signal clair à votre nerf vague. On arrête le combat, on passe en mode repos. Habitude numéro 2, il faut un petit rituel de transition. Quand vous entrez chez vous, faites un geste symbolique. Changez de vêtements, lavez-vous les mains, buvez un verre d'eau froide. Ce petit rituel, c'est un marqueur temporel. Maintenant, je suis chez moi, en sécurité, plus de pression. Habitude numéro 3, le balayage corporel express. Debout ou assis, vous fermez les yeux et vous portez votre attention de la tête aux pieds sur votre corps. Et habitude numéro 4, la déconnexion numérique. Pendant 30 minutes, les 30 premières minutes après votre retour, pas d'écran. Vous allez voir, ça fait un bien fou. Allez, on retient respiration, changement de vêtements, balayage corporel et surtout pas d'écran. D'ici là, portez-vous bien.
0: Tout est bien noté. Merci beaucoup, docteur Kirzek. Vos conseils santé que vous nous partagez chaque jour sont à retrouver dès maintenant sur notre site et notre application ici. Ici Matin revient demain dès 6h à la radio. Rendez-vous dès 6h30 à la télévision. On poursuit la matinée ensemble à la radio avec Eugène Lampion et bienvenue chez vous. Très belle journée. À demain.
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0: Bientôt 8h59, on poursuit ce mercredi matin ensemble. Et bonjour Eugène Lampion.
7: Bonjour Julien Rullier, bonjour Thierry Boulan.
8: Bonjour tout le monde.
7: Aujourd'hui nous allons parler de trésors archéologiques ou historiques peut-être.
0: Vous avez trouvé quelque chose?
7: Moi non, j'ai cherché dans le grenier. J'ai regardé, c'est une vieille maison, je me suis dit peut-être.
0: On sait jamais.
7: Sur une poutre bien cachée, peut-être il y a un truc. Mais justement, c'est la grande question. Si on découvre quelque chose, alors peut-être aussi avec une poêle à frire, parce qu'il y a des passionnés, je sais, qui vont comme ça se promener dans les champs. Est-ce que c'est vraiment légal d'ailleurs? Ça, on va voir ça tout à l'heure. Mais en tout cas, qu'est-ce qu'on fait de ces trésors? Est-ce que façon aventurier comme dans les films, c'est juste pour les revendre parce qu'on est vraiment attiré par l'argent et seulement par l'argent, ou est-ce que on peut les léguer comme ça simplement à un musée, ou est-ce que ça passe par des canaux particuliers? Est-ce que vous qui nous écoutez, peut-être vous avez découvert justement un trésor au fond du jardin en allant bêcher un jour en plantant les tomates?
0: Ça peut arriver.
7: Ça peut arriver.
0: Quelle drôle de chance.
7: Qu'est-ce qu'on en fait? Et c'est pas vous, ça vous est pas arrivé manifestement?
0: Moi non.
7: J'attendais.
0: Alors, j'ai pas plus cherché que ça. Hein, mais
7: j'attendais l'étincelle au fond des yeux en me disant, mais bien sûr, ça me concerne directement.
0: Non, pas vraiment.
7: Bon, en tout cas, vous qui nous écoutez, n'hésitez pas à poser vos questions, peut-être par simple curiosité, ou à témoigner en nous appelant en direct ou en laissant des vocaux sur notre WhatsApp. C'est le même numéro, et ça, Julien, vous le connaissez.
0: Bah, c'est le 03 86 52 23 23.
7: Mais c'est trop bien. Allez, tiens, pour votre peine, vous revenez demain parce que c'est jeudi.
0: De 6h.
7: C'est ça.
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7: Et les 9h, et 9h, c'est l'info avec Thierry Boulan. Et Thierry. Thierry, dans Lyon, les moissonneuses entrent déjà en action.
8: Les moissons ont 15 jours d'avance. Elles débutent au moment où une nouvelle vague de chaleur va s'abattre sur notre département. Cet après-midi, le thermomètre grimpera jusqu'à 35 degrés. On pourrait flirter en fin de semaine avec les 40. Ces conditions et ces moissons précoces ne sont pas vraiment un bon signe. Les rendements risquent d'être faibles, explique le nouveau président de la FDSEA, principal syndicat agricole. Il s'appelle Charles Baracco.
9: C'est jamais vraiment bon signe puisque du coup la maturité arrive non pas naturellement, elle est forcée par cette chaleur. Les moissons d'orge commencent tout juste là dans Lyon, peut-être aujourd'hui ou hier. On n'a pas encore les premiers échos, mais effectivement ça risque d'être mitigé dans le sens où tout arrive un peu précocement et on sait que c'est jamais une très bonne nouvelle pour les récoltes. Ce qui est sûr, c'est que sur un cycle là où ça aurait pu mûrir doucement, notamment dans les blés, c'est dramatique parce que fin mai, quand on a eu le coup de chaud, on était logiquement à plus d'un mois de la récolte des blés qui aurait pu peut-être avoir lieu autour du 10-15 juillet. Et donc, il y aura eu un mauvais remplissage des grains. Et donc, on aura forcément, à mon avis, dans le blé, une très mauvaise surprise. Les céréaliers n'avaient pas besoin de ça, puisque c'était déjà la troisième année dans le rouge. Ça fait très longtemps qu'on n'a pas eu une année sans aléas. Ouais.
8: Voilà, le nouveau président de la FDSEA, Charles Baracco. On va revenir tout à l'heure, à la fin de ce journal, sur les conditions météo exceptionnelles que l'on va vivre cette semaine. Coup de filet contre un trafic de drogue à Joigny, en centre-ville. Un appartement servé de planque et d'entrepôt pour les stupéfiants. Les gendarmes ont interpellé 6 personnes le 5 juin dernier. 4 hommes sont aujourd'hui derrière les barreaux dans l'attente de leur procès. 2 autres ont été remis en liberté après leur garde à vue. Ils seront jugés le 21 juillet. Un adolescent dans un état critique après un accident de Vélib à Auxerre. 2 jeunes circulaient sur un vélo électrique lorsqu'ils ont percuté hier un poteau boulevard de la Chaînette. Aucun ne portait de casque. Le passager âgé de 16 ans a chuté lourdement sur la tête et a perdu connaissance. Il a été transporté au centre hospitalier d'Auxerre. Le conducteur souffre, lui, d'une fracture du fémur. Méfiance si quelqu'un tape à votre porte pour vous parler. Fibre optique, le maire de Courtois-sur-Yonne met en garde les habitants après plusieurs signalements de démarchage à domicile. Des individus prétendent effectuer des démarches liées à la fibre dans le Sénonais. Éric Berthaud dément toute opération organisée par la commune et appelle chacun à rester vigilant. À Auxerre, la rue Fécaudry retrouve un peu de vie. Les piétons peuvent à nouveau circuler sur cet axe du centre historique. L'accès était totalement interdit depuis plus d'un mois à cause d'un bâtiment menaçant de s'effondrer. La mairie avait pris un arrêté de mise en péril le 8 mai. Des travaux permettent désormais cette réouverture partielle.
7: En football, la France se libère du piège sénégalais dans la difficulté.
8: Kylian Mbappé a ouvert la voie à la 66e minute. Barcola a inscrit le second but français avant que le capitaine des Bleus ne réalise un doublé. Score final 3-1 pour les Français pour leur entrée dans la Coupe du Monde aux États-Unis. Après une première mi-temps soporifique, Lenny Flouva a vécu cette soirée à Charbuis dans un bar avec une trentaine de supporters.
10: Et parmi eux, le grand gagnant de la soirée, c'est Julien, bien placé devant la télé.
11: Bouteille de rosé, plein axe en face de l'écran, on attend les pizzas et c'est bon.
12: L'alcool avec modération, les buts, par contre là on peut en voir plein.
11: Avec 4 attaquants.
10: Et tout pile sur les pronos.
11: Allez, un petit 3-1.
12: 3-1,
11: ouais.
12: Pour la France.
11: Pour la France, évidemment.
12: Voilà. Kylian Mbappé est sérieux à l'écran.
11: Ouais, il a l'air de faire chaud, donc on ne sait pas trop ce que ça va donner sur le rythme du match, mais plein d'espoir.
10: L'espoir redescend assez rapidement après une première période molle. De quoi tendre un autre Julien installé à la table d'à côté.
12: Les bras en l'air, je vous ai entendu crier.
13: Ouais, ben j'arrive pas à canaliser mes émotions. C'est frustrant comme match, c'est hyper frustrant. Pour l'instant, on s'aperçoit que au niveau offensif, on ne crée pas grand-chose.
14: Quelques minutes et on revient ici au MetLife Stadium pour assister à cette seconde période.
10: Petit coup sur les tables, nouveau vert et un premier but de Kylian Mbappé à la 66e minute. On retrouve Julien bien plus heureux.
13: C'est mieux, mais quel joueur au Lycée là ? Quelle passe qui nous sort là ? Il faut être patient dans ces matchs-là. Le plus dur, c'est le premier but. Je pense qu'il y en aura d'autres.
10: Et puis l'entrée de Bradley Barcola vient confirmer son pressentiment. Gabriel est fan du joueur parisien.
15: Je suis trop satisfait. Super content. C'est ce qui prouve qu'il mérite sa place quand même en équipe de France.
10: Le temps additionnel vient rajouter du piment à la rencontre et des buts. Le Sénégal marque, mais retour d'Mbappé une minute après seulement. pour un troisième but français, de quoi forcément donner le sourire aux fans au coup de sifflet final.
16: Exceptionnel, comme dirait Dembélé. Voilà.
17: Première mi-temps, ils attendent, et puis en deuxième mi-temps, et ben, ça pousse.
18: On a vu la France qui s'est lâchée, vraiment une bien meilleure deuxième mi-temps. On a vraiment vu l'équipe de France.
10: Et certains se sont déjà promis de revenir à Charbuis pour espérer de nouveau voir une victoire des Bleus.
8: Le reportage de Lenny Flouva à Charbuis, cette soirée de foot tricolore dans Lyon, est à retrouver en images sur ici.fr, comme la liste des bars et, ou des associations qui diffusent la Coupe du Monde dans notre département. Le prochain match des Bleus, ce sera face à l'Irak lundi prochain. L'Irak qui a été battu 4 buts à 1 hier soir par la Norvège. Vous écoutez ici au Serre, il est 9h06, il va faire très chaud.
7: Bah oui, vigilance jaune canicule, ça vous l'avez dit pendant toute la matinée, depuis 6h ce matin, mais je le confirme. Et
8: vous voulez dire qu'on se répète, hein?
7: Non, bah c'est qu'on est un peu obligé de le redire et de le dire et de le redire et de le répéter, et puis ce sera pire encore demain et après-demain, donc profitons presque, j'allais dire, de la fraîcheur, faut pas exagérer quand même, mais aujourd'hui, on aura, entre guillemets, seulement 33 degrés. Voilà, dit comme ça, c'est un peu étrange, mais on aura seulement 33 degrés cet après-midi dans le Sénonais, dans l'Auxerrois, 32 degrés dans la Vallonnais, 32 degrés également dans le Tonnerrois et le Chablisien, 32 degrés à l'ombre des forêts Poyaudines, 34 degrés attendus à Clamecy et Coulanges-sur-Yonne cet après-midi, avec donc du soleil pour tout le monde et pratiquement pas de vent, donc il va vraiment faire très chaud, ça risque d'être suffocant, restez bien à l'ombre, profitez de la fraîcheur, pensez à vous hydrater, voilà tous les conseils qu'on peut vous donner. Et puis un dernier conseil, Thierry Boulan, je vous le donne à vous, vous revenez à 10h pour l'info, ça m'arrangerait.
8: D'accord. Un conseil,
7: c'est une recommandation.
8: Une injonction.
7: C'est un ordre, monsieur.
8: D'accord, à tout plaisir.
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7: Et le conseil que je donne, moi, c'est de rester à l'écoute, comme ça, et jusqu'à 10h pour vérifier si Thierry Boulan sera bien là. Quel suspense. En attendant, bienvenue chez vous pour cette première partie aujourd'hui. Nous parlons de ces trésors. Alors, petite pièce découverte au fond du jardin, mais de quand date-t-elle et qu'est-ce qu'elle vaut et qu'est-ce qu'on en fait, d'ailleurs, de cette trouvaille. On voit ça ensemble jusqu'à 10h.

0: Cœur de loup, Philippe Lafontaine. On aura aussi Manon Lisa, ça y est, ça m'apprendra. Voilà ce que c'est. J'ai un jour d'absence à la radio. Voilà le travail, je sais plus lire. Moi, mais bon, on va pas parler de lecture aujourd'hui. Bienvenue chez vous. Nous parlons des découvertes qu'on peut faire, peut-être en cherchant un petit peu quand même parce qu'on a envie de les faire, ou peut-être des fois complètement par hasard. Et qu'est-ce qu'on en fait de ces découvertes, surtout s'il s'agit de pièces archéologiques? On voit ça ensemble. Un seul numéro pour vos témoignages, vos questions, c'est celui d'ici au CERF. C'est le 03 86 52 23 23. Ce numéro, ça marche aussi si vous êtes sur WhatsApp. Vous pouvez nous laisser vos vocaux. Il n'y a pas de souci. Et on les passera à l'antenne.
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0: Et en studio, j'ai Alexandre Burchevin, qui est archéologue, chercheur pour l'INRAP, l'Institut National de la Recherche Archéologique Préventive. Bonjour.
2: Bonjour Eugène.
0: Est-ce que ça arrive, il y a des gens que vous rencontrez parfois qui disent, par hasard, mais vraiment par hasard, j'ai découvert un truc, une pièce archéologique ou... Alors, ça sera la question suivante, hein, archéologique ou historique. À partir de quand est-ce que on peut garder les pièces pour soi ou quand est-ce qu'on les donne?
2: Ben oui, c'est très régulièrement en fait. Et...
0: Il découvre ça par hasard, vraiment.
2: Voilà, ouais. En faisant des travaux chez soi ou en creusant dans son jardin, en fonction de le lieu et la date de l'habitat, on a potentiellement quelque chose à trouver, quoi.
0: Genre, je bêche pour planter mes patates, boum, je tombe sur une pierre taillée, enfin un silex.
2: Une pierre taillée, ça peut être selon les coins, ça peut être un silex. Ça peut être de la céramique. Si on est, par exemple, du côté de l'Arboretum à Auxerre, il est fort probable de tomber sur des céramiques antiques, qu'elles soient fines, grossières, d'amphore, etc., etc. Mais après, ça derrière, juste une petite information suffit. Il n'y aura pas. Souvent, les gens ont peur de le dire, en fait. Mm. Le premier truc, c'est on a peur de le dire parce que d'un seul coup, on se dit qu'il y a une armada d'archéologues qui vont débouler.
0: Qui vont défoncer tout le jardin.
2: Voilà, c'est ça, on va se faire machin. Exproprié, mais non, pas du tout, en fait. La loi sur l'archéologie encadre bien ce genre de découverte, en fait. Et du coup, c'est bien de les signaler au service régional de l'archéologie, qui dépend de la DRAC, à Dijon. Et souvent, les personnes de la DRAC, en fait, vont juste soit demander une photo, éventuellement voir l'objet ou les objets, etc., puis mettre un point sur la carte en disant, bon, bah, à tel endroit, on a trouvé ça.
0: Et peut-être dater un petit peu l'objet, parce que vous parlez de céramique, moi, si dans le fond du jardin, je trouve de la céramique, qu'est-ce qui me dit que ça date de telle ou telle époque? Si ça se trouve, c'était l'ancien propriétaire qui avait jeté sa vaisselle cassée au fond du jardin il y a 20 ans.
2: Ah bah bien sûr. Il faut dire que c'est peut-être un très ancien propriétaire qui avait jeté sa vaisselle cassée, mais les spécialistes peuvent dater la céramique. C'est-à-dire que, en fonction du temps, la production céramique, elle change. Les céramiques antiques, elles sont assez caractéristiques, elles se reconnaissent. À partir de l'époque médiévale, on va rajouter des glaçures, en fait, on va avoir ces glaçures vertes ou jaunes qui sont assez caractéristiques. Et pour les céramiques plutôt modernes et 19e, on aura des glaçures brunes, en fait, qui sont ça très courantes, effectivement, dans les jardins contemporains, puisque ça a servi forcément de poubelle, quoi.
0: Vous dites, on est inquiet, on n'ose pas. Souvent, les gens n'osent pas directement parce qu'ils se disent, ouh là là, on va défoncer tout mon jardin. Mais peut-être aussi, ils sont inquiets parce qu'ils disent, je l'ai peut-être cassé en la sortant du jardin, parce qu'en fait, j'ai donné un coup de bêche, ça a défoncé la poterie et j'ai cassé une pièce majeure et mon Dieu, on va m'en vouloir pour la vie plusieurs générations à suivre.
2: Pas du tout. D'autant plus que on parle de la céramique, mais en général, les pièces se recollent, donc c'est pas un problème.
0: Ouf.
2: Voilà.
0: Vive la super
2: glue. Voilà, c'est ça.
0: On trouve aussi, pour parler de pièces, mais justement, moi, je pensais aux pièces de monnaie. Ça, c'est des choses qui arrivent aussi sans qu'on s'y attende parfois.
2: Ah, tout à fait, ouais. Ça, c'est encore plus... La monnaie étant plus petite, en fait, elle peut vraiment se balader d'une pelletée de terre à une autre. Et même pour nous, sur nos chantiers d'archéologie, on peut avoir des monnaies qui se retrouvent dans des contextes chronologiques complètement différents. C'est-à-dire, on va retrouver une monnaie romaine dans un contexte médiéval, mais parce qu'en fait... Pas parce qu'elle a été perdue, parce qu'elle a été déplacée, parce qu'on a creusé un trou, puis qu'en fait, elle s'est déplacée avec la terre qui a été déplacée, et elle remonte comme ça, sa stratigraphie, jusqu'à maintenant, quoi.
0: Et donc, vous, ça vous perd dans le fil de la recherche, ça vous met sur de fausses pistes.
2: Disons qu'en fond, ouais, ça dépend à se dire, ah super, c'est romain, puis après, quand on va regarder le contexte autour de la monnaie, on va dire, bah non, tant pis.
0: Alors, on va voir ce qu'on fait justement de ces objets qui sont trouvés, et puis aussi pour celles et ceux qui aiment aller les chercher, parce qu'il y a aussi parmi vous qui nous écoutez des gens qui ont la poêle à frire dans un placard et qui la dégainent tous les étés ou dès qu'il y a un chantier pour une nouvelle rocade ou quoi. On va voir aussi ce qui est possible de faire et ce qu'il faut surtout pas faire, ce qui est interdit, ce qui est autorisé, et qu'est-ce qu'on fait quand on a trouvé une de ces pièces. En attendant, je vous propose d'écouter Manon Lisa avec Le Petit Pêcheur, et on se retrouve juste après.

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1: Le Petit Pêcheur, c'est Manon Lisa et vos chansons préférées avec Ici au Cerf. Ça continue bien sûr, on aura tout à l'heure Chico Buarque, c'est tout à fait de saison avec la chaleur en ce moment. Mais en attendant, la chaleur, c'est celle qui fait que vous êtes là en train d'écouter la radio au frais à la maison. Mais il y a encore quelques jours, vous étiez dans les champs peut-être avec une poêle à frire. Alors là, qu'est-ce qu'on fait quand on découvre quelque chose qui est de l'ordre de d'une pièce archéologique? Alors archéologique ou historique, on va voir ça avec vous tout à l'heure, Alexandre Burgevin. Justement, jusqu'à quelle date on peut remonter et garder et tout pour soi sans se poser de questions, et à partir de quand il faut vraiment se poser des questions. Mais d'abord, on a en ligne Morgane Duployé qui, elle, est guide sur le site archéologique des Collives Sainte-Claire.
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1: Bonjour Morgane.
4: Bonjour Eugène.
1: Alors Morgane, le site archéologique des Collives Sainte-Camille, ça rejoint un petit peu ce qu'on disait tout à l'heure avec la pièce de l'époque gallo-romaine qu'on trouve sur un site médiéval. Mais enfin, on ne sait plus quand commence l'histoire parce que ça recouvre plein de périodes historiques en fait, ce site à Écolive.
4: Oui, tout à fait, parce que là, nous, on commence à l'époque mérovingienne avec les sarcophages. On passe par l'époque gallo-romaine avec la villa et on remonte même jusqu'au néolithique, pour vous dire.
1: Et alors, on a tout trouvé à Écolive, ou est-ce qu'il y a encore des zones sur le secteur qui restent encore à fouiller parce que soit il n'y a pas eu le temps, pas d'autorisation, ou à un moment vous dites qu'il n'y a plus d'intérêt?
4: Alors, il y a encore des petites zones à fouiller au niveau de notre site, et après ce serait la ferme agricole qui se trouve en face de l'autre côté en fait. Cette partie-là, il y a eu des petits sondages de fait en 96, mais le bâtiment n'a pas été encore fouillé parce qu'en fait c'est encore un champ cultivé à l'heure actuelle.
1: Et alors c'est quoi? Vous attendez quoi? Que le paysan parte à la retraite pour faire les fouilles, ou ça se fera jamais?
4: Alors en fait, la possibilité de faire des fouilles, ce serait si la commune rachetait le terrain du propriétaire et que la commune veuille construire un bâtiment. Et là, on serait sur des fouilles préventives, comme il s'est fait d'ailleurs à Saint-Nitaf.
1: Ah, alors j'ai mon spécialiste à mes côtés qui dit que c'est pas garanti, c'est pas ça?
5: Pas tout à fait, c'est-à-dire qu'on peut aussi envisager un programme de recherche sur la pars rustica de la villa des Collives Sainte-Camille, et auquel cas il y aurait des chantiers d'été comme on voit un peu partout en France, qui ouvriraient une partie du champ, ferait la fouille, refermerait, l'agriculteur pourrait remettre son champ en culture.
1: D'accord, donc deux possibilités, quoi.
5: Voilà, oui.
1: Mais alors...
4: merci pour le... voilà, c'est... comme ça, je la garderai.
1: Comme ça, vous avez l'info. Est-ce que ça vous arrive, vous, Morgane, d'avoir des gens qui viennent directement sur le site archéologique avec des pièces qu'ils ont trouvées, enfin des pièces archéologiques, en disant, bah tiens, je vous le donne, parce que j'ai trouvé ça dans mon jardin?
4: Alors, c'est arrivé, effectivement, qu'il y a des personnes qui aient trouvé dans Lyon de la poterie, de la céramique, qui nous les ramènent. Alors, malheureusement, normalement, en tant que site archéologique, on n'est pas censé les récupérer parce que c'est des objets qui ne sont pas déclarés. Donc, je pense qu'Alexandre a dû vous en parler, mais il faudrait contacter la commune qui contacte la DRAC, hein, la Direction D'accord. Générale des Affaires Culturelles, pour authentifier l'objet. Hein.
1: C'est ce que vous expliquez dans ces cas-là à chaque fois, en fait.
4: Exactement. On aurait bien voulu leur en dire plus, mais effectivement, voilà, on est obligé de passer par cette partie-là.
1: Parce qu'en fait, dans ces cas-là, quand ils viennent vers vous, c'est parce qu'ils se disent, bah tiens, là comme ça, les gens pourront voir ces découvertes aussi. Il y a un grand hangar, donc c'est super. Les gens pourront visiter et puis aussi voir les pièces que j'ai mises à jour.
4: Oui, alors ils doivent se poser sûrement cette question-là. Après, voilà, nous on est obligé de leur expliquer qu'effectivement il faut passer par la DRAC pour authentifier l'objet, et que nous, en plus, nous ne sommes pas archéologues, hein, on est agent du patrimoine, donc après, voilà, on n'a pas malheureusement l'authentification de cette partie-là.
1: Dans vos visites, quand vous guidez une visite sur le site archéologique des Collives Sainte-Camille, vous avez affaire à quel type de public? Des gens qui sont passionnés d'archéologie, qui parfois peut-être vous apprennent des choses même?
4: Ah oui, tout à fait. Ben, c'est ça qui est très enrichissant, c'est que vous avez, alors vous pouvez avoir un public familial, vous pouvez avoir aussi des archéologues qui viennent visiter le site, aussi des personnes, des étudiants en archéologie qui viennent travailler par exemple sur une thèse, en apprendre plus. Et puis nous, mais que ce soit des personnes, voilà, vraiment dans l'archéologie pure, ou même des, par exemple, on a pu avoir des tailleurs de pierre. Voilà, on discute vraiment avec eux, on en apprend tous les jours et ils nous en apprennent également. Voilà, c'est ça qui est enrichissant dans ce travail.
1: Et puis pour ouvrir le site au plus large public, il y a souvent des manifestations. Je sais que c'était samedi dernier déjà, il y avait des spectacles vivants sur place. Il y aura d'autres manifestations pendant l'été, mais ça, on trouvera toutes les infos soit en écoutant la radio, parce qu'on en parle assez souvent, soit en se rendant sur l'internet, il n'y a pas de souci. Merci Morgane Duployé, je vous souhaite une bonne saison.
4: Eh ben, merci à vous et je vous souhaite une bonne fin de matinée.
1: Merci, au revoir. Alors, vous qui nous écoutez, peut-être vous êtes bénévole, tiens, sur le camp de Cora, par exemple, à Saint-Mauré. Et vous voulez aussi raconter comment ça se passe. N'hésitez pas, un seul numéro pour nous joindre ici au CERF, c'est le 03 86 52 23 23.
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0: C'est Chico Buarquier et c'est aussi Alain Souchon, mais c'est pas en même temps parce que sinon on comprend plus rien. Donc Alain Souchon tout à l'heure avec Full Sentimental, vos chansons préférées avec Ici Auxerre.
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0: Est-ce que peut-être vous êtes agriculteur et puis vous étiez là en train de labourer un champ et d'un seul coup, paf, vous avez senti qu'il y avait un truc bizarre qui sortait derrière la charrue et vous avez dit « Ah mais non, mais là il y a un truc vraiment spécial ». Et depuis vous êtes entré en contact avec des chercheurs de l'INRAP, l'Institut National de Recherche Archéologique Préventive, et qui sont venus et qui ont confirmé qu'effectivement c'était une chouette découverte. Comment ça s'est passé? N'hésitez pas à nous appeler 03 86 52 23 23 ou un petit vocal en vitesse comme ça avec WhatsApp sur ce même numéro 03 86 52 23 23. En attendant, Alexandre Burgevin, il faut absolument, puisque vous êtes archéologue et chercheur pour l'INRAP, que vous nous expliquiez quel est le moment dans l'histoire où on dit ces pièces-là... ça ne nous intéresse pas, vous pouvez tout garder, vous pouvez vendre, vous pouvez faire ce que vous voulez avec. Et puis les autres, en revanche, alors là, celles-là, il faut nous les amener, on veut tout archiver, tout étiqueter.
3: Alors si j'étais absolutiste, je dirais tout ce qui commence à partir d'hier.
0: Waouh.
3: Voilà, et par contre, on va reprendre la législation et on reprend celle des douanes qui considère 100 ans.
0: D'accord.
3: Voilà.
0: Ça donc...
3: Une monnaie est éditée
0: En
3: 1920, voilà. Maintenant, une monnaie de 1920, elle est considérée comme objet archéologique.
0: D'accord. Ça veut dire que, alors, mais dans les histoires de famille, quand on touche un héritage, par exemple, alors l'armoire de mamie qu'elle tenait de son arrière-grand-mère, finalement, il faut faire très attention. On n'aurait pas le droit de la détruire, par exemple.
3: Bah, si, bien sûr que si. Après, alors, attention, il y a toujours le contexte de découverte qui est important, mais c'est sûr que la valorisation du patrimoine, même mobilier encore existant, elle rentre de plus en plus maintenant en considération. Donc, effectivement, l'armoire de l'arrière-grand-mère, ça reste. Alors, ça reste pour comme c'est l'armoire de l'arrière-grand-mère, c'est des périodes bien documentées. Hein. Si on va au musée de la vie bourguignonne à Dijon ou dans d'autres musées, un peu d'éco-musées locaux, on va retrouver ce genre de mobilier. Donc, ils sont déjà conservés. Et entre guillemets, on n'a pas forcément besoin de l'avoir.
0: De l'avoir en 20 000 exemplaires.
3: Voilà, exactement. Après, c'est vraiment la législation pour les douanes, parce qu'on a évoqué le problème des détecteurs de métaux.
0: Ouais, ça en y fait.
3: Parce que, voilà, bon, c'est un problème.
0: Allons-y tout de suite.
3: Peut y aller. Sachant que, alors, pour faire la bascule, on va prendre la loi LCAP qui a été promue en 2018, qui parle du sous-sol archéologique, en fait. C'est-à-dire que depuis 2018, tout terrain acheté après 2018, l'État considère que le sous-sol lui appartient. Donc, si vous trouvez des objets dans le sous-sol, des objets archéologiques, et que vous les vendez, vous volez l'État.
0: Et le sous-sol, c'est à partir de combien de centimètres?
3: On peut 10, 20, 30.
0: Les patates, ça va encore. Quoi.
3: Ouais,
0: on
3: voilà,
0: peut planter les patates sans se poser de questions, mais si on plante bambous à 70 centimètres, Joe commence à se poser la question.
3: Voilà, globalement, l'idée, elle est là. Et tous les terrains qui ont été acquis avant 2018, on restera sur l'ancienne législation, qui est le partage entre le découvreur, l'inventeur de l'objet, et le propriétaire du terrain.
0: Ça vaut toujours de l'argent ou pas? Est-ce qu'on peut faire des découvertes archéologiques, genre justement on parlait tout à l'heure de poterie.
3: Ouais.
0: C'est monnayable, c'est-à-dire que
3: tout malheureusement, vous allez sur Le Bon Coin ou Vinted, il suffit de taper objet archéologique, il y aura toujours quelqu'un qui va vendre quelque chose. Après, forcément, il y a avec plus ou moins de valeur selon le matériel. C'est de la céramique, si elle est complète ou non. Si c'est du métal, quelle est la richesse du métal, la date de l'objet, etc. Il y a des cours en fait qui ont lieu. Et malheureusement, les gens qui pratiquent

0: donc après, la personne qui fait cette détection rend un rapport de découverte, et ensuite les objets repartent au propriétaire du terrain, puisque c'est lui là le...
1: Ah oui, d'accord, donc il y a pas le... ça va pas directement dans un musée, c'est l'idée qu'on pourrait...
0: Non. Après, le propriétaire peut décider d'en faire don à un musée. Par exemple, vous parliez d'une découverte fortuite d'un agriculteur, j'ai eu le cas à Artenay, où là, un ami de famille, en fait, a accroché un sarcophage dans son champ, et du coup, m'a demandé qu'est-ce qu'il pouvait faire de ça. Donc, on a discuté, le matériel qui a été... On n'a pas sorti le sarcophage du champ, on l'a laissé dedans, on a fait une prospection, la géophysique, pour voir si le sarcophage était tout seul. On a fait une petite enquête sur la parcelle, on a vu que ce coin-là avait été déjà fouillé au 19e siècle, qu'il y avait déjà eu plusieurs sarcophages trouvés. Donc on a un peu refait l'histoire de la parcelle et des sarcophages dans cette zone, et ensuite le rapport a été rendu au service de la préfecture, et à la personne, on lui dit « qu'est-ce que tu veux faire du mobilier ?» Tu veux le conserver chez toi ou tu le donnes à l'État? Lui, il a dit, moi, je vais le donner à l'État. Donc, on est en procédure. Là, il n'y a plus qu'un papier à signer et les objets intègrent officiellement la collection d'État, quoi.
1: D'accord. Mais alors, intégrer une collection, ça ne veut pas dire nécessairement être visible dans un musée, ça veut dire être gardé dans les...
0: Voilà, c'est les centres de conservation et d'études. Donc, on en a un en Bourgogne qui est à Bibracte. Et donc, c'est des objets qui sont dans des bonnes conditions de conservation et pour pouvoir être réétudié après par des étudiants ou des chercheurs.
1: On va continuer à parler de ces découvertes qu'on peut faire soit de manière inattendue, soit en cherchant vraiment à les faire, et de l'usage donc de ces fameuses poêles à frire aussi, détecteurs de métaux. Hors antenne, ça m'a fait sourire parce que vous l'avez même converti en verbe, en poêle.
0: Ouais, c'est ça.
1: Donc si vous allez poêler par exemple, eh bien, n'hésitez pas aussi à nous appeler, pourquoi pas au 03 86 52 23.
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1: Le sport, c'est bon pour la santé aussi, quand on vieillit, et surtout quand on vieillit. Si vous avez plus de 55 ans, le prochain rendez-vous au Yon Sport Senior, c'est à Poigny, c'est jeudi 25 juin. Ça sera de 9h30 à 16h avec une pause pour le déjeuner. C'est entièrement gratuit avec des activités encadrées par des professionnels. Il y aura vraiment beaucoup de choses, dont du stretching, du tir à l'arc, du disque golf, du foot golf. Il y aura aussi du badminton, du tennis de table, du kart à pédale. Il y aura aussi des ateliers gymniques, de la pétanque, bien sûr, de la randonnée pédestre ou de la marche nordique. Il y a même un atelier memory, puis des jeux en bois, et j'en passe. Alors si vous aimez le jeu, tiens justement, et là peu importe votre âge, notez aussi un autre rendez-vous avec une nouvelle association qui est née à Saint-Fargeau, les Dés de la Puisée. Alors là, le rendez-vous c'est vendredi 19 juin à 19h au musée de l'aventure du soir à Saint-Fargeau pour fêter l'ouverture de l'association, donc une soirée d'inauguration, une soirée là aussi gratuite, ouverte à tous pour discuter et puis échanger sur le sujet des jeux de société et divers.
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0: Foule sentimentale, c'est Alain Souchon et on aura tout à l'heure Indochine avec le chant des cygnes. Bienvenue chez vous aujourd'hui. Il y a bien sûr de la musique, mais il y a aussi ce matériel qui fait bip bip des fois dans les champs. Vous entendez ça de loin, vous dites pendant votre promenade, mais qu'est-ce que c'est? Vous vous retournez et là vous voyez quelqu'un avec alors soit le casque sur les oreilles et puis une espèce d'aspirateur à la main. C'est pas un aspirateur, c'est ce qu'on appelait donc la poêle à frire tout à l'heure, ou plutôt officiellement le détecteur de métaux. On va y revenir puisqu'aujourd'hui nous parlons dans Bienvenue chez vous de ces pièces d'archéologie qu'on peut découvrir de manière fortuite ou un peu prévisible parfois. Et ça, on voit ça avec mon invité Alexandre Burgevin, qui est archéologue et chercheur pour l'INRAP, l'Institut National de Recherche Archéologique et Préventive.
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0: Alors, on l'a bien compris, c'est encadré d'aller faire une recherche avec ce détecteur de métaux. On peut donc poêler légalement, mais ce matériel, on le trouve, il y a des gens sur les plages par exemple qui passent la poêle à frire le matin en se disant « j'ai peut-être trouvé un bijou, des pièces de monnaie ». C'est du matériel donc qui est en vente libre,
3: c'est le paradoxe français, c'est-à-dire que le matériel est en vente libre, il y a des magazines, il y a des sites internet, il y a tout un lobbying autour du détecteur de métaux, mais là, on a le droit de les acheter, mais on n'a pas le droit de les utiliser, entre guillemets, quoi. Ça, c'est un peu la problématique. Sachant que les plages, là, il y a des arrêtés municipaux. En fait, c'est un contexte particulier, les plages. Mais qui peut être un contexte dangereux, puisqu'il y a beaucoup de fans de militaria qui vont poêler les plages du débarquement en espérant retrouver des militaria, donc militaria, tous les objets liés à l'activité militaire. Ouais. Et qui peuvent trouver aussi des obus actifs et autres balles dangereuses.
0: Donc là, c'est dangereux, mais c'est pas illégal.
3: Non,
0: parce qu'on est dans les moins de 100 ans, là.
3: Voilà, c'est tapis. En plus, il y a un arrêté municipal qui protège, je crois, alors là, sur les plages, mais il y a une législation sur les plages, ça, c'est sûr.
0: Bon, alors donc, détecteur, il n'y a pas d'âge, tiens, tant qu'on y est sur les détecteurs. N'importe quel âge, un enfant peut prendre un détecteur.
3: Bah, je pense, ouais.
0: Se balader.
3: Personnellement, je n'en ai pas acheté, donc je ne sais pas.
0: Vous n'avez jamais utilisé ça pour les fouilles,
3: si,
0: vous
3: alors, en nous, on a des collègues qui sont formés, mais moi, j'ai pas la patience.
0: Parce que c'est au petit bonheur la chance en fait.
3: Oui et non en fait, c'est-à-dire que bon après le détecteur il est là en fait c'est des fréquences hein, donc il va sonner en fonction des métaux qu'il va rencontrer. On peut cibler les métaux qu'on décide de chercher. Je sais pas si un auditeur va appeler, mais ça pourrait être intéressant parce qu'en fait les détecteurs disent ben nous on fait que les labours. Donc effectivement les objets qui sont dans les labours ils ont déjà été entre guillemets remaniés. Mais à partir du moment où on enlève l'information du champ, on perd de savoir de ce qu'il y a autour, en fait, quoi. Et souvent, les détectoristes, ils restent pas sur les 20-30 cm de labour. Ils peuvent aller plus loin et plus profond, puisque la puissance des détecteurs fait que...
0: Dans le fameux sous-sol qui appartient à l'État.
3: Voilà, ouais. Et aller, il y a un cas à Couhan, là. Donc, c'est quelqu'un qui a pillé le trésor d'un temple romain, en fait. Et qui a déclaré sa découverte 60 ans après, en fait.
0: Pris de remords? Non.
3: Exactement, ouais. Et en fait, ces objets ont été vendus en loose day à droite à gauche. Donc, il y a une partie qui est au Getty Museum. Et ça a déclenché, à la suite de ce remords, en fait, le service régional de l'archéologie a déclenché une fouille sur le lieu de découverte. Ils ont retrouvé la fosse où était le trésor du temple, etc., etc. Il y a une fouille qui est en cours actuellement, là, d'ailleurs.
0: Mais alors, c'est aussi peut-être le piège. Ce type de matériel, ça permettrait aussi de fouiller ses propres murs. Si on a une vieille maison en pierre,
3: tout
0: on
3: se
0: dit oui, peut-être il y a des choses enfouies derrière la cheminée.
3: Oui, bien sûr, mais il y en a qui font.
0: Et qui démontent la maison
3: la maison comme ça. Puis je crois qu'il y a des sociétés, il y a des gens qui se proposent, quand on regarde sur les sites internet, il y a des gens qui se proposent mais grâce à moi, vous avez entendu parler que le grand-père avait de l'or, je vais vous le trouver. Et donc les gars passent au peigne fin, au radar, chaque mur, etc.
0: Et là, ils trouvent des clous perdus.
3: Ouais, ou peut-être aussi le fameux magot, puisque l'or reste quand même. Ouais, mais toujours une histoire, donc on n'oublie jamais où il est.
0: Ça nourrit pas mal de fantasmes aussi.
3: Ah, totalement, oui. c'est la première chose qu'on nous pose. La première question qu'on nous pose, c'est est-ce que vous avez trouvé de l'or? Est-ce que vous partagez? Qu'est-ce que vous faites? Qu'est-ce que vous faites si vous trouvez de l'or?
0: Quand on trouve une pièce archéologique, une pièce de monnaie, c'est pas nécessairement parce qu'elle est en or qu'elle vaut plus cher qu'une pièce qui serait, je sais pas, en bronze ou quoi.
3: Ah, si, quand même.
0: Ah, quand même.
3: Ouais, la valeur intrinsèque de la monnaie, surtout pour une monnaie romaine, fait que la valeur scientifique, c'est la même.
0: Ouais.
3: Mais la valeur
0: de l'objet,
3: la valeur du métal, ouais, ça change la donne.
0: D'accord. On continue à parler de ces trouvailles qu'on peut faire en cherchant exprès ou de manière totalement fortuite tout de suite.
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0: On aura tout à l'heure Indochine, le chant des signes. Mais bienvenue chez vous aujourd'hui. On parle de ces trouvailles archéologiques qu'on peut faire, sans même savoir peut-être que c'est d'ailleurs une trouvaille archéologique. On voit ça avec mon invité Alexandre Burgevin, qui est archéologue et chercheur pour l'INRAP, l'Institut National de Recherche Archéologique et Préventive. On a parlé pas mal d'objets emblématiques quand on trouve une pièce de monnaie, ou quand on trouve une pierre taillée, ou quand on trouve de la céramique, de la poterie, de la vaisselle. Toujours en bêchant le fond de mon jardin, genre au bout de 20 cm, à un moment ça tape dur et je découvre qu'il y a des blocs entiers de pierre, mais je vois bien que ces blocs ils sont bien quand même bien taillés. Là, c'est de l'archéologie. Exactement, j'y touche pas, je m'en sers pas pour faire autre chose parce que j'adore la sculpture.
3: Bah si, après c'est comme tout, hein, on peut pas empêcher les gens de faire ce qu'ils veulent dans leur jardin ou etc. Mais ça reste quand même de la participation volontaire. Donc si la personne qui découvre des blocs sculptés dans son jardin veut bien toujours appeler la DRAC ou contacter le site des Colives, un musée, quelqu'un un peu de référent. L'information, elle va être toujours récupérée, prise. Par exemple, j'ai le cas à Tonnerre, là, au-dessus de Tonnerre, il y a un gars qui a installé sa fosse septique, il a sorti les blocs du problème d'un soubassement de mausolée, en fait. Voilà, et il les a posés gentiment dans son jardin, on les a pris en photo, on les a mesurés, et puis ils sont toujours au même endroit.
0: Il en fait ce qu'il veut.
3: Et il en fait ce qu'il veut, ouais.
0: D'accord. Ça dépend peut-être aussi des personnes.
3: Oui.
0: Dans mon cas, ça me gênerait après de les réutiliser pour autre chose, mais en fait, ouais, peut-être finalement.
3: Non, parce qu'après, il faut se dire que on a toujours fait ça. C'est-à-dire que nous, régulièrement, dans les constructions qu'on va retrouver, on peut retrouver intégrées dans les murs des anciennes meules en pierre, des stèles, tout quoi. En fait, l'avantage de la pierre, c'est que c'est une matière première qui peut être réutilisable. Et ce serait dommage. Moi, j'ai eu pendant le chantier de l'année dernière, la Sainte-Nitas, il y a des gens qui sont venus me demander qu'est-ce qu'on allait faire de tous les cailloux qu'on sortait. Et ils m'ont dit, est-ce qu'on peut les récupérer? Est-ce que ça vous dérange? Non. Bon, ça va être des cailloux qui venaient des remblais de la ville d'Auxerre, donc il n'y avait pas de problème à ce qu'ils les récupèrent, en leur disant, moi, je préfère que c'est, en plus, c'est de la belle pierre, qu'elle réintègre un nouveau bâtiment et que la pierre continue son histoire, en fait, et se balade de bâtiment en bâtiment comme ça, quoi.
0: Ouais, et pour, sans jeu de mots aucun, mettre un caillou dans la chaussure des archéologues dans 200 ou 300 ans qui vont se dire, mais alors, il y a une pierre là, mais c'est bizarre, qu'est-ce qu'elle fait là?
3: Bon, ouais, on mettra comme d'habitude, bon, c'est du réemploi.
0: Il y a les pierres, et puis, alors, il y a aussi, je sais pas si on le trouve encore dans la terre à ce moment-là, ou peut-être dans un sarcophage, les restes humains. Ça peut arriver, ça. On peut en trouver chez soi.
3: Ah ouais. Bah, alors chez soi, oui. Et puis même plus les gens qui font du réseau, parce que je pense à ça, parce qu'il y a le réseau urbain d'Auxerre là qui est en train d'être fait, le chauffage urbain. Mais toutes les sociétés qui mettent des tranchées pour installer des réseaux électriques, chauffage, etc., etc. Ils sont souvent amenés à passer sur d'anciens cimetières qui ont été déplacés, donc il reste encore quelques tombes. Et donc c'est très récurrent de retrouver des os humains comme ça. Donc là, c'est pareil. C'est toujours déjà faut repérer que c'est un os humain. C'est pas tout le monde qui arrive à bien identifier, mais c'est sûr qu'il y a des os, quand on tombe sur un fémur, sur un crâne, etc., c'est plus facile. Et après, mais sachant qu'il y a quand même beaucoup de faune aussi, donc la faune, les ossements des animaux, qui sont récupérés dans les remblais de ville. Et il y a des fois, nous aussi, on se pose, on va voir le collègue spécialiste pour dire, ça c'est humain ou c'est animal?
0: Et puis surtout, de quand ça date?
3: Ah, c'est bon, voilà. Et donc ça, pour le dater, nous on n'a qu'une seule, soit on a une couche, avec des objets, on peut dire OK, soit sinon, ce sera l'analyse radiocarbone. Mais quoi qu'il en soit, à chaque découverte, un coup de fil à la
0: DRAC.
3: Ça ne mangera pas de pain. Et principalement, ça intervient. La conséquence sera un point sur une carte.
0: D'accord. Donc, et pas des
3: pas d'arrêt de chantier, pas d'expropriation.
0: On défonce pas le jardin non plus. Voilà. Tout va bien. Ok. Merci pour ces infos, Alexandre Burgevin. Et puis, je vous laisse retourner au frais parce que vous êtes au bureau en ce moment et pas sur un chantier de fouille. Et ça tombe bien parce qu'il fait plutôt chaud. Pour celles et ceux qui nous rejoindraient, qui veulent réécouter cette émission, c'est sur notre site ici au CER. On réécoute dans quelques minutes. Et puis aussi avec l'appli ici, appli que vous avez évidemment déjà chargée. Non, pas encore. Bah, allez-y, vous pouvez y aller. C'est fait pour ça. On retrouve notre vétérinaire Pierre Fabin tout de suite pour nous parler de tortues.

0: C'est une séquence animaux. Donc on a Indochine, le chant des cygnes, et puis juste après, là c'est maintenant Pierre Fabin, qui est notre vétérinaire, et qui vient nous parler cette fois-ci de tortue de Floride. C'est tout mignon, c'est tout sympa, mais c'est quand même une espèce invasive, Pierre Fabin. Comment est-ce qu'elle est arrivée chez nous, cette tortue de Floride?
1: En fait, dans les années 90, c'était l'animal de compagnie à la mode. À l'achat, c'était adorable. Un petit bébé grand comme une pièce de 2 euros, avec des jolies taches rouges sur les tempes. On pensait la garder dans un petit bocal en plastique, avec un faux palmier. Mais ce minuscule reptile grandit très vite. En quelques années, la petite tortue de 5 cm atteint la taille d'une grosse assiette à pizza et pèse près de 3 kg. Le petit bocal ne suffit plus. Elle a besoin d'un immense aquarium avec une filtration très puissante car elle pollue beaucoup l'eau. Et surtout, son alimentation change. Elle devient vorace et carnivore. Et ça devient souvent ingérable pour les propriétaires. Et certains ont du coup fait le choix de la relâcher dans la nature.
0: Ah, bonne idée. Super. Elles peuvent survivre seules dans la nature? Elles ont réussi à s'adapter?
1: En fait, c'est un redoutable prédateur. En la relâchant, on crée une catastrophe écologique majeure. La tortue de Floride s'adapte à tout. Elle survit à nos hivers en s'enfouissant dans la vase. Au printemps, elle dévore tout, têtards, petits poissons, insectes et les œufs d'oiseaux nichant sur les berges. Elle détruit la chaîne alimentaire complètement. Le pire, c'est son impact sur notre tortue locale, la cistude d'Europe. La Floride est beaucoup plus grosse, plus agressive et plus rapide. Elle vole la nourriture de la cistude et la pousse de ses branches en été où elle bronze. Résultat, notre tortue locale meurt à petit feu et frôle aujourd'hui l'extinction.
0: Bon, alors du coup, si cette tortue là, qu'on a à la maison, on ne peut plus s'en occuper, qu'est-ce qu'on fait pour s'en séparer sans nuire donc à la nature?
1: Alors la règle d'or, c'est zéro abandon dans la nature. C'est d'ailleurs un délit pénal. Si vous êtes dépassé, vous devez impérativement vous tourner vers des structures spécialisées. Il existe en France des refuges pour reptiles et des parcs zoologiques qui ont aménagé des bassins de récupération totalement sécurisés. Les tortues y vivent sans pouvoir s'échapper ni se reproduire. Vous pouvez les retrouver assez facilement en tapant « refuge pour reptiles » sur Internet. Et si vous la gardez, clôturez solidement votre bassin de jardin. Elle est experte en évasion et creuse très bien pour rejoindre les rivières.
0: Ok, merci pour ces conseils, Pierre Fabin. Conseils qu'on retrouve bien sûr sur notre site ici au Serre et puis avec l'appli ici. Et tiens, bienvenue chez vous, ça ne fait que commencer. Vous savez que ça dure 2 heures. C'est Sandrine Ruffier qu'on retrouve juste après les infos de 10 heures.
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0: Gloria Gaynor, I Will Survive, et puis aussi Sandrine Ruffier, qui ne chantera pas aujourd'hui encore en direct, parce que c'est pas pour ça qu'elle est payée, et c'est tant mieux d'ailleurs. Mais en attendant, bonjour Sandrine Ruffier.
1: C'était gratuit comme ça, bonjour oui, Eugène.
0: Je sais que vous allez cuisiner aujourd'hui.
1: Alors on va cuisiner, on va jouer, on va faire plein de choses, notamment un petit apéro à dînatoire. Ça y est, l'été approche, ah oui, les longues soirées, la chaleur. Du coup on va se faire des petits apéros dehors qui changent des cacahuètes et du saucisson. Ouais. Et on va jouer dans les années 90-2000 avec un jeu qui s'appelle Talaref. Vous connaissez ?
0: Talaref, oui, c'est quoi ? C'est pas l'univers de chez nous ?
1: Vous verrez, je laisse du suspense. D'accord. On sera dans les années 90-2000, on va passer un bon moment. Merci beaucoup, Eugène.
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1: Ici, Auxerre, il est 10h. L'heure de retrouver les informations présentées par Thierry Boulan. Bonjour Thierry.
3: Bonjour Sandrine.
1: La chaleur ne fait que commencer dans Lyon.
3: Le thermomètre grimpe et le département passe en vigilance jaune canicule. Une vague de chaleur durable est annoncée avec des maximales proches des 40 degrés jusqu'au début de la semaine prochaine. Les nuits s'annoncent elles aussi assez chaudes avec des températures qui ne descendront quasiment pas sous les 20 degrés. Quatre hommes derrière les barreaux après un trafic de drogue à Joigny. Les gendarmes ont démantelé un réseau de stupéfiants installé en centre-ville. Les suspects avaient fait de cet appartement leur quartier général pour vivre, mais aussi pour stocker la drogue. Ces quatre individus ont été interpellés le 5 juin. Ils ont été placés en détention provisoire. Deux autres personnes sont également mises en cause dans ce trafic. Elles seront jugées le 21 juillet. Attention aux faux démarcheurs dans l'agglomération de Sens. Le maire de Courtois-sur-Yonne lance un appel à la vigilance. Des individus se présentent actuellement chez des habitants affirmant intervenir pour l'installation ou la commercialisation de la fibre optique. Éric Berthaud, l'élu, rappelle qu'aucune opération de démarchage à domicile n'a été autorisée ou annoncée par la commune. Une balade à vélo tourne au drame à Auxerre. Deux adolescents se trouvaient sur le même vélo électrique lorsqu'ils ont heurté hier un poteau boulevard de la Chaînette. Le passager de 16 ans a été violemment projeté au sol, victime d'un probable traumatisme crânien. Il a perdu connaissance et a été hospitalisé dans un état critique. Le conducteur a également été blessé. Il souffre d'une fracture du fémur. L'avenir de Terence Tanguay est suspendu à une décision. Terence Tanguay, c'est ce nageur centrafricain de 20 ans installé à Sens depuis les Jeux de Paris. Il doit quitter le territoire français. Il a reçu une OQTF ces derniers jours, une décision qu'il conteste devant la justice. Terence Tanguay explique qu'il n'a plus d'attache en Centrafrique. Sa mère vit en France et son père est malheureusement décédé. Vélo, bus, covoiturage, taxi ou voiture partagée, la communauté de l'Auxerrois lance une grande enquête sur les mobilités. Habitants, salariés, étudiants sont invités à donner leur avis sur leurs habitudes, leurs attentes, leurs satisfactions. Vous avez jusqu'au 15 juillet si vous voulez participer à cette enquête sur le site de la communauté de l'Auxerrois. Et puis premier match, première victoire et un nouveau record pour Mbappé. Les Bleus ont dominé le Sénégal 3-1 hier soir lors de leur entrée dans le Mondial. Au MetLife Stadium près de New York, les hommes de Didier Deschamps ont su renverser une rencontre mal engagée. Kylian Mbappé a signé un doublé et devient le meilleur buteur de l'histoire de la sélection française. Bradley Barcola a également trouvé le chemin des filets. La France retrouvera l'Irak lundi à 23h. L'Irak qui a été battu hier soir par la Norvège 4-1. Vous écoutez ici au CERL, il est 10h03. La météo, on le disait au début de ce flash, c'est beaucoup de chaleur. Hein.
1: Beaucoup de chaleur, beaucoup de soleil, un temps très calme, température comprise entre 31 et 32 degrés sur notre département. On le sait, des températures au-dessus des valeurs de saison. Cette nuit, quelques nuages par-ci par-là, mais on pourra observer les étoiles. Côté Mercure, entre 15 et 18 degrés. Et puis demain, c'est pareil, il y aura du soleil du matin jusqu'au soir. Donc on est parti pour un bon petit moment. Un 10 UV aussi important, Thierry.
3: N'oubliez pas les pauses fraîcheurs, hein, comme les footballeurs.
1: Tout à fait, les petites pauses fraîcheurs.
3: C'est tous les 20 minutes, on peut faire une pause fraîcheur tous les 20 minutes. En tout cas, pour les personnes âgées, c'est la bonne solution pour ne pas se déshydrater.
1: Tout à fait.
3: Pour risquer.
1: Oui.
3: À partir d'un certain âge, on ressent moins le sentiment de soif.
1: Très bien, donc il faut boire même quand on n'a pas soif.
3: Pause fraîcheur,
1: toujours.
3: Comme les joueurs de foot.
1: Très bien, vous pouvez rester dans mon rendez-vous santé.
3: Si vous voulez.
1: Vous êtes le docteur aujourd'hui, docteur Boulan. Merci beaucoup.
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1: Vous écoutez ici au CERF, bienvenue chez vous. Je suis ravie de vous retrouver. En quelques instants, nos invités. Ah, elle aime bien, on commence en beauté. Hein. C'est Francis Cabrel avec son titre, La Dame de Haute-Savoie. Oh.

0: Quand je serai fatiguée, j'adore cette chanson La Dame de Haute-Savoie avec Francis Cabrel.
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0: Bonjour à tous et bienvenue sur Ici Auxerre, bienvenue chez vous. Je suis très contente de vous retrouver. Qu'est-ce que c'est que Bienvenue chez vous ? C'est le magazine qui vous facilite le quotidien. Un bon petit programme nous attend avec nos invités. Alors, si vous avez grandi dans les années 90 ou les années 2000, préparez-vous à replonger dans vos souvenirs. Aujourd'hui, on découvre Talaref, un jeu de quiz très décalé. Et puis alors ça y est, les beaux jours sont là, on le sait, il fait chaud, la canicule, les soirées vont s'éterniser avec l'été. Et avec elle, l'envie de partager un apéro dînatoire entre amis, famille, collègues, pourquoi pas. Alors, comment composer ce petit apéro dînatoire de façon originale qui change un peu ? On voit ça après Zazie, peu importe.

0: importe. Peu importe, avec Zazie. 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
0: Bienvenue chez vous et bienvenue à Marie, professeure de cuisine et de pâtisserie chez Cuisine Mode. Bonjour Marie.
2: Bonjour Sandrine.
0: Vous allez bien?
2: Ça va, chaudement.
0: Oui.
2: Et vous?
0: Chaudement. Non. Là, on est bien, il y en a la clim là quand même.
2: Là, ça vient. Je crois que je vais rester en plateau toute la journée. Hein.
0: Allez, on reste ensemble. On enlève les infos et les journaux.
2: Parfait.
0: Marie, du coup, ben voilà, c'est vrai que là, il fait beau, il fait chaud. Ça donne envie de se faire des petits apéros dînatoires le soir avec les amis, les collègues. Mais on en a marre du saucisson et des cacahuètes. Qu'est-ce que, selon vous, un apéro dînatoire réussi?
2: Alors, un apéritif dînatoire, c'est un apéro où il y a plein de choses à manger. Parce qu'en fait, du coup, comme son nom l'indique, ben, en fait, on dîne pendant qu'on prend l'apéro. Et donc, du coup, nos invités, ils doivent repartir ben, le ventre plein.
0: Ouais.
2: Et là, c'est souvent la problématique. On est souvent sur le saucisson, la charcuterie, les petits des morceaux de fromage. Et puis, pour se donner bonne conscience, souvent, on sort quelques tomates cerises.
0: Ça ou les petits légumes qu'on trempe dans une sauce bien grasse en fait.
2: Et puis en plus la sauce est souvent crème fraîche avec un petit peu de vinaigre ou ça va être la petite rillette de thon classique, un mélange thon fromage frais. Ça on les connaît tous et c'est un peu la base. Là l'idée ça va être de changer un petit peu et il y a un incontournable et surtout l'été nos apéros, c'est la pâte feuilletée. Ça c'est vraiment le truc classique. Alors en hiver on a la version un peu les roulées saucisses.
0: Oui c'est ce que j'ai pensé à ça.
2: Peut-être moutarde ou le ketchup. On roule, on coupe ça en petits morceaux. Et puis ça y est on a fait feuilleter de la soirée. Là on va partir sur des choses qui sont un peu plus légères. Et on va s'amuser à prendre des pâtes feuilletées et à les tartiner avec de la tapenade. Donc là on va trouver soit de la tapenade d'olive verte, soit de la tapenade d'olive noire. On peut même trouver un petit peu plus frais avec de la tomate.
0: D'accord.
2: Et vous avez aussi, et ça vous pouvez vous éclater à tartiner, et là vous torsadez sous toutes ses formes. Alors moi à Noël je le fais, je travaille ma pâte feuilletée en forme de sapin, et ce que je fais en période d'été, je le fais en forme de soleil. Donc en plein milieu de ma pâte feuilletée, je pose un verre, et puis en fait je fais des petits traits tout autour de ma pâte feuilletée, je torsade, et je laisse cuire comme ça.
0: D'accord.
2: Et ce qui fait qu'en fait vos invités, vous posez votre soleil en plein milieu de la table, et vos invités vont tirer.
0: Ah, super.
2: Au fur et à mesure, les rayons du soleil.
0: Et ça va, vu qu'on met que de la tapenade, ça donne pas l'effet sec, ça peut être moelleux.
2: Alors, faut quand même en mettre un petit peu. Et puis surtout, on laisse pas trop cuire notre pâte feuilletée.
0: D'accord.
2: Pour lui donner une belle couleur dès le départ, vous badigeonnez un petit peu de jaune d'œuf avec un petit peu de lait au-dessus de votre pâte feuilletée avant cuisson, ce qui fait qu'en fait, elle va obtenir une belle couleur dorée et vous allez éviter de faire trop cuire votre pâte feuilletée. Parce que le problème, c'est que si on la badigeonne pas, elle va rester blanche, donc on va avoir tendance à la faire surcuire. Et là, on va retrouver le problème que ça reste très sec.
0: Et puis le côté la partager comme ça, tirer un petit bout chacun, c'est super convivial.
2: C'est
0: quoi.
2: Ça. Et puis sinon, vous en avez un pour les amateurs de charcuterie. Vous avez la version au chorizo. Et là, en fait, vous allez pouvoir faire une crème de chorizo. Donc c'est tout simple à faire. Vous prenez un chorizo, vous allez le couper, vous allez le mélanger avec un œuf battu, un petit peu de crème liquide et du fromage râpé. Vous mettez tout ça dans un mixeur, vous mixez et vous étalez pareil. Votre crème de chorizo, vous torsadez pareil votre petit soleil, et là vous allez voir, ça vous fait un truc un peu piquant.
0: Ouais.
2: Si vous aimez, vous prenez du chorizo fort, sinon vous faites un mix chorizo fort, chorizo doux, ou chorizo doux, comme vous préférez. Et là c'est très sympa, c'est très doux à la fin, et avec la pâte feuilletée c'est super.
0: C'est estival et tout, ça donne envie en tout cas. Hein. Voilà. Bon, on se retrouve dans quelques instants pour d'autres petites astuces. Hein.
2: Avec plaisir.
0: Si on fait l'apéro dînatoire toute la matinée là.
2: Allez,
0: merci beaucoup Marie. On repart en musique tout de suite avec George Harrison.

0: Très très bon ça, Got My Mind Set On You avec George Harrison.
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0: Bienvenue chez vous dans quelques instants, la suite de l'apéro dînatoire avec Marie de Cuisine Mood. Mais pour l'instant, on voyage, j'adore. Julien Doré en Corse, Porto Vecchio.

0: Julien Doré avec Porto Vecchio.
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0: Bienvenue chez vous et bienvenue de nouveau à Marie qui est professeure de cuisine et de pâtisserie chez Cuisine Mood. Alors Marie, on a parlé de l'apéritif dînatoire, ce que c'était. Vous nous avez donné des idées de feuilleter à la tapenade, au chorizo. Et là, qu'est-ce qu'on mange ?
3: Et bah là, ça va pas être qu'est-ce qu'on mange, ça va être qu'est-ce qu'on boit.
0: Ah oui, très bonne idée.
3: Pour changer un petit peu, et bah on sort des cours de cuisine et des cours de pâtisserie et on va faire un peu de mixologie. Mm-hmm. Parce qu'on va s'amuser et on va découvrir le vin de fraise.
0: Le vin de fraise,
3: est-ce
0: alors
3: que
0: ça.
3: Vous avez déjà testé, Sandrine ?
0: Absolument pas. Élise, vous avez déjà testé le vin de fraise ?
4: Non, pas encore, mais ça me donne envie.
0: Oui, moi aussi. On rappelle toujours avec modération, bien sûr.
3: Toujours.
0: Donc, vin de fraise.
3: Ouais, alors on connaît le Moretto à la fraise et là on va aller s'amuser à mélanger une bouteille de vin blanc, alors plutôt sec, avec des fraises. Alors on peut prendre les fraises moches du jardin, vous savez, celles qui ont été un petit peu déjà picorées, celles qui sont abîmées. Mm-hmm. Puis en fait, on va venir un peu les écraser en purée, on va laisser macérer ça plusieurs heures. Donc on est sur minimum 12 heures, on peut aller en fonction de la quantité de fraises qu'on veut mettre dedans et du goût de fraises qu'on veut, jusqu'à 36 heures.
0: D'accord.
3: Tout ça avec un petit peu de sucre. Ensuite, on vient filtrer ça. Réservé au frigo et là vous mettez ça sur la table avec quelques glaçons et vous allez voir, ça part tout seul, ça vous fait un vin tout rose.
0: Ouais.
3: C'est très doux, très sucré.
0: Ah, j'adore.
3: Et ça se boit comme
0: girly.
3: Très girly.
0: Ah, c'est vrai que ça, moi ça me personnellement j'opte direct, mais alors qu'est-ce qu'on pourrait dire pour eux ? Est-ce que les amateurs de vin, ils vont peut-être pas un petit peu choqués là de...
3: Alors oui et non, parce qu'on va pas, alors allez pas mettre, s'il vous plaît messieurs dames, ne mettez pas un très beau chablis,
0: voilà,
3: dans votre vin de fraise.
0: Ouais, ça.
3: Non, je vais me faire des ennemis.
0: Oui, c'est, en fait, ouais, c'est ça. Non, non, on prend un petit vin raisonnable, quoi.
3: Vous prenez un petit vin raisonnable, plutôt sec. Et ça, c'est vraiment pour faire un petit apéro un peu sympa. Vous pouvez le faire aussi avec un barbecue, ça passe très bien. Justement, ça donne ce petit côté un peu plus doux qu'on vient chercher aussi l'été, un petit peu plus rafraîchissant que le vin blanc qu'on vient mettre sur la table ou le vin rouge qui va être
0: lourd.
3: Lourd, un peu plus lourd. Alors, on peut les boire plus frais, etc., mais ça reste un petit peu lourd. Là, ce qui est sympa, c'est que c'est très convivial. Ça sort de l'ordinaire. Mmh, quand vous mettez ça à vos invités, les gens vont se dire « Mais c'est quoi ça ?» Et en fait, vous allez voir. Alors, vous n'en mettez pas toute la soirée. L'idée, c'est vraiment juste de faire un petit verre, même une moitié de verre, pour que les gens goûtent.
0: Oui.
3: Bon, ça dépend. La tête de Sandrine qui dandine en disant « Pourquoi pas toute la soirée ?»
0: Non, non, non, mais vraiment, je trouve ça bluffant. J'avais jamais entendu parler de ce vin à la fraise et ça me donne vraiment envie. Moi.
3: Et ça, c'est super sympa. Et vous pouvez le faire aussi avec de la framboise. Mm-hmm. Vous pouvez le tester aussi en version vin de framboise. Alors attention, la framboise, comme ça a un peu plus de goût que la fraise, laissez peut-être un peu moins macérer. Sinon, vous allez retrouver, vous n'avez plus le goût de vin. Et puis sinon, si on parle du classique, on va arriver sur la période des mojitos. On parlait des mojitos à la fraise. On va parler aussi, pour éviter de parler de modération, on va parler Virgin Mojito.
0: Bien sûr.
3: Et ça, c'est le truc qui désaltère vachement tout au long de la journée. Alors, c'est un peu bizarre d'arriver tout au long de la journée. Tiens, je voudrais un Virgin Mojito.
0: Ouais.
3: Mais en fait, sachez-le, ce n'est que de l'eau gazeuse avec un petit peu de sucre de canne, de la menthe et du citron vert. Et par contre, c'est hyper désaltérant. Donc, quand il fait chaud, n'hésitez pas cet après-midi à aller demander un Virgin Mojito en terrasse.
0: Eh ben parfait, on va y aller de ce pas, n'est-ce pas Élise ?
4: Mais tout à fait.
0: Merci beaucoup, très bonne journée et très bon apéro dînatoire.
3: Avec plaisir, bonne journée.
0: Merci, à très bientôt. On va repartir en musique avec The Captain of a Hit.
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0: Captain of Heart avec Double. Vous écoutez ici au CERF, bienvenue chez vous. Dans quelques instants, nous la retrouverons, Élise Calvao de Cartes sur Table. Elle va nous faire replonger dans les années 90-2000 avec le jeu de société Talaref. Mais avant, nous aurons Statu Quo, The Army Now, juste après quelques infos pratiques.
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0: Est-ce que vous avez déjà rêvé de savoir vraiment ce qui se passe dans la salle des profs? Eh bien, Amigène, les élèves de l'atelier théâtre du collège Paul Fauré

0: rappeler des souvenirs.
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0: The Army Now avec Statu Quo. 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
0: Et merci beaucoup à Simon La Technique, mon prof d'anglais. Merci beaucoup. Et nous retrouvons tout de suite Élise Calvao, gérante de Cartes sur Table, comme tous les mercredis. Bonjour Élise.
3: Bonjour.
0: Comment ça va?
3: Mais très bien.
0: On est très bien.
3: Il y a une ambiance sur le plateau.
0: Il y a une ambiance. Attention. On est ravis. On est ravis de vous retrouver. Vous nous faites jouer hein, comme toutes les semaines. Et aujourd'hui, j'adore parce que c'est vraiment pour moi les meilleures années. 90-2000. C'est à la ref.
3: Oui, alors Talaref, c'est une gamme de jeux de quiz, en fait, où on va se poser des questions sur la culture pop. Il y a un Talaref années 80. Mm-hmm. Là, celui que j'ai sélectionné pour ce matin, c'est le 90-2000. Et pour les plus jeunes, il y a un Talaref 2010.
0: D'accord.
3: Voilà. Le principe est super méga simple. On va avoir 6 thèmes différents. Voilà, ça va être sport, chanson, cinéma, petit écran. On va sélectionner une thématique, on va lire la question, enfin tout du moins l'équipe adverse va lire la question, et va falloir réussir à y répondre. On va marquer autant de points qu'il y a de petits symboles, mais plus il y a de symboles, plus la question va être complexe.
0: D'accord.
3: Voilà. Alors, je vous ai ramené le jeu parce que...
0: On va se tester.

0: On va se tester, on va jouer autour de la table. Voilà, est-ce que vous êtes prêts ?
1: Oui, mais alors, si je peux, pas la catégorie sport. Ah non.
0: Chacun son domaine de prédilection. Allez, on y va. On va commencer par petit écran sur le monde de la télé, des séries. Alors, qui interprète le prince de Bel-Air ?
1: Will Smith. Évidemment. Marie, elle est dégoûtée, hein. Pas le temps de répondre. Prince de Bel-Air, ouais, très très bonne
2: époque. Moi, j'attendais le buzzer, quoi. J'étais vraie. Des questions pour un champion, non ?
1: Oui, c'est un peu ça. Allez, un point pour moi.
0: Alors, toutoum de grand écran. Combien d'enfants y a-t-il dans la famille indestructible de Pixar ?
1: Trois, tout à fait.
2: Allez, Sandrine, je suis de retour dans le game.
1: Bravo, bravo, un partout.
0: Alors, il y a aussi une thématique dite fourre-tout, avec plein d'infos différentes. Voilà, ça va peut-être vous ramener à quelques années. À quoi servait Skyblog ? À rien ? À écrire des blogs ou à faire la vaisselle ?
2: À écrire des blogs.
1: À écrire des blogs. Ça, c'était également à l'ancienne.
0: Oui, hein. C'était à l'ancienne. On a peut-être de vieilles...
2: On aimerait que ça reste caché.
0: Voilà.
1: Et on s'en fait encore un ?
0: Petit dernier, machine de hits, c'est sur la chanson « On est sur Ici au Cerf ». Quel tube de Lara Fabian a servi à de nombreuses déclarations d'amour ?
1: Je t'aime, bien sûr.
2: Je t'aime.
1: J'allais dire « Tout est fini entre nous », mais non, ça, c'est pour après, c'est vrai. Ouais, super, allez, on a le temps vraiment une dernière.
0: Eh ben, allez, on va faire... Cours de récré, quelle marque vend des cartes et stickers à collectionner, notamment lors des Coupes du Monde ?
2: Panini.
1: Oh là là.
0: Tout à fait, les petits Panini.
1: Quelle culture, vraiment, bravo Marie, vous êtes la gagnante du jour.
2: Ouais.
1: Un jeu vraiment très sympathique, hein. Bonne ambiance, à partager entre amis. Combien vous lui mettrez sur 10 ?
0: Alors, en termes de jeu de quiz, moi ça fait partie de la gamme que je préfère, parce qu'il est vraiment très très accessible pour tout le monde, avec des questions qui vont être plus ou moins dures. Et l'idée malgré tout, c'est de rigoler autour de la table. Moi je lui mettrais bien un petit 8 sur 10.
1: Mmh, on est d'accord, Marie, qu'est-ce que vous en pensez ?
2: Bah, comme j'ai gagné 10.
1: Allez, 10. On peut bien sûr jouer pour le tester, puis l'acheter à carte sur table.
0: Eh ben, tout à fait.
1: Merci beaucoup, Élise. C'était un plaisir, comme tous les mercredis. Eh ben oui, on vous retrouve la semaine prochaine.
0: Avec plaisir.
1: Allez, on va bientôt retrouver Ici la Terre avec Ludovic Chap. Cette semaine, on voyage dans les ruches. Et oui, nous sommes avec des apiculteurs. Et puis, nous aurons après, bien sûr, Muriel Jourdan pour ses tendances. Elle va nous parler de Zouk Machine. Mais d'abord, musique dans quelques instants. Ce sera le titre de Vita avec Promets-moi.
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1: Bonjour Élise.
5: Bonjour.
1: Tu vas avoir 30 secondes pour me citer 4 princesses Disney.
5: Belle au bois dormant, je réponds.
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5: Cendrillon et la Reine des Neiges.
1: La Reine des Neiges, bravo.
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0: Vita avec Promets-moi.
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0: Bienvenue chez vous et bienvenue à Ludovic Chat pour Ici la Terre. Alors, est-ce que vous avez déjà ouvert une ruche pleine d'abeilles? C'est ce qu'a fait Ludovic lors de son reportage Ici la Terre. N'écoutant que son courage, il a accompagné les Donon, une famille d'apiculteurs de Saint-Aubin-sur-Yonne, lors d'une récolte de miel d'acacia. On les retrouve vêtus d'une combinaison de protection intégrale au milieu des abeilles.
3: Là, les rôles sont répartis, vous savez tous ce que vous devez faire.
4: Ah oui.
3: Alors, Sylvie a le soufflet, elle décolle les hausses.
5: Les
3: hausses. Antoine, il a le soufflet aussi.
6: Il fait la même chose.
3: Il fait pareil.
5: Et il surveille les ruches.
3: Et Christophe, vous avez un petit balai là?
7: Ouais, un petit balai pour chasser les abeilles du cadre, pour qu'elles restent dans la ruche. Et puis je prends les cases un par un.
3: L'idée, c'est de dégager les abeilles qui sont.
7: Qu'on en amène le moins possible à l'atelier.
6: À la maison.
3: D'accord. Il y en a quand même qui vont suivre.
5: Ah oui.
6: Et là, on met une hausse vide maintenant.
3: Ah, pour la prochaine récolte.
5: Ouais.
3: Ok. Et là, vous avez une espèce de pince en métal pour choper la hausse.
5: C'est le cadre.
3: Le cadre. C'est normal que j'ai une impression que les abeilles entrent dans ma cote, mais c'est juste une impression.
6: Il n'y a pas de
8: chance. À la limite, pas être devant.
3: D'accord.
8: Avoir le monde
7: Ou sur le côté, voilà, c'est très bien là.
3: Ça fait un petit peu peur. Hein.
7: Bah oui.
6: Bah, c'est normal.
7: Il ouais, faut être habitué. Hein. C'est bien parce qu'il y en a plus d'un qui reste pas, hein, quand c'est comme ça.
6: Ouais,
3: bah, j'ai confiance en votre équipement.
7: Ouais.
6: Oui, bah c'est bien.
8: Ouais, c'est mieux d'être derrière parce que devant là.
3: Et pourquoi devant?
8: Bah parce que devant c'est là où elle rentre.
7: Elle rentre et elle sort.
3: Ah d'accord.
7: Vol.
3: Est-ce que vous arrivez à vous mettre dans la tête d'une abeille?
7: Non, on suivit juste de les observer.
6: Le comportement. Non, mais
8: c'est pour lui dire, les ruches, l'ouverture, elle est devant en fait, en bas.
5: Oh la vache! Regardez derrière.
3: Attends, faut que je mette une hausse.
5: Oh la vache.
3: Il faut que je prenne une photo de ça.
7: Ouais, allez-y.
3: J'ai pas le temps. Alors là, dans son dos.
7: C'est parce que c'est celles qui sont sorties qui veulent rentrer dans la ruche. Et comme il s'est mis devant, elles se collent sur lui.
3: Est-ce que vous pouvez regarder dans mon dos si j'en ai autant que lui?
6: Non,
3: ça va.
6: Vous en avez une.
3: Ouais, ça va.
6: Ça va.
3: Bon, Sylvie, je suis courageux, vous voyez?
6: Ouais, super courageux, vraiment. Ah ouais? Si, on peut avoir peur de.
3: Non, mais j'ai un métier, je vais demander une prime de risque, quoi.
7: Ça y est, il est parti recharger son soufflet. Toujours le soufflet chargé parce que si on les maintient avec la fumée, hein, si on n'a plus de fumée.
3: La fumée, ça les désoriente, la fumée, c'est
7: non,
3: ça?
7: Non, ça les canalise, ça les calme, ça les maintient tranquilles. Et puis ça les maintient surtout dans la ruche, qu'elles ne sortent pas. Toutes celles qu'il y a dans la ruche.
3: Là, l'idée, c'est de récupérer les caves le plus vite possible.
7: Voilà, de rester le moins longtemps dans le rucher.
3: Parce que déjà, ça les perturbe.
7: Vous verrez, à la fin du rucher, ça bougera encore plus.
3: Quand elles vont se rendre compte qu'on a pris tout leur miel.
7: Exactement.
0: Mais quel plaisir de le retrouver. Bien sûr, hein, vous pouvez retrouver les photos, tout ce qui va avec sur Ici au Serre. Allez, on repart en musique avant de retrouver notre Muriel Jourdan. On va parler des tubes apparemment qui sont ringards, mais pas tant que ça. Ce sera après Lanza Perfume, Ritali.

0: Lanza Perfumé avec Ritali.
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0: Bienvenue chez vous et bienvenue à Muriel Jourdan, notre guide de survie pour ces tendances. C'est votre rendez-vous entre l'information et l'humour, tous les jours avec Muriel. Et on s'offre une cure de nostalgie, car les années 80, 90 sont plus jamais que tendance, surtout cet été.
3: Oui, à cette période de l'année, moi j'aime bien me plonger dans les vieux tubes de l'été, vu que dimanche, justement, ce sera le début officiel de l'été. Ah, j'aime bien tester sur les jeunes les chansons qui ont fait nos périodes estivales il y a 30 ou 40 ans. Si vous entendez ça, vous pensez forcément aux tubes de l'été, ces titres qui traversent les générations, qui fédèrent tout le monde, comme la Macarena, gros succès de l'été 96, avec cette chorégraphie qu'on ne se lasse pas de refaire aux mariages et aux anniversaires. Mais avec les plateformes de streaming et les réseaux sociaux, il n'y a plus vraiment de tubes de l'été. Il y a plein de hits, mais plus vraiment un qui se démarque. Une communauté aura sans doute son tube de l'été, oui, mais ce ne sera pas forcément celui d'une autre communauté. Mais je me pose tout de même cette question. Que penseraient les jeunes d'aujourd'hui de nos tubes d'été qui ont eu tant de succès? Si je leur fais écouter quelques morceaux, est-ce que je vais passer pour une ringarde? Micro et enceinte portable en bandoulière, je pars faire écouter à 19-20 ans quelques morceaux qui, forcément, vous diront quelque chose. Qu'est-ce que t'en penses de ce tube de l'été?
4: Je pense de ce tube de l'été que c'est pas forcément la chose que j'écoute dans mes écouteurs, mais c'est trop cool pour danser en soirée, c'est trop bien.
5: Pour moi, c'est le Francky Vincent, mais soft.
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3: Je sens que ça vous rappelle des souvenirs et ça me fait penser à un truc.
7: Tu vois, le monde se divise en deux catégories.
3: Il y a ceux qui ont connu les années 80 et ceux qui auraient bien voulu.
0: Donc Muriel, ça veut dire qu'on peut faire écouter du Zouk Machine ou la Macarena à nos adolescents, à nos neveux, nos nièces, toute la famille, hein, sans passer pour des ringards.
3: Oui, et il y a quelques semaines, souvenez-vous, j'avais fait ce même test avec du Barbie Girl et du Didier Barbelivien et ça passait crème. Allez, cette fois poursuivons avec ce classique.
8: J'adore cette chanson. Mais c'est les chansons qui ont un bon rythme, ça te fait penser au soleil. Et c'est pour ça que ça marche si bien. Tous les ans, c'est la même chose, hein, clairement. T'as la formule, et ben là, t'as tout.
9: Moi, je kiffe, j'adore.
10: Ouais, moi aussi.
8: Moi, je connais pas.
11: La Lambada.
10: Non.
3: Allez, on enchaîne avec ce titre sorti l'été 1990, 500 000 exemplaires vendus.
4: C'est le lavabo. Je connais Beau le lavabo de la gaffe. C'est incroyable. Et il a quand même fait numéro 1 du top 50 pendant super longtemps. Et ça, c'est bravo. Avec du recul, je pense que c'était visionnaire de réussir à choper les codes des musiques qui marchent déjà à l'époque pour faire une caricature et que la musique marche premier degré.
3: Voilà, vous pouvez vous rassurer au moment de balancer vos prochaines playlists au barbecue. Nos vieux tubes de l'été restent tendance. La nostalgie a le vent en poupe et reste une valeur refuge quand notre monde actuel nous plaît moins. Faut-il s'en réjouir? Eh ben, je vous laisse cogiter et on s'en reparle, je sais pas moi, dans 20 ans.
0: Bah c'est parfait, merci beaucoup Muriel. Et alors demain, sympa, on va s'intéresser au clubbing après 40 ans. Et on peut vous retrouver bien sûr sur l'application et le site ici. Dans quelques instants, Liane Folly, suivi des informations avec Philippe Renaud.
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0: Quelle belle chanson de Liane Folie, on adore. La vie ne m'apprend rien.
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0: Vous écoutez ici au Serre, il est 11h. L'heure de retrouver les informations présentées par Philippe Renaud. Bonjour Philippe.
2: Bonjour Sandrine, bonjour à tous.
0: À la une de l'actu aujourd'hui, la chaleur qui s'installe.
2: On est passé ce matin en vigilance jaune canicule dans Lyon, avec des températures qui ne vont cesser d'augmenter, au moins jusqu'à la fin de la semaine. On va flirter avec les 40 degrés. Alors on en reparle évidemment à la fin de cette édition. Et dans le journal de midi, nous verrons également que les vignes peuvent souffrir avec ces fortes chaleurs.
0: Bon, à la fin, c'est une victoire. Mais les Bleus ont souffert hier pour leur entrée dans le mondial.
2: Ah, une fine analyse, Sandrine, de quelqu'un qui connaît très très bien le sport. Une mi-temps donc complètement ratée. La première où le Sénégal aurait pu même mener 2-0 sans que ce soit véritablement un hold-up. Et puis la machine des Bleus, des tricolores qui se mettent en route en seconde période avec des individualités qui font la différence. La finition Mbappé, 2 buts hier soir, et Barcola. Et puis en pourvoyeur de caviar, Michael Olise, 3-1 à l'arrivée et donc une entrée réussie pour les Bleus. On en reparle évidemment tout à l'heure dans le journal de midi. Hier soir, j'ajoute que dans le même groupe, il y a eu un large succès de la Norvège face à l'Irak, 4-1. Quant au tenant du titre, l'Argentine, elle s'est imposée 3-0 face à l'Algérie, 3-2 de Lionel Messi. Elle ne savait pas.
0: Non, mais il faut regarder.
2: De son côté.
0: J'allais dire Richie, mais non.
2: L'Autriche a battu la Jordanie 3-1. Une entreprise auxerroise participe durant 4 jours au salon de l'innovation technologique Vivatech à Paris, porte de Versailles. Brainitech est une société qui aide les petites et moyennes entreprises et les collectivités à utiliser l'intelligence artificielle et le numérique de façon maîtrisée et responsable. Vélo, autopartage, taxi, covoiturage, transport en commun. La communauté de l'Auxerrois a lancé avant-hier une grande enquête sur la mobilité du quotidien. Vous avez jusqu'au 15 juillet pour répondre aux questions sur cette grande enquête et la communauté de l'Auxerrois souhaite évidemment connaître vos usages, vos attentes et votre niveau de satisfaction. Rendez-vous sur le site de la communauté de l'Auxerrois.
0: On connaît le programme de l'avant-saison des joueurs de la GIA.
2: Du 6 au 8 juillet, ce sera des tests médicaux et physiques. Ensuite, la reprise de l'entraînement le 10 juillet. Du 27 juillet au 1er août, un stage à Vichy, comme tous les ans d'ailleurs. 4 matchs amicaux sont prévus en août, dont une rencontre le 15 en Allemagne face au Werder de Brême. Et puis évidemment, la reprise du championnat, c'est pour le week-end du 22 août en déplacement à Lens. Rappelez-moi combien la France a battu, s'il vous plaît.
0: Écoutez, je n'étais pas. Alors, il est vrai que hier, j'ai fait des petits pronostics. J'ai tendance souvent à m'emballer. 6-0, j'avais annoncé. Mais voilà, on est 3-1, c'est quand même proche.
2: Voilà, Gabrielle, qui est notre stagiaire en ce moment, nous a dit bon, à 3 buts près, elle était dans le coup.
0: C'est pas mal. Bon. Alors, ce que j'ai préféré tout de même, c'est le petit passement de jambe de Zidane en deuxième. Et Lionel Richie. Bon, qu'est-ce qu'on fait? On fait la météo? On reprend de sérieux. Donc, l'ironie, le second degré, Philippe.
2: Oh là là là là.
0: Aujourd'hui, beaucoup, beaucoup de soleil, beaucoup de chaleur. Température maximale entre 31 et 32 degrés. Cette nuit, quelques nuages, mais ça n'empêchera pas de regarder les étoiles, de les observer tranquillement. Côté Mercure, entre 15 et 18 degrés. Puis je vous laisse imaginer pour la fin de semaine, bien sûr, ça sera du soleil.
2: Oui, on regarde les étoiles parce qu'il fait trop chaud et qu'on n'arrive pas à dormir.
0: C'est ça, c'est dur. Hein. Vous êtes au ventilo, vous?
2: Ah non, non, je suis à rien du tout.
0: Pas de clim?
2: Non, pas de clim.
0: C'est bien. Bon, écoutez.
2: C'est bien. Vous avez vu ma tête ce matin?
0: C'est vrai, c'est pas terrible. Voilà. On se retrouve quand même à midi?
2: Oui.
0: Allez, à tout à l'heure.
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0: Vous écoutez ici au Serre et dans quelques instants, notre jeu du cap ou pas cap, un superbe cadeau si je vous dis Nick Lolande. Allez, d'abord c'est Renan Luce, les voisines.
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0: Renan Luce avec les voisines.
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0: Et oui, ça y est, c'est le moment de notre jeu du cap ou pas cap. Je suis ravie de jouer avec vous, votre jeu de fin de matinée sur Ici au Serre. Alors, qu'est-ce que c'est, le cap ou pas cap? Eh bien, c'est des questions de culture générale, avec à chaque fois trois possibilités pour répondre. Cash, 5 points. Indice, 3 points. Ou proposition, 1 point. Et le gagnant ou la gagnante du jour sera dans le tirage de vendredi pour peut-être remporter le passe-bon plan 4 personnes à Nigloland. 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Allez, pour jouer, il faut répondre à une question de sélection qui est la suivante. Les Tanlésiens sont les habitants de Tanlay ou Talcy? Talcy, Tanlay, à vous de nous le dire. 03 86 52 23 23. Stéphanie est au standard pour vous accueillir. Ah, nous jouerons après un morceau que j'adore. C'est La Fièvre dans le sang de Alain Chamfort.
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0: J'ai la fièvre dans le sang avec Alain Chamfort. Bienvenue pour tous ceux qui nous retrouvent sur Ici Auxerre.
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0: Et bienvenue dans notre jeu du cap ou pas cap. C'est le moment de commencer la partie avec Franck, qui nous vient de Ligny-le-Châtel. Bonjour Franck.
3: Bonjour.
0: Comment allez-vous?
3: Bonjour, bonjour. Ça va très bien avec ce temps.
0: Ouais, vous faites quoi aujourd'hui?
3: Je suis sur la route commerciale, donc voilà, un petit peu avec la clim.
0: Ça fait du bien. Je vous cache pas que la radio, pareil, bah, c'est bien, il y a la clim. On n'a plus envie de partir, plus de sortir.
3: Enfin, parce que ça fait très très chaud quand même.
0: Ah là là là. Là,
3: il fait 32 quand même. Là.
0: Ah, chez vous, vous êtes équipé, ventilo et compagnie?
3: Bien sûr, oui.
0: Obligatoire. Mais vous savez qu'une fois, dans ma voiture, ma clim ne marchait pas. J'avais acheté ce qui s'appelle des petits ventilateurs pour voiture. Je ne le conseille pas parce que ça brasse de l'air chaud. Voilà,
3: oui.
0: Franck, c'était le petit point route. Franck, je suis ravie de vous accueillir. On peut jouer parce que vous avez répondu à la question qui était: les Tanlésiens sont les habitants de Tanlé ou Talcy. Vous nous avez dit...
3: Tanlé.
0: Bien sûr. Comment s'appellent les habitants de Ligny-le-Châtel?
3: Ligny-le-Châtel.
0: D'accord, très bien. Alors là, ça nous fait un point. On va passer aux deux questions suivantes. Vous aurez trois possibilités pour répondre. Réponse cash, 5 points. Prendre un indice, 3 points. Ou opter pour deux propositions, 1 point. Est-ce qu'on est d'accord, Franck?
3: On est d'accord.
0: Allez, on y va. Quelle est la capitale de la Colombie? Cash.
3: Capitale de la Colombie, ben, cash.
0: Ouais.
3: Il y a un doute quand même. Colombie.
0: Allez, il me faut une réponse. On prend un indice ou deux propositions?
3: Un indice.
0: Alors, ça commence par la lettre B, comme bébé.
3: Ouais, je m'en doutais. Bogota.
0: Bogota, bien joué. Ça va. Avec l'indice, ça nous fait quand même 3 points. Donc, on est à 4 points. C'est bien, c'est correct, Franck. On passe à la deuxième question. Quel animal est l'emblème du Royaume-Uni? Quel animal est l'emblème du Royaume-Uni?
3: Le lion.
0: Ouais, bien joué. Dis donc, vous le saviez.
3: Pardon, le lion, oui.
0: Hein, très, très, très bien. 4 plus 5 égale 9 points. Alors, soit on en reste là, soit on tente le cap ou pas cap qui peut permettre de doubler vos points ou les diviser en deux. Qu'est-ce qu'on fait?
3: On y va.
0: Allez, trop bien. Je vais vous demander quelque chose. Vous avez 30 secondes pour me donner au moins 3 variétés de pommes.
3: Ah, la Golden, la Pink Lady et Royal, je crois.
0: Allez-y, encore une autre au cas où.
3: La pomme l'agate.
0: Ok. Encore?
3: Voilà. Encore.
0: Ouais.
3: C'était trop.
0: Non, mais c'est parfait. Il y a la pirouette, c'est la préférée des enfants. Il y a la rubinette aussi, la reine des rainettes. Ah oui. Vous préférez laquelle? Moi, j'aime bien la Pink Lady.
3: Moi, la Pink Lady aussi, ouais.
0: C'est acidulé, c'est sympa. Bon, en tout cas...
3: Pour un Normand, oui.
0: Ah, vous êtes Normand?
3: Oui. Je suis originaire de la Normandie, oui.
0: Ah oui, donc les pommes, tarte aux pommes...
3: C'est ça.
0: Il y a quoi d'autre déjà comme spécialité?
3: Ah, où ça? En Normandie?
0: Ouais, chez vous.
3: Ah ben, tout ce qui est à base de poisson. Après, on a quand même l'andouille de vire. Enfin, on a des choses comme ça.
0: D'accord, très bien.
3: On peut bien manger.
0: Eh ben, vive la Normandie, alors. En tout cas, 9 plus 9 égale 18 points. Franchement, bravo, Franck, c'est un très bon score. Peut-être qu'on se rappellera, peut-être qu'on vous rappellera avant midi?
3: Oui, eh ben, ça marche, pas de souci.
0: Merci, Franck. Peut-être à tout à l'heure.
3: Bonne fin de journée.
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3: au revoir.
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0: 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Et oui, on continue notre jeu du cap ou pas cap. Vous pouvez tenter votre chance tout de suite. Stéphanie est là pour vous accueillir. La question de sélection est la suivante. Quelle commune n'est pas dans l'Yonne? Villallier ou Villenavotte? Villallier, Villenavotte, 03 86 52 23 23. Je vous le rappelle, les gagnants de la semaine seront dans le tirage de vendredi. Donc une chance sur 5 de remporter le passe bon plan 4 personnes pour le parc incroyable, incontournable, c'est Nigloland. Là-bas, c'est magnifique, c'est nature. Il y a beaucoup d'attractions très différentes pour tous les goûts, comme le Krampus Expédition. J'aime beaucoup celui-là parce que c'est les montagnes russes et on finit dans l'eau. Donc avec la chaleur, ça peut être impeccable. Allez, on jouera après Die Die avec Shakira.

0: Die Die avec Shakira, c'est bien sûr l'hymne de la Coupe du Monde.
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0: Et oui, nous sommes dans le jeu du cap ou pas cap, votre jeu de fin de matinée sur Ici au CERF. Alors nous avons eu Franck qui a fait un bon début, hein. Il a fait 18 points. On accueille tout de suite Jean-Luc qui nous vient de Sens. Bonjour Jean-Luc.
3: Oui, bonjour.
0: Comment allez-vous?
3: Ça va, chaudement, mais bon.
0: Qu'est-ce que vous faites?
3: Ben, ce matin, j'ai fait quelques courses pendant que c'était pas encore trop chaud.
0: Ouais.
3: Puis cet après-midi, je vais faire un peu de musique.
0: Ah, un peu de musique, c'est-à-dire?
3: Au frais.
0: Vous faites quoi comme musique?
3: Bah, entre autres, l'harmonica.
0: L'harmonica?
3: Oui.
0: Très bien, ouais, c'est sympa, ça doit être dur.
3: Mais je fais un peu de guitare aussi.
0: Vous faites de la guitare et vous composez vos chansons
3: Non, pas encore.
0: Ah,
3: je fais partie du groupe quand même, donc ça aide.
0: D'accord, bon, mais sympa en tout cas. Jean-Luc, je suis ravie de vous accueillir. Pour vous sélectionner, vous avez répondu à la question qui était: quelle commune n'est pas dans l'Yonne, Villalier ou Vine-la-Votte? Vous nous avez dit
3: Villalier.
0: Bien sûr, vous savez où c'est Villalier?
3: Non, pas du tout.
0: C'est, si je vous dis le département, le 11.
3: C'était l'Aude.
0: L'Aude, bien joué, bien joué. Bon, en tout cas, ça vous fait un point. On passe aux deux questions suivantes. Trois possibilités pour répondre. Réponse cash, 5 points. Indice, 3 points. Ou proposition, 1 point. Vous êtes prêts?
3: Oui.
0: On y va. Alors, on va commencer simplement. Je vous passe l'extrait d'une chanson. À vous de me dire qui chante.
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0: Alors, Jean-Luc.
3: Vianney,
0: bravo, bien joué. C'est le titre Beau Papa. Voilà.
3: D'accord.
0: Bon, eh bien, écoutez, 1 plus 5 égale 6 points. On passe à la deuxième question. On change complètement de style. Qui a écrit Les Fourberies de Scapin? Qui a écrit Les Fourberies de Scapin? Cash, indice ou proposition?
3: Je dirais Cash Molière.
0: Mais oui, bien joué. Bien joué. 6 plus 5 égale 11 points. Alors, tout va se jouer maintenant, Jean-Luc, je vous explique. Nous avons Franck qui a fait 18 points. Si là, vous réussissez le cap ou pas cap, vous prendrez l'avantage. Il serait le gagnant pour le moment. Ça marche?
3: Ça marche.
0: Donc, une question, 30 secondes pour répondre et je vous oriente avec plus ou moins. On y va. En quelle année a été créée la pièce de Molière, Les Fourberies de Scapin?
3: 1780.
0: Moins.
3: 1750.
0: Moins.
3: 1720.
0: Moins.
3: 1680.
0: Moins.
3: 1650.
0: Plus.
3: 1760.
0: Plus.
3: 1670.
0: Plus.
3: 1675.
0: Moins.
3: 1674.
0: Moins.
3: 1673.
0: Aïe, aïe, aïe, je suis dégoûtée. À peu, hein. C'était 1671.
3: Ah oui.
0: Aïe, aïe, aïe. Désolé, Jean-Luc. Hein, mais... Bon, ben là, on retombe à 5,5. On recommencera, vous avez le temps, puisque le tirage, c'est que vendredi.
3: Oui, avec plaisir.
0: Bon, eh ben, je vous souhaite une excellente journée, Jean-Luc. Merci à vous et à bientôt.
3: Merci, vous aussi.
0: Merci.
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0: Évidemment qu'on va continuer jusqu'à midi de jouer ensemble. Il vous reste deux possibilités pour vous sélectionner pour le tirage de vendredi. Je vous le rappelle quand même, c'est du lourd ce cadeau. Un pass bon plan 4 personnes pour Nigloland. De quoi vraiment profiter en famille, entre amis, des beaux jours, de la chaleur, du soleil. Alors là-bas, il y a plein d'activités. J'aime bien celle-ci, comment ça s'appelle déjà? La rivière des fées. En fait, c'est une bouée. Vous êtes dedans, tranquillement, en famille. Et vous vous baladez entre les jardins. Il y a également le petit poussé. C'est des noix qui tournent dans un manège, un petit peu comme les tasses à Disney. C'est des coquilles de noix à la place. Les enfants aiment beaucoup. Allez, je vous poserai la question de sélection dans quelques instants. Mais là, on va repartir en musique. Ce sera Laurent Voulzy, le cœur grenadine.
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0: J'ai le cœur grenadine avec Laurent Voulzy. Bienvenue pour tous ceux qui nous retrouvent sur Ici Auxerre. Nous sommes en plein jeu du cap ou pas cap et je vous le rappelle, le cadeau, eh bien, c'est un pass bon plan 4 personnes pour Nigloland, ce parc d'attractions. Hein, c'est le 9e plus grand de France, hein, un parc familial. Il y en a pour tous les goûts, comme par exemple la tour du donjon, la plus haute tour de chute libre rotative du monde et puis la tour des petits fantômes pour les bouts de choux. Allez, je vous poserai la question de sélection dans quelques instants.
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0: Et oui, de la bonne humeur, de la bonne musique. La preuve, j'aime beaucoup ça, c'est The Weeknd. Et le titre, Blinding Lights.

0: Vous le savez, les gagnants de la semaine eh bien, seront dans le tirage de vendredi pour emporter le pass bon plan 4 personnes pour le parc Nigloland. Je vais vous poser la question de sélection après quelques infos pratiques.
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0: Des images de l'océan prises depuis l'espace sont à voir à Auxerre. Et oui, jusqu'au 20 septembre, le muséum propose une exposition de plein air intitulée « L'océan, vue de l'espace ». Alors, je vous explique le principe. C'est découvrir de grandes vues satellites montrant l'océan vu de très haut, avec des côtes, des embouchures ou encore des mangroves. C'est une manière différente d'observer les paysages marins, tout en abordant plusieurs sujets environnementaux liés aux océans. Et ce qui rend cette sortie très sympathique, c'est que les images sont présentées en grand format à l'extérieur du muséum. Et à l'intérieur, deux coins lecture sont proposés en partenariat avec la médiathèque d'Auxerre, avec également une exposition d'œuvres réalisées par des élèves des Beaux-Arts. Une sortie qui peut autant intéresser les curieux, les amateurs d'images ou les familles qui cherchent une idée de balade culturelle. L'entrée est libre pendant toute la durée de l'exposition. Vous pouvez retrouver les horaires sur le site du muséum, une façon de découvrir l'océan autrement à travers le regard des satellites.
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0: Et je vous avais promis de vous donner la question de sélection pour le cap ou pas cap tout de suite. On va le faire. Alors, on se fait un petit topo des points. Nous avons eu Franck, hein, qu'on embrasse, qui a fait 18 points. Puis Jean-Luc, 22 points. Donc, si vous souhaitez participer au cap ou pas cap et peut-être vous sélectionner pour vendredi pour le tirage et remporter le passe bon plan 4 personnes pour Nigloland, il faut nous appeler tout de suite au 03 86 52 23 23. Voici la question. À Auxerre, peut-on trouver le parc de l'arbre sec ou le parc des buttes Chaumont? L'arbre sec, but Chaumont, à vous de nous le dire, 03 86 52 23 23. Nous jouerons à prix de jaune et à l'idée, vivre pour le meilleur.

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0: Vous écoutez ici au CERF et nous sommes dans notre jeu du cap ou pas cap. On accueille notre troisième joueuse, c'est Sandra. Elle nous vient de Chenilles. Bonjour Sandra.
3: Bonjour.
0: Comment allez-vous?
3: Super bien, avec le beau soleil.
0: Ouais, qu'est-ce que vous faites du coup?
3: Je rentre de course et donc je vous écoutais sur la route et je vous ai appelé. J'ai tenté ma chance.
0: Trop bien, je suis ravie. Vous êtes déjà allée à Nigloland, Sandra?
3: Oui, déjà, mais pas cette année, au moins 2-3 ans. Et ça ferait super plaisir aux enfants. Donc, même si 22 ans, 22 points, ça va être difficile, je me suis dit, j'appelle quand même.
0: Mais bien sûr, vous avez raison, Sandra, on y croit. En tout cas, pour vous sélectionner, vous avez réussi la question qui était à Auxerre, peut-on trouver l'arbre, le parc de l'arbre sec ou le parc des buts de Chaumont? Vous nous avez dit bien sûr.
3: L'arbre sec.
0: Et oui, donc déjà un point. Et là, on va passer aux deux questions suivantes. Vous aurez trois possibilités pour répondre. Cash, 5 points. Indice, 3 points. Proposition, 1 point. Est-ce qu'on est d'accord, Sandra?
3: On est d'accord.
0: Allez, on y va. Si vous êtes né le 2 décembre, de quel signe astrologique êtes-vous? Cash.
3: Cash.
0: Oui.
3: Sagittaire.
0: Ouais, bien joué. Vous le saviez...
3: Je le sais parce que mon meilleur ami est du premier.
0: D'accord. Et vous êtes quoi?
3: Moi, je suis de février. Je suis un 29 février, moi.
0: Et qu'est-ce que c'est déjà, février?
3: Poisson.
0: J'adore les poissons. Ils sont sympas. Ils sont très, très cool, les poissons. Non, c'est vrai. Aujourd'hui, d'ailleurs, j'ai checké un petit peu l'horoscope. Ils annoncent une très, très belle journée du côté de l'amour pour les poissons.
3: Oh, super.
0: Voilà, je vous le dis. Je ne sais pas ce qu'il en est, mais en tout cas, c'est bon pour vous. Sandra, ça vous fait 6 points puisque 1 plus 5. On passe à la deuxième question. À quel grand cuisinier doit-on les recettes de la pêche Melba et de la poire Belle-Hélène? Cash, indice ou proposition?
3: Je ne sais pas du tout. Oh. Je ne sais pas. Indice.
0: Alors, le prénom c'est Auguste. Et le nom c'est... On l'a pas?
3: Non, pas du tout.
0: Escoffier, Auguste Escoffier.
3: Ah, pas du tout.
0: Oh, aïe, aïe, aïe.
3: Oh, dommage.
0: Ouais. Bon, on se fait le cap pour le plaisir. Hein.
3: Oui.
0: Ok. Je vous pose la question, 30 secondes pour répondre, et je vous oriente avec plus ou moins. Quel est le diamètre d'une pizza moyenne en millimètres?
3: 33.
0: En millimètres, hein? Plus.
3: En millimètres. 330.
0: Moins.
3: 226.
0: Plus.
3: 240.
0: Plus.
3: 250.
0: Plus.
3: 280.
0: Moins.
3: 270.
0: Moins.
3: 263.
0: Un petit peu moins, 3 moins.
3: 260.
0: Voilà, bravo. Et ouais, 260, une pizza moyenne. Vous mangez beaucoup de pizza?
3: Occasionnellement.
0: Ouais, c'est laquelle votre préférée?
3: Oh, j'aime bien une classique, quoi, une margarita, chèvre, voilà.
0: Et alors, celle qui fait débat, hawaïenne, vous l'aimez, vous l'aimez pas?
3: Moins.
0: Ouais, d'accord, c'est compliqué. En tout cas, Sandra, j'ai passé un très bon moment avec vous. Vous retentez quand vous voulez, vous êtes la bienvenue.
3: Merci beaucoup. Bonne journée à vous.
0: Bonne journée, Sandra.
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0: Allez, dernière chance de vous sélectionner pour le tirage de vendredi. Je vous explique, le gagnant ou la gagnante du jour sera dans le tirage et pourra peut-être remporter le pass bon plan pour Nigloland. 4 personnes. Et ça vous fait donc une chance sur 5 pour tenter de le remporter. Pour jouer, il faut nous appeler au 03 86 52 23 23 et répondre à une question de sélection qui est la suivante. Parmi ces deux communes, laquelle est la plus proche d'Auxerre? Est-ce que c'est Chevannes ou Périgny? À vous de nous le dire, 03 86 52 23 23. Nous jouerons après Stilto, faut que tu m'aimes.
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1: Faut que tu m'aimes avec Stilto.
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1: Et oui, nous sommes dans le cap ou pas cap. Bienvenue pour tous ceux qui nous retrouvent. Alors pour l'instant, c'est Jean-Luc qui mène avec 22 points. On embrasse Franck et Sandra. Et on accueille tout de suite Alexandre qui nous vient d'Irancy. Bonjour Alexandre.
4: Bonjour.
1: Comment ça va?
4: Ça va très bien, parfait.
1: Ouais, on bosse aujourd'hui?
4: Ouais, un peu chaud, ça va, on est à l'abri, donc on se plaint pas nous.
1: Alors, je le sais, mais je vais quand même vous le redemander, vous êtes électricien?
4: Électricien.
1: Ouais, voilà, c'est exactement. Et vous êtes avec vos collègues là?
4: Ouais, j'ai un collègue avec moi.
1: D'accord, c'est lequel cette fois?
4: Alors, cette fois-ci, c'est David.
1: C'est David, très bien. Eh bien, bienvenue les garçons, je suis ravie de vous accueillir. Vous avez répondu à la question qui était, parmi ces deux communes, laquelle est la plus proche d'Auxerre, Périgny ou Chevannes? Vous nous avez dit...
4: Périgny.
1: Bien sûr, ce qui vous fait déjà un point. Et là, on passe aux deux questions suivantes. Vous aurez trois possibilités pour répondre à chaque fois. Cache, 5 points. Indice, 3 points. Proposition, 1 point. Est-ce qu'on est d'accord?
4: On est d'accord. On est juste... Là, le score à battre, c'est 22 ou c'est 18?
1: C'est 22. En fait, Franck a fait 18. Jean-Luc a fait 22. Et Sandra a fait 12 points.
4: Ah, parce que je croyais qu'il n'avait pas réussi le double. C'est pour ça.
1: Ah si, si, il a réussi, il mène pour l'instant.
4: Ok, parfait. Voilà.
1: Allez Alexandre, on y va, moi je crois en vous, c'est parti.
4: Allez.
1: Dans quel pays se trouve Ushuaïa? Dans quel pays se trouve Ushuaïa?
4: Alors je dirais Cash.
1: Ouais.
4: L'Uruguay.
1: C'était l'Argentine.
4: Ah mince.
1: Aïe, aïe, aïe, aïe, aïe. Bon bah on continue pour le plaisir du coup. Hein.
4: Oui, allez.
1: Allez. Quelle est l'origine du cocktail Mojito? Le pays, il me faut. Le pays originaire qui a fait le Mojito.
4: Mojito, je dirais Cuba.
1: C'est Cuba, bien joué, bien joué, bien joué. Ah. Alors, on est venu entre-temps m'apporter l'information, hein, comme quoi Jean-Luc a bien 22 points, c'est ça Simon? Ah, bon, allez, on y est. Pardon Alexandre, donc du coup, ça vous fait 1 plus 5, 6 points. On se fait le cap ou pas cap?
4: Oui, allez, allez.
1: Allez, c'est parti, 30 secondes pour répondre. Combien de minutes y a-t-il dans 3 jours? C'est parti.
4: Il y en a 3000.
1: Des minutes dans 3 jours, hein?
4: Ouais, 3000.
1: Moins, plus.
4: 10 000.
1: Moins.
4: 5000.
1: Moins.
4: 4000.
1: Plus.
4: 4500.
1: Moins.
4: 4250.
1: Plus.
4: 4400.
1: Moins.
4: 4300.
1: Plus.
4: 4350.
1: Moins.
4: 4325.
1: Ah, c'était 4320. Bon, c'était pas mal déjà.
4: Oui.
1: Bon, bon c'était pas pour nous aujourd'hui. Hein. Vous retenterez quand vous voulez, Alexandre, bien sûr.
4: Oui, bien sûr.
1: Bon, c'est toujours un plaisir de jouer avec vous. Je vous souhaite une belle journée à David et à bientôt.
4: Merci à vous aussi, au revoir.
1: Merci.
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1: Et oui, c'est le dénouement de notre cap ou pas cap. Et effectivement, notre gagnant, j'ai peut-être fait une fausse joie, ce n'est pas Jean-Luc, mais c'est Franck. On m'a apporté la vérification. Rebonjour Franck.
12: Oui, bonjour.
1: Je vous ai fait une frayeur.
12: Une petite frayeur, oui.
1: Petite, en fait, je l'ai fait exprès, hein. C'était pour mettre un peu de piment. Voilà, donc je remercie Stéphanie au standard et Simon, bien sûr. Alors Alexandre, ben voilà, vous êtes le gagnant du jour.
12: Alors moi c'est Franck.
1: Oh non mais. Je suis désolée. Non mais j'ai un problème avec les prénoms moi. Franck, c'est Franck. Voilà, en plus c'est un joli prénom Franck. Ce qui se passe, là vous êtes dans le tirage de vendredi, donc une chance sur cinq de remporter le passe bon plan pour Nigloland. Si vous le remportez, vous irez avec qui?
12: Avec mes enfants et ma femme.
1: Avec vos enfants et votre femme, ben, impeccable. Comment s'appellent vos enfants?
12: Alors j'ai Yann Novali et ma femme c'est Laetitia.
1: Eh ben très bien. En tout cas, c'était un plaisir, Franck. Je vais retenir votre prénom, promis, pour la prochaine fois.
12: Oui.
1: Je vous souhaite une belle journée et on se dit peut-être à vendredi.
12: Moi aussi, bonne journée à tous.
1: Merci Franck.
12: Au revoir.
1: On embrasse fortement Jean-Luc, Sandra et Alexandre. Et puis vous avez encore demain et vendredi pour jouer puisque ce sont tous les gagnants de la semaine qui seront dans le tirage pour vendredi. Une chance de remporter ce passe bon plan 4 personnes pour Nigloland. Dans quelques instants, vous retrouverez Valérie D'Amido et Eric Bastien pour Au Taquet. Mais avant ça, nous aurons évidemment Philippe Renaud pour le journal.
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0: Vous écoutez Ici au Serre, il est midi. L'heure de retrouver le journal présenté par Philippe Renaud. Bonjour Philippe.
2: Bonjour Sandrine, bonjour à tous.
0: Pas facile de dormir en ce moment.
2: Et ça va pas s'arranger dans les jours qui viennent, car la canicule s'installe durablement dans Lyon. Nous sommes d'ailleurs depuis aujourd'hui en vigilance jaune, canicule. Dans la journée, on va flirter avec les 40 degrés. Alors pas aujourd'hui, mais sans doute à la fin de la semaine ou au début de la semaine prochaine. Une vague de chaleur qui fait souffrir nos organismes, évidemment, mais aussi, entre guillemets, les organismes des plantes, des cultures. Et quid de la vigne? Même si c'est une plante du sud qui apprécie la chaleur, les vignes aussi peuvent souffrir de cette température très chaude, explique Florian Ruscon. Il est gérant du domaine des Sénons à Paron.
3: Cette année, on est sur un enchaînement de deux canicules. La première a plutôt bien résisté, hein. C'est juste les jeunes vignes qui souffrent fortement. Les vignes en place ont pu encaisser cette première canicule. Là, sur la deuxième, c'est surtout la chaleur plus le manque d'eau qui risque d'impacter les raisins. Ça commence à avoir les contours des feuilles qui commencent à jaunir légèrement. Et donc ça, c'est une première preuve de carence qui est induite par un manque d'eau parce que la vigne, du coup, se nourrit par l'eau. Les éléments minéraux passent par l'eau et donc si elle n'arrive plus à s'alimenter correctement, la vigne va mettre en pause sa production de fruits pour essayer de conserver son feuillage au maximum. Notre système de plantation qu'on a choisi est assez moderne et innovante. On est sur des vignes larges, hautes, donc on a un peu moins de pieds par hectare, donc un peu moins de concurrence. Malheureusement, on n'est pas dans le sol. C'est vraiment la vigne qui parlera dans les 3 prochaines semaines.
2: Des propos recueillis par Renaud Candelier. Et toujours à propos de ces chaleurs à Toucy, la municipalité a demandé aux seniors isolés de se faire connaître pour pouvoir les accompagner en cette période compliquée, évidemment. À Lavaux, la résidence de la Puisée ouvre sa salle climatisée aux seniors de la commune ou des communes autour. Il faut s'inscrire. Et puis, on peut s'attendre sans doute à des annulations d'événements sportifs ou d'événements de loisirs ce week-end. On apprend, par exemple, ce matin que le tournoi de tennis de table du Domats Sens, qui devait se tenir dimanche, a donc été annulé. 3 hectares d'orge sont partis en fumée ce matin à Torigny-sur-Eureuse, dans le nord de Lyon. Un engin agricole a heurté un poteau électrique et ça a déclenché des flammes. 19 sapeurs-pompiers ont éteint le feu à midi, mais près de 200 personnes sont privées d'électricité dans le secteur.
0: On le constate quasiment tous les jours dans les agglos d'Auxerre et de Sens.
2: Plus de 28 000 refus d'obtempérer ont été constatés sur les routes de France en 2025. C'est en hausse de 10% par rapport à 2024. C'est le ministère de l'Intérieur qui annonce ce chiffre ce matin. Cette progression est nettement supérieure à celle observée en moyenne chaque année entre 2016 et 2025, qui était une progression d'environ 2% par an. Quand l'intelligence artificielle peut être un vrai plus pour une entreprise. Une entreprise auxerroise participe durant 4 jours au salon de l'innovation technologique Vivatech à Paris, porte de Versailles. Cette entreprise, elle s'appelle Brainitech. Elle est une société qui aide les petites et moyennes entreprises et les collectivités à utiliser donc l'intelligence artificielle et le numérique de façon maîtrisée et responsable.
0: Bon, ben ça c'est fait.
2: Oui, les Bleus ont remporté leur premier match dans le mondial. Succès 3-1 face au Sénégal. Mais il a fallu attendre la seconde période pour voir les Bleus enfin jouer au foot. Alors, comment dire, avant, c'était pas fameux, hein. Le Sénégal aurait même pu mener à la mi-temps. Quoi qu'il en soit, après la pause, les individualités des Bleus ont fait la différence. On remarquera les performances abouties de Michael Olise, passeur, et de Kylian Mbappé, double buteur. Lenny Flouva a suivi cette rencontre à Charbuy en compagnie d'une trentaine de supporters des Bleus.
4: La première mi-temps, on a l'impression que les deux équipes se sont neutralisées. Et puis, on a vu la France qui s'est lâchée, vraiment une bien meilleure deuxième mi-temps. Hein. On a vraiment vu l'équipe de France.
5: Le jeu qu'ils ont fait en deuxième mi-temps, c'est magnifique, quoi.
6: 3-1, effectivement, on les a sentis plus énergiques sur la deuxième partie.
5: Comme beaucoup de matchs, hein, le premier mi-temps, ils attendent, et puis en deuxième mi-temps, et ben, ça pousse, ça pousse. Puis les autres, ils étaient peut-être un peu cuits, hein, les Sénégalais.
6: Ce match, en deux mots.
7: Exceptionnel, comme dirait Dembélé. Voilà.
8: Tout est bien qui finit bien, on va dire.
6: Il y a eu des gouttes de sueur, hein, quand même, mais ouais. Pas parce qu'il fait très chaud.
8: Un peu aussi parce qu'il fait chaud, mais oui, on a un petit peu tremblé, mais on savait que ce serait un match compliqué. Le premier, c'est un bon démarrage et j'espère qu'on ira beaucoup plus loin et avec un peu plus de sérénité.
2: Et hier soir, dans le même groupe, le succès de la Norvège face à l'Irak, 4-1. Chaud, très chaud cet après-midi.
0: Ah oui, oui, très très chaud. Hein. Des températures qui peuvent grimper jusqu'à 32 degrés sur notre département. Du soleil toute la journée. Cette nuit, un temps très calme. On pourra observer les étoiles. Quelques nuages par-ci par-là, mais rien de fou. Côté Mercure, entre 15 et 18 degrés. Et toute cette fin de semaine, ce sera pareil. Soleil et chaleur. Merci Philippe Renaud. On retrouve Valérie Damidot et Eric Bastien pour Au Taquet.
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9: Bonjour la France, j'espère que tu vas bien la France. Tu vas commencer à chauffer la France là. Hein. Ça va être de pire en pire, hein, les petits amis. On fait attention aux enfants, aux chiens et c'est très chaud dehors. Hein. Ça va Eric Bastien, tu souffres pas trop?
10: Non, je me suis acheté un petit ventilateur portable là, toute la journée, histoire de, voilà, un petit peu de frais.
9: Bah ouais, je comprends.
10: Ah, c'est important bien, alors pour les personnes âgées comme moi.
9: Ouais, d'accord. Alors, je vous rappelle que toute la semaine, vous allez vous affronter à main nue dans l'octogone du kiff pour vous qualifier pour la finale de vendredi. Le premier prix, c'est très, très, très sympa, oui. C'est 2 jours en famille ou entre amis, en fait pour 4, hein, au Festival des Grandes Marées à Juloville, au cœur de la baie du Mont-Saint-Michel, avec énormément d'artistes. Donc, il y aura Kenji. Oepa, ça, c'est une chanson pour moi, ça. Voilà. On aura Christophe Maé. Et puis, on est quand même international, hein. On aura les Cooks. Oui. Voilà, donc vous aurez 2 jours sur place, une nuit avec petit-déj à l'hôtel du musée de Granville pour 4 et 100 euros de carburant pour rejoindre la baie du Mont-Saint-Michel.
10: Wow.
9: Si on gagne pas ça, on gagne quoi?
10: Bah évidemment, on gagne la machine Nespresso. Tout au long de l'année, depuis maintenant 2 ans, Jonathan Hugo se plie en 27 pour vous. Je dirais même en 32 dosettes. Si vert en vert, la machine Malongo est co-responsable et fabriquée à Nice, elle est peut-être pour vous.
9: Allez, on accueille nos deux candidats du jour, Julien et Aurélie. Salut. Bonjour. Les amis.
11: Bonjour.
10: Bonjour.
12: Bonjour. Bonjour.
9: Julien, tu joues avec ici Normandie, tu m'as l'air beaucoup trop sérieux.
10: Ça va être gay,
11: hein. C'est vrai? Ah non, je suis pas sérieux.
9: Ah. Ah bon, ça va, alors tu me dis un autre bonjour que... Bonjour. J'avais l'impression d'être avec...
11: Bonjour Valérie, bonjour Eric.
9: Voilà, bonjour. Merci mon chat, j'avais l'impression d'être avec Roger Jiquel, la France a peur. Alors, tu vis à Rouen, tu as 37 ans. Jusqu'ici, j'ai bon, ok. Tu vis avec Raphaël et tu as une fille, Angela, qui a 5 ans.
11: Exactement.
9: T'as vu tout ce que je sais sur... Ah, t'as vu, je suis bien enseignée. Hein. Et alors, il paraît que tout le monde t'appelle comme lui.
10: Oulala.
9: Rulio. Alors, pourquoi on t'appelle Rulio? Parce que tu es un séducteur? Parce que tu as des origines espagnoles? Qu'est-ce que c'est? Pourquoi?
11: Non, mes origines les plus lointaines sont irlandaises. Je vais partir moi d'ailleurs, mais non, c'est un vieux copain espagnol il y a une vingtaine d'années qui a décidé que ce serait Rulio pour un petit groupe d'amis qui s'est devenu pour tous les autres groupes d'amis. Et c'est resté un peu parce qu'il y avait beaucoup de Julien dans ma génération.
9: Oui, bah oui.
11: Voilà.
9: Surtout, donc, c'est mieux Rulio que Juju, hein. On est d'accord.
11: Ouais, oui. On est d'accord.
9: Voilà. Alors, tu es coordinateur pédagogique dans une école.
11: Oui, c'est ça.
9: Tu fais le lien avec les élèves, les formateurs, tu t'occupes de faire fonctionner le campus, pas mal ça?
11: Oui, c'est pas mal. Ouais. Oh, oui, ça rejoint ce que j'ai fait avant dans ma vie professionnelle, donc oui, ça me plaît bien. Et puis de travailler avec des jeunes, bah, ça permet peut-être de le rester un petit peu.
9: Ouais, enfin, ta vie professionnelle, t'as été prof, ok, mais t'as eu un resto, t'as vendu des saucissons corses. Et surtout, petit, tu voulais être cascadeur.
11: Ouais.
9: Alors, tu voulais être cascadeur de quoi? De voiture, de moto, de quoi?
11: Bah, je voulais être cascadeur de manière générale dans le cinéma. J'avais pas forcément de... Moi, j'étais petit en même temps. Hein. Et puis, je me suis rendu compte que j'étais claustrophobe et qu'il y avait plein de...
9: C'est
11: choses à faire dans ce métier-là qui n'étaient pas corrélées.
9: C'est pas trop compatible. Bon, mon chat,
11: non,
9: va essayer de marquer tout de suite le premier point avec la première question à un point, la question vrai ou faux. Là, je te mets une petite ambiance. Bastien, quand on lui met le grand Jojo, il est comme un
10: dingue.
9: Voilà. Alors, écoute bien. Jules César est né par césarienne. Est-ce que c'est vrai ou faux?
11: Top chrono. C'est faux.
9: C'est faux. Oui, on sent le prof. Mais oui, c'est faux, bien sûr. Évidemment, c'est pas parce qu'il est né par césarienne qu'on a appelé ça une césarienne. Hein. C'est autre chose. Donc, bien vu. Un point pour Julien.
10: Comment ça va, Aurélie, à Saint-Étienne?
12: Bah, très très bien, merci.
10: Et voilà, Saint-Étienne, bien sûr.
9: Ah ouais, donc juste.
10: Oula. Ah oui.
9: C'est les mers. Et on rappelle que la France a marqué 3 buts hier.
10: 3 buts à 0.
9: Bravo, mon petit Kylian Mbappé.
10: Et oui. Saint-Étienne, les Verts, le Chaudron. Est-ce que tu es heureuse, Aurélie? Qu'est-ce que tu fais dans la vie? Où est-ce que tu habites? Je veux tout savoir.
12: Alors, moi, je suis coiffeuse et je suis de Riorges.
10: D'accord, Riorges, c'est dans la Loire. Les habitants, c'est les Riorgeois, les Riorgeoises.
12: C'est ça.
9: Pour une fois, t'es tombé bien.
10: Bah, écoute,
9: c'est dingue ça, qu'est-ce qui se passe?
10: Il fallait attendre la fin de saison et ouais, 2 ans.
9: C'est pas mal.
10: La petite quarantaine, Aurélie, tranquille, qui est en couple avec Thierry.
12: Oui, c'est ça.
10: De mémoire, la Saint-Thierry, c'est le 1er juillet, dans quelques jours.
12: Tout à fait, j'avais oublié. Mais oui,
10: voilà.
12: Mais...
9: T'es contente qu'on te l'ait rappelé ou pas?
10: Pas oublié, Thierry.
12: Ouais.
10: 1er juillet. Et alors, vous avez 2 enfants ensemble ou comment ça s'est passé?
12: Oui, j'ai 2 enfants.
10: Ok, Mathias et Chloé, quel âge ils ont?
12: 15 et 14.
10: Ah, t'es bien là. Ah là, t'es...
9: T'es la bonne ligne droite de l'embrouille.
10: Oh, tu y vas là.
12: Ah, oui.
10: Ouille, l'adolescence, bon courage.
9: Ça craint quoi.
10: Ouais. Tu fais bien l'ado. Hein.
9: J'adore les ados, mais moi c'est...
12: Pas mal,
9: j'adore les ados.
10: Non, mais qu'est-ce qu'ils font? C'est quoi les ados d'aujourd'hui, Aurélie? Qu'est-ce qui te fait marrer, par exemple, chez ton fils ou ta fille? Le langage, la façon de se fringuer, c'est
12: ouais.
10: quoi
12: La façon de se fringuer, le pantalon en dessous des fesses.
9: Ouais, ouais mais ça en a une aussi.
12: Ouais.
9: Mais est-ce qu'il t'appelle le sang?
12: Non, il m'appelle la daronne.
9: Ah bah oui, attends, moi j'ai des potes, leurs ados les appellent ça va le sang.
10: C'est pas fixe ou
9: non,
10: par
9: si. Ça va le sang.
10: Évidemment. Lily pour la famille. Alors coiffeuse, ça c'est ton pseudo. Coiffeuse, tu l'as dit. Tiens, coiffeuse, hein, allons-y, les cheveux. Je veux mon petit sèche-cheveux.
9: Ah, il veut son sèche-cheveux. Alors lui, il a des exigences.
10: Moi, j'ai un sèche-cheveux, j'ai toujours un sèche-cheveux à la radio. Non, mais c'est bon.
9: Oui, on le sait.
10: C'est une réalité.
9: Tu sais que ça fait 2 ans que je travaille avec toi, donc je le sais tout ça.
10: Ouais, je suis un livre ouvert pour toi.
9: Et
10: petite, tu voulais être coiffeuse et aujourd'hui, t'es coiffeuse. Qu'est-ce que ça fait d'avoir réalisé ses rêves? Vous avez 2 heures.
12: Tout va bien.
9: Allez, la philo.
10: Aurélie, allons-y. Avec philo, là, c'est pour bientôt.
9: Non, c'est pas ça déjà.
10: Ouais, non, mais 14-15 ans, là, pour les ados, je disais.
9: Ah oui, c'est dans le
10: même temps. On attend nos résultats avec Valérie. On espère qu'on va avoir le bac cette année.
9: Mais moi, je l'ai eu le bac, hein, avec mention. Ouais. Allez, bonne soirée à toi, pose ta question.
10: Allez, voici un extrait.
9: Ah, ça, c'est Eric la nuit, ça.
10: Et Valérie au réveil.
9: Ah non, c'est Eric la nuit.
10: On se connaît tellement. En Islande, la chasse à la baleine, puisque c'est une baleine qu'on vient d'entendre, la chasse à la baleine est toujours légale. En Islande, la chasse à la baleine est toujours légale. Est-ce que c'est vrai ou faux? Top chrono, 5 secondes.
12: Non, faux. Faux.
10: Et malheureusement, moi qui étais en Islande, je peux te dire que sur le port de Reykjavik, il y a des baleiniers. Et oui, c'est encore vrai. En décembre 2024, l'Islande a autorisé la chasse à la baleine pour 5 ans, c'est-à-dire jusqu'en 2029.
9: Voilà,
10: libre à vous d'en penser ce que vous voulez, mais voilà l'info.
9: Libre à vous de dire que c'est vraiment dégueulasse. Alors, Julien 1, Aurélie, pas de points. Et là, tout de suite, vous écoutez ici. Et on va partir, tiens, ça va te plaire, Julio, tes origines irlandaises. Tourne les violons, Jean-Jacques Goldman, vous écoutez ici, on vous aime, à tout de suite.

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2: Oh mon Dieu. Alors, Julien, un point. Aurélie n'a pas de point. Julien jouait ici. Normandie, il habite à Rouen. Et alors, il paraît comme ça qu'on touche sa bille en bricolage.
3: En bricolage?
2: Ouais, il paraît que tu bricoles vachement.
3: Ah non, pas trop, non. Non, je me débrouille. Je suis débrouillard.
2: Ah bah tu quand même.
3: Je suis pas un grand bricoleur, c'est vrai, je fais un peu de tout.
2: Ouais, mais tu te débrouilles.
3: Je me débrouille, ouais, je me débrouille.
2: Bah ça
3: c'est pas dire. C'est pas mon truc préféré, tu vois, mais bon, j'ai toujours appris à me débrouiller, j'ai pas eu trop le choix des fois et bah du coup bah maintenant, je commence à avoir quelques skills.
2: OK, mais avec tes skills par contre, en revanche, tu as plein de skills sur la cuisine. Ça par contre, j'ai bon, tu cuisines.
3: Ouais, je cuisine un petit peu.
2: Ah, alors c'est quoi? Qu'est-ce que t'aimes faire à manger?
3: J'aime bien réinventer des grands standards, mais j'aime bien faire des beaux dressages, essayer de mettre des couleurs dans l'assiette. On dit que les vitamines souvent sont colorées, tu vois. Et
2: oui.
3: J'aime bien. J'aime bien jouer là-dessus.
2: Et alors, tu veux pas faire Top Chef?
3: Non, pas plus que ça. Pas plus que ça.
2: Pourtant, c'est tellement sympa.
3: Non, je pense que non, il y a trop de niveaux chez Top Chef. Non, je leur laisse.
2: Tu leur laisses. Ok, d'accord.
3: Ouais.
2: Alors, tu fais beaucoup de courses à pied. Tu marches énormément. Hein. C'est t'y vas quoi.
3: Je marche un peu plus que je cours en ce moment, mais ouais, je fais toujours à peu près 20-25 000 pas par jour.
2: Oh
0: ah ouais, quand même.
2: Mais tu marches, c'est-à-dire tu marches où, par exemple, parce que tu vas dans la forêt, si tu
3: justement, je marche pas mal sur place, tu vois, parce que par exemple, je te prends un exemple assez simple, quand je passe la même journée que ma copine du matin au soir, en passant par le midi, l'après-midi, à la fin de la journée, quand on constate nos pas, elle en a fait 10, 12 000 et moi 25, alors qu'on a traversé la même journée. Donc je pense que je fais pas mal de sur place.
2: Ah ouais, d'accord, t'es hyper actif, quoi, hein, voilà.
3: Ouais, un petit peu, ouais.
2: Non, t'es toujours à balle, quoi, t'as toujours... Mais par contre, tu dors pas beaucoup.
3: Je dors pas énormément, non, 6 heures par nuit, c'est pas mal. Et 7 heures, c'est vraiment bien.
2: Ah, bah c'est beaucoup, ça. Dis donc, il y a des nuits où je dors 5 heures, en fait, quoi.
3: Oui, il y a quand même pas mal de nuits où je dors 4-5 heures.
2: Voilà. Bon, alors, on va marquer un deuxième point parce que je te sens, mais alors.
0: Oui, il est au taquet.
2: Il est au taquet.
3: Ah ouais.
2: Allez, tiens, je te mets un petit.

0: peu en avance.
1: Mais alors, ça
0: écoute bien la question. J'affirme que 10% des Français n'utilisent pas la totalité de leurs congés payés. C'est vrai ou faux? Top chrono, 5 secondes.
2: 10%, ouais, je dis que c'est vrai. Moi, je dis que c'est vrai.
0: Tu dis que c'est vrai?
1: Ah oui.
2: Ouais, c'est vrai.
0: Eh ben non, c'est faux. C'est beaucoup plus. 20%. 20%. C'est-à-dire qu'il y a trop de travail, difficulté à s'absenter, ils reportent les jours. Il y en a 20% qui ne prennent pas la totalité de leur congé payé. Voilà.
1: Aurélie, tu prends tous tes congés payés à Saint-Étienne?
3: Ah oui, je prends tout.
1: Bah oui, t'es coiffeuse, toi, on le rappelle, t'as toujours voulu être coiffeuse. Il y a une coupe un peu tendance, je sais pas, pour les hommes, pour les femmes, là pour...
0: Pas la tienne, en
1: oui,
0: tout cas.
1: Oui, bien sûr, pour cet été. Qu'est-ce que tu proposes, toi, comme coupe en ce moment?
3: Il y a le taper, le dégradé espagnol pour les hommes, il y a vraiment, vraiment beaucoup de coupes.
1: Mais c'est quoi le dégradé espagnol? Tu vois?
3: Bah, en fait, c'est un peu rasé sur les côtés et dans la nuque, un peu de longueur, un peu comme mulet, mais plus joli.
0: Mulet footballeur.
3: Ouais, et mulet aussi, ça revient, ouais.
1: Un peu comme Yamine Lamal, en fait. Le joueur de foot, Yamine Lamal.
0: Ouais. Oui, c'est ça. C'est ce que je te dis, mulet footballeur. Ouais,
1: qui joue au Barça. Ouais. Ok, Aurélie, tu fais de la course à pied, de la randonnée, donc t'es une sportive. Logique.
3: Oui, ça va, je me débrouille.
1: Tu t'entretiens, c'est normal. Tu ne bricoles pas, tu ne jardines pas. Ah.
3: Non.
1: Mais que fais-tu alors?
0: Bah, c'est pas obligatoire, hein.
1: Eh ben, fais de la cuisine.
3: Oui,
0: c'est ça. Eh ben oui, ben voilà, c'est
1: problème,
0: bien.
1: Problème, c'est qu'elle fait de la cuisine, mais par obligation.
0: Ah.
1: Et ça, c'est moche, Aurélie.
3: Non, après, ça m'arrive de le faire plaisir, mais c'est pas non plus...
1: Bah oui, mais tes enfants te réclament, notamment tes fameuses pâtes à la carbo.
3: Oui.
1: Ah oui, mais si, mais t'as pas l'air sûr de toi.
0: Attends, ils ont 15 et 14, ils peuvent pas apprendre à manger, ces petits?
3: Ouais, il faut manger.
1: Ah bah, micro-ondes.
3: Si,
1: hein. Oui, ils ouvrent la porte du micro-ondes, appuient sur play, puis voilà, quoi.
3: Et pourtant... Ça va,
1: ils débrouillent. Ah, d'accord,
0: ah, oui, attends, moi, les enfants, ils savaient cuisiner à cet âge-là, ils se démerdaient bien.
1: Alors, tu réussis les gratins dauphinois, c'est pas rien, ça, c'est pas facile à faire. Gratins dauphinois.
3: Oh, ça va, c'est simple.
1: Ok. Tiramisu au spéculoos aussi. Les tartes
3: C'est bien bon, c'est la bonne période.
1: Ah là là. Et puis, alors, comme il fait chaud, t'as un petit rituel. Quand tu te douches, voilà, par exemple, on est dans la salle de bain, il y a un truc qu'il faut absolument pas faire quand tu te douches.
3: Ah bon?
1: Ah bah écoute, moi j'ai une fiche, on me dit qu'il faut absolument pas, dès qu'elle se lève, tu te douches, et qu'il faut pas te parler, absolument pas t'adresser la parole.
3: Oui, j'y étais pas, c'est vrai.
1: On peut pas t'adresser la parole, c'est pas possible, tu sors. Voilà,
3: au café.
1: Ah, ce n'est que quand on est dans la cuisine au café, d'accord, ok, bon.
3: C'est ça.
1: Aurélie, la douche est prise, le café est avalé, on va pouvoir jouer immédiatement, pour t'offrir un point de plus avec une chanson.
0: Un point tout court.
1: Oh, de France Gall.

0: Suisse. On peut visiter une exposition consacrée au peintre Paul Cézanne en maillot de bain. Est-ce que c'est vrai ou faux? Top chrono, 5 secondes en Suisse.
1: Oh, je dirais faux.
0: Une expo consacrée au peintre en maillot de bain? Eh ben c'est vrai. C'est la fondation Baylor, près de Bâle, donc c'est bien en Suisse, qui a organisé une journée des baigneurs durant son exposition qui était consacrée à Paul Cézanne. Et tous les visiteurs, ceux qui en étaient partis, tu pouvais venir en maillot de bain, en clin d'œil à la célèbre série qui s'appelle Les Baigneurs de Cézanne.
2: Et ceux qui venaient en maillot, d'ailleurs, ils...
0: Ouais, c'était gratuit.
2: Et voilà. Enfin,
0: j'aurais pu y aller. Tout ce qui est pas cher.
2: Ah bah ça c'est sûr. Bon allez, ça fait un point pour Julien, pas de point pour Aurélie. Et là, tout de suite, vous dites, mais où va-t-on?
0: Mais oui, où va-t-on?
2: Sur ici, qu'est-ce qu'on va écouter?
0: S'il
2: là,
0: vous plaît.
2: Je vous dis, on est en 1986.
0: Ah, je suis pas né.
2: T'es totalement né. On est en 1986. Ah, j'ai 20 ans.
0: Ouais.
2: Et là, c'est...
0: Vous avez vos Tiag?
2: C'est la Isla Bonita. Bah non, c'est l'été, je suis pieds nus sur le sable. Madonna, la Isla Bonita. Vous vous écoutez ici, on bouge son body. À tout de suite, on vous aime.

0: 6, elle a ses tongs, elle marche sur la plage de l'île de Ré.
1: T'as raison, j'ai 20
0: Valérie,
1: ans.
0: Oui. Qu'est-ce que j'ai dit?
1: À 7 ans.
0: Oui. 7 ans? Bah, je vais avoir 8 heures à jeûner.
1: Ah, oui, c'est ça.
0: Isla Bonita, mais dedans.
1: Ah,
0: Valérie, allez. 40 ans à peine, Valérie.
1: Ouais, tu parles à 61.
0: Ah oui,
2: ici, ah oui. À midi, on est au taquet.
1: On est au taquet avec Julien qui a un point et Aurélie. Alors, Julien, il a une très jolie manie que j'adore. Tiens, écoute, écoute ça, ça. Tiens.
3: On ne dit jamais assez aux gens qu'on aime.
0: Eh oui.
3: Par peur de les gêner.
1: Qu'on les aime. Mais toi, tu dis toujours aux gens que tu aimes que tu les aimes.
3: On leur dit jamais.
4: J'essaie de le dire un peu plus que de coutume ou de moyenne. Voilà.
1: Eh ben, t'as
4: c'est important.
1: Eh ben, t'as bien raison, mon chat. Je trouve que c'est une très très jolie. J'adore. Moi je, aussi, je le fais. Je le dis tout le temps à mes amis que je les aime. C'est très important de dire aux gens qu'on aime qu'on les aime.
0: Ah, tu me l'as jamais dit. Hein.
1: Voilà. Alors, mon petit Julien, c'est le quiz musical. Je t'explique. Je vais te faire écouter deux artistes et l'un après l'autre, c'est pas du tout enchaîné. Et à chaque artiste trouvé, tu marques un point. Ok.
4: Ok.
1: Allez, écoute bien le premier.
4: Oh.

0: On se donne du soleil dans la nuit. Ah, qui chante Top Chrono.
1: C'est pas facile, j'ai 5 secondes.
0: 10, mais vas-y.
1: je sais pas, je veux dire France Michael.
0: Non, c'est celui qui chantait Une autre histoire, Gérard Blanc.
1: Oui.
0: Son autre tube, je sais pas si tu te rappelles, ça ressemble un peu, c'était une autre
2: histoire.
0: Voilà.
2: Et on se donnait, c'est ça.
0: Alors écoute bien, le deuxième groupe artiste.

0: Roussel. Qui c'est qui chante Bruxelles? Top chrono 10 secondes.
1: Est-ce que c'est Gaëtan Roussel de Louise Attaque?
2: Bien sûr. Gaëtan Roussel de Louise Attaque.
1: Ben oui.
2: Bruxelles. Valérie, voyons.
0: C'est Boulevard Désert.
3: Je suis le seul qui reste en cours. Je sais qu'on devait rire.
0: Bon, chaton, tu n'as pas trouvé. Mais tu as toujours.
1: J'ai pas les points.
0: Ah, t'as pas les points.
2: Ah, Aurélie, peut-être l'occasion là, de s'envoler un peu, parce que pour l'instant, on est encore à zéro. On va peut-être profiter de la chute prématurée de Julien.
0: Quelle chute?
2: Il a un petit ange parti trop tôt.
0: Mais tu vas fermer ton bec, petit oiseau de mauvaise augure.
2: Exactement. Aurélie qui adore les activités à sensation. Raconte-moi ce vol en hélicoptère au-dessus de Chambord, le château. C'était bien ça?
4: Ah, c'était génial. C'était pour les 10 ans de mon fils. C'était une super belle expérience.
2: Ah, bah tu m'étonnes.
4: On a vu le jardin, les allées. C'était super beau.
2: Ouais, puis t'es un peu. T'as peur de rien parce que t'as aussi fait du parachute.
4: Ouais, j'aime bien les sensations fortes.
2: Ouais. Mmh. Et du parapente. La totale.
4: Ouais. Ouais.
2: Et bah ouais. Écoute, kamikaze, mais aujourd'hui t'as arrêté parce que t'as un petit peu mal au cou. Donc voilà, on fait attention. Bah oui, on prend soin de soi. Allons-y pour ton quiz musical de titre.

0: parti vite celui-là. Est-ce que tu as reconnu de qui il s'agit? On envoie le chrono.
1: Alors, je pense que c'est Jean-Pierre François, Je te survivrai.
0: Je te survivrai, Jean-Pierre François.
2: Avec le ventilateur dans les cheveux.
0: Survivrai. Mais oui, oui, bien sûr.
2: C'est le premier point pour Aurélie.
0: C'est bien Aurélie, bravo. Allez, on a un autre artiste, un groupe qui arrive, un petit peu comme finalement notre ami Julien, à toi de reconnaître. On veut...

0: d'entre nous qui chante?
1: Alors, je crois que c'est Trois Cafés Gourmands à nous souvenir.
0: Écoute, ouais. On va pas patienter. Oui, c'est une bonne réponse.
2: Ça fait
0: 3 cafés
2: gourmands.
0: Ça fait 2 points.
2: Ça fait 2 points pour Aurélie et 1 point pour Julien. Là, tout de suite, c'est la réclame, mais pas que, c'est l'actualité dans vos régions. Grâce aux 44 locales de votre radio ici. À tout de suite. 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
5: Et nous jouons avec Julien qui a un point, Aurélie qui a deux points. Je vous rappelle que vendredi pour la finale, le premier prix, c'est deux jours en famille ou entre amis, un séjour pour quatre personnes au Festival des Grandes Marées à Julouville, au cœur de la baie du Mont-Saint-Michel. Vous pourrez écouter Kenji, Julien Clerc, Benabar, Christophe Maé, Zaz, The Cooks. Vous aurez une nuit avec Petit Déj à l'hôtel du musée de Granville, 100 euros de carburant pour y aller. Si vous ne gagnez pas ça, vous gagnez la machine expresso de Malongo avec 32 dosettes et 6 verres en verre. On reprend la compète jingle. Alors, Julien, il paraît que tu as écrit un livre sur le rap.
6: C'est sympa d'en parler.
5: Alors, raconte-moi ce livre sur le rap.
6: C'est très sympa d'en parler, Valérie, merci beaucoup. Moi, je vais essayer d'être bref, je pourrais en parler longtemps, mais l'idée, c'est d'avoir... J'ai écrit un essai culturel depuis septembre dernier, que je sors là le 27 juin, qui est en auto-édition. Donc, j'attends de pouvoir me faire éditer. C'est un peu comme une maquette pour les éditeurs et puis finalement, une première version pour les lecteurs. C'est un livre qui traite de la masculinité abusive, c'est le titre aussi, et la violence dans les musiques populaires contemporaines, en faisant un peu le focus sur le rap, parce que c'est important, c'est un art vibrant, moi, qui m'a beaucoup plu et qui me plaît encore, mais beaucoup moins, en tout cas dans ce qui sort des fois de très populaire, et je questionne un peu les écoutes des gens, j'invite à réfléchir, à conscientiser ces écoutes, quand des fois on se pose pas forcément la question parce que la musique ambiance, et je crois que dans une société où les violences faites aux femmes et les violences tout court semblent être un combat, j'ai l'impression que des fois le rap le fait reculer. Voilà.
5: Eh ben c'est pas mal. Alors il faut combien d'exemplaires pour que tu sois édité?
6: Alors ma stratégie là, c'est d'en avoir imprimé 150 grâce à une cagnotte en ligne et pas mal de copains qui ont participé à ça. Le but c'est d'écouler les 150, en garder peut-être une dizaine pour envoyer à des maisons d'édition. Il y en a quelques-unes que j'ai dans le viseur.
5: Et ça s'achète où?
6: Et voilà.
5: Tu les vas les vendre?
6: Pour l'instant ça va s'acheter mano à mano. Voilà, je vais faire des séances de dédicace dans la ville de Rouen.
5: Ok, génial.
6: Et puis le soir de l'événement de la sortie, voilà, pour les gens qui ont participé à la cagnotte, qui ont mis 30 euros, ça déclenche l'achat du livre.
5: Et bah, j'ai
6: presque une trentaine de précommandes sur les 150.
5: Voilà. Et bah, c'est magnifique, bravo. Tu fais aussi partie d'une asso qui s'appelle Soul of Freedom. Pour promouvoir la culture en zone rurale, tu organises des événements, des concerts. Tu organises quelque chose là très bientôt ou pas?
6: Alors normalement on avait une édition pour cet été et on va la reporter à l'année prochaine pour l'été prochain pour avoir un peu plus de moyens et un peu plus de peut-être un endroit un peu plus grand que ce qu'on a depuis une dizaine d'années maintenant. Et donc voilà, le but c'est de faire venir dans la ruralité une forme de culture, mais par la musique,
5: génial,
6: par le dessin, l'art, etc. Et à but caritatif et associatif, sans subvention, j'insiste, on y tient presque.
5: Eh ben bravo mon chat. Alors écoute, tu vas marquer 3 points. C'est bien ce que tu fais. Moi, je t'aime, je veux que tu marques. Alors, tiens.
6: Moi aussi, je t'aime, Valérie, c'est très gentil de me le dire comme ça.
5: Ah, voilà, t'as vu.
7: Allez. Quoi, elle me l'a jamais dit, quoi.
5: Allez, écoute bien ça.
8: Mon ami, c'est moi.
7: Bah ouais, bah, je suis pas son ami, moi.
5: Mais non, c'est Charles et les Couture qui chantent tous les Toy Story. J'ai eu le. Voilà, attends. Hey. Aujourd'hui, sur les écrans, il y a Toy Story 5 qui sort. Je l'ai vu, c'est magnifique. Moi, j'adore. Alors, c'est pour célébrer les 30 ans de la saga. Mais est-ce que tu sais pourquoi le premier Toy Story est entré dans l'histoire du cinéma? Alors, écoute bien les propositions. Écoute bien les propositions, tu auras 10 secondes pour me donner ton choix. Pourquoi le premier Toy Story est entré dans l'histoire du cinéma? En sachant que c'est les 30 ans de la saga. Écoute bien. C'était le premier film en 3D relief. C'était le premier film d'animation entièrement réalisé par ordinateur. Il a fallu fabriquer plus de 10 000 jouets pour le tourner, où les jouets avaient tous la tête d'Éric Bastien. Donc pourquoi il est rentré dans l'histoire du cinéma? Premier film en 3D relief, premier film d'animation réalisé par ordinateur. Il a fallu fabriquer 10 000 jouets pour le tourner, où ils avaient tous la tête d'Éric Bastien. Top chrono 10 secondes.
6: Je dirais que c'était le premier film en 3D relief.
5: Et malheureusement non, le 3D relief, c'est bien plus vieux.

0: Oui, c'est le premier film d'animation entièrement réalisé par ordinateur, sorti en 1995. Ça a révolutionné le cinéma. C'est le tout premier film 100% image de synthèse. Bravo Pixar, mais pas bravo Juju.
1: Bon, Aurélie, on a deux points. On va pas se laisser déstabiliser. Oui. On va continuer comme ça jusqu'à 13h. À Riorges, dans la Loire, en couple avec Thierry, Mathias et Chloé, tes deux adolescentes te soutiennent. Ils sont peut-être à l'école à hein, cette heure-ci. Exactement. Alors, tu as de la force, parce que j'ai vu que si tu étais un animal, tu aimerais être...
2: Un guépard.
1: Ah ouais, je crois que c'est celui qui court le plus vite en plus, hein, le guépard.
2: Ouais, c'est ça.
1: Pourquoi le guépard? C'est quoi? C'est le film? C'est l'animal? Qu'est-ce qui t'attire dans le guépard?
2: Le film, et ouais. C'est vrai qu'il court tellement vite, la liberté, la sensation.
1: Exactement. Avec Delon qui est magnifique hein, dans ce film. Tu avais un porte-bonheur et ça m'a donné envie de réécouter ça.
3: Un petit Indien, Nagawika, Nagawika, chantait gaiement sur le chemin.
1: Génial, ça pour les nostalgiques, ça vous parle forcément. Et toi, t'avais un petit Indien que tu mettais dans ta trousse à l'école, c'était ton porte-bonheur.
2: Oui, c'est ça, mais que je n'ai plus parce que malheureusement, j'ai été cambriolée et on me l'a pris.
1: Mais c'est pas vrai, ils sont partis avec ton petit Indien et cambrioleur.
2: Ah, je crois qu'il est en or alors que pas du tout.
1: Ouais, c'est pas gentil, faut le rendre.
2: Voilà.
1: Oh, tu t'es rabattu sur quoi d'ailleurs maintenant qu'il te porte chance?
2: Ah,
1: t'as le trèfle à quatre feuilles.
0: Ah là là.
1: Ah, donc t'en as un, ça c'est plutôt bon pour nous. Et puis, t'as plusieurs objets d'ailleurs, porte-bonheur. Ce qui, moi, me rassure. Aurélie, voici ta question à choix multiple. Petit extrait encore une fois. Aujourd'hui, on se fait plaisir.

0: Comment appelle-t-on? Et voici la question, hein, pour 3 points. Comment appelle-t-on en français le nom exact du petit embout au bout d'un lacet? Le petit embout au bout d'un lacet. Comment on appelle ça? Est-ce que c'est un rivet? Un capuchon? Un ferré? On s'en fout. Top chrono, 10 secondes.
1: Alors, comme ça, je dirais les ferrés.
0: On s'en fout. Et pourtant, ouais, ça porte un nom. Le petit embout au bout d'un lacet. Bien vu, c'est un ferré.
1: Ouais, c'est ça.
0: Ouais, c'est ça. C'est le nom précis de l'embout métallique ou plastique au bout d'un lacet qui sert à éviter qu'il s'effiloche et nous faire perdre patience, hein, voilà, quand il manque. Bravo, Aurélie.
2: Bien sûr, bah, ça fait 5 pour Aurélie, 1 pour Julien. Et là, tout de suite, on va partir à la maison.
0: Ah oui?
2: Près de la fontaine.
0: Elle est toujours là.
2: Elle est près de la fontaine. Elle est avec Nino Ferrer. Vous écoutez ici. On vous aime. À tout de suite.

0: La maison près de la fontaine à Nino Ferrer sur ICI Paris, Le France, à 12h42.
1: Voilà.
0: Ça, c'est précis.
1: Jungle.
0: Bonne journée.
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0: C'est j'ai encore dit ICI Paris, Le France, il paraît. Ah, c'est pas vrai. Je ne sais pas ce qui m'arrive.
1: Je
0: ne
1: sais pas.
0: Non, mais je veux dire aux auditeurs, on est à Paris et je travaille aussi pour la locale de Paris. Et voilà. Pardonnez-moi, on s'adresse à toute la France. Pardon ici, pardon.
1: Bah ouais, c'est bizarre ce que tu fais. Enfin, bon,
0: excusez-moi.
1: Alors, Julien, 1 point. Aurélie, 5 points. Julien. Julien, il lui est arrivé des misères. Il s'incruste au Festival de Cannes. Il est sur la croisette. Il voit une super actrice très très belle. Et tu te retournes, et qu'est-ce qui s'est passé?
3: Eh ben alors là, j'étais vraiment devant le Midem, il y avait énormément de gens, et je me suis pris les pieds dans le caniveau, je me suis fait une double entorse aggravée des ligaments postérieurs et antérieurs de la cheville.
1: Voilà.
3: Et devant 2000 personnes.
1: Ah bah, hein.
3: Et voilà, et j'ai dû remonter jusqu'à Rouen, en voiture, bien sûr.
1: Eh ben bien sûr, voilà. Avec la cheville qui ressemblait à rien, quoi. Énorme.
3: Exactement.
1: Tout ça parce que t'as regardé... Et voilà, tout ça parce que t'as trouvé une meuf jolie, quoi. Bravo. Ah,
3: oui, bon, bah oui, voilà, oui, c'est vrai, oui. Non, mais je l'assume au moins.
1: Ouais, c'est bien. Non, mais c'est bien.
3: J'étais subjugué.
1: Oui, bah écoutez, bien sûr. Alors, c'est pas tout, hein, parce que bon, ok, tu te casses la gueule parce que tu vois une nana super mignonne, mais un jour, t'es sur un marché en Angleterre, t'essayes de vendre tes saucissons corse dont on a parlé au début de l'émission, tu vendais ça sur les marchés en Angleterre, et tu faisais des dégustations avec une trancheuse. Et qu'est-ce qui s'est passé?
3: Alors, ce qui s'est passé, un truc qui aurait pu être évité finalement. Je prêtais pas beaucoup d'attention à mes gestes parce qu'on était dans le speed. Et puis, je coupais un tout petit morceau de saucisson au canard avec forcément plus de graisse que dans les autres. Le petit morceau s'est évadé, s'est envolé. Et mon doigt a traversé la trancheuse dans la longueur, mon pouce.
1: Ah.
3: Je me suis fait une belle entaille de un bon centimètre de profondeur. Oh. Et puis, bon, on avait que de l'alcool à 90 pour désinfecter la plaie. Voilà, donc on a fait ça avec une espèce de petite poupée en coton qui s'est avérée.
0: Un guerrier, le gars.
1: Mais tu montes dans le bateau, hein, pour rentrer chez toi. Et avec ton petit.
3: Alors je monte dans le bateau.
1: Voilà, avec ton petit doigt coupé. Et qu'est-ce qui se passe? Tellement t'as de la chance.
3: Parce que l'anecdote s'arrête pas là.
1: Bah oui. En fait,
3: je monte dans le bateau, du coup, à New Haven pour rentrer à Dieppe. Et en fait, au moment où le bateau démarre, au bout d'un quart d'heure, les stabilisateurs tombent en panne. C'est un système qui permet au bateau d'être le plus stable possible quand ça tangue. Et donc là, tout le monde à la cantine fait voler les petits pois, les plateaux, le bar s'écroule à moitié, enfin, il y a du verre cassé partout, c'est un scandale. Et moi, je suis avec mon doigt, comme ça, en train d'essayer de pas saigner au milieu des gens. Mmh. Et je vais enlever cette espèce de pansement de fortune aux toilettes, et là, le sang gifle partout. Enfin bon, c'est une catastrophe. Voilà.
1: Ça va aujourd'hui, ton pouce, ou comment ça se passe?
3: Eh ben non, mais justement, il va très bien se pousser. C'était une belle coupe longue et fine. Voilà. Et
1: tout,
3: et
1: voilà.
0: Je crois que Claude Zidi et Alain Chabat sont en train de préparer un biopic là sur Julien.
1: J'adore. Bon, alors écoute.
3: C'est pas beau.
1: Tu as un seul point, mon petit chou. Alors, un seul point, ça va pas. Il faut que tu marques 5 maintenant. C'est la question cash. Tiens, je te mets Carlos.
4: Je préfère manger à la cantine.
0: Bagada.
4: Avec les copains et les copines.
0: C'est bizarre aujourd'hui à cantine, la radio.
1: Ah ouais, c'est bien. Écoute bien. Quelle marque française est célèbre pour ses verres avec des numéros que l'on retrouve dans les cantines scolaires depuis des générations? Quelle marque française est célèbre pour avoir des verres avec des numéros et que ces verres, on les retrouve dans toutes les cantines scolaires depuis des générations? Top chrono, 10 secondes.
3: Je vais enfin avoir 5 points du coup, c'est Duralex.
1: Duralex, Sedlex, oui! Oui, oui, 5 points, c'est Duralex, évidemment. On était extrêmement contents parce qu'on avait toujours des âges qui n'étaient pas les nôtres.
0: Voilà. Ah, tiens, j'ai 4 ans aujourd'hui, j'ai 14 ans.
1: Oui, voilà, et bien 6 pour Julien.
0: Aurélie, alors, jusque-là, c'était pas mal, puisque tu as les 5. Là, il a pris le dessus, mais tu as la possibilité, tu l'as compris. Non, mais attends, t'as pas encore joué. Donc là, si tu réponds bien, tu prends 5 points, donc tu garderas la tête. Mmh. Faudrait pas chuter, parce que là, voilà, Aurélie, c'est là que ça se joue. Mmh. Un petit mot quand même pour dire que t'es totalement nul en orientation.
1: Ah.
0: C'était l'épreuve de l'orientation la semaine dernière sur Koh-Lanta. Tu te perds tout le temps.
5: Régulièrement.
0: Non. J'ai du dossier, je vais les ouvrir. Aurélie, on balade en forêt, elle part avec sa fille pour chercher du muguet, classique. Tu te perds, pas de réseau, t'as tourné pendant une heure quand même.
1: Oh là là.
5: Oui, un peu paniqué sur la fin, on se dit, oui alors, la nuit va tomber. Mais finalement, ça s'est bien passé. On a réussi à sortir des arbres, trouver un peu de ciel bleu, et on est passé dans un pré, et on est arrivé à trouver une route.
0: Oui, enfin,
5: et
0: bon.
5: Après, on a appelé mon ami pour qu'il vienne nous chercher.
0: Bien sûr, t'as trouvé la clairière, mais enfin, t'étais loin de la civilisation, hein. Pas de réseau, le chéri qui est venu te chercher, tu viens de le dire. Mais c'est pas fini! Non! Elle part avec une copine de Saint-Étienne où elle habite vers Rouen. Elles ont tellement papoté les deux là. Elles ont loupé la sortie, hein?
5: Oui.
0: Elles se sont retrouvées à 1h30 du lieu où elles voulaient aller.
5: Non mais c'est ça, on est arrivé. C'est pas du tout là. Et la prochaine sortie était beaucoup plus loin que prévu.
0: Bah ouais. Alors est-ce que tu t'es perdu quand tu as rencontré ton chéri Thierry en boîte de nuit, hein?
5: Non, ça a été. J'étais sur un lieu où je connaissais un petit peu, ça va.
0: Bon, il est venu te draguer, il t'a invité à danser, et c'est là que vous avez échangé les numéros ?
5: C'est ça.
0: Oh. Vous êtes revu le lendemain ?
5: Oui, tout à fait.
0: Ça a matché tout de suite ?
5: Oui, après on s'est vu pendant plusieurs jours, et après, bah voilà, ça dure.
0: Bah 18 ans, non, mais c'est une belle histoire, hein, parce que t'as, je disais, à peine une petite quarantaine, donc voilà, vous êtes rencontrés, vous étiez assez jeune, hein, vous avez tout juste 20 ans, quoi, quelque chose comme ça.
5: 23.
0: Bah ouais, c'est ça, et deux beaux enfants, Mathias 15 ans et Chloé 13 ans, c'est une belle histoire qui continue encore aujourd'hui, tant mieux. Voici la question à 5 points, et nous allons écouter Laurent Voulzy. Jeanne, c'est signé Laurent Voulzy. On va parler de Jeanne. Dans quelle ville Jeanne d'Arc fut-elle brûlée vive en 1431?
5: Orléans.
0: Top 10 secondes.
5: Orléans.
0: La ville où Jeanne d'Arc fut brûlée vive en 1431. Pour celle qu'on a aussi appelée la Pucelle d'Orléans.
1: Mais c'est la Pucelle d'Orléans, mais elle n'a pas été brûlée.
0: Et non, c'est à Rouen.
5: C'est putain, mince.
0: Et ouais.
5: Ah, mais tu t'es à voir.
0: Mais oui, elle était capturée.
1: C'est pour ça qu'il faut attendre les 10 secondes
0: bien
1: pour bien
0: sûr
1: réfléchir.
0: Elle était capturée par les Bourguignons. Elle a été livrée aux Anglais. Elle a été condamnée et brûlée vive sur la place du Vieux Marché. Elle avait 19 ans et c'était à Rouen.
1: Bon, 6 pour Julien, 5 pour Aurélie. Et attention, il y aura le bingo. Mais d'abord, on va écouter une nouveauté. Soirée mondaine, Oria. Vous écoutez ici. À tout de suite, mes petits canards.

0: Soirée mondaine. Oria, elle nous vient du sud de la France, elle cartonne sur les réseaux sociaux et du coup, vous l'écoutez sur ici.
1: C'est magnifique. Et là, tout de suite, c'est quoi? Moi, ça la réclame, mes petits bouchons.
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1: Nous sommes au taquet avec nos camarades Julien et Aurélie. Julien à 6, Aurélie à 5, il va y avoir le bingo pour les départager. Mais avant ça, je voulais raconter une dernière anecdote.
0: Oui, je vous en prie.
1: Julien, il a participé à Tout le monde veut prendre sa place, hein, en 2008. Alors pour le tournage, on lui avait dit, bon bah faut prendre plein de chemises, hein, parce que comme il y aura sûrement, tu vas gagner, tu vas faire plein de parties, prends des chemises. Et puis quand il est arrivé sur le plateau, la styliste, elle lui dit, ah non, ça va pas, c'est moche. Et du coup, qu'est-ce qu'elle t'a fait mettre? Un magnifique t-shirt.
7: Alors, elle m'a, oui, c'est exactement ça qui s'est passé. En effet, comme j'avais des chances de rester, j'avais repassé préalablement 7-8 chemises.
1: Oui, pour les tournages.
7: Et en fait, quand elle est arrivée, l'habilleuse, la styliste, elle m'a dit, ah non, ça va pas, les carreaux, pas la télé, pas cette couleur, celle-ci non plus, etc. Donc, elle me dit à 5 minutes de rentrer sur le plateau, viens avec moi. Et donc, on est allé dans les loges. Elle a ouvert un immense placard avec plein de tenues. Et il y avait plein de trucs super sympas. Et elle a sorti un petit t-shirt en XS aux couleurs de l'automne qui me boudinait à souhait. Et donc, j'avais rendez-vous avec Nagui 2 minutes plus tard. Et elle m'a dit, oh, c'est merveilleux. Ça te va comme un gant, c'est parti.
1: Et voilà,
7: j'ai traversé l'émission avec un t-shirt horrible.
1: On déteste ça. Bravo à toi, t'as quand même accepté de faire l'émission. Je trouve ça très courageux.
7: Ouais.
1: Allez, on va essayer de t'encourager avec ça. Écoute bien mon petit bingo. Le bingo, il est simple. À mon top chrono, tu auras 10 secondes pour me donner un maximum de prénoms de filles qui commencent par la lettre L, comme Laval, Lautrec, Lance, enfin bon, ce genre de choses. Un maximum de prénoms de filles qui commencent par la lettre L comme Laval. Allez, top chrono, 10 secondes.
7: Alors, Laura, Laure, Lorraine, Laurie, Laurine, Lana, Lara, Lila, Lydie, Lise, Lisa, Lisette.
1: Ça fait 13. C'est très bien, tu m'as tout donné. Il y avait Lucie, Lara, Leila, tout va bien. Tu m'en as donné 13.
0: Comment te dire, Aurélie, que ça nous met un bon petit coup de pression, ça. Tu sais que tout peut être lancé. Il a 6, t'as 5. On est au cœur du bingo, ça vaut 10 points. Celui qui prend 10 points. C'est celui qui fera le plus de points. Donc
1: c'est bien ça, c'est bien expliqué ça.
0: Ça
1: va la palisse.
0: Il faut que tu fasses 14 quoi. Voilà, si tu donnes 14 bonnes réponses, t'encaisses les 10 points du bingo et tu reviens vendredi. C'est clair comme ça. Voilà, tu reviens vendredi et il s'en va, Julien. Tout le monde voudra prendre sa place, tu l'auras pris.
8: C'est clair. Allez, doigts.
1: Ouais, voilà, allez, encourage là.
0: Mais bien sûr, avec deux titres. Déjà le premier, un artiste avec qui elle aimerait déjeuner. David Guetta qui a cartonné au Stade de France ce week-end, tu adores David Guetta.
8: Il fait quand même des belles chansons. Ouais.
0: Ah bah bien sûr. Et puis Kinvé aussi. Alors ça tombe bien parce que tu rêves d'aller justement à Tahiti en Polynésie.
8: C'est pour ça que
0: j'adore. Ouais. C'est pour ça que t'adores évidemment. Kinvé et David Guetta pour t'encourager. Voici donc ton bingo. On reste sur les prénoms. Je vais te demander en 10 secondes de battre le score de Julien, à savoir 14 bonnes réponses en citant un maximum de prénoms féminins, prénoms de filles. Commençons par la lettre M. M comme maison ou manivelle. Ok, maison ou manivelle. Top chrono, 10 secondes.
8: Marie, Monique, Martine, Michel, Manon, Madeleine, Mathilde, Marion, Marine, Marisa, Marisol, Marjolaine, Martha, Mathilde, Maud, Maya,
1: Miranda,
0: 4, 5, 6, 7, 8, 9, 10, 11, 12, 13, 14, 15, j'en ai 16! Oh, les profins, bravo.
1: Alors là, bravo.
0: Chapeau,
1: j'ai
0: Aurélie,
1: envie de te dire bravo, Aurélie. Ah, oui. Alors oui. Là, Rolio, je suis désolée, mais là, quand même, vous êtes tous les deux très, très forts. Hein, bravo.
0: Comment elle a fait, surtout?
1: Mais comment? Bah,
8: parce que du coup, le M, c'est vraiment un prénom que j'adore.
1: Ah bah voilà.
8: Donc
1: ah,
8: ouais. Du coup, j'ai toutes mes copines, j'ai beaucoup de copines commençant par M, j'ai mes tantes, enfin ouais. Bon,
0: parce que on avait utilisé le L, il restait quand même 25 lettres possibles dans l'alphabet.
1: Eh bah voilà. Bah bravo. Fort, eh, dis donc, Julien, on peut dire quand même qu'Aurélie, elle a déchiré.
0: Ah hein. Ouais, donc là...
7: Ah oui, non, mais là j'étais pas prête.
1: Ah ouais, là, moi j'étais pas prête non plus. Hein. C'est la première fois.
8: J'ai mon cœur qui palpite.
1: Écoute bien, Aurélie, c'est la première fois en deux ans d'émission que.
7: Ouais. Bon, du gingembre, du curcuma le matin.
1: Ah ouais, non, mais franchement, c'est la première fois qu'il y a
0: on
1: quelqu'un
0: est sur
1: qui
0: le...
1: fait
0: ah,
1: autant.
0: On y est, hein, sur le.
1: Allez, bah, Aurélie, rendez-vous vendredi pour la finale. Julien, bravo d'avoir joué. Tu as été formidable aussi. Je vous rappelle que vous gagnerez peut-être deux places pour le Festival des Grandes Marées à Julou. Ville ou la machine à café Malongo. Merci Céline à la Réal, Maître Coupez au savoir, Alex au standard, Justin Bieber à la technique et Joe Malongo Bastien à l'animation.
0: J'ai deux candidats et nous ne sommes que mercredi.
1: Allez, à demain, je vous aime. Bisous.
0: Je la sens bien cette semaine, Wendy Bouchard. Hein. Je la sens bien.
1: Oh là
0: bonjour.
1: Là. Et moi aussi, les amis, vous allez bien. Et toi, ma petite chérie, de quoi tu nous parles aujourd'hui?
9: Alors, je vais vous donner une grande bouffée de résistance et d'espoir dans ce monde qui vacille, ce monde sans pitié, avec une comédienne et auteure aussi, Josiane Balasko, qui publie Le Dernier Sanctuaire, formidable roman d'aventure dont nous parlons juste après Ma France, après l'actualité. Nous sommes en direct, vous le savez.
1: Oh, magnifique. On adore Josiane Balasko. Belle émission, ma chérie.
9: Je vous embrasse. À demain.
1: À demain.
0: Demain.
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0: La neige, elle est trop molle.
1: Mais voilà, la neige, elle est trop molle. Vous écoutez ici, il est 13h, faites attention à vous, il fait très chaud, je vous aime.
0: Allez, passez une excellente journée. Voici Ma France avec Wendy Bouchard, à demain.
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9: Bonjour à tous, merci d'être à l'écoute de Ma France. Une France heureuse de son entame de mondial avec la manière. 3-1 hier contre le Sénégal. Un doublé d'Mbappé salué par Didier Deschamps comme un joueur hors norme. On revient sur ce match et les résultats de la soirée et de la nuit dans le journal de la Coupe du Monde dans une quinzaine de minutes. À la une, évidemment, la chaleur qui écrase le pays et l'énergie des bacheliers comme des collégiens en pleine épreuve du brevet. Localement, les horaires pourraient être aménagés en cette nouvelle vague caliculaire la semaine prochaine. Pic de chaleur à du lundi, jusqu'à 40 degrés à l'ombre demain dans le sud-ouest, le centre, le centre-est et sur le bassin parisien. Dans Ma France, nous sommes à Reims, dans le Berry et en Provence. Le peuple iranien sacrifié par l'accord entre les Mollahs et les États-Unis, mais Donald Trump accueilli à Versailles pour un dîner de faste ce soir. La justice joue l'opération Transparence avec des réunions publiques dans les tribunaux du pays après la tragédie de l'IANA. Reportage à suivre à Chartres. Et puis nous avons le plaisir d'accueillir Josiane Balasko dans Ma France pour son livre Le Dernier Sanctuaire, un roman d'aventure sur fond de lutte écologique contre les appétits financiers et humains, un livre connecté à la nature et qui ressemble à notre invité. Une nouvelle canicule s'installe donc en France. L'épisode démarre aujourd'hui et le pic de chaleur est attendu entre dimanche et lundi. Avec de nouveaux records de températures attendues, les 40 degrés à l'ombre seront atteints dans le centre, le centre-est et la région parisienne. Avec cet air chaud venu du Maghreb qui va donc souffler dans nos rues et fragiliser les plus vulnérables. Les chantiers, malgré les horaires aménagés évidemment, se poursuivent dans une météo brûlante, comme ici dans les rues d'Aix-en-Provence avec 37 degrés. Elsa Lisier.
11: Malgré l'ombre sous les arbres, il fait un soleil de plomb. Cours Sextus, Jawad y travaille tous les jours.
12: L'après-midi, c'est dur parce qu'il fait très très très soleil.
11: Alors lui et ses collègues démarrent les travaux à 7h, soit 2h plus tôt que d'habitude. Et ce n'est pas tout, Guillaume est chef de chantier.
12: Puis on a des glaciers avec des bouteilles fraîches, et puis quand ils ont trop chaud, ils se mettent à l'abri. Ils sont là, ils se rafraîchissent, ils se mettent à l'ombre.
11: Réduire les cadences et adapter le rythme de travail sont obligatoires, mais pour certains, les préconisations face à la chaleur ne sont pas la priorité. Malik est ouvrier, il ne veut pas prendre de pause fraîcheur.
13: On travaille parce que là, il faut qu'on speed, il faut avancer et tout ça, parce qu'il faut respecter le délai des travaux et tout ça.
11: Jean-Paul Falduto est chef d'entreprise. Il craint le pire lors de ces périodes.
14: Une moindre vigilance, c'est le plus gros risque pour moi, c'est un risque d'accident du travail, parce qu'on est moins vigilant, on peut avoir des ordissements et donc, par exemple, des chutes.
11: Les fortes chaleurs sont maintenant considérées comme un risque professionnel.
9: À l'extérieur, comme dans les logements transformés en bouilloire thermique, la chaleur est souvent insoutenable et les communes adaptent leurs événements. Nous voici avec vous, Claire Pascoe, dans le Berry, où il va faire aussi très chaud, Claire.
15: Wendy, on est bien en vigilance jaune canicule. D'après l'association Météo Centre, c'est même chez nous, dans l'Indre et dans le Cher, qu'il va faire le plus chaud de toute la région. On parle de températures historiques qui vont dépasser les records actuels, records qui sont établis à près de 40 degrés à Bourges et à Châteauroux. Donc on prend les devants, il y a des parents d'élèves qui ont reçu des messages de prévention déjà. Du côté des seniors, la fête des retraités de Châteauroux, 200 inscrits pour demain, eh bien c'est annulé. Des cérémonies de commémoration du 18 juin ont aussi été avancées.
9: Et de fait, on l'imagine, Claire, les secours, les pompiers en particulier sont très mobilisés.
15: Et oui, ils ont géré pas moins de 14 départs de feu en début de semaine dans l'Indre. 3 rien que pour ce matin sur les feux de moisson. Les pompiers, ils devaient organiser leur journée portes ouvertes ce week-end, mais ça aussi c'est annulé pour rester concentré sur le risque incendie. Parce qu'on est aussi en vigilance jaune feu de forêt ici. Et la chaleur, elle désorganise aussi le service SNCF. 14 trains supprimés pour les deux prochains jours sur la ligne Paris-Toulouse qui s'arrête à Châteauroux et à Vierzon. Mm-hmm. Parce qu'en fait, la climatisation, eh bien, elle ne fonctionne plus à partir de 33 degrés.
9: Merci beaucoup Claire Pascoe, voilà cette précaution qui vous invite aussi à vous organiser dans le Berry par exemple. Claire Pascoe nous en informait. 30 degrés attendus à Reims également, avec des élèves de collège qui souffrent de la chaleur dans leur salle de classe. Ils sont en pleine épreuve du brevet.
16: Là, par exemple, le soleil, comment il tape dans les salles, ils doivent, c'est un four.
17: Je pense qu'il doit faire 29-30. Même en ouvrant les fenêtres, il fait chaud.
16: On vient de passer notre oral dans toutes les salles. Il y a des ventilateurs qui sont allumés exprès pour celui qui parle. Il y a des ventilateurs, mais l'air, il est chaud quand il sort. Il y a les rideaux qui sont parfois cassés.
17: C'est impossible de se concentrer.
16: Bah, après, nous, ça, parce qu'on va partir bientôt. Oui.
17: Mais là, surtout pour le brevet, on va dans les salles pour le brevet, on va vraiment sauter.
9: Avec beaucoup de tâtonnements des autorités en pleine période d'examen, pour cette année en tout cas. S'il fait trop chaud, les oraux de français, le grand oral du bac la semaine prochaine pourront être reportés localement de quelques jours ou de quelques heures. C'est ce qu'a annoncé en tout cas le ministre de l'Éducation nationale en sortant hier de la réunion au centre de crise sanitaire. Après la vague caniculaire longue et précoce du mois de mai, cette nouvelle vague de chaleur avec ses pointes à 38 degrés dans le sud-ouest, le centre-ouest, le centre-est inquiète par son intensité avant même l'arrivée de l'été au calendrier. Écoutez le docteur en agroclimatologie, Serge Zaka.
18: C'est beaucoup plus préoccupant que l'épisode du mois de mai, déjà parce que les températures qui vont être atteintes vont être beaucoup plus élevées. Sur la durée encore de cet épisode, on a beaucoup d'incertitudes. Mais la différence avec le mois de mai 2026, c'est l'humidité des sols. En mai 2026, on avait eu un peu de pluie avant la canicule, tandis que là, on n'a pas eu suffisamment d'eau avant cette canicule, et on est vraiment au niveau des records les plus bas qu'on ait pu observer sur l'humidité des sols, la sécheresse en réalité. Sur toute la France, nos sols agricoles sont plus bas que la moyenne, voire beaucoup plus bas que la moyenne, et en dessous des 21 cm, donc ça c'est pour les sols plutôt forestiers, eh bien on a encore un tout petit peu d'eau, mais la canicule va aussi faire disparaître ce qu'il reste.
9: Les communes rurales, comme les plus urbaines, s'adaptent aussi à ces grosses chaleurs. Le maire de Paris a annoncé autoriser la baignade dès aujourd'hui dans le canal Saint-Martin. 100 mètres d'eau, c'est l'équivalent de 2 piscines olympiques pour ceux qui voudraient s'y rafraîchir. Quant à Saint-Ouen, en Seine-Saint-Denis, le maire Karim Bouamran active son plan fraîcheur avec des mesures renforcées par rapport à l'an passé. Et une priorité l'aura du lieu donnée aux établissements scolaires.
11: Dans la cour de l'école André Chédid, un tuyau d'arrosage percé fait office de brumisateur géant.
19: Le tuyau et on se mouille.
11: L'année dernière, il a fait jusqu'à 37 degrés à l'intérieur du bâtiment. Alors dans les salles, la mairie fait installer des climatiseurs mobiles.
20: Il y a un extracteur qui va à l'extérieur et puis ça produit du froid.
11: Jérôme Brachet est le directeur adjoint des services de la ville.
20: La particularité des écoles récentes comme celle-ci, c'est qu'elles sont extrêmement bien isolées. Mais du coup, elles gardent aussi bien la chaleur en été une fois que la chaleur est rentrée à l'intérieur du bâtiment.
11: Les gardes gardiens des bâtiments municipaux sont aussi mobilisés pour aérer la nuit et d'autres solutions plus pérennes sont mises en place, comme ces ventilateurs de plafond.
20: Donc il y a un mode d'hiver et un mode d'été pour rabattre l'air chaud vers le bas et vers les murs et ensuite aspirer par la centrale de traitement d'air pour évacuer l'air chaud au maximum. On a en plus rajouté des films anti-UV, ce qui nous permet d'ouvrir légèrement les stores, de laisser rentrer la lumière et quand même de filtrer la chaleur.
11: Dans la ville, des brumisateurs sont installés et des salles climatisées ouvertes. Des agents appellent quotidiennement les personnes vulnérables. Et la piscine municipale est aussi mobilisée. Pendant le plan chaleur, c'est ouverture jusqu'à minuit. Christophe Dizic est le directeur des sports.
2: On rapatrie même des gens qui ont des diplômes de maître nageur, qui travaillent dans d'autres services. Ça fait 10 personnes en plus par jour.
11: Cette ouverture nocturne est gratuite à partir de 16h, coûte environ 22 000 euros à la ville.
9: La chaleur et l'envie de se rafraîchir avec des baignades qui parfois virent au drame. 409 personnes sont mortes noyées l'an passé en France, dont une vingtaine d'adolescents. Alors pour éviter ces tragédies, il faut former des surveillants de baignades. Ce sera le cas toute la semaine dans le Gard, à la piscine municipale de Gaillargues-le-Montieux. Olivier Jasmin préside l'association Prévention, Action, Sport et Secourisme.
21: Ce sont là, pour le cadre de la formation, des personnes qui sont en lien direct avec les jeunes et notamment les ados. On a une recrudescence des noyades en milieu naturel de plus de 140% de la part sur cette tranche d'âge. On a déjà retrouvé les sauts en milieu naturel. On veut toujours aller un petit peu plus haut. Les jeunes, par les réseaux sociaux, essayent de repousser un petit peu les limites, mais plus on va haut, plus l'eau devient dure. Et donc on a un vrai risque traumatique et donc de noyade. Et sans compter l'hydrocution, puisque la différence entre le très chaud et le froid de l'eau peut également occasionner des noyades. Et nous, Colias et tous les sites de rivières sont connus pour ça. Et on a régulièrement des noyades, et notamment des noyades suivies de décès.
9: Voilà pour cette vigilance absolue, alors que cette vague de chaleur s'installe sur le pays cette semaine. Des températures qui pourraient atteindre ponctuellement les 40 degrés d'ici vendredi ou samedi, notamment en Poitou-Charentes, dans le centre Val-de-Loire, sur l'Île-de-France et dans la vallée du Rhône. Il est 13h08 à l'écoute de Ma France, et ce fut une entrée réussie dans le mondial pour l'équipe de France de foot. Rencontre suivie sur M6 par 14 millions de téléspectateurs. On en avait beaucoup aussi sur l'antenne d'ici. Un régal pour les supporters, avec une victoire des Bleus 3-1 face au Sénégal, un but de Barcola et un doublé de Kylian Mbappé qui en fait le meilleur buteur de l'histoire des Bleus. À Caen, la soirée fut grandiose. 4000 supporters dans la fan zone installée sur l'hippodrome, dans une ambiance familiale, calme et heureuse, même s'il a fallu attendre une mi-temps, Philippe Thomas, pour que la situation se débloque.
22: 66e minute de jeu, Kylian Mbappé libère les Bleus, les supporters peuvent exulter.
23: On est contents! On est contents!
24: Mais qu'est-ce que c'est que cette passe, Caen? Olysée, merci! Olysée, merci d'avoir choisi la France, merci! Il était temps, mais ils font une deuxième mi-temps de fou. Je pense qu'ils vont encore en claquer quelques-uns, on attend. C'est magnifique! C'est pour ça qu'on aime Caen!
22: 16 minutes plus tard, Bradley Barcola permet à l'équipe de France de faire le break.
25: 2-0 pour la France, c'est tout ce qu'on attendait. Bradley Barcola qui vient de rentrer, c'est génial. Une belle fan zone à Caen, c'est tout, c'est super.
22: Dans les arrêts de jeu, les Sénégalais réduisent le score avant que Kylian Mbappé, encore lui, accentue la marque. Coup de sifflet final, le public se disperse, le sourire aux lèvres, à l'image de Nabil et Félix, bras dessus dessous.
24: C'est la France, c'est l'Afrique, et nous on aime ce côté football, ce côté populaire.
26: C'est vraiment ça, dans ces temps un peu géopolitiques, politiques un peu compliqués, un bon France-Sénégal, franchement c'est super, il n'y a rien de mieux pour rassembler la France. On voit des gens d'horizons différents, toutes les personnes à qui je parle récemment me disent « Putain, la Coupe du Monde, c'est ça qui est bon ».
22: Prochain match des Bleus, et on espère la même communion dès lundi face à l'Irak.
9: Merci Philippe, et le journal complet du mondial dans 10 minutes à suivre dans Ma France. Le pape salue l'accord entre les États-Unis et l'Iran et appelle au dialogue en Ukraine. Hier à Évian, au sommet du G7, Donald Trump n'a cessé de s'enorgueillir de ce deal magnifique selon ses termes. Les Européens de leur côté confirment leur offre de service dans le détroit d'Ormuz face à des Iraniens plus seuls que jamais. Aujourd'hui sur France Inter, la députée européenne Nathalie Loiseau a exprimé son désespoir pour les Iraniens qui se retrouvent avec un régime pire encore que celui qui les a massacrés au mois de janvier. Mais ce soir, le château de Versailles accueille en grand pompe le président américain. Emmanuel Macron fait répondre qu'il ne s'agit pas d'un dîner de gala mais d'une soirée pour célébrer les 250 ans de l'indépendance américaine dans laquelle la France a joué un rôle. Face à la sidération des Français qui ne comprennent pas les défaillances conséquences terribles de la justice derrière le drame de la mort de Liana, les tribunaux du pays ouvrent leurs portes aux citoyens. Les réunions publiques sont annoncées en cascade, ce soir au Puy-en-Velay, vendredi à Saint-Brieuc, puis à Nantes, lundi prochain, avant le tribunal de Pau, le 21 juin. Hier, ce sont les villes de Bayonne et de Compiègne qui ont organisé cette opération transparence et pédagogie pour expliquer le travail quotidien de la justice et ses difficultés. À Chartres, devant le tribunal, au tribunal, avec les magistrats, 70 personnes dans le public ont pu échanger. Delphine Evenou y était.
1: La salle d'audience civile est remplie des personnes de tous âges, des femmes en majorité, qui s'installent sous le regard de la présidente du tribunal, Estelle Jonécan.
3: C'est avec le procureur, on a décidé de faire ça, c'est pour montrer qu'on n'a rien à cacher, que la justice est rendue en toute transparence.
1: Près de 2 heures d'échange, le procureur de la République donne des chiffres pour raconter le quotidien.
4: 1 000 euros de fonds publics engagés, il y en a, vous savez combien consacrés à la justice ? Donc c'est 5 euros.
1: La présidente décrit les postes vacants et ceux promis qui ne sont pas encore arrivés. Le micro passe dans la salle, affaire Liana dans les esprits. Question sur les classements sans suite, le choix des experts, l'inceste.
5: On devrait mettre immédiatement l'enfant sous protection.
1: Une femme victime de violences conjugales et qui vient de perdre la garde de son fils prend la parole. Le ton monte, la réunion s'achève sur des positions parfois tranchées.
6: Le problème, c'est qu'on est face à une omerta.
1: Anne-Sophie, militante féministe, est venue écouter après avoir manifesté 2 fois sous les fenêtres du tribunal.
7: Moi, j'ai appris énormément de choses, comment ça fonctionnait. La question des moyens, c'est beaucoup plus concret d'un coup.
1: Dans la salle également, de nombreux avocats, comme Aurélie Musset.
8: La juridiction, elle essaie de tenir et elle jongle sur 2 ou 3 juges des enfants. Et avec des situations dramatiques où parfois on ne peut pas organiser d'audience.
1: Après une soirée un peu agitée, le procureur Frédéric Chevalier espère avoir passé le message.
27: Il va falloir que la nation finisse par prendre conscience que pour l'instant, elle a la justice qu'elle mérite. Hein, c'est-à-dire qu'à effectif constant depuis un siècle, on fait comme on peut.
1: Le parquet de Chartres a enregistré l'an dernier 36 000 procédures.
9: Et la mobilisation du public se poursuit avec cet appel à la loi intégrale et ses rassemblements chaque lundi devant les palais de justice. On vous parlait de la chaleur qui enveloppe la France avec ses risques pour la santé, y compris pour nos animaux. Et cette très belle initiative, une première dans un Intermarché en France, depuis une quinzaine de jours, c'est l'enseigne de Mirecourt en Lorraine qui accepte les chiens. Le patron du magasin a été témoin de chiens laissés dans les voitures en plein soleil sur le parking de son supermarché. Situation pour lui intolérable, ce qui l'a poussé à prendre cette décision, Océane Dupuis.
28: C'est Lucien, alias Lulu.
29: La mascotte du magasin, c'est le chien du PDG.
28: Nadège Lecomte, la directrice.
29: On est des grands amoureux des animaux.
28: Et Lulu n'est plus seule dans les rayons, car ici, les chiens sont maintenant acceptés. Depuis les grosses chaleurs du mois de mai.
29: On a eu des chiens à 2 reprises enfermés dans les voitures. Donc on est allé avertir les clients de venir les libérer. Il n'y a pas eu plus de réaction que ça, donc on a dû appeler la gendarmerie.
28: Et les clients n'y voient aucun inconvénient.
30: Ça ne me dérange pas du tout. Voilà, moi j'aime bien les animaux. Mais avec les grosses chaleurs, les chiens peuvent mourir.
31: Je n'ai pas d'animal, mais ça ne me dérange pas.
32: On les met de côté, les pauvres bêtes.
33: Ils ont autant de droits que les humains.
28: Ils ont droit au confort. Des conditions ont quand même été posées.
29: Les petits chiens dans les caddies, parce qu'on ne peut pas les laisser à terre, justement, par rapport aux règles d'hygiène. Parce que si vous avez malheureusement un chien qui commence à lever la patte, ça va partir dans tous les sens. Donc on essaye quand même de cadrer la chose. Justement, vu que c'est pas courant, on a mis en place un process de désinfection des caddies.
28: D'ici cet été, le magasin veut ouvrir une salle gratuite et réservée aux chiens, avec jouets, nourriture et eau.
9: Et le PDG de ce magasin, Mirecourt, supervise 3 autres magasins à Épinal notamment. Il laissera les chiens entrer également dans ses intermarchés. Voilà des initiatives qu'on vous relaie ici, qui pourraient bien créer l'émulation dans les autres enseignes de la grande distribution. Et puis c'est un coureur de renom, le Belge Wout Van Aert, blessé au coude, qui annonce son forfait pour le Tour de France. Et c'est un coup dur pour son coéquipier Jonas Vingegaard dans l'optique de son duel cette année avec Tadej Pogacar.
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9: Dans Ma France, on chemine à midi quelques instants avec une grande actrice qui nous offre au cinéma comme au théâtre autant de rires que d'émotions. Son inspiration nous accompagne aussi dans un roman. Roman d'aventure, Le Dernier Sanctuaire, qui dépeint un monde dans lequel le sauvage est au fond une partie du genre humain. Bonjour Josiane Balasco.
34: Bonjour.
9: L'actualité n'est pas loin, Josiane Balasco, de votre écriture, car vous dites que c'est la politique de Trump, hein, qui vous a poussé à écrire ce livre, notamment.
0: Bah oui, c'est le premier mandat de Trump qui a émis quelques décrets élargissant le droit de chasser les espèces menacées pendant l'hibernation, par exemple les ours. Bon, et donc à partir de là, j'ai imaginé une société où toute protection de l'environnement qui empêcherait finalement de faire des bénéfices aux grosses sociétés serait bannie, serait même interdite par la loi et punie d'emprisonnement et d'amende.
9: Vous les avez appelés ces protecteurs, cette communauté. Notamment, hein, ils sont révélateurs de ceux qui se battent justement pour préserver cette nature. Ouais. Un groupe de femmes et d'hommes qui protègent les animaux sauvages, qui protègent leur territoire, qui sont ballottés entre mouvements militants, gratuits et parfois traités d'activistes terroristes, c'est bien le sujet aussi.
0: Oui, ce sont des activistes, ils sont des clandestins, déjà comme des maquisards, quoi. Ils vivent, ils ont abandonné toute leur identité aux yeux de la loi. Ils vivent cachés dans ce qui était reste d'un ancien sanctuaire de protection environnementale et animale. Et ils essayent de survivre, c'est leur survie. Mais leur survie va provoquer beaucoup de choses dans la société, voilà.
9: Oui, c'est passionnant parce que, alors vous évoquiez ce décret autorisant la chasse aux ours en hibernation, en dehors de ces personnalités qui protègent les animaux, on sent que vous avez une affection particulière pour, il y a un petit qui s'appelle Welcome dans l'ouvrage, un ourson. C'est une espèce révélatrice mais qui vous touche particulièrement, Josiane Balasco.
0: Mais j'aime les ours, je sais pas pourquoi, c'est mon animal totem. Là, j'ai des petites boucles indiennes qui sont en forme d'ours.
9: Ouais. Un animal totem.
0: Donc, voilà, ce serait l'ours, bien sûr.
9: Ouais. On y parle dans ce roman d'aventure, mais passionnant, de modifications génétiques des espèces, d'androïdes, de drones tueurs. On est dans une forme de nouvelle guerre aussi, hein.
0: Oui, mais c'est toutes ces choses-là. Bon, j'ai un peu poussé le bouchon un peu plus loin que la réalité. Oui. Mais les drones, bon, ça existe. On voit bien que maintenant la guerre se fait avec des drones. Mm. Les robots comme les chiens de fer, ça existe. Mm. Hein, je ne vais pas inventer. J'ai pris le modèle. Il est en vente. Si on a beaucoup d'argent.
9: Oui, il est là.
0: Et puis les graines trafiquées, modifiées, bien sûr qu'elles existent. Il n'y a plus que ça pratiquement. Donc le contrôle des graines, bien sûr, ça existe. Donc j'ai eu quelques inventions, bien sûr, qui ont poussé un peu plus loin le bouchon, mais en fin de compte tout est basé sur la réalité.
9: C'est ça. Il y a des protecteurs, il y a des contrôleurs, il y a des savants fous, hein, et il y en a sur notre planète véritablement, des milliardaires qui transforment la nature en terrain de chasse, en terrain d'exploitation. On est dans un roman manichéen, mais de fait on est dans un monde manichéen. C'est ce que vous traduisez aussi, même si vous poussez un peu à l'extrême. C'est ce que vous ressentez vous-même.
0: Ah ben il y a les bons et les méchants, ça. Maintenant on est dans une BD, moi je dirais on est dans une BD de Marvel.
9: Ouais, c'est vrai, hein.
0: On est dans un truc, sauf qu'il n'y a pas les super-héros, enfin on n'a pas beaucoup de super-héros, on a des sous-héros mais pas des super-héros. Donc on a les vilains, on a le Joker, on peut les énumérer tous, voilà.
9: Ils sont là, hein, ils sont dans votre roman, dans ce dernier sanctuaire, Josiane Balasco. Vous évoquez cette ours et cet ourson, animal totem pour vous. Et hier, c'est le hasard aussi de cette programmation dans ma France, je recevais la primatologue Sabrina Krief qui adorait une de vos amies chères, Nathalie Baye, passionnée par le monde animal, qui avait été fascinée par son voyage en Ouganda, par les grands singes, par les chimpanzés. Vous auriez aimé comme elle peut-être être une défendresse vraiment de sur le terrain de la nature, Josiane Balasco.
0: Mais c'est un boulot, c'est un travail. Ouais. Quand les gorilles, les grands singes, c'est un vrai travail.
9: Mais c'est
0: et
9: une vie qui
0: mourir,
9: vous aurait... Bien
0: mourir,
9: sûr, on peut mourir, bien sûr.
0: Puisque la Jane, comment elle s'appelle ?
9: Jane Goodall.
0: Jane Goodall avait été tuée par des braconniers, c'est ça ?
9: C'est pas Jane Goodall, c'est
0: qui a été tuée, c'est l'autre.
9: Voilà, son nom, Diane.
0: Qui a été tuée par des braconniers, donc c'est un travail très dangereux. C'est une vie qui est consacrée à ça. C'est important, c'est important. L'équilibre de la nature est extrêmement important. Ce qu'on oublie. Et donc on se moque un peu des primitifs qui érigeaient la nature dotaient la nature d'une âme, mais finalement on n'est pas loin. Les arbres communiquent entre eux, ils ont une certaine sensibilité, donc finalement on rejoint les primitifs.
9: Ça c'est magnifique d'ailleurs, parce que vous faites appel aussi à notre sens, à notre sensibilité dans ce roman, Josiane Balasco. Cet appel des esprits, cette connexion des âmes, il y a une légende amérindienne aussi que vous nous faites découvrir, que vous avez découvert vous-même par votre épouse. C'est quelque chose, c'est une dimension à laquelle vous croyez fort aujourd'hui.
0: Écoutez, j'aimerais, c'est aussi une dimension poétique et magique, parce que je crois que non, c'est un bouquin d'aventure, c'est un roman d'aventure, parce que ces gens-là vont en traverser des histoires et des péripéties. Et donc la magie va quand même leur venir en aide. Parce que, et parfois la magie, elle se traduit par des choses très bêtes. Elle peut arriver dans la vie de tous les jours, la magie, et c'est pas forcément de la magie faites par des chamans, vous voyez.
9: Oui, oui, ce sont des signes du ciel auxquels on peut croire.
0: Voilà, absolument. Ouais.
9: On est dans le respect du vivant, et dans un roman d'aventure, en effet, avec des sacrés des risques pris par ces personnages, de gros risques.
0: Bien sûr, et puis il y a des personnages qui sont drôles, et puis qui ont de l'humour. Par exemple, la vieille indienne, là, qui est un des personnages principaux, Thomas, qui est aveugle, formidable. Mais qui voit double, qui a double vue.
9: Oui. elle c'est un personnage. Hein. Elle a une sacrée personnalité.
0: Absolument, elle a beaucoup d'humour.
9: Elle a pas mal de vous, je pense aussi. Hein. Elle a
0: je pas sais mal pas, de... un peu, mais enfin, elle a perdu beaucoup de choses, elle a plus rien à quoi se raccrocher. Pourtant, elle se raccroche à la vie. Ouais. Elle se raccroche à ce qu'elle doit faire. Ouais. Voilà.
9: Et vous nous parlez aussi, d'ailleurs, c'était très joli, c'était en préambule, vous dédiez aussi cet ouvrage à votre grand frère, grâce auquel vous avez découvert La Bibliothèque Verte, les romans de Jack London. Il y a une empreinte d'enfance dans cette lecture, dans ces romans-là, qui a été très importante pour vous.
0: Ah ben oui, parce que je fais partie d'une génération qui n'avait pas la télé. Hein. C'était il y avait la radio vaguement, on écoutait un peu la radio. Et même moi, j'ai commencé, il n'avait même pas salué les copains,
9: ouais, oui,
0: même pas. Donc la radio, la télé, nous on l'avait pas. Il y avait quelques personnes qui l'avaient, nous on l'avait pas. Donc c'était que les livres. Alors ça peut être n'importe quel livre. Mon père lisait des bandes dessinées pour adultes. Enfin, mais c'était enfin pour adultes, entendons-nous, c'était des westerns. Il y avait rien de particulièrement dedans.
9: Oui.
0: et après, il y avait des bouquins de la bibliothèque verte de mon frère qu'il m'avait laissé, parce qu'il les avait lus quand il était petit et qui étaient restés dans sa chambre. Il y avait, je vous dis, il y avait les Jack London, Olivier Curwood, les James Olivier Curwood, les Jules Verne. Donc, pour moi, c'était l'évasion de se trouver dans le Grand Nord avec des chercheurs d'or, oui. Avec des gens qui se déplaçaient à traîneau. Et bon, voilà, c'était quelque chose d'extrêmement exotique.
9: Eh ben merci de reproduire cette recherche de sens au plus près de la nature, Josiane Balasco, parce que je sais que ce sont des missions et des sujets qui nous rassemblent et qui vous ressemblent. Ça nous fait beaucoup de bien aussi de vous lire ça, mais
0: merci.
9: De voir qu'il y a encore des hommes et des femmes qui se battent pour cela. On va écouter le petit journal du Mondial dans quelques secondes. Un petit mot, Josiane, sur cette Coupe du Monde. Est-ce qu'elle vous inspire de bonnes choses pour les Bleus? Est-ce que vous y viendrez, vous, au match?
0: Je regarde pas. Surtout que ça a des heures quand même assez tardives.
9: Ouais, c'est une bonne excuse, n'est-ce pas? J'emploie la même.
0: Non, Je suis absolument pas fan de sport, je suis désolé. Hein. Mais j'espère qu'ils vont gagner parce qu'on est toujours très. On est chauvins, nous, les Français. Ça, donc si les Bleus gagnent, hurrah.
9: Merci infiniment, voilà. Cher Josiane. On aura le plaisir de vous retrouver cet été au cinéma dans le film qui a l'air très alléchant de Mohamed Hamidi, Tombé du ciel.
0: Tombé du ciel, oui, oui. C'est un joli film sur la réconciliation aussi.
9: C'est ça. Voilà. Un jeune musulman décrocheur qui est envoyé dans un lycée catho à Chablis. Vous êtes la mère supérieure.
0: La bonne sœur. Chargé de dresser un petit peu.
9: Voilà, la réconciliation des âmes n'est pas loin. Merci, chère Josiane Balasco. Et lisez, chers auditeurs, chez Calvin Lévy, Le Dernier Sanctuaire, ce roman dans un monde sans pitié qui nous donne de l'espoir aussi. Merci, Josiane. Merci, à bientôt.
0: Merci à vous.
9: Merci.
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9: Il est là, ce journal, pour tout savoir du Mondial du foot en 5 minutes et au capitana Clément Comte. Bonjour Clément.
11: Bonjour Wendy.
9: Ben oui, on le répète aujourd'hui, les Bleus nous ont fait du bien hier soir.
11: Ben oui, 3-1 face au Sénégal, un match un peu particulier, hein. C'est vrai, ça a mis du temps à se décoincer, la première mi-temps était un peu compliquée, mais en deuxième, les choix tactiques ont tout changé, but de Barcola, doublé de Kylian Mbappé, le capitaine en pleine forme qui marque l'histoire française en Coupe du Monde, Xavier Monferrand.
12: À la sortie du MetLife Stadium de New York, il n'y en a que pour lui. Les supporters français fêtent leur capitaine et son doublé, ce qui porte son total à 58 buts en équipe de France. Kylian Mbappé devient donc le meilleur buteur de l'histoire des Bleus. Il en est fier, mais ce n'est pas une fin en soi.
13: Je suis très content de pouvoir rentrer un peu plus dans l'histoire de mon pays. C'est toujours quelque chose que j'ai voulu faire. J'ai toujours placé ça au-dessus de tout. Maintenant, je pense que j'aurai le temps de penser à ce genre de choses plus tard quand j'arrêterai de jouer. On sait pourquoi on est là et on sait que le chemin il sera très long, mais comme j'ai dit, on est prêt.
12: Giroud, Henry, Griezmann ou Platini, tous sont désormais derrière lui et Kylian Mbappé n'a que 27 ans, ce n'est pas fini. De quoi impressionner son coéquipier chez les Bleus, William Saliba.
14: Je pense que c'est fou d'être le meilleur buteur de l'histoire de l'équipe de France et aussi il est pas loin d'être le meilleur buteur de l'histoire de la Coupe du Monde. Donc je pense que ce qu'il fait, c'est incroyable et j'en suis sûr qu'il ne va pas s'arrêter là, et j'espère en tout cas.
12: Et grâce à ce doublé, Kylian Mbappé porte aussi son total à 14 buts en 15 matchs de Coupe du Monde, à deux petites longueurs du record détenu par l'Allemand Miroslav Klose.
11: Record désormais détenu à égalité avec Lionel Messi après le triplé de l'Argentin cette nuit. L'Argentine qui a sèchement battu l'Algérie 3-0 grâce à sa superstar, grâce au taulier et à ses deux records donc en une seule soirée, Emma Sarango.
15: Le premier battu dès son entrée en lice sur la pelouse, Lionel Messi devient le premier joueur à disputer 6 Coupes du Monde, record qui sera égalé tout à l'heure par le Portugais Cristiano Ronaldo. Mais c'est ensuite dans les filets que la Pulga vient prouver une nouvelle fois qu'il est une légende. Une frappe en pleine lucarne à la 17e minute et comme si c'était son premier, Messi célèbre ce but les bras écartés devant le stade de Kansas City, très largement coloré de bleu céleste. Et comme les États-Unis sont la nouvelle terre promise de celui qui termine sa troisième saison à l'Inter Miami, Messi enchaîne à la 60e puis à la 76e. Et voilà donc le deuxième record de la soirée, car l'Argentin égale ainsi l'Allemand Miroslav Klose et ses 16 buts en Coupe du Monde.
16: C'est un honneur, bien sûr, d'être aux côtés de Klose et devant Ronaldo. Mais je ne crois pas que ça veuille dire grand-chose. Ce sont des statistiques.
15: Messi, toujours modeste donc, mais rien n'oblige ses proches à l'être, alors son sélectionneur Lionel Scaloni, lui, va plus franchement.
17: Je n'ai pas de mots, que voulez-vous que je dise ? Tous les fans de foot veulent voir ça, pas seulement les Argentins. Savourons, parce que ce qu'il offre aux gens est incroyable.
15: Quand il fêtera ses 39 ans dans tout juste une semaine, Messi fera sans doute le vœu de devenir le premier à offrir deux Coupes du Monde consécutives à l'Argentine.
11: Voilà pour Messi l'Argentine et ce carton donc 3-0 cette nuit face à l'Algérie.
9: L'occasion de faire un tour sur les autres résultats.
11: Oui, belle entrée de l'Autriche face à la Jordanie 3-1 dans le groupe de la France. La Norvège a battu l'Irak 4-1 et prend donc la tête provisoirement de notre groupe I, le perdant l'Irak, prochain adversaire des Bleus donc lundi prochain.
9: On retrouve notre reporter spécial aux États-Unis, Nicolas Perronnet.
11: Oui, Nicolas Perronnet qui vit sa meilleure vie. Il nous envoie une petite note vocale chaque jour.
18: Salut les amis, petite carte postale aujourd'hui avant de quitter New York et de retourner au Canada, juste pour vous donner une petite idée parce que ça m'a frappé de la taille des centres commerciaux ici. Hier, avant d'aller au match, je suis passé à la Casa Bleu, qui est le lieu de rendez-vous en fait, que la fédération met à disposition des supporters. Et ici, la Casa Bleu, elle est dans un mall tout proche du stade, mais alors un truc gigantesque. Alors évidemment, vous avez les magasins, les restaurants sur je sais pas combien d'étages, mais vous avez aussi un parc d'attractions avec une grande roue et tout, un parc aquatique, une patinoire. C'est là d'ailleurs sur la patinoire qui a été installée la Casa Bleu. Et vous avez aussi des pistes de ski. Oui, des pistes de ski véridiques, totalement artificielles évidemment, sur une espèce de rampe de 300 mètres. $100 les 2 heures. J'ai pas essayé. Évidemment. Voilà, bienvenue aux États-Unis et à demain.
9: À demain Nicolas, à demain Clément, rendez-vous
11: oui,
9: 13h dans ma France.
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22: Le sport, c'est bon pour la santé aussi, quand on vieillit, et surtout quand on vieillit. Si vous avez plus de 55 ans, le prochain rendez-vous au Yon Sport Senior, c'était à Poigny, c'est jeudi 25 juin. Ça sera de 9h30 à 16h avec une pause pour le déjeuner. C'est entièrement gratuit avec des activités encadrées par des professionnels. Il y aura vraiment beaucoup de choses, dont du stretching, du tir à l'arc, du disque golf, du foot golf. Il y aura aussi du badminton, du tennis de table, du kart à pédale. Il y aura aussi des ateliers gymniques, de la pétanque, bien sûr, de la randonnée pédestre ou de la marche nordique. Il y a même un atelier mémorie, puis des jeux en bois et j'en passe. Alors si vous aimez le jeu, tiens justement, et là peu importe votre âge, notez aussi un autre rendez-vous avec une nouvelle association qui est née à Saint-Fargeau, les Dés de la Puisée. Alors là, le rendez-vous c'est vendredi 19 juin à 19h au musée de l'aventure du soir à Saint-Fargeau pour fêter l'ouverture de l'association, donc une soirée d'inauguration, une soirée là aussi gratuite, ouverte à tous pour discuter et puis échanger sur le sujet des jeux, jeux de société et divers.
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Le rock de téléphone et leurs tubes, le jour s'est levé. Et le jour s'est levé depuis quelques heures quand même avec votre radio locale ici au Serre. Très content de passer l'après-midi avec vous. Attention encore une fois à cette vigilance jaune pour la canicule dans Lyon. Hein. On adopte les bons gestes, on s'hydrate, on pense à une casquette, un chapeau et on reste au frais, à l'ombre, en écoutant ici au Serre toute l'après-midi. Lune de miel arrive très vite avec Slimane aussi en duo avec Clodo Capéo. On va parler de patrimoine local avec le château de Fay. Et tout ça, c'est juste après Paul Young. Mais d'abord, les Enfoirés nous emmènent sur leur île au trésor. Très bel après-midi avec ici au Serre.

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1: Itinéraire bis, toujours en balade dans le Jovinien cette semaine. Et là, je me suis arrêtée à Vilsien. Je suis au château du Fay. Agathe Simonin, bonjour.
2: Bonjour.
1: Ce château du Fay, on le voit lorsqu'on est sur la Nationale. Est-ce que vous pouvez nous le présenter ? C'est quoi ce château ?
2: Oui, alors ce château, c'est un château qui a un joli patrimoine. Il date du XVIIe siècle. Et dans son parcours, il a été notamment une école de cuisine assez réputée qui s'appelle l'école de cuisine La Varenne. Où ici, là, juste à côté de nous, à côté des arbres remarquables, vous pouvez voir une plantation d'herbes aromatiques qui date de cette époque-là. Et puis aujourd'hui, c'est un lieu d'événementiel qui accueille l'été des mariages, des séminaires, des festivals, des résidences artistiques, écologiques, créatives, où on invente un peu les mondes de demain. Et l'hiver, ça devient comme une grande colocation, un co-living, on appelle ça, avec des personnes qui viennent du monde entier pour expérimenter de nouvelles manières de vivre ensemble.
1: Alors ici, on est dans un endroit fabuleux, au pied d'arbres centenaires. Ce sont des chênes, c'est ça ?
2: Oui, c'est ça, c'est des arbres remarquables qui ont plus de 400 ans.
1: Ce qui est incroyable également, ce qui est étonnant lorsqu'on arrive ici, c'est qu'on sort de la forêt d'Hôte, on tombe sur ce petit bijou qu'est ce château du Fay, et là, il y a un monde, mais qu'est-ce qui se passe ?
2: C'est vrai qu'on est niché un petit peu en haut d'une colline, au cœur de la forêt d'Hôte, et là on a aussi accès à la forêt depuis le château. Et en même temps, c'est comme un petit écosystème où il y a en ce moment une résidence qui s'appelle Rencontre Vivante, qui est très axée écologie et invention des mondes de demain et de régénération. Et aussi le staff du château du Fay, où on emploie plus d'une vingtaine de personnes pour justement faire tourner un petit peu cet écosystème.
1: Écosystème, ça veut dire quoi, Agathe ?
2: Ça veut dire mélange de mondes, de personnes qui viennent d'horizons différents et qui pourtant se retrouvent dans un espace, dans un environnement et qui vient se nourrir, se complémenter, se supplémenter.
1: C'est un lieu qui est également ouvert sur notre département ?
2: Notamment en ayant cofondé la convergence des possibles. C'est une structure justement d'acteurs du Jovinien. Donc il va y avoir autant un petit producteur de conserverie locale qu'un lieu de concert, séminaire inclusif et ouvert à toutes et tous. Donc le Café Perché par exemple, que le Château du Fay qui va porter des initiatives ancrées sur son territoire local.
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0: Le duo Slimane, Claudio Capéo qui nous chante chez toi. Et vous, vous êtes bien chez vous sur votre radio locale ici au CER. L'après-midi nous donne tout pour l'actu locale avec les infos de 14h. Tout pour la musique, ça c'est France Gall. Et surtout, tout pour de la bonne humeur pour votre mercredi après-midi. Alors, bel après-midi.
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2: Excellent après-midi avec Ici au CERF, il est 14h. Et tout de suite un point...
3: Avec ce dôme de chaleur qui s'installe à nouveau en France, des températures qui pourraient atteindre jusqu'à 40 degrés par endroit en fin de semaine. Dès demain, 69 départements seront en vigilance jaune canicule. Un passage en orange est probable à partir de demain midi sur les régions allant du bassin parisien au centre du pays, selon Météo France. Et puis en pleine épreuve du bac, le ministre de l'Éducation, Édouard Geffray, prévient que les oraux pourraient être reportés localement de quelques heures ou de quelques jours. Enfin, sur les rails, en prévision de panne potentielle de climatisation, la SNCF supprime demain et vendredi 14 intercités Paris-Limoges-Toulouse, 8 Paris-Clermont ainsi que 5 trajets Bordeaux-Marseille demain. Vous avez tous les détails sur ici.fr. La mort d'un garçon de 6 ans pendant une séance de natation scolaire. Ça s'est passé hier dans l'Eure à Conches-sur-Ouche en présence de plusieurs maîtres nageurs. Les circonstances du drame restent encore indéterminées. Une enquête pour homicide involontaire est ouverte. Le PDG de Total Energy chiffre le plafonnement des prix des carburants. L'opération a coûté 200 millions d'euros au groupe depuis le début de la guerre au Moyen-Orient, sous le feu des critiques pour ses énormes profits engrangés pendant ce conflit. Patrick Pouyanné est auditionné par la commission des finances de l'Assemblée. C'est fait, Kylian Mbappé est devenu à 27 ans le meilleur buteur de l'histoire de l'équipe de France de football. Au lendemain de son doublé et de la victoire des Bleus contre le Sénégal en Coupe du Monde avec 58 buts, il dépasse Olivier Giroud. On vous a concocté un florilège de ses plus beaux buts sur ici.fr.
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2: Du côté de la météo, et c'est la vigilance jaune canicule en cours pour Lyon, jusqu'à 34 degrés à Auxerre, 33 à Sens, 32 à Avallon et Joigny. La fin de journée, on ne descendra pas en dessous des 28 degrés et la nuit s'annonce assez chaude et peu ventilé, ça va être difficile de descendre en dessous des 20 degrés. Demain, pas de changement, grand soleil, chaleur très persistante, avec déjà 30 degrés dès le début d'après-midi et des pointes à 35 degrés au maximum. Alors on pense à s'hydrater et à écouter Ici Auxerre.
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0: tous vos groupes préférés sont de la partie cet après-midi. La preuve en est avec Dire Straits, Eamon et Phone of Thing sur ici au CER. Nous, on reste au frais ensemble cet après-midi. Encore une fois, attention à cette alerte jaune pour la canicule dans Lyon. Une nouvelle idée de sortie avec Ici Express, est-ce que ça vous dit? Allez, vendu. Mais d'abord, on continue côté musique et en français, s'il vous plaît, dans l'ordre. Les années 80 avec Chagrin d'amour, le dernier titre de Christophe Maé. Et on partira à Vancouver au son de Véronique Sanson. Trois titres en français et à la suite, c'est ça aussi, ici au CER.
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1: Est-ce que vous avez déjà rêvé de savoir vraiment ce qui se passe dans la salle des profs? Eh bien, Amigen, les élèves de l'atelier théâtre du collège Paul Fauré vous ouvrent les portes d'une salle des profs pas tout à fait comme les autres. C'est ce vendredi 19 juin à 20h. Ils vont présenter N'en profitez pas sur la scène du cabaret L'Escale. Donc en fait, dans cette comédie, la rentrée s'annonce compliquée pour les enseignants, les vacances n'ont visiblement pas été profitables aux élèves, ce qui décourage leurs professeurs d'histoire-géo, tandis que les tensions montent entre les collègues. Alors peu à peu, vous verrez que la salle des profs va se transformer un petit peu comme un ring, où chacun défend son point de vue et où tous les coups semblent permis. Portée par les jeunes comédiens du collège Paul Fauré, cette pièce pleine d'humour promet de nombreux clins d'œil à la vie scolaire. Le rendez-vous est donc donné ce vendredi 19 juin à 20h au cabaret L'Escale, place Eugène Laporte à Migennes. C'est une soirée qui va vraiment faire autant sourire les élèves que les enseignants, puis ça va nous rappeler des souvenirs.
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0: Vous écoutez ici au CER avec Native, si la vie demande ça. On est en 93, hein. Le retour de l'actu, ça c'est pour 15h, mais pour l'instant c'est la musique. Michel Polnareff nous chante sa lettre pour la France. Charlotte Cardin débarque avec son tout dernier titre en exclusivité. Et tout de suite, c'est un duel au soleil aux côtés d'Étienne Dao, comme si on n'avait pas assez chaud. Hein.
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1: Déjà 15h, que le temps passe vite avec ici au Serre. La musique revient tout de suite, mais d'abord...
2: Et la canicule perturbe les épreuves du bac. Les oraux débutent lundi, mais en cas de chaleur excessive dans les centres d'examen, ils pourront être reportés, annonce le ministre de l'Éducation nationale. Tout cela va se décider au niveau local. Chaque recteur dans chaque académie va se baser sur les prévisions météo. Ce dôme de chaleur qui a des conséquences aussi à la SNCF. Elle anticipe les éventuelles pannes de climatisation sur les intercités les plus anciens. 14 trains supprimés demain et vendredi sur la ligne Paris-Orléans-Limoges-Toulouse. Vous avez les détails sur ici.fr. Patrick Pouyanné devant les députés, le PDG de Total, entendu par la commission des finances sur la fiscalité des multinationales et la taxation des super-profits, répond aux critiques. Il affirme que le plafonnement des prix des carburants a entraîné pour son groupe un manque à gagner de l'ordre de 200 millions d'euros. Les bénéfices de Total, eux, ont augmenté de 51% sur un an, ce qui a provoqué de nombreuses critiques. Autre audition au Sénat, cette fois, celle du nouveau patron du Louvre, Christophe Leribaud, pour qui le musée parisien est à bout de souffle. Plus de 6 mois après un spectaculaire cambriolage, le Louvre doit trouver dans les prochains mois 360 millions d'euros de mécénat pour financer un projet de rénovation qui prévoit notamment une nouvelle salle d'exposition pour la Joconde. Et puis c'est une absence qui sera remarquée. Wout van Aert ne prendra pas le départ du Tour de France le 4 juillet à cause d'une blessure au coude qui ne passe pas. Le cycliste belge vainqueur du Paris-Roubaix il y a quelques semaines.
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1: Un point météo avec Ici au Serre, et c'est toujours une vigilance jaune pour la canicule, je vous le rappelle, jusqu'à 34 degrés, pas en dessous de 31 dans l'après-midi. En fin de journée, le ciel reste dégagé et la chaleur, elle, ne baisse pas, on ne dira pas en dessous des 28. La nuit s'annonce assez peu ventilée, donc pensez à aérer au maximum quand il commence à faire un peu plus frais. On ne sera pas en dessous des 20 degrés non plus. Demain, pas de changement, grand soleil et cette vigilance jaune canicule est maintenue. Allez, Ici au Serre, c'est le retour de la musique.
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0: entre la chaleur et la musique. L'Afrique est au cœur de votre radio locale avec Assi Bonenga de Johnny Clegg et Savuka. Votre après-midi continue sur Ici OCR avec de la musique à profusion. Encore une nouvelle idée de sortie, vous êtes gâtés décidément. Mais pour l'instant, moi je vous offre trois chansons françaises à la suite, si ça c'est pas beau. Bernard Lavillier et son Stem de Ghetto. Zaz nous chante Mon Sourire. Mais d'abord, c'est les vacances au bord de la mer en compagnie de Michel Jonas. Comme une envie de partir se baigner en écoutant Ici OCR.
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2: Du ciel bleu, du soleil, ben c'est aujourd'hui, voilà, on approchera les 30 degrés. Tiens, on parle de la météo avec Chantal qui nous appelle depuis Champs-sur-Yonne. Bonjour Chantal.
3: Vous êtes ici ? Nous aussi.
4: Et on a du soleil, hein. C'est pas les tropiques encore, parce qu'il fait 9,6. Hier j'ai tondu et aujourd'hui je vais nettoyer tous mes pots tout à l'heure.
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1: Des images de l'océan prises depuis l'espace sont à voir à Auxerre. Et oui, jusqu'au 20 septembre, le muséum propose une exposition de plein air intitulée « L'océan, vu de l'espace ». Alors, je vous explique le principe. C'est découvrir de grandes vues satellites montrant l'océan vu de très haut, avec des côtes, des embouchures ou encore des mangroves. C'est une manière différente d'observer les paysages marins, tout en abordant plusieurs sujets environnementaux liés aux océans. Et ce qui rend cette sortie très sympathique, c'est que les images sont présentées en grand format à l'extérieur du muséum. Et à l'intérieur, deux coins lecture sont proposés en partenariat avec la médiathèque d'Auxerre, avec également une exposition d'œuvres réalisées par des élèves des Beaux-Arts. Une sortie qui peut autant intéresser les curieux, les amateurs d'images ou les familles qui cherchent une idée de balade culturelle. L'entrée est libre pendant toute la durée de l'exposition. Vous pouvez retrouver les horaires sur le site du muséum, une façon de découvrir l'océan autrement à travers le regard des satellites.

0: cruel ou cruel summer en anglais avec Bananarama. Le retour de la musique se fait avec les infos de 16h. Pour l'instant, c'est Gérard Blanc qui va débarquer avec du soleil dans la nuit. Bon, on en a marre un peu du soleil là. C'est aussi le nouveau Shakira et Burna Boy et leur hymne à la Coupe du Monde. Mais d'abord, si tu veux m'essayer, c'est avec Florent Pagny sur Ici Auxerre. Très bel après-midi.
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0: 16h, l'heure du goûter avec Ici Auxerre. Bel après-midi.
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0: Et le retour de la musique, c'est...
2: Et ce dôme de chaleur qui s'installe à nouveau en France, durablement, avec des températures qui pourraient atteindre jusqu'à 40 degrés par endroit en fin de semaine. Dès demain, 69 départements seront en vigilance jaune canicule. Un passage en vigilance orange est probable à partir de demain midi sur les régions allant du bassin parisien au centre du pays, selon Météo France. En pleine épreuve du bac, le ministre de l'Éducation, Édouard Geffray, prévient que les oraux qui débutent lundi pourraient être reportés localement de quelques heures ou de quelques jours. Sur les rails, en prévision de panne potentielle de climatisation, la SNCF, elle supprime demain et vendredi 14 intercités Paris-Limoges-Toulouse, 8 Paris-Clermont, ainsi que 5 trajets Bordeaux-Marseille demain. Vous avez les détails sur ici.fr. La mort d'un garçon de 6 ans pendant une séance de natation scolaire, ça s'est passé hier dans l'Eure à Conches-sur-Ouche. On ne l'apprend qu'aujourd'hui en présence de plusieurs maîtres nageurs. Les circonstances du drame restent encore indéterminées. Une enquête pour homicide involontaire est ouverte. Le PDG de Total Energy chiffre le plafonnement des prix du carburant. L'opération a coûté 200 millions d'euros au groupe depuis le début de la guerre au Moyen-Orient, sous le feu des critiques pour ses énormes profits engrangés pendant ce conflit. Patrick Pouyanné était auditionné par la commission des finances de l'Assemblée. Et puis c'est fait, Kylian Mbappé est devenu à 27 ans le meilleur buteur de l'histoire de l'équipe de France de foot au lendemain de son doublé et de la victoire des Bleus contre le Sénégal en Coupe du Monde avec 58 buts.
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0: Serais-je très original si je vous dis qu'il fait encore chaud? Et oui, vigilance jaune maintenue pour cette canicule toute l'après-midi. Encore jusqu'à 34 degrés à Auxerre, 33 à Sens, 32 dans l'Avallonnais et Joigny. En fin de journée, le ciel, lui, reste dégagé. Le soleil est toujours présent et on ne descendra pas en dessous des 28 degrés. Pour la nuit, pas en dessous de 20 degrés. Donc on pense à aérer au maximum dès les premières fraîcheurs. Et demain, pas vraiment de changement. Vigilance jaune maintenue avec des pointes jusqu'à 35 degrés. Allez, ici Auxerre continue en musique.
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1: Le Petit Pêcheur, c'est signé Manon, Lisa, nouvelle artiste à découvrir tout l'été sur Ici Auxerre. Le bonheur, c'est simple sur votre radio. L'actu local, de la musique, de la bonne humeur. Côté musique, Spendo Ballet suivi de Christiane, c'est dans un instant. Mais d'abord, vous, vous nous partagez vos secrets pour être heureux. C'est les petits bonheurs d'Ici Auxerre. Et du bonheur, il va y en avoir avec Antonio, un ami des bêtes, un fan de foot. Et on est dans le thème avec la Coupe du Monde, ça tombe bien. Voici un nouvel épisode des Petits Bonheurs, un épisode qui a du chien, vous allez voir.
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3: Bonjour, c'est Françoise de Saint-Florentin, pharmacienne dans une vie antérieure. Et le dernier petit bonheur que j'ai eu, c'est en promenant en forêt de Virginie où il y avait plein de gros chênes qui avaient été abattus, qui étaient entassés le long du chemin. Et je m'approche d'un, et qu'est-ce que je vois ? Un papillon, un magnifique papillon. Il avait l'air presque d'avoir des plumes. C'était le bombyx du chêne, une femelle d'ailleurs, parce que le mâle est beaucoup plus coloré. Voilà, et ben ça m'a fait plaisir de découvrir ça. Je me suis approchée, j'ai vu ce papillon. Alors, il est ocre, avec comme des plumes, et puis deux petites taches noires, j'ai vu. Je l'ai pris en photo, j'ai recherché sur internet avec ma photo, et on m'a dit que c'était le bombyx du chêne. Donc, bingo, c'était bien lui. Mais vraiment, ça m'a laissé un souvenir éblouissant. Et j'ai regardé après quelle était sa chenille. Et je crois déjà avoir rencontré sa chenille dans d'autres endroits.
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0: Records avec The Christians qui ouvre les années 90 avec ce tube. Hein. Ici au CR, bel après-midi. Est-ce que vous voulez sortir? Eh ben, je vous emmène sortir. Tiens, on reste ensemble. On pense évidemment à s'hydrater. En ce moment, il fait chaud. Mais on peut aussi s'abreuver de vos chansons préférées. Tiens, et c'est du 100% français. Balavoine, Mylène Farmer. Mais d'abord, c'est Johnny avec La musique que j'aime. Et sur la radio locale qui, elle, vous aime. Belle journée avec Ici au CR.
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0: une autre façon de vivre l'aventure, cette fois en résolvant les énigmes. Le site est donc ouvert du mercredi au dimanche de 10h à 18h et tous les jours pendant les vacances scolaires et les jours fériés. Alors que l'on a envie de se reconnecter à ses sensations, à la nature ou de relever un défi, chacun peut trouver son bonheur à la pyramide du loup.
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0: Recommence-moi, comme dirait Santa sur Ici OCR. La musique revient avec Arthur Sims et Billy Preston, mais d'abord, un bon proverbe vaut mieux que deux tu l'auras. Fred Ballard et l'Humorantume nous proposent un épisode proverbial.
1: Eh bien oui, le vieux dicton a raison. Chihuahua bouillu, chihuahua foutu.
2: Alors, faut faire gaffe avec les proverbes, hein. Ce qui est valable pour le café n'est pas valable pour les chihuahuas. Donc, on les laisse tranquilles, hein. Chat échaudé craint l'eau froide, mais chihuahua ébouillanté craint l'eau chaude. Et puis, proverbe éculé craint le pire des proches aussi.
1: Quoi de plus réconfortant en ce siècle glacé, figé, engoncé dans son froid rigorisme, que de constater encore l'exquise sagesse de ces vieux dictons populaires que nos ancêtres, gorgés de vin rouge et boursouflés d'idées reçues, jetaient jadis dans l'âtre, au cœur paisible des soirées campagnardes.
2: Voilà, ben ça se confirme, c'est dans les vieux proverbes qu'on révèle les meilleurs humoristes. Et c'est aussi parfois grâce aux journalistes africains qu'on découvre les proverbes les plus coquins.
3: Et comme on dit au Zimbabwe, l'éléphant ne peut courir et se gratter les fesses en même temps. Et comme on dit au Mali, rire de l'anus de son voisin n'est pas un crime. Mais convier toute sa famille à le faire est inadmissible. C'était e-Afrique et comme on dit en Côte d'Ivoire, qui avale une noix de coco fait confiance à son anus. Merci.
2: Voilà, nous on dit faut pas mettre la charrue avant les bœufs ou mieux vaut prévenir que guérir. L'image est plus sage, mais le résultat est beaucoup moins marrant hein, que les fameux dictons africains dénichés par Joseph Anjou. Donc au jeu des dictons, bah, rira bien qui rira le dernier.
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0: des années 70 avec Nothing From Nothing de Billy Preston. On reste ensemble sur Ici Auxerre avec le retour de l'actu local à 17h. Et moi, je vous accompagne jusqu'à 19h ensuite. Pour l'instant, de la musique avec l'italien et le romantisme de Zucchero. Mais d'abord, c'est une nouveauté. Zazie et son dernier titre, peu importe, en exclusivité avec Ici Auxerre.
1: 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Stéphanie Hackett, Amour Charles.

0: Stéphanie Hackett, souviens-toi. Un coup de cœur ici au CERF.
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1: 17h avec Ici Auxerre. Bel après-midi. Et à 17h, c'est le retour de l'actu local avec vous, Philippe Renaud. Bonjour.
2: Bonjour Antoine, bonjour à tous.
1: Feu de végétation dans un champ d'orge à Torigny-sur-Oreuse en fin de matinée.
2: 3 hectares sont partis en fumée. Un engin agricole a heurté un poteau électrique, ce qui a déclenché le feu. Des pompiers venant de Sens, de Sergine, de Villeneuve-sur-Yonne ont lutté ce matin contre l'incendie. Autre incidence, plusieurs habitants des communes de Saint-Martin-sur-Oreuse, de Torigny-sur-Oreuse et de Fleurigny ont été privés d'électricité. Les forces de l'ordre le constatent quasi tous les jours dans les agglos d'Auxerre et de Sens. Les refus d'obtempérer se multiplient aussi un peu partout en France. Plus de 28 000 refus d'obtempérer ont été constatés sur les routes de France en 2025. C'est une hausse de 10% par rapport à l'année 2024. C'est le ministère de l'Intérieur qui l'annonce ce matin.
1: On va bientôt pouvoir faire cuire un œuf sur le capot de nos voitures.
2: Vous avez de ces idées, Antoine, vous. Mais en théorie, oui, on va pouvoir à la fin de la semaine avec 40 degrés à l'ombre et beaucoup plus au soleil. Alors, pour faire cuire un œuf sur le capot d'une voiture, il faut 65 degrés pour faire cuire un œuf. En plein soleil, un capot de voiture dépasse les 80 degrés. Donc, ça veut dire que ça va bien chauffer, évidemment. Au moins jusqu'à la fin de la semaine, les températures maximales dépasseront les 35 degrés tous les jours, avec un pic probable entre dimanche et lundi, où les 40 degrés à l'ombre pourraient être atteints. On passe d'ailleurs demain à midi en vigilance orange canicule dans Lyon, comme dans 25 autres départements français.
1: Une plateforme téléphonique Canicule Info Service est mise à disposition.
2: C'est le 0800 06 66 66. J'ajoute que dans toutes les communes de Lyon, vous pouvez, si ce n'est pas déjà fait, vous inscrire ou inscrire un proche sur le registre des personnes fragiles isolées. Pour cela, il faut contacter les mairies et les centres communaux d'action sociale.
1: Et Philippe, en raison des fortes chaleurs annoncées ces prochains jours, plusieurs manifestations sportives ou festives sont annulées ou reportées.
2: C'est le cas par exemple du tournoi de tennis de table prévu ce dimanche au gymnase du collège de Saint-Valérien à Sens, qui est organisé par le club de Domat Sens. C'est aussi le cas de la randonnée organisée dans le secteur de Saint-Fargeau, cette fois-ci samedi, par l'intercommunalité de Puisé-Forterre. L'image du jour, un taureau au beau milieu de la grande rue à Vincelles ce matin. L'animal avait des envies de vagabondage, visiblement. Il a quitté le pré dans lequel il était parqué d'habitude. C'est une infirmière de la commune qui connaissait ses propriétaires qui a donné l'alerte. Vous imaginez croiser un taureau comme ça de presque une tonne sur la route?
1: Ça nous ferait penser au Feria de Nîmes. Bon, ça fait un peu loin, mais ça peut être pas mal.
2: Ouais, enfin, celui-ci, moi, je veux pas être devant. Je tente pas le coup.
1: Du côté de la météo.
2: Oui, s'il vous plaît, Antoine.
1: Je vous en prie. Bon, vous avez déjà fait un très joli topo. Hein. Effectivement, pour l'instant, vigilance jaune. Attention à cette vigilance orange qui va arriver très vite. Là, jusqu'à 18h, on est encore au-dessus des 30 degrés. Je pense notamment à 32 du côté de Sens, Tonnerre, Saint-Fargeau, 33 pour l'Auxerrois, 32 donc du coup pour Avallon. Ce soir, on va perdre quelques degrés. Alors vraiment 2 ou 3 degrés, pas grand-chose. 29 degrés en moyenne jusqu'à 21h, 22h. Et cette nuit, on va quand même redescendre. Pas en dessous de la barre des 20 degrés, mais jusqu'à 20 degrés. Donc pensez bien à aérer, gagner du frais, c'est important. Et toute la journée, même la nuit, on pense à s'hydrater. Demain, on se réveille avec déjà 17-18. Et comme vous le disiez si bien, Philippe, des pointes jusqu'à 34, 35, 36 degrés parfois. On pense vraiment à faire attention avec ce soleil et à rester au frais en écoutant Ici Auxerre. À 18h, il fera toujours aussi chaud, mais vous revenez du coup pour de l'actu locale, Philippe.
2: Avec un grand plaisir.
1: C'est noté.
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1: Bienvenue dans le 17-19 avec Ici Auxerre, votre radio locale qui vous rafraîchit tant bien que mal avec cette chaleur. Alors on allume la clim, la radio, on reste au frais en écoutant vos années 80 tout de suite. Louis Bertignac, Les Visiteurs qui s'allient pour chanter ces idées-là. Voilà une belle idée pour commencer l'heure sur Ici Auxerre.

0: Quel solo de guitare, hein. Avec Louis Bertignac, Les Visiteurs, ces idées-là. Et évidemment, pour toutes les meilleures idées de chansons, ça se passe sur votre radio locale, ici au Auxerre, 17h08.
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0: Vous êtes actuellement dans le 17-19. Merci de votre fidélité. Comme chaque après-midi, on passe la fin de journée ensemble avec de l'actu locale, de la musique, de la bonne humeur et du miel, tiens. Du miel et des abeilles. Alors non, ce n'est pas la série des années 90 que vous connaissez. Non, là, ça se passe sur une autre série. Notre série, Ici la Terre. Et Ludovic Chappe s'improvise apiculteur dans quelques minutes. Pour l'instant, c'est un titre doux, mielleux, avec le duo Obispo Cabrel. Il faudrait que pleuve l'amour. Il faudrait qu'il pleuve tout court pour gagner un peu de fraîcheur sur Ici au Auxerre.

0: Pascal Obispo, Francis Cabrel qui ne font qu'un sur ce tout nouveau titre. Il faudrait que pleuve l'amour. D'ailleurs, un peu de pluie pour se rafraîchir en ce moment. Eh ben nous, on dit pas non. La musique revient pour continuer l'après-midi ensemble, mais pour l'instant, ça va bourdonner. Ici la terre, nous plonge au cœur d'une ruche pleine d'abeilles et c'est Ludovic Chappe qui s'y colle. Notre animateur a revêti une combinaison intégrale. Il est parti récolter du miel d'acacia aux côtés de la famille Donon, des apiculteurs de Saint-Aubin-sur-Yonne, et ils sont bien organisés pour ouvrir la ruche.
1: Là, les rôles sont répartis, vous savez tous ce que vous devez faire.
2: Ah oui.
1: Alors, Sylvie, à le souffler, elle décolle les hausses. Antoine, il a le soufflé aussi.
3: Il fait la même chose.
1: Il fait pareil.
4: Il surveille les ruches.
1: Et Christophe, vous avez un petit balai là?
5: Ouais, un petit balai pour chasser les abeilles du cadre pour qu'elles restent dans la ruche. Et puis je prends les cases un par un.
1: L'idée, c'est de dégager les abeilles qui sont.
5: Qu'on en amène le moins possible à l'atelier.
2: À la maison.
1: D'accord. Il y en a quand même qui vont suivre.
5: Ah oui.
2: Et là, on met une hausse vide maintenant.
1: Ah, pour la prochaine récolte.
5: Ouais.
1: Ok. Et là, vous avez une espèce de pince en métal pour choper la hausse.
5: C'est le cadre.
1: Le cadre. C'est normal que j'ai une impression que les abeilles entrent dans ma cote, mais c'est juste une impression.
2: C'est juste une impression.
6: Ouais. À la limite, pas être devant.
1: D'accord.
6: Avoir le monde
5: Donc sur le côté, voilà, c'est très bien là.
1: Ça fait un petit peu peur. Hein.
5: Bah oui.
2: C'est normal.
5: Il faut être habitué. Hein.
7: C'est bien parce qu'il n'y en a plus d'un qui reste pas, hein, c'est comme ça.
2: Ouais,
1: bah, j'ai confiance en votre équipement.
5: Ouais.
2: Oui, bah, c'est bien.
6: Ouais, c'est mieux d'être derrière parce que devant là.
1: Et pourquoi? Pourquoi devant?
6: Bah, parce que devant, c'est là où elle rentre.
5: Elle rentre et elle sort.
1: Ah, d'accord.
5: Vol.
1: Est-ce que vous arrivez à vous mettre dans la tête d'une abeille?
5: Non, on suivit mais juste de les observer.
2: Le comportement.
6: Non, mais c'est pour lui dire, les ruches, l'ouverture, elle est devant en bas.
4: Oh la vache! Regardez derrière.
6: Attends, faut que je mette une hausse.
4: Oh la vache.
1: Il faut que je prenne une photo de ça.
5: Ouais, allez-y.
1: J'ai pas le temps. Alors là, dans son dos.
5: Parce que c'est celles qui sont sorties qui veulent rentrer dans la ruche. Et comme il s'est mis devant, bah, elles se collent sur lui.
1: Est-ce que vous pouvez regarder dans mon dos si j'en ai autant que lui?
2: Non, ça va. Vous en avez une.
1: Ouais, ça va.
2: Ouais,
1: bon, Sylvie, je suis courageux, vous voyez.
2: Ouais, super courageux, vraiment. Ah ouais. Si, on peut avoir peur de.
1: Non, mais j'ai un métier, j'ai demandé une prime de risque, quoi.
5: Vous voyez, il est parti recharger son soufflet. Toujours le soufflet chargé parce que si on les maintient avec la fumée, hein, si on a plus de fumée.
1: La fumée, ça les désoriente, la fumée, c'est
5: ça ? Non, ça les canalise, ça les calme, ça les maintient tranquilles. Et puis ça les maintient surtout dans la ruche, qu'elles sortent pas. Toutes celles qu'il y a dans la ruche.
1: Là, l'idée, c'est de récupérer les caves le plus vite possible.
5: Voilà, de rester le moins longtemps dans le rucher.
1: Parce que déjà, ça les perturbe.
5: Vous verrez, à la fin du rucher, ça bougera encore plus.
1: Quand elles vont se rendre compte qu'on a pris tout leur miel.
5: Exactement.
0: Bon, faites vite et faites attention quand même, Ludovic, vous aurez votre prime de risque, je m'y engage. Évidemment, Ici la Terre, c'est à retrouver tous les jours sur Ici au Cerf et en replay sur notre site internet. Et ce miel d'acacia, je vous rappelle, 100% iconais du côté de Saint-Aubin-sur-Yonne avec la famille Donon. Alors, les abeilles, ça pique, mais les épines aussi. Les épines du cœur, tiens, de Vanessa Paradis. C'est juste après un classique. Et vous le savez déjà, j'affectionne ce groupe. Peut-être pour moi le meilleur groupe du monde. Je ne suis pas très objectif. Vous l'entendez à cette basse. Vous les avez reconnus. Pink Floyd avec Money, c'est tout de suite. Titre que je vous offre gratuitement à 17h16. Bel après-midi sur Ici au Cerf.

0: Les épines du cœur, issues de l'album Le Retour des Beaux Jours, signé Vanessa Paradis. Ça signe son grand retour devant sur la scène musicale, sur le devant de la scène musicale française. Ici au CER, tiens, on va sortir, jouer et faire du sport à Saint-Fargeau après deux titres. Bon Skip Beat, suivi de Garou. Le 17-19, c'est aussi vos chansons préférées.
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0: Garou, seul, sorti en 2000 pour ouvrir le nouveau millénaire, et que vous soyez seul ou accompagné, vous passez la journée avec Ici Auxerre. Et tiens, nous, c'est l'heure de sortir, il va y avoir du sport.
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2: Le sport, c'est bon pour la santé aussi, quand on vieillit, et surtout quand on vieillit. Si vous avez plus de 55 ans, le prochain rendez-vous au Yon Sport Senior, c'est à Poigny, c'est jeudi 25 juin. Ça sera de 9h30 à 16h avec une pause pour le déjeuner. C'est entièrement gratuit avec des activités encadrées par des professionnels. Il y aura vraiment beaucoup de choses, dont du stretching, du tir à l'arc, du disc golf, du foot golf. Il y aura aussi du badminton, du tennis de table, du kart à pédale. Il y aura aussi des ateliers gymniques, de la pétanque, bien sûr, de la randonnée pédestre ou de la marche nordique. Il y a même un atelier memory, puis des jeux en bois, ils en passent. Alors si vous aimez le jeu, tiens justement, et là peu importe votre âge, notez aussi un autre rendez-vous avec une nouvelle association qui est née à Saint-Fargeau, les Dés de la Puisée. Alors là, le rendez-vous c'est vendredi 19 juin à 19h au musée de l'aventure du soir à Saint-Fargeau pour fêter l'ouverture de l'association, donc une soirée d'inauguration. Une soirée là aussi gratuite, ouverte à tous pour discuter et puis échanger sur le sujet des jeux, jeux de société et divers.
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0: Bientôt le moment de faire le point sur l'actu musical avec Émilie Mazoyer. Au programme, il y a du beau monde, hein. Charlotte Cardin, Stéphane Escher, Santa. Mais là d'abord, c'est la musique en chair et en os avec Gaëtan Roussel et son titre « Tout s'en va ». La musique française est à l'honneur dans le 17-19.
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0: s'en va, c'est signé Gaëtan Roussel. Et nos artistes francophones en ont du talent, ça c'est sûr. La preuve aussi, tiens, dans la chronique Décibel d'aujourd'hui avec Émilie Mazoyer. Salut Émilie.
1: Salut tout le monde. Émilie, au rapport pour votre dose quotidienne d'actualité musicale. La grande voix québécoise, Fabienne Thibault, souffle aujourd'hui 74 bougies. Bon anniversaire.

C'est grâce à son rôle de Marie-Jeanne dans Starmania qu'elle a fait ses débuts en France à la fin des années 70. Et depuis, on ne s'est plus quitté, tant la voix de Fabienne Thibault est belle, singulière et irremplaçable à nos oreilles. Et puis, il y a son livre, La Survivante, aux éditions de l'Archipel. Elle y partage son parcours, ses amours, ses souvenirs. Ça, c'est plutôt classique. Mais là où les mémoires de Fabienne Thibault sortent de l'ordinaire, c'est qu'elle y raconte toutes les fois où elle a échappé à la mort. Et il y en a beaucoup, d'où le titre du bouquin, La Survivante. Il est vraiment formidable, je vous le recommande. Restons au Québec avec Charlotte Gardin. Oh, cet astre, prix Talent ICI 2025, elle repasse à l'anglais pour sa toute nouvelle chanson, Take Me Back.

0: me back, reprends-moi, ou quand l'amour peut nous rendre accro. Ce titre va figurer sur le très attendu troisième album de Charlotte Cardin. Et le clip de cette chanson, un vrai régal pour les yeux. Tourné en Sicile, faites-moi confiance, vous allez adorer le paysage. Et je ne parle pas que de la plage. Le Québec, la Sicile, on voyage aujourd'hui. Eh ben allez, on continue, un petit Suisse. Stéphane Escher fait partie de vos préférés. Il est en tournée cet été sur une dizaine de festivals et à la rentrée dans les théâtres et les petites salles, indispensable. Allez, on termine le voyage à Bruxelles avec Santa qui y a enregistré son tout premier album live, qui est exactement comme vous pouvez l'imaginer. Intense, joyeux, avec un public qui connaît toutes les chansons par cœur et avec lequel Santa prend beaucoup de plaisir à interagir. Santa, recommence-moi live à Bruxelles est disponible en streaming et dans une jolie édition double vinyle.
1: Canada, à la Suisse, en passant par Bruxelles, tour complet de la musique francophone avec vous, Émilie, merci. Et ce soir, vous recevez Liane Folly pour parler de son autobiographie, instant musical et littéraire d'un 20h sur ICI Auxerre. Et si on faisait une visite guidée? On part au château d'Ancy, le franc, après le retour de la musique, Paul Simon. Mais d'abord, on dance, c'est Let's Dance, David Bowie.

0: Can Call Me Al, signé Paul Simons dans le 17-19. Très content de vous accompagner. 18h, le retour de l'info. Mais pour l'instant, suivez le guide dans les gens d'ici. Visite guidée et privée au château d'Ancy-le-Franc. Et voici un certain Duncan Pestel. Lui, c'est un amoureux de l'histoire et un amoureux de notre patrimoine local.
1: J'étais en études d'histoire et j'avais besoin d'un stage. Et j'ai toujours aimé un petit peu les châteaux Renaissance. Donc j'ai fait mon premier stage ici, mon second. Et ils avaient besoin d'une nouvelle personne en tant que guide. Donc moi, c'est quelque chose qui m'intéresse énormément, donc je suis venu à travailler ici. Et puis comme ce sont des équipes qui sont restreintes, et bah souvent on est amené à faire beaucoup de choses. Fait d'effectuer les visites guidées, hein, donc en tant que guide, on retrouve également toute la partie agent d'accueil qui fait partie quand même, qui prend une part très importante du travail, hein, le fait d'accueillir les clients, prendre les réservations, groupes et autres. Et ensuite il y a toute la partie qui est plutôt digitale avec le graphisme, s'occuper de construire et de réfléchir à comment attirer les visiteurs avec de belles affiches, accueil de groupes et de prestataires qui rentrent aussi dans tout ce domaine. Du coup, travail qui est très intéressant, effectivement, ça complète bien mes études d'histoire et puis ça amène aussi des connaissances un petit peu sur tous les domaines.
0: Bon, à la base, Duncan, lui, son truc, c'était pas vraiment les châteaux, mais plutôt les cathédrales. Enfin, les cathédrales du rugby.
1: Mes études n'avaient rien à voir vraiment, enfin, histoire si, mais j'étais sur l'histoire contemporaine avec l'histoire du rugby, quelque chose qui n'a rien à voir. Mais les châteaux de la Renaissance ont toujours un superbe impact en termes de décoration. C'est vrai qu'on s'attend tout le temps à trouver de belles peintures murales, des belles fresques. Et il faut dire ici que les peintures sont d'une précision et d'une qualité qu'on retrouve difficilement, hein, surtout en France où on va avoir des décors qui vont surtout être sur peinture vraiment tableau. Nous, la chance des peintures murales comme on a ici, c'est que comme on a le petit Fontainebleau et que Fontainebleau est peut-être un petit peu plus difficilement accessible, on a un bon équivalent et c'est vrai qu'avec des peintures telles, on peut se délecter tous les jours et de découvrir des détails tous les jours pour le château.
0: Bon, vous l'aurez compris, le château d'Ancy-le-Franc n'a plus aucun secret pour Duncan. Et pour Duncan, le plus dur, c'est de choisir sa partie préférée de cette bâtisse de la Renaissance.
1: Difficile à choisir. Moi, je dirais le salon Louvois, qui est un salon qui a vraiment été fait par les descendants du ministre de la Guerre, avec une décoration qui est, il faut le dire, assez sublime. Toutes les dorures et la décoration qui était prévue à l'origine dans la salle a été embellie avec justement ce rajout de dorures, ces feuilles dorées. C'est vrai que ça fait beaucoup de décorations, un mobilier aussi qui est un petit peu plus tardif, 19e, mais le rendu général de la salle est tout simplement magnifique.
0: Le château d'Ancy-le-Franc, patrimoine local que tout le monde connaît, ouvert aux visites, tiens, pour les vacances, c'est une bonne idée, tous les jours, sauf le lundi, de 10h à midi et de 14h à 18h, et avec un peu de chance, ce sera Duncan Pestel qui sera votre guide. En tout cas, moi, je vous le souhaite pour une visite VIP, il va tout vous dire. VIP, et oui, comme sur votre radio locale, ou comme avec ce titre de Françoise Hardy à 17h51, c'est VIP.

0: Ne cherchez plus les années 80. C'est tous les jours sur Ici Auxerre, votre radio locale, avec Françoise Hardy, par exemple, le titre VIP. L'actu locale aussi revient à partir de 18h dans 6 minutes. Pour l'instant, nous place un titre qui va être forcément dans votre playlist de l'été. C'est Adjust Might de Bruno Mars dans le 17-19. Bel après-midi. On vous le rappelle, hein, restez au frais aujourd'hui.
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4: Mais oui.
3: Ah, pardon.
4: Non, mais sérieux. C'est bien, si je vous dis que je vous trouve bien habillée aujourd'hui, vous me dites pareil.
3: Ah, mais je vous trouve très bien habillée aujourd'hui.
4: Vous voyez, c'est cercle vertueux.
3: Aujourd'hui, bienvenue chez vous.
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0: très important, les dernières notes de guitare. 18h, le retour de l'actu locale, juste après Bruno Mars.
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0: Il est 18h avec Ici Auxerre. Je vous souhaite une très belle après-midi. Et comme promis, le retour de l'actu locale avec vous, Philippe Renaud. Philippe, il fait trop chaud pour travailler.
2: Et comme disent les jeunes, vous avez la ref. En tout cas, les plus de 50 ans se rappellent sans doute de la pub. Eh bien, on y est. La vigilance orange canicule est déclenchée demain midi dans Lyon. Le mercure va grimper au-delà des 35 degrés demain. Et en fin de semaine, on va flirter avec les 40 degrés. Chaud dehors et encore plus chaud dedans, comme par exemple dans les cuisines des snacks ouverts midi et soir. Mehdi est gérant d'un restaurant de burgers à Auxerre. Il s'adapte jusqu'à fermer s'il fait trop chaud.
3: C'est assez compliqué, surtout qu'on a pas mal de grills, on a des friteuses, on a beaucoup de chaud, et c'est aussi compliqué de rafraîchir la cuisine. Donc on prend notre mal en patience, on boit beaucoup d'eau, on se rafraîchit comme on peut. Après, en été, on décale d'une heure, donc on ouvre une heure plus tard et on ferme une heure plus tard le soir. Mais le midi, on n'a pas tellement le choix. Après, il y a aussi la clientèle qui diminue, donc le service est moins intensif. Et donc pour nos cuistots, ça permet aussi de les soulager.
4: Si à un moment donné, il fait trop chaud, vous arrêtez, vous faites une pause.
3: L'année dernière, ça nous était arrivé. Certains midis, on n'ouvrait pas. On regarde la météo la veille généralement. S'il fait trop chaud, on n'ouvre pas. Donc premièrement, pour préserver nos cuisiniers et nos employés. Et secondo, on sait aussi qu'il n'y aura personne. Donc on préfère sacrifier le peu de chiffre d'affaires qu'on va faire au profit de nos salariés. Et c'est mieux comme ça, plutôt que de les faire venir qui crèvent de chaud à l'intérieur pour au final pas grand chose quoi.
2: Des propos recueillis par Lenny Flouva. Reportage dans les cuisines en surchauffe des restaurants d'Auxerre à retrouver dans l'info d'ici demain à 7h30.
0: Dans ce contexte de canicule, on pense aussi évidemment aux personnes fragiles ou isolées.
2: Une plateforme téléphonique Canicule Info Service est mise à disposition. C'est le 0800 06 66 66. Et j'ajoute que dans toutes les communes de Lyon, vous pouvez, si ce n'est pas déjà fait, vous inscrire ou inscrire un proche sur le registre des personnes fragiles isolées. Pour cela, il faut contacter les mairies et les centres communaux d'action sociale. Notez par ailleurs que plusieurs établissements qui disposent d'une salle climatisée ouvrent leurs portes. À Lavaux, la résidence de la Puisée ouvre sa salle climatisée aux seniors de la commune ou des communes aux alentours. Il faut s'inscrire. Même chose à Flonny-la-Chapelle demain à partir de 14h. C'est le club du Muguet qui ouvre ses portes de la salle Léo Rabhi, qui est donc une salle climatisée. Un feu de végétation dans un champ d'orge à Torigny-sur-Eureuse en fin de matinée. 3 hectares sont partis en fumée. C'est un engin agricole qui a heurté un poteau électrique, ce qui a déclenché le feu. Des pompiers venant de Sens, de Sergine, de Villeneuve-sur-Yonne ont lutté contre l'incendie. Autre incident, c'est bien plusieurs habitants des communes de Saint-Martin-sur-Eureuse, de Torigny-sur-Eureuse et de Fleurigny ont été privés d'électricité dans la journée. Autre incendie, cette fois-ci, cet après-midi, sur la commune de Charny-Aurette-Puisée, à Chenillon, le long de la RD 943. La route a d'ailleurs été coupée pendant un moment pour un feu de culture. Plusieurs hectares ont été détruits. La situation est maintenant maîtrisée et les secteurs sécurisés. Il n'y a pas eu de blessés. La municipalité de Champlay alerte les propriétaires de chiens. Plusieurs animaux ont été empoisonnés dans la commune. Une plainte a d'ailleurs été déposée à la gendarmerie. Plusieurs chiens ont eu les mêmes symptômes. Des tremblements, des problèmes respiratoires, des yeux exorbités, des diarrhées et puis des vomissements.
0: Ils ont le sentiment d'avoir été trahis.
2: La grande majorité des salariés de Technip FMC, présent aujourd'hui sur le site de Sens, ont cessé le travail entre 11h et 12h à l'appel de 2 syndicats. Un débrayage pour dénoncer le calendrier imposé par leur direction dans le cadre d'un plan de licenciement annoncé le 28 mai dernier et qui prévoit la fermeture du site de Sens et la suppression de 60 des 77 postes qui y sont rattachés, Renaud Candelier.
5: Ces commerciaux, ingénieurs et responsables administratifs ont cessé le travail pour protester contre la tournure prise par les négociations, explique Jérôme Salomon, délégué CGT.
6: On a l'impression d'être face à une porte. On a simplement demandé de rallonger le calendrier de négociation et d'être accompagné par nos conseils lors des négociations. Et ces deux simples demandes ont été refusées.
5: Une attitude de la direction que déplore aussi Julien Legrand, délégué CFE-CGC.
7: Ils veulent que ça ne soit pas entendu, que ça ne soit pas vu et que ça aille vite.
5: Un plan de licenciement document présenté selon les représentants du personnel, sans proposition de reclassement ni prime supralégale, indique Jérôme Salomon.
6: Pour nous, c'est pas possible. Il faut le temps d'étudier les documents, déjà d'essayer de comprendre la raison de ce PSE, qui pour nous reste toujours très abstraite, en fait, hein, dans une entreprise qui se porte bien, qui distribue de la participation depuis 2 ans, dans un groupe qui fait 1,8 milliard de bénéfices et qui redistribue 1 milliard à ses actionnaires.
5: Et ça a assommé tout le monde, déclare de son côté Julien Legrand.
7: On est sur une ancienneté ici de 15 ans. On a une moyenne d'âge à 43 ans. Là, c'est vraiment un déracinement. On a des personnes, moi, quand j'ai discuté avec certains salariés, ils ont dit, bah, pour moi, c'est une famille ici. Tout le monde va se faire virer. C'est un déracinement complet.
5: Selon les délégués syndicaux, la direction doit présenter un projet de PSE différent vendredi.
2: Et pour terminer ce journal, saviez-vous que les taureaux avaient horreur de la solitude ? Figurez-vous qu'un taureau a quitté son pré ce matin parce qu'il venait de perdre ses vaches qui étaient parti. Désemparé, l'animal s'est retrouvé au beau milieu de la grande rue à Vincelles. Une infirmière de la commune qui faisait sa tournée est tombée nez à nez avec le taureau et a appelé ses propriétaires. Truc de dingue.
0: C'est parce qu'il avait chaud ?
2: Non, parce qu'il est, il avait plus les vaches qui étaient, étaient là. Alors du coup, il s'est retrouvé tout seul. Il s'est dit,
0: mais peut-être qu'il cherchait une piscine, un coin d'ombre.
2: Non, je pense qu'il cherchait ses copines.
0: Parce que là, il fait chaud en ce moment. Hein.
2: Oui, ça tape.
0: Il fait chaud, il commence à faire même très très chaud. Pour l'instant encore 31, 32 en moyenne. On ne descendra pas en dessous de la barre des 28, 29 dans les prochaines heures. Il faudra attendre la nuit pour gagner un peu de frais. Je vous rappelle, aérer au maximum vos logements pour gagner un peu de frais. On sera autour de 20 degrés dans la nuit. Demain matin, le soleil revient et de la vigilance jaune, on change de couleur. On devient en vigilance orange pour cette alerte canicule, vague de chaleur historique. Hein, et dans Lyon, c'est aussi le cas. 17, 18 degrés en moyenne demain matin et l'après-midi jusqu'à 37 degrés dans l'Auxerrois. 1 degré de moins dans la Vallonnais et du côté de Sens. Donc, s'il vous plaît, faites attention, restez vigilants. On reste à l'ombre, on se protège et surtout, on pense à s'hydrater. Merci beaucoup, Philippe Renaud, de nous avoir informé aujourd'hui.
2: Bonne soirée.
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0: C'est mercredi. Et en ce moment, c'est la Coupe du Monde, tiens. Mais comme c'est mercredi, on va surtout parler de l'AJA avec un remontage dans le temps. On sera en 1942 avec un certain Bernard Diomède. Mais pour l'instant, nous, on n'est pas en 92, on est en 84. Et c'est Étienne Dao qui nous accompagne en week-end à Rome dans le 17-19. Or, je pense qu'à Rome, il fait aussi chaud que dans Lyon, donc c'est kiff-kiff, comme on dit. Étienne Dao, c'est tout de suite à 18h07. Bel après-midi, ici au Auxerre.

0: Joli week-end à Rome que nous propose Étienne Dao avec Ici Auxerre.
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0: Ici Auxerre, en fanfare, tiens, dans quelques minutes, on va déambuler dans les rues de Saint-Julien-du-Sault au son des cuivres, des tambours, avec notre invité de 18h15. Pour l'instant, comme promis, place au foot. Alors, la Coupe du Monde, c'est bien beau, mais la GIA, c'est quand même mieux. Et aujourd'hui, Ici Auxerre vous dresse le portrait d'un certain Bernard Diomède dans la GIA, toute une histoire.
2: Bonjour, je suis Alexandre Alain, responsable du musée AGIA Expérience, et aujourd'hui, on va parler du début de Bernard Diomède.
3: AGIA, toute une histoire, 1992.
2: Il arrive au centre de formation, où la GIA avait déjà fait un peu sa réputation avec la génération précédente, Boli, Cantona, etc. Et lui, il arrive à la fin des années 80, début des années 90, au centre de formation.
3: Guy Roux, dans un reportage de 1987, archive AGIA.
4: Et là, eh bien, c'est un petit peu la carte confiance, la bonne mine, et puis aussi la visite du centre qui est magnifique, et les parents à ce moment-là sont conquis de voir leurs enfants dans un tel paradis.
2: Il va remporter même la Coupe Gambardella 1993 avec la GIA. C'est l'archétype de l'ailier à l'auxerroise, 4-3-3, avec deux ailiers, un de chaque côté, dribbleur rapide qui mord la ligne de touche, qui fait des allers-retours, doublé Coupe Championnat. Et avec la GIA, donc, il remporte la Coupe Gambardella, Coupe de France 94. En 96, c'est un des grands artisans du doublé Coupe Championnat. C'est lui qui marque le but du titre à Guingamp.
3: Guingamp, AGIA, commentaire, Thierry Gilardi.
5: Centre de Divers, instant d'exclusion, frappe de Diomède, et but! Bernard Diomède permet à la GIA de mener 1-0 à Guingamp.
2: Avec la GIA, ses excellentes performances lui font ensuite découvrir l'équipe de France quelques mois plus tard. Fait partie des trois Auxerrois champions du monde en 1998. La GIA, c'était avec Monaco, le club le plus représentant en équipe de France. Et il va quand même avoir un petit peu de temps de jeu dans cette Coupe du Monde. Il est notamment titulaire lors du 8e de finale contre le Paraguay. Mais oui, il participe grandement à cette épopée jusqu'au premier sacre mondial des Bleus.
3: Bernard Diomède sur France Bleu Auxerre. 2018.
6: C'était un rêve de gosse, le film qui revenait en arrière sur les sacrifices que mes parents ont pu faire. Mon père, il arrivait en métropole avec 150 francs dans les poches.
2: Bon, on se rappelle, ceux qui ont vu les yeux dans les bleus, de son petit surnom qu'Aimé Jacquet lui donne, ses petits bonhommes. Voilà, un peu une petite pile électrique sur le terrain, et c'était un excellent joueur.
0: La GIA, toute une histoire, c'est tous les mercredis avec Ici Auxerre et sur le site iciauxerre.fr, club des sections et des joueurs légendaires, c'est ça aussi. Hein. Allez, c'est la fête dans le jeu vinien demain, mélange des cultures avec du local, de la musique mexicaine, du baroque, des rythmes africains, et ben ça, ce sera dans un instant avec la fanfare de Saint-Julien-du-Sault, mais d'abord, de la musique, toujours, c'est Marine, et ça s'appelle Escroc.

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1: Bien sûr qu'elle est légitime à passer sur Ici au Cerf, Marine avec ce titre Excro dans le 17-19. Et la musique continue en fanfare. La Banda Quetzal investit les rues de Saint-Julien-du-Sceau demain dès 17h. Une déambulation organisée par le Bois Frileux. Et c'est sa présidente Isabelle Belet que nous avons décidé d'inviter cet après-midi. Bonjour Madame la Présidente.
2: Bonjour Antoine.
1: Merci d'être sur l'antenne d'Ici au Cerf. Alors, du coup, c'est le Mexique qui s'invite dans le Jovinien demain.
2: Et pas seulement. Le Maroc, la France, l'Espagne, le Bénin, ce sont 7 musiciens qui ont créé un nouveau genre, c'est une fanfare fusion.
1: D'accord. Alors, c'est-à-dire que alors, quel type de musique on va pouvoir avoir? Comment ça se passe cette fusion des styles?
2: Alors, ce sont des musiciens déjà qui sont multi-instrumentistes. Leur directeur artistique est mexicain, c'est Israel Alonso. Et ils mêlent dans leur musique le son jarocho du Golfe du Mexique, les rythmes gnawa d'Afrique du Nord, le baroque européen, les cuivres des fanfares traditionnelles. Et donc, ce sont des musiques populaires qui donnent envie de danser. Du coup, nous danserons parce que c'est absolument irrésistible. voilà, c'est comme une fête partagée, une musique dansante.
1: Et donc du coup, une déambulation dansante du côté de Saint-Julien-du-Sceau. Il y a un parcours, on va en parler dans un instant. Et le but, c'est de marcher avec eux tout en dansant. Isabelle, comment on fait pour marcher et danser sans trébucher?
2: Alors, en fait, les Mexicains savent très bien faire ça, il faut suivre leur fanfare.
1: Hein, d'accord.
2: Mais il y aura des endroits dans lesquels on pourra prendre le temps de danser, comme le parc des Fontenottes, qui sera ouvert exceptionnellement, puisque cette fanfare s'inscrit dans le cadre du Festival des Jardins du Jovinien. Et donc, nous allons rentrer dans ce magnifique parc des Fontenottes, où il y a une tour du XIIIe siècle et le rue Doc qu'il traverse. Voilà, donc ça c'est vraiment, merci à l'IME de nous ouvrir ces portes. Et puis ensuite nous passerons devant la collégiale, donc là encore c'est un endroit parfait pour danser. Et puis nous nous rendrons à l'EHPAD, parce qu'il ne faut pas oublier nos aînés.
1: Hein. C'est important. Ça,
2: voilà.
1: C'est important.
2: Le but de notre association, d'être intergénérationnel.
1: C'est ça, un rendez-vous intergénérationnel, je vais y arriver. On va en reparler juste après de la musique qui va revenir dans un instant. Une dernière petite question avant de passer à la musique, et on vous retrouve juste après Isabelle. Demain, avec les fortes chaleurs, pas d'annulation prévue en vue?
2: Non.
1: D'accord, la municipalité prend le pari de garder cet événement actif.
2: Oui, en fait, on se retrouve au Bois Frileux, déjà, qui porte bien son nom. Hein, c'est l'endroit le plus frais de Saint-Julien. Ah. Et on aura de l'eau à offrir aux personnes. Et puis ensuite, on se mettra à l'ombre. Il y a une différence énorme entre ombre et soleil. Et le parc des Fontenottes est délicieusement ombragé.
1: Mmh. Ah, ça, c'est agréable. Et du Bois Frileux jusqu'à l'EHPAD, et ben voilà, vous allez déambuler. Et on va comprendre un peu plus votre association, la mission qu'elle se donne du côté intergénérationnel. Isabelle Belet, je vous rappelle, présidente de l'association du Bois Frileux. Et vous restez avec nous. Pour l'instant, nous, on écoute de la musique. C'est Pi Machinery avec Propaganda à 18h20 tout pile.

0: Machinery, les synthés typiques des années 80 avec ce tube Propaganda, titre aux consonances espagnoles, et la musique espagnole et même mexicaine, africaine, européenne et maghrébine est à l'honneur demain à 17h et ça se passe dans les rues de Saint-Julien-du-Sault. La fanfare banda, de la banda Quetzal va passer par les rues de Saint-Julien-du-Sault, il va partir de l'association du Bois Frileux, passer par le parc des Fontenottes et jusqu'à l'EHPAD de Saint-Julien-du-Sault. Et on en parle cet après-midi avec vous Isabelle Belay, présidente de l'association. Alors, aller jusqu'à un EHPAD et faire sortir les occupants de l'EHPAD et mixer les gens, ça c'est une mission importante pour le Bois Frileux.
1: Alors, ils ne sortiront pas, hein, parce que à cause des fortes chaleurs, ils seront à l'intérieur avec les fenêtres ouvertes. Mais voilà, on a réglé tout ça et on ne veut pas prendre de risques.
0: Vous avez raison.
1: On sait qu'il y a un peu de chaleur encore demain, donc on sera dans la cour et ils nous entendront parfaitement.
0: D'accord, donc oui, un événement local en toute sécurité, c'est aussi ça, les événements locaux et le Bois Frileux. Pourquoi c'est important pour le Bois Frileux de créer ce genre d'événements locaux, intergénérationnels, pour créer de la mixité sociale ?
1: C'est notre projet associatif. On pense qu'une société saine est une société où il y a un partage culturel, intergénérationnel. On ne veut laisser personne de côté. Donc, c'est logique. Et si ça peut se passer dans la rue, encore mieux, parce que la rue est à tout le monde. Et ça a déjà été le cas avec la fanfare de Justin Bonnet, qui est aussi multi-instrumentiste et qui va animer un stage cet été, entre le 27 et le 31 juillet.
0: D'accord.
1: Sur l'histoire de Saint-Julien, liée à l'eau. Donc, en fait, on écrit les textes, on écrit les chansons ensemble, on les chante et on déambule.
0: D'accord. Un stage ouvert à toutes et à tous. On s'inscrit, du coup ?
1: Oui. Ah oui, il faut s'inscrire sur l'OSO.
0: Sur l'OSO, avec, évidemment, l'association du Bois Frileux.
1: Voilà.
0: Comment vous expliquez cette grande histoire d'amour avec les fanfares ?
1: La fanfare, c'est la culture populaire, accessible à tous, qu'on peut commencer au plus jeune âge. Hein. Et c'est d'ailleurs l'ambition que l'on a. Donc, on va essayer de relancer cette fanfare qui a existé à Saint-Julien-du-Sault il n'y a encore pas très longtemps et qui permet voilà, à tout le monde de s'exercer à la musique et de façon joyeuse. Et complètement décomplexé.
0: Et c'est ça qui nous attend demain dès 17h. Départ depuis l'association Bois Frileux, 5 avenue de la gare Saint-Julien-du-Sault. Et vous allez déambuler dans les rues, évidemment accompagné de bouteilles d'eau. On garde un chapeau, on met de la crème solaire. Demain, on rappelle, vigilance orange pour la canicule. Mais tout est prévu par l'association Le Bois Frileux, dont vous êtes la présidente Isabelle Belay. Donc on vous dit à demain, 17h, pour danser et déambuler.
1: Merci. À demain.
0: Merci et à demain, Isabelle. Merci beaucoup d'être intervenue sur l'antenne d'ici OCR. Et oui, la musique, c'est pour faire la fête. C'est pour réunir toutes les générations. Et toutes les générations ont dansé pendant des années sur ce titre. September, Earth, Wind and Fire à 18h27. C'est tout de suite sur ici OCR. Très bel après-midi.

0: and Fire September. Bon, le mois de septembre, c'est encore un peu loin. On va tâcher de profiter de l'été d'abord. Et pour profiter de l'été, on reste au frais. Direction à Les Planches avec une idée de sortie théâtre.
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5: Est-ce que vous avez déjà rêvé de savoir vraiment ce qui se passe dans la salle des profs? Eh bien, Amigen, les élèves de l'atelier théâtre du collège Paul Fauré vous ouvrent les portes d'une salle des profs pas tout à fait comme les autres. C'est ce vendredi 19 juin à 20h. Ils vont présenter N'en profitez pas sur la scène du cabaret L'Escale. Donc en fait, dans cette comédie, la rentrée s'annonce compliquée pour les enseignants, les vacances n'ont visiblement pas été profitables aux élèves, ce qui décourage leurs professeurs d'histoire-géo, tandis que les tensions entre les collègues. Alors peu à peu, vous verrez que la salle des profs va se transformer un petit peu comme un ring, où chacun défend son point de vue et où tous les coups semblent permis. Portée par les jeunes comédiens du collège Paul Fauré, cette pièce pleine d'humour promet de nombreux clins d'œil à la vie scolaire. Le rendez-vous est donc donné ce vendredi 19 juin à 20h au Cabaret L'Escale, place Eugène Laporte à Migennes. C'est une soirée qui va vraiment faire autant sourire les élèves que les enseignants, puis ça va nous rappeler des souvenirs.
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0: Ici Auxerre, 18h33, dans 5 secondes. Et on reste au frais à la maison ce soir en écoutant votre radio locale ou en regardant un nouveau téléfilm, tiens, sur France 2, une jeune danseuse qui ne va pas laisser son handicap lui arracher son rêve. Et c'est tiré d'une histoire vraie en plus, mais patience, je ne vous en dis pas plus. Les coulisses télé avec Patrice Gascoigne, ça c'est dans quelques instants. Mais d'abord, hard rock suédois, Europe, Final Countdown, c'est tout de suite.

0: Le tube d'Europe qui fête ses 40 ans tout pile cette année. Vos chansons préférées ne prennent jamais une ride sur Ici Auxerre. Sur votre radio locale, on chante, on danse tout de suite, notamment dans les coulisses télé. Patrice Gascoigne nous raconte une histoire vraie, une histoire adaptée d'un téléfilm. C'est sur France 2, c'est l'histoire d'un combat.
1: Quand vous avez un handicap qui vous cloue dans un fauteuil, que vous participez à un casting pour devenir danseuse, vous pouvez être confronté à ce type de réponse.
2: On tenait à vous dire qu'on avait vraiment tous énormément apprécié votre prestation. Ça manquait peut-être un peu de danse, mais c'est vraiment très impressionnant, Lucie, vraiment.
3: Pourquoi vous ne m'avez pas prise? C'est impressionnant.
4: Bon, c'est un peu délicat, mais dans l'émission, là, on a déjà sélectionné un aveugle hier. Donc voilà, on avait peur que ça fasse beaucoup.
1: Cette Lucie qui rêve depuis toujours de devenir danseuse, qui vient d'être rejetée d'un casting de talent pour la télévision, c'est le personnage principal de la fiction Danse ta vie à voir ce soir sur France 2. Le scénario a été écrit d'après l'histoire vraie de la comédienne et danseuse Magali Sabi. C'est d'ailleurs elle qui prête ses traits à cette héroïne qu'est Lucie. Lucie qui se retrouve dans un centre de rééducation où elle rencontre un danseur étoile qui accepte de la former. Mais parviendra-t-elle à réaliser son rêve? Je vous laisse le plaisir de découvrir la réponse en regardant Danse ta vie. En attendant, j'ai demandé à Magali Sabi, même si c'est pour jouer sa propre histoire, comment s'est passée l'expérience devant la caméra?
3: L'expérience de jouer devant la caméra s'est très bien passée. Alors, faut dire qu'en tant que danseuse professionnelle, j'ai une conscience du plateau, donc je pense que ça a facilité les choses. Pour moi, il était important en amont, et même si la personnalité de Lucie est très proche de la mienne, il était important de connaître ses envies, ses passions. Et puis, on a eu un gros travail aussi en amont autour des chorégraphies, ce qui fait que quand je suis arrivée sur le tournage, je suis arrivée de manière apaisée.
1: Magali Sabi, histoire de nous dévoiler les coulisses du tournage, comment a été tournée la scène où le personnage de Lucie tombe dans les escaliers avec son fauteuil roulant? C'est quand même pas vous qui avez pris ce risque, non?
3: Alors non, je n'ai pas réalisé la chute. Ça a été le travail magnifique d'une cascadeuse. Alors tout simplement, on fait une première prise. On filme Lucie qui avance devant les escaliers. On filme son visage, son état du moment. Et on fait une deuxième prise de dos où on filme la cascadeuse qui porte les mêmes vêtements que Lucie et la même couleur de cheveux et qui s'apprête à réaliser la chute.
1: Les secrets de tournage de Danse ta vie par Magali Sabi ce soir sur France 2. À demain pour d'autres secrets dans les coulisses télé.
0: Merci Patrice pour cette belle idée de soirée télé et pour rester au frais, ça c'est pratique. Ici au Serre, on plonge 20 000 lieues sous les mers dans la fosse Dionne, dans Minute Papillon. Ça, c'est dans quelques instants. Mais d'abord, je vous rappelle que demain, canicule alerte orange jusqu'à 37 degrés dans le département Lyon. Il va y avoir du soleil, donc on pense à sortir l'écran total. Tiens, écran total, ce ne serait pas le dernier titre de Benjamin Biolay en exclusivité avec Ici au Serre? Eh bien si, je vous l'offre à 18h39.

0: nouveaux titres pour votre playlist de l'été. Écran total signé Benjamin Biolay. Ça va être pas mal ça à écouter, peut-être sur la plage. 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Et comme tous les soirs, on va avoir notre grande gagnante ou notre grand gagnant. Mais ça, c'est dans quelques instants. Pour l'instant, Thierry Boulan nous fait passer notre diplôme de plonger dans Minute Papillon.
1: Après plusieurs années sans exploration, le plongeur professionnel Pierre-Éric Dessaigne est retourné dans les entrailles de la célèbre source le mois dernier. Il a ramené de sa plongée des photos spectaculaires publiées par nos confrères d'ici Bourgogne-Franche-Comté et de Lyon républicaine. Tout s'est bien passé, mais toutes les explorations n'ont pas forcément été toujours des succès. Certaines sont même restées sur leur fin.
2: Je vais te dire, c'est un mystère.
1: Cette source mystérieuse fascine les aventuriers depuis plus d'un siècle. Malgré de nombreuses tentatives, elle n'a jamais vraiment livré tous ses secrets. Dans les années 50, les premiers spéléologues se lancent. Mais la fosse est un véritable labyrinthe sous-marin, passage étroit, eau glacée, boue qui brouille la vue et profondeur vertigineuse, on n'y voit pas grand-chose.
3: Y a quelqu'un ?
1: En 1962, un accident coûte la vie à deux plongeurs, ce qui entraîne l'interdiction des explorations pendant plusieurs années. À partir de 1976, les frères Le Guen reprennent le flambeau. Avec courage et persévérance, ils repoussent les limites de l'exploration, atteignant 360 mètres de distance à 61 mètres de profondeur. Pourtant, même eux ne parviennent pas à atteindre le bout du tunnel.
4: Tout ce qu'on peut en conclure, c'est que la sortie est sûrement par en haut.
1: Mais les choses se gâtent à nouveau le 16 juin 1996, il y a tout juste 30 ans. Malgré les mises en garde de spécialistes, deux plongeurs amateurs décident de tenter l'aventure. Très vite, les choses tournent mal. L'un d'eux réussit à regagner la surface de justesse, mais son compagnon reste bloqué dans les profondeurs. Son corps est retrouvé quelques heures plus tard. Ce drame rappelle une vérité simple. La fosse d'Yonne est aussi belle que redoutable. Derrière son apparence paisible se cache un monde mystérieux qui ne pardonne pas l'imprudence. Aujourd'hui encore, ce mystérieux gouffre continue de faire rêver, mais il conserve encore jalousement quelques-uns de ses secrets.
0: Que de mystères et de secrets. 20 milieux sous les mers. Merci Thierry Boulan pour cette plongée en eau trouble.
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0: 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Vous trouvez ce lieu secret, vous nous répondez sur le lien qualifio de la publication et hop, le tour est joué pour tenter de remporter le kit de l'été ici au Cerf. Mais alors, qui a été le ou la plus rapide ? Qui est notre Sherlock Holmes local du jour ? Eh bien écoutez, nous allons regarder, hop, hop, hop, hop, et nous allons appeler eh bien, notre candidate, une certaine Laetitia, qui va arriver dans quelques instants. Laetitia qui va peut-être nous donner la bonne réponse, on va voir si elle nous la donnera en direct. Mais pour l'instant, on écoute la Java de Baudouin avec Michel Sardou. Ah non, on me fait signe que... Ah, l'appel est passé. Laetitia a l'air d'être au téléphone. Peut-être qu'elle l'aura... Ah, Laetitia, comment ça va ? Bonjour.
7: Oui, bonjour. Ça va très bien.
0: Ah bah, vous
7: génial d'être à l'antenne.
0: Et bah, c'est une première pour vous ?
7: Non.
0: Ah,
7: oui. Sur ce jeu, par contre, oui.
0: Ah bah oui, c'est normal. C'est le jeu de l'été. Laetitia, du côté de Sassy. Bon, là, on n'était pas trop du côté de Sassy, je crois. On était où avec ce poste radio ?
7: On était à Moneto.
0: Ah.
7: Et je m'excuse d'avance pour toutes les personnes qui ont vraiment reconnu le lieu. Moi, j'avoue avoir cherché avec le blason en fait de la commune qu'on voyait.
0: Mais c'est habile. Mais ne vous excusez pas d'être maligne, Laetitia. Voyons, c'est très habile. Laetitia, qu'est-ce qui... Alors, ça a fait débat, nous, dans l'équipe d'ici au Cerf. Beaucoup de gens ont pensé à une table d'orientation, celle de côté d'Irancy.
7: Mais non, voilà, j'ai pensé que ça pouvait être une table d'orientation, mais je ne connais absolument pas le lieu. J'ai vraiment regardé que le blason qu'on pouvait apercevoir.
0: C'est malin, parce que alors, oui, du coup, c'est le fameux cadran solaire de Moneto à côté du Skeneto. Mais effectivement, regarder le blason, ça, c'est pas bête. Bon, cet été, Laetitia, qu'est-ce qu'on fait? On reste dans Lyon, on part un petit peu.
7: On cherche la fraîcheur, déjà.
0: C'est déjà pas mal.
7: Et puis, on va s'occuper des déménagements, des emménagements de nos braves étudiantes.
0: Ah, d'accord, oui. Elles ont quel âge?
7: 21, 19 et 19. Mais on est encore en attente d'infos, de lieux et de dates.
0: Ah, le fameux Parcoursup, hein?
7: Ah non, même pas.
0: Ah non?
7: Non, c'est les concours. Après,
0: d'accord,
7: Parcoursup.
0: Ah. D'accord, eh ben, écoutez, on leur souhaite en tout cas que les concours vont bien se passer ou se sont bien passés. On vous souhaite que vous ayez tous un logement après l'été pour une belle rentrée. Alors d'ailleurs pour l'été, tiens, le kit de l'été va vous accompagner durant vos vacances, Laetitia. Je rappelle dedans un cabas de plage collector, un chapeau de paille pour frimer, un éventail pour se faire du frais, une gourde isotherme pour s'hydrater et évidemment la triplette de boules avec son cochonnet pour jouer en famille. Elle est pas belle la vie?
7: Ah si, elle est très belle, mais elle serait encore mieux si le kit pouvait comporter la jolie petite radio justement qui se balade pour les fonds.
0: Alors ça, on en a besoin pour la mettre tous les jours, mais peut-être que ce sera le lot de fin, tiens, on peut y penser ça. Je vais en parler à l'équipe qui a créé de toutes pièces cette magnifique poste FM. Je leur passerai le mot, Laetitia. Bon Laetitia, je vous en prie, avant de vous laisser repartir, une dernière petite question. Quelle est la radio locale qu'il faut écouter durant tout l'été?
7: Ici au Serre. Et pas que l'été.
0: Ça, c'est beau. Merci Laetitia, à très vite. Et demain, rebelote. Ce sera encore le poste FM qui sera placé dans un endroit secret dans Lyon. Et ce sera à vous de savoir où est-ce qu'il sera placé. Je vous le rappelle, ça se passe sur notre page Facebook. Vous avez une photo, il y a un lien absolument qu'il faut remplir pour, eh bien évidemment, donner le lieu. Ne mettez pas ça en commentaire, ça ne sert à rien. Cliquez sur le lien qualifio et vous nous direz où est le poste FM demain. Nouveau jeu, évidemment, à 18h40. Pour l'instant, c'est la musique et c'est la Java de Broadway. C'est Michel Sardou.

0: Et on en fait la Java dans le 17-19 avec vos chansons préférées. La Java de Bordeaux, signé Michel Sardou. À 19h, le retour de l'info suivi de 100% années 80 pour rester au frais et en musique évidemment. 20h, Décibel, long format avec la seule et l'unique Émilie Mazoyer pour connaître toute l'actu musicale. Une heure d'entretien ce soir exclusive avec Liane Folly. Elle va vous parler, nous parler de sa musique, de sa carrière, mais tout ça à travers son autobiographie. Donc instant masque, plume, actu musicale, ça c'est dans Décibel à partir de 20h. Nous, le 17-19, non, ce n'est pas encore fini, c'est ma prière tout de suite avec Axel Red. Je vous souhaite une très belle fin d'après-midi sur Ici au Serre, évidemment avec la chaleur. On n'oublie pas, on s'hydrate et on reste à l'ombre.
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0: Ma prière accélérée, je vous prie de passer une excellente soirée. Et l'équipe, toute l'équipe du 17-19 vous souhaite une excellente soirée. Nous avions Thibaut à la réalisation, Séverine, notre chargée d'accueil, et Philippe à l'information. Dans un instant, c'est le retour de l'info. Et on aura aussi une bonne dose d'années 80 dans 100% années 80, accompagnée de Laurent Petit-Guillaume. La soirée ne fait que commencer sur votre radio locale, ici au Serre.
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0: Ici au Serre, il est 19h, je vous souhaite une très très belle journée. Et tout de suite, le journal avec vous, Marine Legénie.
2: Il fait chaud et demain, ce sera pire. Demain, 26 départements passent en vigilance orange à la canicule, de la région parisienne à l'est, en passant par le centre du pays. Et pour protéger les enfants, certaines municipalités prennent les devants. Exemple, au Blanc, c'est au sud de Châteauroux, dans l'Indre, qui est encore en jaune, hein, mais où les températures vont bientôt battre des records. Gilles Lerpinière, le maire de la commune, annonce la fermeture des écoles vendredi après-midi.
3: Les écoles sont vraiment chaudes et laisser des gamins derrière des vitres toute une journée. Vu des chaleurs pareilles et les enfants sont pas très assidus à leurs cours. Souvent, il y a la clim chez eux alors qu'elle est pas dans l'école. Ils seront beaucoup mieux là-bas. C'est des bâtiments qui sont vieillissants, qui ont 50 et quelques années et tout. Et justement, on a prêt. Voir aujourd'hui, peut-être pour refondre tout ça, il y a peut-être quelque chose à faire. Mais on est dans le fait évident qu'aujourd'hui la canicule arrive et qu'il faut prendre des mesures.
2: Protéger les plus fragiles, c'est la priorité. On part dans le Périgord à présent, où Météo France prévoit jusqu'à 40 ce week-end à Saint-Germain-des-Prés, près d'Exideuil. Les plus âgés vivent tous les volets fermés, Jeanne de Butler.
4: Son chapeau de jardin sur la tête, Georges ferme les grands volets en bois.
5: La chaleur rentre pas.
6: Là, c'est à 35.
4: Un vent brûlant souffle par la porte dans la vieille maison en pierre. Sa femme Paulette est en train de tricoter, jambes découvertes, assise sur son fauteuil dans la cuisine.
7: On fait comme les vieux, nous on reste à l'abri. Il a fini à la volaille, on va tout fermer là. Qu'est-ce que vous voulez faire? On n'a pas le choix. Hein. C'est pénible parce que bon, il fait déjà chaud depuis maintenant. Jusqu'à mardi, au moins mardi prochain, je crois. Hein. Plus ça dure, pire c'est. Là, ils ont dit ce matin qu'ils avaient annulé les commémorations et tout ça. C'est normal. Attends, c'est fait trop chaud. Les gens, ils ne vont pas tomber au soleil non plus. C'est bon. Et on n'est pas encore au mois d'août. Qu'est-ce que ça va être au mois d'août? On n'est pas dans le caca, comme on dit. Hein.
4: Dans le bourg, les rues sont désertes. Ginette, 85 ans, habite dans une maison toute seule au bout d'un chemin de terre.
8: Mon infirmière ce matin me disait 45 pour le week-end. Donc c'est mortel. Ben, je vis enfermée et de moins en moins je supporte la chaleur. Dès qu'il fait chaud, je suis mal, je suis pas bien. Là, j'ai juste été chercher le courrier puis je rentre vite fait parce que là, j'ai déjà trop chaud. Et puis ben, après, on essaye de survivre hein, comme on peut.
4: Ginette va passer ses journées devant la télé le temps que les températures baissent. Heureusement qu'il y a son fils et sa petite fille qui passent la voir matin et soir pour prendre des nouvelles.
2: Jeanne de Butler, ici Périgord. Les températures augmentent sur le pays jour après jour jusqu'en fin de semaine. Météo France a déjà relevé 37,3 degrés aujourd'hui dans la Drôme, le Tarn ou encore l'Aveyron, ce dôme de chaleur qui a des conséquences sur les rails. La SNCF anticipe les éventuelles pannes de clim sur les intercités les plus anciens. 14 trains supprimés demain et vendredi par exemple sur la ligne Paris-Orléans-Limoges Toulouse, dossier complet à retrouver sur ici.fr et sur l'appli ici. Donald Trump, lui, est attendu à Versailles ce soir pour un dîner d'État à l'issue du G7. G7 qui s'est déroulé à Évian. Le président américain y a vanté son formidable partenariat avec le premier ministre israélien Benjamin Netanyahou. L'accord cadre entre les États-Unis et l'Iran doit être signé vendredi. L'enseignante accusée d'avoir attaché un élève de 9 ans sur une chaise d'une école d'Avignon est suspendue à titre conservatoire en attendant les résultats de l'enquête administrative. La mère de l'enfant dénonce des violences commises le 18 mai dernier contre son fils. Cette enseignante est donc accusée d'avoir attaché l'élève de CE2 à une chaise avec une corde à sauter pour l'immobiliser et de lui avoir fait subir des humiliations en classe. La Coupe du Monde de football avec un match qui vient tout juste de commencer. Le Portugal entre en lice face à la République démocratique du Congo. Un match qui intéresse tous les fans de foot mais aussi des millions de Français d'origine portugaise. Cristiano Ronaldo est titulaire en attaque, mais ce n'est pas vraiment ça qui fait de l'équipe une des favorites de la compétition, Alexandre Berthaud.
9: Oui, c'est même un des seuls débats pour cette sélection portugaise, le poste d'attaquant de pointe, car pour le reste, tout le pays commence à s'enflammer derrière le potentiel de cette équipe. La presse portugaise se demande même si ce Portugal-là n'est pas tout simplement le plus fort de l'histoire, et tout le monde cite Le milieu de terrain de cette équipe, composé de Vitinha et João Neves, double champion d'Europe avec le Paris Saint-Germain, duo accompagné de Bruno Fernandes, star du grand club de Manchester United et auteur d'une saison historique, 21 passes décisives cette année. La plupart des autres joueurs évoluent également dans des très grands clubs européens. Et puis donc, en attaque, Cristiano Ronaldo, 41 ans et 4 mois, qui, s'il marque ce soir, deviendra le premier joueur de l'histoire à avoir inscrit un but dans au moins 6 Coupes du Monde différentes.
2: Alexandre Berthaud pour ici, et puis à 22h, autre affiche, l'Angleterre affronte la Croatie. C'est une absence qui sera remarquée. Wout Van Aert ne prendra pas le départ du Tour de France le 4 juillet à cause d'une blessure au coude qui ne passe pas. Le cycliste belge vainqueur du Paris-Roubaix il y a seulement quelques semaines.
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11: Côté météo, ça y est, on y est, c'est les fortes chaleurs de l'été qui arrivent et une vigilance jaune pour la canicule qui ne fait que commencer d'après Météo France. Dans la soirée, on garde une moyenne de 29 degrés. Cette nuit, on redescend à peine à 20 degrés et demain matin, grand soleil au réveil, 17%, tonnerre et dans l'Avalonnais, 18% pour Saint-Fargeau et Auxerre et dans l'après-midi, une moyenne de 36 degrés. Alors, restez vigilants, on s'hydrate régulièrement. Belle soirée sur Ici Auxerre qui continue avec votre 100% années 80.
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12: Bonsoir à tous et bienvenue si vous venez d'arriver. Ce soir encore, je vous fais une promesse, jusqu'à 20h, vous connaîtrez tous les tubes que nous avons sélectionnés et sans doute que pour certains, des souvenirs perso y seront associés. Ce soir, ça commence comme ça.

0: Tok Tok, c'était Such a Shame.
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0: Une intro légendaire imaginée par le leader de ce groupe anglais, Mark Hollis, à partir de chants et de cris d'animaux passés par le synthétiseur sans aucune raison, hein, juste pour faire la différence. Ah, dans les années 80, on osait tout. Et cette année 1984, ce Such a Shame est un véritable tube international, accompagné d'un clip complètement loufoque, réalisé par Tim Pop, qui a pratiquement réalisé tous les clips de The Cure. Bon, allez, on reste chez nos voisins britanniques pour la suite. Place au premier succès de Texas, I Don't Want a Lover.
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0: sur des musiques noires. C'était Thierry Pastor. Alors ne cherchez pas si vous avez acheté ce 45 tours quand il est sorti, c'était en juillet 85. Et pour le suivant, c'était en mai 82. C'est parce qu'il est fasciné par les caméras de surveillance des salles de poker qu'il fréquente, vous savez, comme des yeux qui le suivent en permanence, que Eric Wolfson, l'un des membres du groupe Alan Parsons Project, écrit Eye in the Sky, qu'on retrouve dans un instant.
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1: Des images de l'océan prises depuis l'espace sont à voir à Auxerre. Et oui, jusqu'au 20 septembre, le muséum propose une exposition de plein air intitulée « L'océan, vue de l'espace ». Alors, je vous explique le principe. C'est découvrir de grandes vues satellites montrant l'océan vu de très haut, avec des côtes, des embouchures ou encore des mangroves. C'est une manière différente d'observer les paysages marins, tout en abordant plusieurs sujets environnementaux liés aux océans. Et ce qui rend cette sortie très sympathique, c'est que les images sont présentées en grand format à l'extérieur du muséum. Et à l'intérieur, deux coins lecture sont proposés en partenariat avec la médiathèque d'Auxerre, avec également une exposition d'œuvres réalisées par des élèves des Beaux-Arts. Une sortie qui peut autant intéresser les curieux, les amateurs d'images ou les familles qui cherchent une idée de balade culturelle. L'entrée est libre pendant toute la durée de l'exposition. Vous pouvez retrouver les horaires sur le site du muséum, une façon de découvrir l'océan autrement à travers le regard des satellites.
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0: Tristana, un des grands succès de Mylène Farmer.
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0: Et pour la suite, c'est encore une chanson qui a mis du temps à voir le jour. On est en 1983. Christophe, le chanteur à succès des années 60, grâce au tube Aline, les marionnettes, a écrit une mélodie. En quelques minutes, il cherche un auteur. Boris Bergman lui envoie un texte, ça lui plaît pas. Il contacte Michel Berger. Une fois encore, le résultat ne lui convient pas. Du coup, Christophe décide de l'écrire à son tour. Il l'enregistre. Bingo ! C'est l'histoire de succès fou qui devient un succès fou.
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0: Babacar, c'était France Gall. Babacar, comme le prénom de ce bébé rencontré en 1986 alors que France Gall effectue un séjour humanitaire au Sénégal, son pays de cœur. Une histoire qui lui valut un de ses plus grands succès. Dans un instant, c'est Décibel avec Émilie Mazoyer dès 20h. Elle reçoit ce soir Liane Folly. Mais en attendant, on reste dans les années 80 avec Avenir, Laura Branigan, Self Control. Oui, c'est juste après ça.
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1: Belle soirée à tous, vous écoutez votre radio ici, il est 20h.
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0: C'est oui, c'est non, c'est question, sa vie, sa route, ses choix. Liane Folly raconte tout dans La Droguerie du Sourire qui vient de paraître aux éditions Stock. Et elle est ce soir l'invitée de Décibel. 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
0: Et au programme de l'actu musicale du jour, il y a aussi la toute nouvelle chanson de Deep Purple. Oui, je sais. Ils sont âgés, plus de 50 ans de carrière, ils ont roulé leur bosse, mais il se trouve qu'ils viennent de sortir un album absolument magnifique. Donc je vous parlerai du nouveau Deep Purple tout à l'heure. On célébrera aussi l'anniversaire de Fabienne Thibault. Et puis on va jouer au Blind Test tout à l'heure. 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Les amis, c'est très important de gagner le livre de Liane Folly, puisque c'est ce livre qui nous réunit ce soir. Alors, il faut appeler maintenant Sadika. 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On vous attend au standard pour jouer au Blind Test tout à l'heure. Et puis, puisqu'il est 20h01, je file retrouver Liane Folly. Bonsoir Liane.
3: Bonsoir Émilie.
0: Comment ça va?
3: Très bien. Je suis ravie en tout cas de. Alors comment on fait? Parce que dans la vie on se tutoie.
0: Dans la vie on se tutoie.
3: Et bon, on va se tutoyer. Tu sais quoi? On va bousculer un peu les codes parce que moi ça me dérange de vous voyer.
0: Si alors on se tutoie.
3: Voilà, c'est mieux.
0: Alors
3: voilà.
0: On se tutoie.
3: On
0: alors,
3: décide.
0: Je te félicite pour ce livre.
3: Merci.
0: La Droguerie du Sourire qui vient de sortir aux éditions Stock parce que il est émouvant et surprenant. Non, ce livre, vraiment, on a l'impression de te redécouvrir. Tu expliques au tout début, d'ailleurs, pourquoi est-ce que tu as hésité avant de te raconter et finalement, c'est un choix très réfléchi. C'est pour le public.
3: Absolument, et puis surtout, je dis que je fais mon métier comme mes parents ouvraient la Droguerie du Sourire, ce qui explique aussi le. Je fais un métier que j'aime, mais surtout qui m'ont inculqué.
0: Ouais.
3: Ils ont tout fait mes parents pour me pousser vers l'artistique, et c'est un livre aussi, c'est un hommage, et je voulais vraiment leur donner beaucoup d'amour encore, évidemment à travers ce livre, et puis j'ai quand même un parcours assez atypique quand même.
0: Ah, c'est vrai, mais eux aussi, oui. Et ce livre. C'est vraiment une déclaration d'amour à tes parents. Tu choisis de démarrer ce bouquin à l'année 2015, assez unanimement reconnu comme vraiment une année de merde. C'est-à-dire qu'il commence avec les attentats de Charlie Hebdo, on termine avec le
3: exactement.
0: Bataclan. Et toi, au milieu, en quelques semaines, tu perds tes deux parents. Le livre commence comme ça, on est désolé pour toi. Et en fait, plus on tourne les pages et plus nos cœurs se brisent, parce qu'en fait, on se rend compte que tes parents, c'était des gens merveilleux qui t'ont donné une enfance tellement pleine d'amour, tellement pleine de joie.
3: Oui, et puis eux avaient connu la guerre, parce que moi, j'ai été conçue finalement pendant la guerre d'Algérie, en avril 62. Ils se sont même séparés. Enfin, c'est romanesque. Hein.
0: Ah, c'est un film. Déjà, l'histoire de tes parents, c'est un film, et ton histoire aussi. On a déjà deux films.
3: Et donc, oui, c'est ça. Et donc, dans un camp de pieds noirs pour ma maman qui est enceinte de moi, etc. Donc, quand j'arrive, moi, j'arrive quand même avec des parents qui sont détruits, en quelque sorte, et dans la misère. Et il faut se reconstruire. Il faut la force de ça. Alors, l'avait. Et puis, alors moi, j'arrive, je suis une petite fille, au contraire, qui a plein de joie de vivre.
0: Ouais.
3: C'est complètement paradoxal, en fait. Et puis, je salue leur courage, ils m'ont appris énormément de vertus, et c'était des gens travailleurs, courageux, et surtout, ils aimaient les autres.
0: Oui.
3: Ils étaient altruistes et modernes, ce qui n'est pas toujours évident. En quelque sorte, ce qui n'exempte pas non plus des carences existentielles. Hein.
0: Évidemment.
3: Et la barre très haute, tu sais, quand tu es avec un couple qui s'aime autant.
0: Oui.
3: T'aimerais bien les imiter et puis t'y arrives pas. Et voilà. J'y arriverai pas, mais, 60 ans de vie commune, d'amour, tu vois ce que je veux dire?
0: Ouais.
3: C'est aussi ce truc-là, je crois, qui était un petit challenge quelque part et que je n'ai pas réussi, mais j'ai réussi d'autres choses.
0: Quand on lit ce livre, parfois on te reconnaît, parfois, je le disais tout à l'heure, on te redécouvre, on te re-rencontre. Il y a une phrase qui m'a marquée, tu dis « je n'ai pas d'ennemis ». par exemple. Ouais. Ça, c'est quelque chose que tes parents t'ont inculqué. Oui. Puis c'est toi, c'est ta personnalité, t'es comme ça. Tu n'as pas d'ennemis.
3: Ah bah moi-même, non. Peut-être que.
0: Oui, il y a peut-être des gens qui ne peuvent pas t'encadrer.
3: L'ennemi. Ah,
0: oui.
3: Mais il y en a beaucoup, évidemment. Mais, c'est ce qui est tout à fait normal.
0: Mais toi, ton cerveau, ton cœur est foutu d'une telle façon que tu ne détestes pas.
3: Ah non, je ne peux pas. Je ne peux pas dénigrer quelqu'un. Je ne peux pas. Je veux dire, quand je sens que ça ne va pas et que ce n'est pas fluide, eh bien, je m'en vais. Mais je veux dire, je ne peux pas garder. Je suis quelqu'un de très fidèle, de loyal, donc je ne peux pas. Je passe à autre chose très rapidement. Mais dans l'amour, en amitié, dans tous dans tous les domaines.
0: Alors ça, tu l'as souvent dit, hein, que t'étais artiste et que t'avais jamais envisagé de faire autre chose de ta vie. Et là, dans le livre, on apprend que il y a pas mal de gens qui pensaient la même chose, notamment le docteur Canova, qui était l'obstétricien le jour de ta naissance et qui a dit à ta maman, votre fille a des cordes vocales en acier, je vous le dis, elle sera chanteuse. Oui. Et puis quelques pages plus loin, c'est ta grand-mère, Mémé, qui dit, quand tu seras grande, tu seras chanteuse comme Sheila.
3: Exactement, elle adorait cette chanteuse. Et elle avait des photos dans sa chambre, elle écoutait les 10 du matin au soir et c'est vrai, elle adorait. Et puis elle a eu raison parce que quelle carrière magnifique Sheila a fait plus tard.
0: Oui, parce que t'es sympa. Oui.
3: Non, c'est pas être sympa, c'est de reconnaître les choses. Ça a été une artiste exceptionnelle. En France, elle a marqué des générations et je trouve ça fabuleux. De 80 ans, je suis encore être sur scène, avoir la pêche qu'elle a, etc. Je trouve ça formidable. Voilà.
0: Oui, non, mais quand je dis que t'es sympa, c'est que dans le livre, en fait, donc tu racontes ta vie, mais en fait, tu parles beaucoup des autres, des autres artistes et voilà, dans tout. Les mémoires d'artistes, c'est pas forcément le cas. Donc voilà, je relevais ça, Liane, que voilà, il y avait quand même.
3: Bien sûr, il y a toujours le remerciement qui arrive parce que je pense que en étant une fille de commerçant, c'est le premier mot que j'ai appris.
0: Merci. Hein,
3: donc oui, bonjour, merci, être poli. Ouais. Quand on est fille de commerçant, on a quand même une on a tout à tenir. Mais c'est vrai que quand je parle de cocon, la gentillesse, la bienveillance, l'amour, j'ai eu ces armes-là, ce qui n'est pas mal. Mais ensuite, pour rentrer dans la jungle qui est la vraie vie, c'est pour ça que je dis à un moment donné, je parle de notre naissance et je dis, c'est un peu après que tout se gâte, et c'est la vérité. Et quand moi j'ai eu l'impression, en tout cas, quand je suis rentrée dans le vrai monde, c'est-à-dire l'école, et on le sent, parce que je raconte des choses qui m'ont marquée et traumatisée.
0: Ah oui, il y a des passages trucs durs pour des enfants.
3: Oui, non, mais de l'école qui marque vraiment. Et tout d'un coup se dire waouh, ah bah c'est tout le monde ne m'aime pas alors finalement. et de réagir ça, même quand on est une petite fille ou une adolescente, mais quand on a quand même ce socle qui est capital, qui est essentiel pour se construire, eh bien, c'est évidemment que c'est mieux.
0: Et on sent que cette famille, c'est un socle hyper important parce qu'en fait, quel que soit l'épisode de ta vie que tu racontes dans ce livre, ils sont jamais très loin, ton frère, tes parents, etc.
3: Sûr.
0: Voilà, ils sont là du début à la fin. Et juste les remerciements, ça me fait penser qu'il y a même un moment dans le livre où tu t'arrêtes et tu dis, vous allez peut-être penser, vous qui lisez, parce que vous adressez à nous, c'est très drôle. Tu t'adresses à nous, tu t'adresses au lecteur. Vous allez peut-être penser que je remercie beaucoup. Alors, je vous explique.
3: Mais parce que c'est vrai.
0: Oui, je remercie. Voilà, c'était vraiment rigolo ça.
3: Oui, parce que j'aime bien aussi ce côté-là et il est vrai que je l'ai construit ce livre d'une façon très cinématographique. Oui. Je voulais qu'on ait les musées, qu'on ait les images de tout ça, parce que moi elles sont encore très présentes. Moi, il suffit de fermer les yeux, la droguerie, je la vois, je suis encore dedans en fait.
0: Elle est sur la quatrième de couverture. Ouais. Donc c'était vraiment le magasin de tes parents, droguerie du sourire.
3: Exactement.
0: C'est vrai.
3: Oui, c'est une histoire vraie. Et donc ce cheminement incroyable, mais je crois que j'ai été comme une je dis pas mission, ça fait très Star Wars, mais ce que je veux dire c'est que j'ai été consciente d'avoir des parents qui avaient énormément de chagrin, qui avaient été détruits, donc de la guerre, tout ça, et moi je voulais un peu sauver tout le monde, je voulais être un peu Zorro quoi, et le fait d'avoir réussi entre guillemets cette carrière d'artiste, je savais qu'il y avait que ça qui pouvait vraiment les combler, et quand je l'ai fait, ça y est, je l'ai fait. Puis après, de toute façon, au moment où ça a démarré, j'ai pas arrêté de les gâter. Je n'ai aucun regret de ce côté-là, parce que mes parents, ils ont tout eu. C'était le roi et la reine. Je leur ai tout offert parce que c'était pour moi une façon de les remercier.
0: En tout cas, tout le début du livre leur est consacré à eux, à leur histoire.
3: Oui, leur rencontre aussi.
0: Leur rencontre, la première, puis deuxième demande en mariage, parce que...
3: Oui. Ben, elle était jeune, ils se sont rencontrés, elle avait 14 ans.
0: C'est ça, voilà.
3: Donc mon père en avait 19, et puis bon, il s'est fait un peu virer par mon grand-père. Et puis il est revenu 2 ans après en ayant fait le service militaire. Mais c'est vrai aussi que il avait, ça y est, il avait une droguerie aussi
0: à Oran,
3: à la cité Gambetta. Il avait une droguerie et donc c'était, il adorait ça. C'était son métier.
0: Voilà. Alors la carrière de Liane Folly, du Crousty sur André Manoukian, vous voulez tout ça, hein? Eh bien, il va falloir être un petit peu patient. Pour le moment, nous allons écouter Liane Folly chanter, car c'est comme ça qu'on l'a découverte, avec sa voix de velours, au fur et à mesure.

0: fur et à mesure. Liane Folly est l'invitée de Décibel à l'occasion de la sortie de ce livre qui est une merveille, vraiment la droguerie du sourire aux éditions Stock. Liane, t'as écrit tes mémoires. T'aurais pu ne pas les écrire. On apprend dans le livre qu'en fait, le biographe de Nougaro t'avait proposé de les
1: Absolument,
0: écrire pour toi.
1: Bien sûr, c'est Alain Vaudrasca. Ouais. On est devenus très amis tous les deux. Et bon, on s'est vus, on a commencé à faire le travail. Et puis, je me suis rendu compte que, voilà, on discutait ensemble, etc. Ensuite, il écrivait des choses, il me disait, envoyez, je dis, non, je veux pas,
0: C'était pas ta voix,
1: en fait. C'était pas mon histoire, c'était pas. Ouais. Et puis, comme j'ai toujours aussi tout écrit, même si on l'a rarement dit, oui. Parce que il y a des femmes qui sont, il est vrai, des chanteuses, bon, autrices, tout ça, c'est marrant, on n'a jamais parlé.
0: C'est drôle, j'ai eu cette conversation avec Lara Fabian qui a écrit aussi de très bonnes chansons.
1: Eh ben, pareil.
0: Mais mais en fait, je pense que vous êtes victime de deux choses. Alors, le patriarcat, qui fait que de toute façon, les gonzesses ne savent pas écrire, qu'est-ce qu'on s'en fiche de ce qu'elles écrivent. Et deuxièmement, vos voix sont trop belles. Donc, en fait, vos voix sont les stars et prennent toute la place.
1: C'est cela.
0: Enfin, je pense. Mais donc, c'est bien de le dire qu'effectivement, oui, Liane Folly écrit.
1: En plus, on a les mêmes initiales avec Lara.
0: Ah oui, c'est vrai.
1: Exactement.
0: Il faut monter le club des meufs qui savent écrire, mais personne ne le sait.
1: C'est ça. Non, mais de toute façon, le temps fait les choses. Moi, je crois beaucoup au temps.
0: Mais oui.
1: Le temps, c'est. Il y a une jolie citation qui dit le temps remet chacun à sa place, chaque roi et reine sur son trône et chaque clown dans son cirque.
0: J'aime beaucoup.
1: C'est ma préférée.
0: Ah non, c'est pas ta préférée, tu mens.
1: Non, c'est pas. C'est ta une préférée, de mes préférées. Ma préférée, c'est Bruce Lee.
0: C'est Bruce Lee, qui page dit, 287. Voilà. Bruce. Non, mais c'est génial. Non, mais Liane Folly. Évidemment que le biographe de Nougaro, il aurait pas pu écrire ça. Elle dit de toutes les citations, ma préférée est celle de Bruce Lee, dont la traduction française est.
1: Ouais.
0: Quand c'est pas facile, ce n'est pas par là. Choisis toujours le chemin de la moindre résistance.
1: Ouais.
0: Quelle sagesse.
1: Non, c'est parce qu'avec l'âge, je me suis rendu compte qu'il fallait jamais forcer les choses, les gens, les situations, les sentiments encore moins, parce qu'on se plante tout le temps.
0: Oui.
1: Donc, quand on veut forcer, ou alors pour faire plaisir, ou alors pour pas faire de la peine, enfin, il y a toujours une excuse. Et finalement, moi souvent, enfin maintenant, aujourd'hui, je suis soignée depuis longtemps. À la cinquantaine, je pense que j'ai vraiment fait une vraie bascule. Quand on a 50 ans, donc on se dit, bon bah là, voilà, on a besoin de changer, de plein de choses en soi. Et puis ça passe par là aussi, arrêter de perdre son temps, son énergie, et puis de croire être dans l'illusion. Voilà, ça c'est quelque chose que j'ai terminé à la mort de mes parents. Au décès de mes parents, je me suis dit, bon, j'ai été longtemps dans l'illusion, très longtemps. Et parce que je me racontais des histoires, j'adorais les histoires à l'eau de rose, les contes de fées. Moi, je crois en tout, aux cloches de Pâques, à la cloche de souris. Mais oui. Non, mais moi, je crois en tout et aux magiciens d'Oz et voilà. Et qu'à un moment donné, je pense qu'il faut. Il faut mettre l'église
0: au milieu du village.
1: Absolument.
0: Alors, on a écouté au fur et à mesure, et c'est vrai que dès la sortie de ce disque, toi, tu as eu envie de dire que tu le partageais, notamment avec André Manoukian, donc, qui était aussi ton compagnon à l'époque,
1: et Philippe Viennet,
0: dans le livre, voilà.
1: Mais on était une équipe à Lyon.
0: Une équipe.
1: On n'a jamais parlé de cette équipe-là, d'ailleurs. Et c'est pour ça que je l'ai fait dans le
0: dans
1: livre.
0: Dans le livre.
1: Mais oui, parce que Rêve Orange, on dit, Liane Folly, c'est André Manoukian. Non, c'est pas André Manoukian seul.
0: Ouais.
1: C'est André Manoukian, entouré de super musiciens qui travaillaient au studio, Jean-Yves Cassès, Christophe Butin. C'est aussi un super producteur. Rêve Orange, c'est un producteur anglais qui a fait ce disque, qui venait de faire l'album magnifique avec Tina Turner à Londres. Et que c'est lui qui a mis cette patte jazzy. Au fur et à mesure qu'on vient d'entendre, eh bien, on entend des arrangements d'Éric Serra, qui, à l'époque, vient de faire un carton avec Le Grand Bleu. Ouais. Enfin, voilà, c'est toujours, et on nous a enfermés dans un espèce de truc, le couple, et Pygmalion, alors que c'est pas du tout, jamais il a été Pygmalion, puisque c'est moi-même qui ai trouvé les rendez-vous dans les maisons disques, j'ai toujours fait la locomotive.
0: Ça, c'est un passage génial, vraiment, où tu dis au téléphone, je suis Madame Folly, j'ai rendez-vous, et en fait, on t'a pris pour une autre folie.
1: Oui.
0: Qui, elle, était pour le coup...
1: Journaliste.
0: Et donc, les mecs de la maison de disques ont dit, oui, bien sûr, venez.
1: Ouais.
0: Et voilà, il y a plein de scènes comme
1: ça. Quiproquo sur un homonyme.
0: C'est super.
1: Ça, c'est le hasard. Tu vois, c'est dans la vie, c'est... Ça, c'était un petit miracle.
0: C'est le hasard, c'est le destin, tu crois au destin.
1: Oui, Oui. Ah bah oui.
0: Oui, puisque tu racontes que l'obstétricien a dit que tu allais devenir chanteuse. Donc tu crois un petit peu.
1: Oui, mais si tu veux, tout n'est pas écrit. Ça, je ne crois pas ça.
0: D'accord.
1: Je crois qu'on peut tout écrire soi-même, qu'on peut même recommencer les histoires, écrire son scénario, mais qu'on est... tu vois, je pense qu'on est...
0: Oui, c'est pas la tragédie grecque où tout est joué d'avance.
1: Ah non, non. Oh, bah heureusement, non. Sinon ça serait d'une tristesse et d'une injustice totale, déjà qu'on est dans un monde assez injuste. Donc non, non, là c'est vraiment que qu'on crée soi-même son propre bonheur, son propre malheur finalement. Moi je pense que les choix dans la vie sont importants.
0: Ouais.
1: Et comme je le dis, le seul moteur que j'ai réellement, c'est l'envie. L'envie, c'est ça qui mène le monde. Hein. Donc, l'envie, c'est quand on a envie, bah, tout est possible et c'est merveilleux. Alors après, évidemment que c'est difficile de partir d'un orchestre de bal
0: et de se lancer
1: à Lyon, Perrache, fille de droguiste, et tout d'un coup faire une carrière, etc. Mais on passe par des étapes complètement différentes et à chaque fois, chaque décennie en tout cas, bah, on avance aussi, on évolue, on s'améliore et on a d'autres problèmes. Moi, j'ai toujours des projets. Et on a tendance, en France, d'ailleurs, c'est, bon, tu le sais très bien, en étant femme animatrice, que ça y est, la vie s'arrête. À 50 ans, ça s'arrête. Hein.
0: C'est bientôt.
1: Non, mais on a l'impression de ça. Moi, je l'ai ressenti terriblement. J'en parle dans mon livre de ça.
0: Bah oui, mais tu parles du patriarcat, tu parles du sexisme. Et c'est vrai que pour une certaine partie de la société, à partir du moment où tu ne peux plus faire d'enfant, tu ne sers plus à rien.
1: Alors, je ne sais pas si ça vient de là. Oui, par rapport à la ménopause, oui, je pense.
0: Ouais, je pense quand même, il y a un truc, on devient un peu invisible.
1: Oui, alors moi, imagine, c'est encore plus difficile, j'ai pas eu d'enfant.
0: Tu n'as pas fait d'enfant.
1: Non. Donc, ce que je veux dire, c'est que non, moi je pense, alors dans d'autres pays, en Asie, aux États-Unis d'ailleurs, au Canada, etc., on voit des femmes de 70, de 75 ans qui présentent des émissions à la télé, qui enfin tout ça. Le théâtre en Chine, au Japon, des actrices qui ont 80 ans, qui sont sur scène, donc, enfin, et dans notre pays, bah, c'est vrai, que c'est moins commun et qu'on range un peu trop rapidement dans le milieu artistique, en tout cas les femmes et les hommes aussi d'ailleurs.
0: Mais en tout cas, il y a de beaux moments là-dessus, sur ce thème-là, dans ton livre, sur ton militantisme qui est pourtant apolitique, sur ton engagement, sur les droits des femmes, la ménopause, les règles aussi, tes premières règles, t'expliques, mais tu vis ça, mais c'est un cataclysme, le désir féminin aussi, le désir qui change, enfin, tout ça, effectivement, il fallait que ça soit toi qui l'écrive.
1: Ah bah oui, et puis de toute façon, moi j'ai pris le confinement, ça a été quand même, tout le monde s'est arrêté dans le milieu du spectacle, et moi je me disais, ça se trouve, on recommencera pas. Bah, quand on se retrouve au tout début, on se dit waouh, qu'est-ce
0: qui se passe. T'as cru ça, toi?
1: Oui, le monde s'est arrêté, et donc tout d'un coup on se dit waouh, comment on va faire. Alors moi c'était pas un problème, enfin je veux dire, je l'aurais bien pris aussi, hein, c'était pas, mais de vivre comme ça chaque jour, d'avoir l'habitude d'avoir une vie à 100 à l'heure, à 1000 à l'heure, de voir des gens, de ça, et tout d'un coup, le truc s'arrête, quoi. Et là, je l'ai bien vécu.
0: Ouais.
1: Parce que j'ai recommencé, je le raconte d'ailleurs, ce confinement, à retrouver des plaisirs simples, plein de choses que j'avais oubliées, que j'avais pas le temps de faire, et j'ai trouvé ça formidable, dont commencer l'écriture de mon livre.
0: Exactement. Voilà. Il s'appelle La Droguerie du Sourire. Il y a plein d'anecdotes.
1: Oui.
0: Parce qu'à partir du moment, évidemment, où ta carrière a démarré, t'as croisé tout un tas de gens absolument fascinants. Et puis même avant, d'ailleurs, t'en as croisé. Puisqu'on va t'écouter chanter La vie ne m'apprend rien. Est-ce que tu veux me dire deux mots de Daniel Balavoine?
1: Alors moi, Daniel Balavoine, je l'ai pas vraiment connu. J'étais avec mes copines. Je raconte d'ailleurs qu'on l'aimait en tant que chanteur.
0: Ouais.
1: Parce qu'il avait du talent. Parce que sa voix, en fait, nous parlait, une voix assez au perché. À cette époque-là, on écoute Genesis, on écoute Peter Gabriel, David Bowie, des gens comme ça, qui vraiment ont cette consonance comme ça. D'ailleurs, au moment où il décède, je raconte d'ailleurs dans le livre qu'il avait envie de partir à Londres travailler avec Peter Gabriel. Et ce moment est incroyable aussi, quand je me retrouve à Londres et que je parle au téléphone avec Peter Gabriel.
0: Tu te parles.
1: Je parle de Balavoine. Et en fait, Peter Gabriel, finalement, c'est le premier chanteur que j'ai vu. J'ai 12 ans et je viens de rentrer dans l'orchestre, et les grands de l'orchestre m'emmènent au Palais des Sports à Lyon pour voir Genesis. police. Alors moi, je sais pas du tout ce que c'est, voilà. Et je raconte tout ça parce que c'est impressionnant comme il y a des gens comme ça qui vont suivre ma vie, que je vais rencontrer ensuite, puisque je rencontre Peter Gabriel aussi chez Virgin, ouais, à une fête, etc. Et donc, c'est ça que je trouve étrange. Moi, les synchronicités qui sont arrivées, les signes, et quelque part comme des prémonitions, comme si les choses devaient se faire comme ça. Et parallèlement, il y a des choses aussi qui ont mis très longtemps, qui ont été très douloureuses et où il fallait passer. Donc ça s'appelle l'expérience, je crois.
0: Exactement, la vie ne m'apprend rien. On écoute Liane Folly. Elle est ce soir l'invitée de Décibel.

0: Quelle reprise incroyable, la vie ne m'apprend rien. Liane Folly est ce soir l'invitée de Décibel. Je vous le disais, dans son livre, il y a des rencontres folles et il y a des rockstars. Vous croiserez
1: ça, c'est vrai.
0: Mick Jagger en jogging et David Bowie au marché.
1: Oui, oui, c'est vrai, marché nocturne. Alors, j'ai revu ensuite David Bowie. Je l'ai pas écrit dans le livre.
0: Bah, c'est quoi la suite?
1: Deux fois, je l'ai revu. La première fois.
0: Le croises au marché, c'est drôle.
1: Bah, ouais. Le marché de nuit, le marché de Montmartre.
0: Oui, de Montmartre. Mais pardon, voilà. C'est chic. Oui,
1: oui,
0: c'était pas au Lidl.
1: Pas... Non, je veux dire, c'est pas le marché, voilà. Alors, d'abord, il y avait le jour où j'ai signé Besoin de toi, le premier 45 tours. Il y a une petite fête au cinquième étage de chez Sony. Et on me dit, c'est les Rolling Stones qui sortent leur nouvel album. Donc, on m'a carrément présenté en disant, voilà, c'est une jeune Sony signature. Voilà. Et il était magnifique et très, très gentil, Mick Jagger. Donc, et après, j'ai vu en concert aussi. Ben oui. Moi, j'ai vu des tonnes de concerts. J'ai vu tout le monde sur scène. Même Michael Jackson, je l'ai vu deux fois en concert. Et donc, en fait, et puis en ce qui concerne Bowie, je l'ai revu sur le ce qui s'appelle l'île des milliardaires, où il habitait, s'appelle l'île des milliardaires, je crois.
0: C'est à Moustique.
1: L'île Moustique, merci. Ouais. Et là, je suis sur la plage et je vois seule personne sur la plage. J'allais me reposer dans un lieu où on dit bon là, on aura la paix. Et arrive de loin un couple comme ça et je les vois avancer petit à petit. Et plus avant, je dis waouh, le mec, il est blond, il était habillé en blanc. Je m'en rappelle toute ma vie. Et assise une black magnifique et je dis putain, c'est David Bowie.
0: David Bowie et Iman.
1: Et j'ai dit deux fois, je rencontre ce mec-là. Il y a un truc quoi. Ouais. Et donc il s'était approché comme ça. Hello, il m'avait parlé. Genre, ça va bien. Vous êtes. Je lui dis oui, je suis française. Ah oui, alors qu'est-ce que vous faites dans la vie? Rien. Il vaut mieux.
0: C'est ce qu'on préfère.
1: Non, mais moi je suis pas du tout groupie. Alors là, je l'ai jamais été. J'ai aimé les artistes pour ce qu'ils étaient. Cet état d'esprit, tu sais, dans le fanatisme un peu trop débordant, ça me plaît pas du tout.
0: C'est pas ça.
1: Non, bah non. Parce que c'est de l'illusion.
0: Oui, un peu à trop dose.
1: Oui, oui. Ouais. Et puis
0: c'est destructeur un peu aussi.
1: Oui, je pense. Et puis voilà, il y a des personnes qui ont besoin chaque jour pour vivre, et on le voit sur les réseaux d'ailleurs, les gens qui regardent, qui suivent, je peux le comprendre. Mais en tout cas, moi, je ne l'ai jamais été. Mais j'ai très très admirative en revanche de tous les talents et j'ai vu beaucoup de monde sur scène. Ouais. Pour après les rencontrer dans ma vie. C'est ça qui est dingue. Moi, au-dessus de mon lit, il y avait Robert Hossein quand même, sur son bateau avec Angélique. Ouais. Et c'est lui qui m'ouvre les portes de Marigny plus tard. Et voilà, donc c'est...
0: Toujours ces rencontres, ces synchronicités.
1: Oui, c'est ça.
0: Et c'est ce qui fait aussi le sel de cette droguerie du sourire, édition Stock. Liane Folly, à tout de suite.
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0: L'anniversaire de Fabienne Thibault, la nouvelle chanson de Deep Purple et un blind test dans lequel, les amis, vous allez pouvoir gagner le livre de Liane Folly dont nous parlons depuis tout à l'heure. Il s'appelle La droguerie du sourire, il vient de sortir aux éditions Stock et Liane Folly y raconte son histoire, ses bases, ce qui lui a donné la force d'aller vers cette carrière musicale qui certes était faite pour elle mais lui tendait pas forcément les bras, il a fallu se battre et on suit tout ça avec elle dans ce très très beau bouquin La droguerie du sourire. Si vous avez envie de le gagner, il faut nous appeler maintenant, le numéro du standard 0810 055 056, c'est Sadika qui vous attend au standard, 0810 055 056. Le thème du blind test ce soir, la lettre Z. Alors ma chère Liane. Dans ce livre, on se balade avec toi, petite fille, donc à qui on dit que tu vas devenir chanteuse comme Sheila, puis ado dans une boîte à bac, genre les Soudoués.
1: Exactement.
0: Voilà. Ensuite, bah voilà, chanteuse de bal, et Dieu sait que c'est pas facile, mais tu y vas donc dans l'orchestre de ton père. Et puis ensuite, la signature. Ah oui, ça, c'est une anecdote incroyable quand même du livre. Alors, je vais pas toutes vous les raconter, parce qu'il faut quand même que vous ayez des surprises en lisant, mais quand tu pars à Paris en te disant, voilà, il faut que ça marche, il faut que je signe en maison de disque et tout, ta mère te dit.
1: Elle me décrit exactement.
0: Elle te décrit physiquement l'homme.
1: La personne qui va me signer, ouais. Oui, ouais, parce que ma mère était médium. Elle n'en faisait pas son métier, hein, donc, mais ouais. Elle était très douée. Mais
0: elle te l'a dit, il a des petites boucles.
1: Ah non, elle m'a tout dit. Bouclés. Elle est venue m'accompagner à la gare jusqu'au train. Ouais. Et donc, on est partis, André, Philippe et moi, l'équipe.
0: De Lyon à Paris.
1: Exactement, ouais. De Lyon à Paris. Et en m'embrassant, me disant au revoir. Alors, elle avait très peur. Et mon père aussi, elle avait très très peur. Elle pensait que ça y est, j'allais partir à Paris, qu'elle allait plus me voir, je ne sais pas ce qu'elle s'imaginait. Et quand je suis partie, elle m'a dit, tu verras, l'homme qui va te signer en maison de disque, il est grand, il a des boucles châtains, il a des grandes lunettes en écaille, et il a un nom à consonance juif. Et voilà, donc voilà. Et en fait, c'était Fabrice Nataf. Ouais. Et lui, quand je le vois arriver chez Virgin, ouvrir la porte et je le vois, je fais...
0: C'est lui. Est-ce et que ça tu a été as lui hérité du côté médium de ta maman?
1: Certainement, puisque c'était quelque chose qui était dans la famille. Alors, ouais. Oui. Bah, il faut toujours rester très humble par rapport à ça. Et puis, c'est pas toujours bon de parler de dons qu'on peut avoir dans ce côté-là. Mais en tout cas, c'est une certaine. Ils m'ont transmis également. Je dis les deux parents, le genre humain. Franchement, je connais bien les gens et puis l'intuition. Bah, l'intuition qui sont les vibrations et en même temps. Oui, j'ai des prémonitions, j'ai des flashs souvent. Enfin, mais ça vient aussi de si on le cultive ou pas. Faut savoir le cultiver aussi.
0: Alors, si vous avez envie,
1: oui,
0: de gratter dans les souvenirs de Liane, ah oui, Folie pour trouver des méchancetés sur son ex André Manoukian, vous allez être déçu. J'ai cherché moi-même, connaissant bien Dédé, je me suis dit, est-ce qu'il y a il y a une picounette où à un moment tu dis, donc une fois que vous êtes séparés et que du coup bah tu travailles avec d'autres gens, tu dis, ah bah c'était des gens qui étaient très agréables avec moi en studio, ça m'a changé.
1: Oui, dans ça, ce
0: voilà,
1: genre-là, oui.
0: Voilà, mais donc ça reste voilà vraiment très calme. Tu règles pas tes comptes, bien au contraire.
1: Non.
0: Tu dis que même à un moment, t'as voulu que cette brouille qui fait que deux personnes qui ont été amoureuses puis qui le sont plus, qui sont séparées, sont vaguement fâchées. Toi, tu voulais que la fâcherie elle s'arrête et t'as activement travaillé pour vous rabibocher.
1: Alors en fait, c'est très simple. Nous avons ensemble réalisé trop de belles choses pour que ça finisse en eau de boudin et que tout d'un coup, et c'est le public aussi. On a le respect, c'est ce que je lui ai dit, il faut avoir le respect du public. Ils ont aimé notre travail ensemble. Il y a trois albums magnifiques qui existent, qu'on a fait ensemble. Et eux,
0: c'est
1: ils ont envie. Voilà, c'est nos trois.

0: dire aïe, on aïe, reçoit aïe, André
1: c'est
0: Manoukian.
1: Nul.
0: Ben, moi j'ai trouvé ça un peu parce que je l'ai vu cette émission et je me suis dit
1: ça
0: wow.
1: T'a fait de la peine ou pas?
0: Non, j'en suis plus là hein, non.
1: Ouais.
0: Non, le métier me fait plus de peine du tout. Au contraire, ça me fait rire.
1: Et tu
0: mais là, je me suis dit, mais bravo, quoi. Ouais. Comment les mecs, ils peuvent passer à côté qui a été le plus grand succès de sa vie. Il n'a plus jamais eu un tel succès avec une chanteuse.
1: Non.
0: Donc c'est pour ça, pour toutes ces choses-là. Et donc, il y a un an, le jour de son anniversaire d'ailleurs. Mais il est très heureux, hein, ça se passe bien. On a encore passé une journée ensemble la semaine dernière. Il est très heureux qu'on se revoie. On a des bons liens. Et puis peut-être, va savoir, comme dit ma très belle chanson. Peut-être qu'un jour nous collaborerons ensemble.
1: Mais je vous le souhaite.
0: Si sa femme est d'accord.
1: Ah oui, c'est ça. Attention, hein. On va pas semer la zizanie. C'est un bonheur de t'entendre, Liane.
0: Merci
1: c'est
0: beaucoup.
1: Un bonheur de te lire La Droguerie du Sourire, donc aux éditions Stock.
0: Oui.
1: Et moi, je trouve que c'est un film. Tu fais ce
0: oui,
1: que tu
0: vrai.
1: Veux de cette
0: mais
1: remarque.
0: Quelque part, voilà, on va dire que c'est dans le
1: voilà
0: dans l'atmosphère.
1: J'en ferais même deux si j'avais un budget illimité, allô Hollywood, parce que je ferais le film de la rencontre de tes parents, etc. En Algérie, leur arrivée en France et tout, et puis ensuite deuxième partie, ta vie.
0: Tu veux dire un biopic télévisuel,
1: ouais.
0: Une fiction.
1: Ouais, ça serait bien, non?
0: Ça serait pas mal. Ou
1: on
0: alors un grand film, ça dépend.
1: Bon, ben on se revoit pour ça, Liane.
0: Mais absolument.
1: Merci beaucoup d'être
0: merci beaucoup, Émilie. C'était un bonheur pour moi d'être avec toi ce soir et j'embrasse tous les auditeurs, évidemment.
1: Merci. Merci, Liane. À bientôt.
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1: Un petit madness maintenant dans vos oreilles, puisque leur guitariste qui avait été arrêté, empêché et qui avait fait peur à tout le monde avec un cancer agressif et fulgurant a annoncé qu'il était rétabli et qu'il serait sur scène avec Madness sur les prochaines dates de concert et notamment en France. Je vous donne les dates une fois qu'on aura écouté Our House.

0: Madness et Our House. Chrissy Boy, Chris de Madness, donc remis en rémission totale de son cancer, qui sera donc sur scène avec Madness pour les dates françaises à venir. Il y a le festival des Nuits Secrètes à Aulnoy-Aymeri dans le nord de la France. Ce sera le vendredi 10 juillet. C'est d'ailleurs un très joli festival, les Nuits Secrètes, qui accueillera le même jour que Madness, Big Flo et Oli, ou encore Sam Sauvage. Madness également au festival Décibule à Neuve-Église le 12 juillet. Et puis en Belgique, au Cactus Festival, ne les ratez pas.
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0: La lettre Z, c'est le Z qui veut dire Zorro dans la série de notre enfance, mais c'est aussi le thème du blind test. Ce soir, nous allons jouer avec Nathalie et Ouria. Bonsoir à toutes les deux.
2: Bonsoir,
0: bienvenue. Alors le cadeau du soir, c'est le livre, les mémoires de Liane Folly. Il est trop bien, il est trop bien, vous allez vous régaler. Et je vous en offre à chacune un exemplaire, déjà, on commence par ça.
2: Trop gentil, merci.
0: Voilà, chacune un bouquin, en plus c'est très bien, c'est parfait pour la plage, vous allez adorer ça pour cet été, pour les vacances. Suivre les aventures de Liane Folly. Et donc, Ouria et Nathalie, maintenant que vous avez les cadeaux, on peut commencer à jouer. Donc, voilà. Toutes les chansons de ce soir sont interprétées par des artistes dont le nom commence, ou le prénom par commence Z. Par la lettre Z. Oui, on est comme ça. On est comme ça, on aime les défis. Voilà, Nathalie et Ouria, on cherche donc le nom de ces interprètes et on vous demande, pour savoir laquelle de vous deux est la plus rapide, on vous demande de donner votre prénom avant de donner la réponse, d'accord ?
2: D'accord.
0: Ok, c'est parti. Elles me disent d'accord pile en même temps. J'ai l'impression qu'elles vont être très très synchro. C'est pas grave, de toute façon c'est l'avantage. Vu que tout le monde gagne, on n'a pas de pression pour les points.
2: C'est super.
0: Allez, c'est parti. Premier titre, premier artiste à trouver. Dites-moi qui chante ça.
2: Ouria.
0: Ouria.
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0: la chemise. Bravo, bravo, mesdames. Ça commence très bien, ce blind test. Ça va très, très vite. Les points vont tomber rapidement. Zebda est tombée. La chemise. On continue.
1: Gaz, ou rien.
0: Oui,

0: cœur.
1: Eh, hey, mais on chante avec de jolies voix dans cette équipe.
0: Ouais, l'alto.
1: Bravo. Nathalie a dit son prénom avant, Ouria a dit la réponse avant, mais de toute façon, tout le monde...
0: Non, oui, mais c'est pas grave, voilà, je vous laisse, je vous laisse.
1: Pour moi, vous êtes à deux partout.
0: Oui. D'accord.
1: Voilà, moi, c'est comme ça que je compte. Même à tout moment, allez, hop, j'en rajoute. Vous êtes à trois partout. Oui, c'est comme ça que ça se passe. Ah, c'est dommage, c'est pas moi qui corrige le bac, hein, les jeunes. Mais non, désolé.
0: Moi, c'est pas jeune, bien.
1: Des os pour les lycéens qui nous écoutent. Courage, force et courage, tout. Et, ouais. tout. Ouais. Et chance. Chance, parce qu'à tout moment, c'est pas, voilà, ça peut, vous pouvez tomber sur un correcteur qui dit allez, je rajoute des points. Enfin, si c'est des gens comme moi, ils rajouteront des points. Courage. On a eu Zebda, on a eu Zaz, il nous reste une troisième artiste. Ouais, on y va.
2: Toujours beau au-dessus
0: des Ouria.
1: Ouria.
0: Ah oui, oui, je sais. Non, de Sagadon, je sais pas.
1: Zao, de Sagazan, oui.

0: symphonie des éclairs, Zao de Sagazan. Mais c'est vrai, j'aurais pu mettre Zao tout court. C'est chelou.
1: Il y a Zao, oui, mais j'ai pensé à Zao juste avant que vous mettiez
0: C'est vrai. Eh ben, en tout cas, ça s'est très bien passé, ce blind test. Bravo, Ouria. Bravo, Nathalie. Vous avez été parfaite.
1: Bravo, Nathalie. Bravo. Bravo, Ouria.
0: Parfaite. Je vous embrasse et je vous envoie le livre de Liane Folie, La droguerie du sourire, parce que vous allez vous régaler. Et puis, on écoute le Z qui manquait, évidemment, dans ce blind test. Et chez vous, vous dites, mais comment ça, elle n'a pas mis Zazie? Mais si, elle a mis Zazie. La toute nouvelle chanson, en plus.
2: Peu importe.

0: Zazie, vous avez manqué. Eh bien les amis, elle est de retour. Son nouvel album arrivera dans quelques semaines. Et elle vient d'annoncer une trentaine de dates de concerts, une grande tournée partout en France qui démarrera au mois de mars 2027.
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0: Alors évidemment, si je vous dis Deep Purple, premier réflexe,

Walk on the Water, c'est un Himalaya du rock'n'roll. Et c'est dingue de se dire qu'en 2026, Deep Purple est encore là. Et bien là même, j'ai eu la chance d'écouter leur nouvel album. Car oui, il y a un nouvel album de Deep Purple qui va sortir le 3 juillet prochain. Il s'appelle Splat. Il y a tous les mecs qui ont 80 ans. Donc Ian Gillan qui chante, Roger Glover à la basse, Ian Paice à la batterie, Don Airey au clavier. Le guitariste, c'est un petit jeune, lui, né au début des années 80, il s'appelle Simon McBride, et ensemble, ils viennent de sortir un extrait de ce nouvel album. J'ai tellement adoré, je me dis, il faut que vous voyez, il faut que vous entendiez ce que Deep Purple peut donner en 2026. Ça s'appelle Diablo et ça rappelle les grandes heures de Deep Purple, ouais, Smoke on the Water et aussi Highway Star. Attention, ça s'écoute très fort.

0: Le nouvel album de Deep Purple va être canon, il arrive le 3 juillet.
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0: C'est l'anniversaire de Fabienne Thibault aujourd'hui, elle a 74 ans, une grande, grande voix du Québec qui a fait évidemment le bonheur de celles et ceux qui ont écouté Starmania en 1979. Fabienne Thibault, elle a les meilleures chansons de Starmania, c'est elle qui chante qu'elle est amoureuse de Ziggy mais qu'il n'est pas comme les autres, c'est elle qui chante Le Monde est Stone ou encore Les Uns contre les Autres. Et puis il y a une chanson qui est très belle je trouve et elle passe jamais à la radio, peut-être parce qu'elle est trop triste, mais je sens que vous avez les épaules les amis. Écoutons ensemble La Complainte de la Serveuse Automate. Et bon anniversaire à Fabienne Thibault.

0: magnifique, la serveuse automate. Bon anniversaire à Fabienne Thibault et merci à vous d'avoir écouté Décibel. C'est terminé pour ce soir.
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0: L'équipe de Décibel, Iris, Justin, Elodie, Sadika, Franck et moi-même vous souhaitons.

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0: Saviez-vous que le solo de flûte d'Il est 5h Paris s'éveille de Dutronc a été improvisé en une seule prise par un voisin de studio?
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0: Mars 1968, Jacques Dutronc et son parolier Jacques Lanzmann terminent l'écriture d'un titre sur un coin de table, au petit matin. En studio, le résultat est plat. Ils ne sont pas convaincus. Heureusement, Roger Bourdin, un flûtiste classique, travaille dans le studio d'à côté. Il entre, écoute la mélodie, sort sa flûte et improvise ce solo légendaire.

0: ressort 2 mois seulement avant les émeutes de mai 68. Et avec ses textes ironiques, Dutronc devient sans le vouloir la bande-son de la révolte.
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3: 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Dans

Pascal Zonou fait vibrer Toulouse avec une pop élégante et habitée où chaque note raconte une émotion vraie. Entre énergie brute et mélodie ciselée, Pascal Zonou signe une musique qui vous attrape dès la première écoute et ne vous lâche plus.

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0: Juin 2014, un jeune homme de 17 ans vient de remporter The Voice avec sa guitare sous le bras. Son nom, Kenji Girac. Mais pour devenir une star, il lui faut un hymne.
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0: Ce sera Color Gitano. L'idée, mélanger les traditions des guitares flamenca avec l'efficacité de la pop moderne. C'est la naissance de la Gypsy Pop. À travers ce texte, Kenji veut montrer sa culture, celle du voyage et de la fête, loin des clichés. Il chante la famille, le respect et surtout une irrésistible envie de danser.

0: talent.
1: Ce titre est un raz-de-marée qui va faire vibrer la France entière et transformer Kenji en roi des charts.
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4: Ah, souvenir 68. J'écoutais la radio, je marquais sur un petit cahier les chansons qui passaient, leur position et de parade. Et là, un jour, Robert Charlebois, Louise Forestier, un morceau psychédélique, une espèce de rock bizarroïde qui parle de compagnie aérienne, de voyage.

0: Robert Charlebois qui a sûrement révolutionné avec ce titre toute la musique rock québécoise.
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2: Aujourd'hui, je vous propose de rencontrer Louis-Albert Debreuil. On l'appelle le prince jardinier. On est dans son château. C'est le château de la Bourdésière à Montlouis-sur-Loire.
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4: Je suis Louis-Albert Debreuil. J'ai eu la chance d'être et le dépositaire de Dérolles et en même temps le propriétaire de la Bourdésière.
2: Est-ce que vous pouvez me dire ce que ça vous évoque quand on vous appelle le prince jardinier?
4: Alors, un grand sourire. D'abord, c'est un surnom qu'on m'a donné. En même temps, il y a toujours un prince dans un jardin. Le jardinier lui-même, c'est le roi ou le prince. Et il est sur son royaume, celui qui va cultiver avec aspiration, avec engouement et quelquefois déception. Et cette nature, on ne fait pas toujours ce qu'on veut. Mais l'émerveillement, c'est cette diversité.
2: Avec émerveillement et aussi avec une pointe d'espièglerie, je crois.
4: Alors, l'espièglerie, c'est la marque de fabrique, certes, de ma personnalité et de mon humeur, mais celle que je voudrais que l'on ait quand on rentre et qu'on pénètre dans un jardin. Il faut être espiègle parce que la nature, elle l'est. Et quand on l'observe, que ce soit un papillon, que ce soit une mousse, ou que ce soit, ça sent bon, c'est merveilleux. Et puis, on est réveillé par quelque chose qui vous rappelle à l'ordre. Et c'est ça, le monde dans lequel on est rappelé à l'ordre, il faut le faire avec humour.
2: Est-ce que le jeune Louis-Albert était expérimentateur déjà?
4: Alors, le jeune Louis-Albert, quand il était tout petit, c'est-à-dire hier, il aimait être dans le potager à Broglie. Il aimait Monsieur Coquerel qui me montrait effectivement tout ce qu'il y avait dans sa maison, ses graines, ses cordeaux, ses outils aratoires, ses instruments aratoires. Ça m'a marqué. J'étais pas parti pour être jardinier. Je suis devenu simplement un homme de la nature que j'étais quand j'étais jeune parce que j'y suis bien.
2: Votre nom, il est forcément associé au château qui est derrière nous, le château de la Bourdésière. Est-ce que j'ai le droit de dire que vous êtes châtelain?
4: Oui, mais enfin, c'est pas un gros mot. Je suis le dépositaire d'une maison qui était là avant moi, qui j'espère sera là après moi. Je porte dans mes convictions cet héritage qui est celui tout simplement de donner à voir ce lieu qui est ouvert au public de différentes façons. On peut y habiter, mais on peut visiter. Et l'expression de tout cela, encore une fois, c'est le vivant. Tout ça, c'est l'éducation. Faire tout ce qu'il faut pour faire en sorte qu'on ouvre les yeux et qu'on dise « Wow, c'est extraordinaire, c'est singulier, c'est le territoire ».
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6: Un enfant a-t-il le droit de ne pas être d'accord avec ses parents?
7: Oui, et d'ailleurs, ils n'acceptent pas ça. On fait des choses qu'on n'a pas le droit et eux, ils le font devant nous. Nous, on doit se coucher tôt et eux, ils doivent se coucher tard.
8: Moi, je dis, oui, on a le droit de pas être d'accord parce que c'est pas tout le temps eux qui décident, parce qu'on a le droit de prendre un petit peu la vie. Par exemple, si nous, on mange un truc qu'on n'aime pas et eux, ils mangent un truc qu'on aime bien,
9: c'est un peu injuste. Hein.
10: Bah, en fait, quand, par exemple, nos parents, ils sont pas d'accord avec quelque chose, et que, en fait, nous, on a raison. Ils acceptent pas qu'on a raison. C'est les plus grands et ils veulent toujours avoir raison.
11: Et surtout, parlons de trucs familiales, le plus embêtant avec les parents, c'est que quand t'es l'aîné et que t'as toujours une petite dispute avec ta sœur, ils vont croire au plus petit. Pourquoi? Je ne sais pas. Mais alors ça, c'est un truc qui me saoule vachement, en vrai.
12: C'est totalement vrai. Alors, la dernière fois, mon petit frère, il a mis ma chambre en bazar, alors j'avais tout rangé, mais j'ai pris.
6: C'est toi qui as été disputée?
12: Oui.
6: Et tu as réussi à expliquer à tes parents ou pas?
12: Oui, au bout d'un moment, ils ont réussi à me croire. Donc ça va, c'est mon frère qui a été puni, pas moi, heureusement, mais c'est de l'injustice.
13: Pour moi, on obéit tout le temps à ses parents, même si c'est un truc grave et tout, j'obéis.
6: Mais quand vous n'êtes pas d'accord avec vos parents, est-ce que vous échangez? Est-ce que vous arrivez à discuter?
12: Oui,
14: mais en fait, ils font ça pour notre bien, c'est pas parce qu'ils veulent pas.
6: C'est toujours pour votre bien?
12: Non, c'est pas vrai.
10: Quand, par exemple, je suis pas d'accord avec ma mère, et elle me laisse m'expliquer, mais à la fin, elle dit toujours son dernier mot, du coup, c'est moi qui ai tort et c'est elle qui a raison, alors que c'est moi qui ai raison.
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16: Je rêvais d'avoir une maison à la campagne. Cette maison, c'est comme si j'y étais née. C'est ma maison de famille.
17: Ma maison s'appelle l'Ostao de la Mar.
18: C'est une maison un peu envoûtante.
19: Eh bien, vous voyez, des livres et trois fenêtres qui me donnent le paysage du pays, comme si c'était trois tableaux.
3: Ils ont vécu ici.
15: Thibaut Gaudry.
20: Ce fut autrefois Montmartre ou Montparnasse. C'est aujourd'hui Saint-Germain-des-Prés, avec ses rendez-vous littéraires, ses silhouettes et ses figures. Avec Juliette Gréco, qui en fut l'enfance et n'y est plus qu'une passante.
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3: Symbole de liberté et de féminité, la jolie môme Juliette Gréco devient à la fin des années 50 la muse de Saint-Germain-des-Prés, avant de devenir une icône de la chanson française à texte. Ce qu'elle n'avait pas prévu, se rêvant plutôt danseuse.
22: Je donne mes textes à Cosma, il aime si tu t'imagines, et l'après-midi même, il en fait la musique. Moi je suis là, maintenant il va me falloir chanter. Et puis tout d'un coup le miracle s'est produit. Pour moi, il y a eu un miracle. Voilà, ça y est, je m'envole, je me mets à chanter. Et depuis, j'ai toujours chanté.
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3: Juliette s'échappe régulièrement de Saint-Germain-des-Prés, fuit le tourbillon de la vie parisienne pour goûter la douceur de vivre du Sud. En virée parfois à Saint-Tropez, avec ses copains Boris Vian ou François Sagan. Jusqu'en 1985, où elle est invitée à chanter au Festival de Ramatuel. Et c'est le déclic. C'est là qu'elle veut vivre avec son mari, le musicien Gérard Joannest.
23: Je voulais une maison face à la mer. Je voulais le soleil qui tourne autour de la maison toute la journée, parce que Gérard adore ça. Et je voulais une maison qui me permette de rêver dans le silence.
3: Elle achète un terrain et demande à Serge Meige, l'architecte du théâtre de Verdure où elle a chanté pendant l'été, de lui concevoir son futur havre de paix qu'elle baptise la Maya. Elle va en penser les moindres détails, comme cette table de jardin construite autour d'un mûrier platane ou la tortue en mosaïque au fond de la piscine.
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3: Juliette, contemplative, aime se ressourcer sur la terrasse, avec vue sur la Méditerranée, et dans son jardin constellé de toutes sortes d'espèces méridionales. Elle développe même une passion pour les orchidées blanches. Elle fait de ce jardin et de sa maison son petit coin de paradis, son refuge. Celui qu'elle n'a jamais eu petite et qu'elle partage avec ses chats, ses chiens, un ménate prénommé Goya et même un bébé panthère. Mais on peut aussi la croiser dans Ramatuelle, au marché ou au café de l'Ormeau. Et puis, femme libre, c'est également une collectionneuse, notamment d'objets érotiques, mais aussi religieux.
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3: Elle était venue, elle aime toujours chanter au festival de Ramatuelle.
23: C'est vrai que ça ressemble un peu à Avignon, quand Avignon a démarré. C'est-à-dire une chose totalement artisanale, faite d'amour, de tendresse et de sueur, de larmes de sang, de larmes de sel, de larmes de miel.

0: C'est dans cette maison, face à sa Méditerranée, le 23 septembre 2020, que la jolie môme quitte la scène.
1: Jolie môme.
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1: Un chien a des comportements quelquefois qui ne sont pas forcément appréciés en société. Et donc, l'idée, c'est de réduire les mauvais comportements et mettre en place des bons comportements.
2: Un chien, alors, des fois, on parle de chien agressif. Est-ce qu'on peut les changer?
1: Oui, on peut les changer. Alors, un chien agressif, c'est une étiquette. Moi, ce qui m'intéresse, c'est clairement le comportement. À quel moment est-ce qu'il mord? Dans quel contexte? Et en modifiant ce contexte, on s'arrange pour que le comportement n'apparaisse pas. Ensuite, on peut mettre en place un nouveau comportement. Ça prend du temps, c'est une thérapie comportementale. Mais en effet, on obtient d'excellents résultats, en réalité, avec le temps. Et le travail.
2: Qu'est-ce que tu leur proposes aux propriétaires qui viennent avec leur chien? Qu'est-ce que tu leur proposes?
1: En premier lieu, j'aime construire une relation et enrichir cette relation, de manière à ce qu'il y ait vraiment une connivence qui se mette en place entre les deux. Et puis ensuite, je fais les choses pour que le chien joue un rôle social dans sa cellule familiale. Ce qui est important, c'est que le chien rende des services parce que ça lui fait plaisir.
2: Tout à l'heure, je t'ai vu faire tomber un chiffon, le chien t'as apporté naturellement, sans que tu lui demandes, le chiffon.
1: Ouais, elle a compris ça, et donc je cultive ça, bien sûr, mais dès qu'on va dans le jardin, je fais tomber un outil, ça peut être un arrosoir, un gant, et elle sait qu'elle doit me rapporter les choses.
2: Et ça leur plaît aux chiens, ça les stimule, ils aiment bien ce côté-là de se dépenser et de se rendre utile.
1: Là, ils ont un cerveau qui est très proche du nôtre, donc il faut stimuler ce cerveau en réalité. Et un chien qui mange et qui dort toute la journée, il est pas super heureux. Hein. Il a besoin et d'être reconnu par son groupe, donc de jouer ce fameux rôle social. Et puis surtout, il a un cerveau qui a besoin d'être motivé. En fait, il a besoin d'apprendre des choses.
2: Là, on a Aria qui a 4 ans, qui est avec nous.
3: Qui vient de l'SPA de Poitiers.
2: Hein. Qui vient de l'SPA de Poitiers, très bien, et qui est très mignonne et très à fond en fait.
1: Elle est plus connectée que mon téléphone en fait. Elle cherche le regard en permanence parce qu'elle a envie de faire des choses.
2: Elle est assise devant nous, elle ne bouge pas, les oreilles bien dressées. Coucou Aria, qu'est-ce qu'on peut lui faire comme exercice? Parce que franchement, il y a plein de petites choses sympas.
1: Alors nous, on a l'habitude de terminer les exercices par un son de cloche, en fait, ce qui marque la fin de la session. Elle le sait, donc ça c'est quelque chose que tu peux demander si tu veux te tester.
2: Oui, parce qu'on a une petite cloche qui est un peu plus loin, qui est accrochée à un fil, et du coup, si je lui dis Aria, va sonner la cloche. Et je vous jure que c'est réalisé sans trucage, avec sa petite patoune. Elle a mis un petit coup dans la cloche. Aria, va chercher la casquette. Et elle apporte la casquette. C'est incroyable. Alors, le but, c'est pas d'en faire des animaux de cirque, mais ça prend combien de temps à éduquer un chien à décrypter son comportement et à faire enfin en sorte qu'il veuille s'adapter à ce qu'on lui demande?
1: Alors, merci de préciser que c'est pas pour faire un animal de cirque, ça c'est important. L'idée, c'est juste de l'intégrer à ma vie et de lui montrer que j'ai besoin d'elle et qu'elle me rende des services. Ça, c'est une première chose. Ensuite, combien de temps ça prend? En fait, ça va assez vite.
2: Tu peux lui demander n'importe quoi, elle le fera?
1: Ouais, je pense qu'elle a un répertoire qui est assez large. Ouais.
2: Non, je vais tester un truc, je suis pas sûr que ça marche. Aria, envoie un message à mon directeur et dis-lui que je suis malade. Non, elle veut manger la bonnette. Dommage, je vais devoir retourner au boulot.
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4: Je suis sûr qu'il vous arrive dans la vie de ne pas être en forme et même d'être carrément chafouin, sans raison précise. Et là, ma grand-mère vous aurait dit « Je sais pas ce que j'ai, mais je bâtirais comme nombre. » Ça veut dire que je suis tellement de mauvaise humeur que je me disputerais avec mon reflet. J'ai pas toujours tout expliqué non plus, hein, c'est vrai. Hein, et puis c'est pas le jour, je vous préviens, je suis pas d'humeur. Et puis ça m'énerve et je sais pas ce que j'ai, de toute façon tout m'énerve. Ah, il y a jamais rien qui va. Vous voyez, c'est ça. Et pour illustrer mon propos, là, vous êtes dans un estaminet, tranquille, en famille, et la serveuse n'est pas des plus aimables. Ça arrive. Et avant de partir, vous entendez le patron lui dire « Tu vas faire fuir les clients en force de faire un nez comme une bottine ?» Ne paniquez pas, Wikizef est là pour vous aider. Le sens profond de cette phrase est évident, c'est la forme qui est troublante. Parce qu'une bottine, c'est fait pour aller sur les pieds. Et quelquefois, des précautions olfactives vous empêchent de les approcher de votre nez. Alors, comment est-ce possible?
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4: Eh bien, prenons notre serveuse de ce joli estaminet des Flandres, vous voyez, avec des assiettes pendues aux poutres et des fleurs de houblon qui pendoulent. Imaginez à cette serveuse son visage que si elle sourit, elle serait plus jolie. Sourire de mai, rendez-moi ma jeunesse, comme on dit. Ensuite, vous prenez une bottine à bourron, comme au temps où la mode était de mettre des Rangers de GI. Vous pliez la bottine, ça fait quoi? Des fronces. Bah faites pareil avec votre nez. Voyez, ça fait des fronces, et vous avez un nez comme une bottine. Et on dirait que vous faites la gueule. Enfin, moi je dis ça. Je dis rien. D'ailleurs, j'arrête.
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5: Direction la cuisine. Et peut-être que comme moi, vous les laissez
3: trempé pendant des heures en espérant que ça disparaisse magiquement. Mais non, les flammes basculaient un peu trop fort. Les débordements de sauce ou les projections d'huile sont souvent responsables d'une croûte foncée, un mélange de graisse brûlée et de restes calcinés bien fixés à l'arrière de vos poêles et de vos casseroles. Alors, est-ce qu'il faut absolument passer par la case ponçage intensif ? Et c'est pas qu'une question esthétique, Cal, parce qu'une poêle encrassée, ça conduit moins bien la chaleur, son dos adhère moins bien au gaz ou à l'induction, et le nettoyage du plan de travail devient problématique. Ça, c'est toujours une galère, hein, quand on le pose comme ça. On a une jolie auréole bien brune.
5: Noir sur le plan de travail, c'est pas agréable.
3: Et le réflexe, c'est souvent de prendre le premier grattoir qui vous tombe sous la main et à s'acharner. Et puis on n'y arrive pas. Alors ma maman m'est tombée dessus la dernière fois, et parce que frotter trop fort, ça attaque l'émail, l'inox, le revêtement, ça laisse des rayures qui vont retenir encore plus de crasse. Alors comment faire ? Ma maman a généreusement saupoudré de bicarbonate de soude le dos de la poêle humidifiée au préalable, hein, sinon le bicarbonate ça ne tient pas. Vous le laissez agir, pas quelques heures, quelques minutes, ça peut suffire, et ensuite vous frottez doucement avec le côté doux d'une éponge, et ça élimine, sans trop d'effort, les dépôts noirâtres, sans rayer la surface de vos casseroles, de vos poêles. Mais merci, ma maman.
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1: Alors on est sur le carré La Sauca, c'est pratiquement à côté des Rambles de Figueres. Et là nous sommes juste devant le fameux restaurant Duran, un restaurant emblématique de la ville de Figueres. Et nous avons rendez-vous avec la Louise qui va nous recevoir, c'est la sœur du patron on va dire, qui est en voyage.
2: Allez, nous allons entrer dans cet établissement qui a l'air très très joli. Je vois déjà le buste de Dali.
1: Ah ben oui, puisque c'était le restaurant de Dali. Et ce restaurant est connu pour ça, il venait manger là tous les jours.
2: Alors on peut voir effectivement ici à l'intérieur l'empreinte de Dali bien présente.
1: Oui, parce qu'on trouve des gravures, on trouve des estampes, comme on dit chez nous, et beaucoup de photos où on voit Dali avec les patrons. Voilà, donc je venais ici pour parler du restaurant, de ce que représente et de ce qui a été et ce qui
2: est. On est ici, il paraît, dans le restaurant préféré de Dali.
3: Oui, c'est vrai. C'est vrai. Oui. Je vous montre la salle du restaurant, mais au petit coin ici, nous avons qu'on appelle les seillets. Ici, c'est la table où mangez Dali avec des copains et des personnalités de la musique, de l'art, poètes, del monde de la culture. Ici, nous avons des photos avec Dali à Mandalay. Ce monsieur, c'est mon grand-père. Très amis d'Ali, parce qu'ils sont de la même
2: génération. Louisa, aujourd'hui, cette table, elle peut être réservée?
3: Oui, bien sûr, chaque jour. Il y a des personnes qui viennent dans la salle, l'essayer, et on réserve ici une table grande. Et après, là-bas, il y a pour 6 ou 8 personnes.
2: On va quitter le cellier, Louisa, et on va se rendre dans la salle de restaurant avec des chaises qui ressemblent un peu à des trônes.
3: Oui, parce que ce sont des chaises typiques catalanes. Ça, c'est fait pour un carpintero.
1: C'est des chaises sur mesure, faites exprès, par un menuisier.
3: C'est aussi les lampes sont faites à mano. Il y a la fabrica en Mallorca. Il existe encore.
2: Louisa, qu'est-ce qu'on déguste? Quels sont les plats signatures du restaurant?
3: Bon, les plats très typiques, c'est les canards avec poire. C'est une recette de mon grand-père qu'il a fait beaucoup de fois à Salvador Dalí. Aussi très typique, c'est les poulets avec cigales.
1: Poulet aux gambas.
3: Ça, on mélange la montagne, c'est les poulets, et après les mers, que c'est avec la langouste petite. Non?
1: Est-ce qu'on peut savoir quel était le plat préféré de Salvador Dalí?
3: Surtout des produits d'ici. Oui, du terroir. Côtelettes d'agneau, la soupe, le riz, un paella. Nous faisons aussi des petites viandes boules, des viandes hachées, comme ça, avec des sauces. Il aimait beaucoup la cuisine catalane. Prend pas d'alcool, rien d'alcool, rien du tout. Et pour les desserts, il fait toujours une infusion, c'est digestif.
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4: Philippe et Jean-Noël de Paris sont les frangins les plus connus de Savoie et de Haute-Savoie. Ils parcourent la région avec leurs caméras, nous racontent chaque jour leurs rencontres les plus marquantes dans la place du village. Aujourd'hui, Philippe, rencontre et dégustation au programme en Haute-Savoie à Balaison.
5: Balaison, dans le Bas-Chablais, on domine le lac Léman. Et là, nous rencontrons Henri Détourche. Il est viticulteur, producteur d'un vin tout à fait exceptionnel. Un vin qui est déjà appellation depuis 1948. C'est le fameux Crépy, ah, oui. Évidemment. Aujourd'hui, on le connaît sous le nom de l'AOP, appellation d'origine protégée. Vin de Savoie Crépy aujourd'hui. Et Henri nous rappelle que le Crépy a été un temps la seule appellation d'origine contrôlée en Pays de Savoie avec un autre vignoble très connu, Laurent.
4: La Roussette.
5: La Roussette de Frangy, bravo.
4: Eh oui. Alors, c'est quoi le Crépy?
5: Alors le Crépy, c'est d'abord un cépage Chasselas. On l'a déjà dit, mais un cépage qui se plaît énormément sur les bords du Léman, vu les conditions climatiques. Et Henri nous explique qu'il s'agit d'un cépage de première époque, qui a un cycle de végétation très court. Et comme on est à 500 mètres d'altitude, il lui faut beaucoup de soleil, qu'il soit bien exposé, contrairement au cépage Chardonnay, Laurent, que vous connaissez aussi. Et là, on trouve le Crépy uniquement sur 3 communes, Douvaines, Balaison et commune d'à côté, Laurent, peut-être.
4: Ça doit être Loisin.
5: C'est bravo. C'est Loisin à côté, 3 communes. Et en tout, il y a 85 hectares de production de ce bon Crépy. Henri nous explique qu'il y a aussi des contraintes de production. Ils doivent produire pas plus de 72 hectolitres à l'hectare. En gros, 85 hectares, 62 hectolitres, faites le calcul, c'est 4000 à 4500 hectolitres crépi par année, c'est le calcul.
4: J'ai jamais été bon dans ce genre de calcul. Hein. Quelles sont les qualités du crépi?
5: Je vous vois dire, Laurent, c'est un vin tranquille. C'est un vin blanc qui comme n'est moi. Pas pétillant, comme vous. Comme vous. C'est un vin à boire rapidement. Attention, un vin frais, comme on dit. Il faut le boire dans les 2 ans qui suivent la mise en bouteille. Ah. Parfois, il se boit encore un peu plus vite.
4: C'est pas un vin de garde, alors.
5: C'est pas un vin de garde, pas du tout. Il ne faut pas attendre pour le boire, nous dit-il. C'est un vin léger qui a un goût, tenez-vous bien, de pierre à fusil. On aime ces expressions-là. Ou de violette, selon les années. Et parfois même, Laurent, il sent l'aubépine, l'abricot, ou même la brioche. Imaginez.
4: Donc on peut le prendre au petit déjeuner, c'est ça,
5: au petit déjeuner ce matin pour votre matinale. Ouais. C'est un vin extrêmement agréable qui se boit facilement et c'est surtout pas un vin gras, nous dit-il. Un vin gras, ça nous fatigue, nous dit Henri. Et il s'accompagne merveilleusement bien des poissons du lac, des filets de perche, des fondus, des raclettes. Et aujourd'hui, ce domaine continue, domaine de Sénoche, famille d'Étourges. Ils sont en agriculture bio. Voilà tout sur le vin Crépy, le bon vin à consommer avec.
4: Modération.
5: Évidemment.
4: Et pour découvrir d'autres figures rencontrées par Jean-Noël et Philippe de Paris dans la place du village, rendez-vous sur ici.fr.
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6: Adi ou baleine, adi si as a toutes. Franz, une question.
7: Ah,
6: Kousiba, bapla la chantate.
7: Bapla.
6: Ouais, bon. Si je vous pose cette question, c'est parce que le pitchou de mes voisins bat Atalatal. Ah. Anna Atalatal, c'est aller coussi coussa. Donc il pourra aller mieux bas, Atalatal. À quoi fait maille d'une jaune que le pitchou de l'Ebézi qui topasse des toussis. Ça fait plusieurs jours que le pitchou de mes voisins n'arrête pas des toussis. À votre avis, qu'est-ce que signifie le verbe toussi en occitan?
7: Ce serait pas tousser?
6: Eh oui, bravo, bravo, bravo. En effet, en pays toussain, c'est dit toussi, autre prononciation, mais tussi, c'est de brembal au verbe tufega, sans oublier le verbe tufega pour dire également tousser. Alors, mais le pauvre drôle, vous pouvez dire que toussi, ce qui compte. Alors, le pauvre drôle, c'est-à-dire le pauvre garçon, je peux vous dire qu'il tousse quelque chose. Et quand quelqu'un tousse bruyamment, on dit en Gascogne toulousaine que toussis comme une tibao.
7: Qu'il tousse comme un cheval.
6: Mais oui. Ah c'est bon, quand une personne pousse très très fort. C'est pas dit les tabés qu'il toussisse comme une tambour. Ouais, comme un tambour, là aussi, c'est assez imagé. Oui. Ou encore qu'il toussisse comme une asclaire. Une asclaire, que j'accou, eh bien, c'est quelqu'un qui fend le bois et qui tousse fort, Macarel, et qui frappe fort comme un forcené. La toux se traduit en occitan par la tousse, le toussimène, le toussite, et dans certains endroits de la Gascogne, la toussiquaire. Alors, concernant le pitchou du voisin, nous n'y a mal que nous n'ajons remède. Il n'est pas de mal sans remède. Une bonne sirop, et c'est la garite, un bon sirop, et il sera guéri.
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1: Bah, c'est ma passion, mais je me sens vraiment libre sur la glace. Je transmets vraiment ce que je ressens dans ma vie de tous les jours, en fait.
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3: Aujourd'hui, on part à la patinoire avec Lou Thérault. Après des années de compétition en couple au plus haut niveau, elle entame un nouveau chapitre en solo. Lou, tout d'abord, la glace. Je crois savoir que c'est une passion familiale, c'est ça ?
1: Très simple, c'est ma maman qui a fait de la danse sur glace quand elle était jeune et qui en faisait encore quand on est arrivé avec ma sœur. Et en fait, moi, je l'ai vue patiner une fois à un gala parce qu'elle patinait déjà dans le club de Belfort. Et j'ai dit que je voulais faire comme ma maman. Donc voilà comment tout a commencé.
3: À 16 ans, tout bascule quand il faut choisir entre rester à Belfort et partir en Pôle France, en fait, non ?
1: Il y a eu, je pense, quand même quelques mois de réflexion où je me demandais si ça valait vraiment le coup. Je savais pas, je connaissais pas en fait le sport de haut niveau vraiment. Donc on se pose la question de est-ce que effectivement ça vaut le coup ? Est-ce que je change de lycée ? Je quitte tous mes camarades d'entraînement, mes copains au lycée. Et en fait, du jour au lendemain, j'ai dit à ma mère que c'était bon. En fait, je crois que j'étais prête et que je voulais partir pour vivre cette expérience et que je trouvais ça sympa d'avoir un double projet déjà étant jeune, en fait, de pouvoir continuer mon lycée et de faire mon sport, ma passion à côté.
3: En fait. Après 10 ans de danse en couple, vous avez décidé de repartir seule en solo. Est-ce que c'est un sacré saut dans l'inconnu quand on est toute seule et qu'on a vécu en couple, en tout cas sur la glace ? Pendant 10 ans.
1: Beaucoup d'appréhension. En fait, ça faisait 10 ans que je patinais en couple. Donc j'ai fait du solo en étant petite, mais c'est vrai que c'était, comme je vous l'ai dit avant, pas du tout le même stress, les mêmes attentes. Et là, de repartir toute seule, j'ai commencé la saison en septembre. J'étais vraiment pas du tout confiante. Enfin, là, on se retrouve vraiment toute seule sur la glace. Je m'entraîne avec Olivier Schoenfelder, mon prof, et je suis arrivée à la première compétition en Angleterre, début octobre, et je lui ai dit, mais je vais faire comment juste pour saluer, pour me présenter quand ils vont m'appeler. Je sais pas faire toute seule, je sais plus faire toute seule. Et finalement, ça va à peu près. Puis le fait de faire plein de compétitions aussi, ça booste un peu la confiance en soi. Mais au début, non, j'étais pas vraiment très sereine de reprendre toute seule.
3: Avec le recul, quel regard vous portez sur tout ce chemin parcouru depuis vos premiers pas ?
1: Franchement, je suis fière de moi. J'ai du mal des fois à me l'avouer, mais vraiment quand je vois par toutes les étapes auxquelles je suis passée, j'adore tout ce que j'ai fait, j'adore tout ce que j'ai accompli et je suis fière.
3: Lou Thérault, que l'on retrouvera avec impatience lors des prochains championnats de France de danse sur glace. On lui souhaite le meilleur pour ce nouveau défi en solo. En tout cas, c'est elle, notre comtoise qui compte du jour.
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4: Nous partons à la découverte des Maranges, ce petit territoire partagé entre 3 villages. Chéy-les-Maranges, Sampigny-les-Maranges et Dezise-les-Maranges, au lieu de la prochaine Saint-Vincent Tournante 2026. Alors, avec Plus belle la vigne, on zoome sur ce territoire viticole caché dans une petite vallée. Ici, les coteaux font partie de la côte de Beaune, mais en Saône-et-Loire. Explication avec Élodie Roy, viticultrice et vice-présidente du comité d'organisation de la Saint-Vincent.
5: La côte de Beaune s'étale d'une même exposition, mais il y a une faille géologique à Centenay et les Maranges, on est une vallée un petit peu à part, je dirais.
4: Alors là, Centenay, c'est dans quelle direction ?
5: Centenay, c'est juste en face. Voilà, là-bas.
4: C'est dans le petit creux là-bas.
5: Là, vous voyez des bâtiments en face. Oui. Là, c'est tout le début de Centenay.
4: D'accord. Voilà, et donc après, il y a les hauteurs, en fait, il y a les collines.
5: Les coteaux, voilà.
4: Les coteaux.
5: C'est une vallée, en fait. Les Maranges, vous avez la vallée de la Causanne et la vallée de la Deune. Donc la Causanne, c'est une petite rivière qui circule sur Chéilly, sur Sampigny.

0: Oui, là, on est à 521 mètres d'altitude, je crois. Et le vignoble des Maranges est vraiment devant nous.
1: Alors, qu'est-ce qui fait que ça reste tout de même la côte de Beaune? Alors qu'on décroche quand même de cette côte de Beaune.
0: On décroche de cette côte de Beaune, légèrement. Hein, c'est quand même pas... Parce qu'après... une fois passé la côte de Beaune, on est sur la côte chalonnaise. Mais la côte chalonnaise, on est sur la plaine de Saône. Nous, on est quand même très éloigné. La côte chalonnaise, elle est vraiment derrière cette colline-là.
1: D'accord.
0: Avec le village de Bouzeron qui commence la côte chalonnaise, Ruilly, Mercuré, etc. On a des terroirs distincts. Là, on a une carte géologique. Vous voyez qu'il y a beaucoup de couleurs différentes en fonction du type de sol.
1: Ah oui, je vois, jurassique, plutonique.
0: Donc ça, ce sont des niveaux géologiques. Donc là, on parle de millions et de millions d'années. Pour faire simple... C'est argilo-calcaire, mais pas que. On est un vignoble assez tardif. On vendange souvent plus tard que les autres appellations de la côte de Beaune.
1: Vous êtes entre la côte de Beaune et les hautes côtes, finalement.
0: Oui, exactement.
1: C'est ça.
0: Les Maranges, ils sont exposés sud-sud-est, on va dire. Les hautes côtes, moi, personnellement, j'ai des parcelles, elles sont exposées vraiment plein sud.
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4: C'est la Camini Minute, votre chronique de la joie et de la bonne humeur. Comment ça va les amis? Enfin, je dis comment ça va les amis, je pourrais dire CMTV. Oui, parce que je ne sais pas si vous avez remarqué, mais je ne sais pas si c'est la nouvelle génération, mais il y a des gens... Quand ils parlent, ils mettent de moins en moins de voyelles, de moins en moins de lettres. Pour dire « il n'y a rien », ils disent « il y a R ». Pour dire « mort du rire », ils disent « MDR ». Pour dire « pété de rire », ils disent « PTDR ». Et pour dire « à ce qui paraît », ils disent « à skip ». Il y a de moins en moins de lettres, de moins en moins de mots. Mais si on continue comme ça, ils vont parler comment dans 10 ans les gens ? C'est quoi cette façon de parler là ? Je veux dire, il n'y a rien, c'est pas une longue phrase. Je comprends qu'on veuille écourter des trucs, mais il n'y a rien, c'est pas long, il y a R. Comment on va parler dans 10 ans? Moi, je dis, on parle de plus en plus des extraterrestres et des ovnis. Moi, je pense que si les extraterrestres viennent sur Terre, c'est à cause des gens qui parlent comme ça, qui réduisent les mots. C'est quoi cette façon de parler, franchement? C'est abusé, quoi. Parler français, c'est une belle langue, le français. Il y a R, MDR, PTDR, ASKIP, il est BG pour dire beau gosse. Mais c'est bien de dire qu'on est beau gosse, ça fait plaisir d'entendre beau gosse. C'est plus plaisant que BG. Ils enlèvent les voyelles comme ça. Ça me rappelle les films coquins qu'on voyait sur Canal+, au début du mois, le samedi du mois, quand c'était encrypté. Vous rappelez ça? Faites pas semblant, hein. Lui, à tous les auditeurs d'ici Picardie, vous aussi, vous êtes tombés au moins sur du crypté sur Canal+, dans les années 90. Et ben c'est pareil, cette nouvelle façon de parler là. Des mots courts, de plus en plus courts. Et d'ailleurs, même les rappeurs de nos jours ont des noms d'artistes de plus en plus courts. ZKR, PLK, SCH, MHD. Après, il y en a qui gardent quand même les voyelles. Gims, Jules, Vald. Et bien sûr, on terminera par les groupes asiatiques, les Coréens de BTS. Alors eux, ils ont pas mis de voyelles, mais BTS, c'est quand même Bac+2.
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1: Ouais, ça c'est un truc que je fais souvent. Alors c'est marrant parce que je le fais un tout petit peu moins parce que je vieillis. C'est des bateaux très violents, les bateaux de course. C'est les Imoca, les bateaux du Vendée Globe. C'est des bateaux qui tapent vraiment très très très très fort. Je me suis cassé le dos une fois. J'ai cassé mes caméras plein de fois. Je suis reparti l'année dernière sur Tara, sur la goélette Tara. Donc là c'est plus cool, c'est plus smooth.
2: C'était improbable aussi de croiser tous les gens que t'as pu croiser avec Tara.
1: Ouais, je fais pas une liste, mais oui, ça va de Thomas Pesquet. Je sais même plus, je pourrais pas te dire, mais le dernier film sur lequel j'ai bossé, il sort bientôt d'ailleurs. Il s'appelle Mata. C'était avec Mélanie Laurent.
2: Et tu faisais quoi sur ce film?
1: Là, c'était de la photographie de plateau. Photographie de plateau et making of, ça, c'est un truc que j'aime beaucoup parce que un tournage, c'est compliqué, c'est éprouvant, c'est 6 semaines de travail intense. Et quand on est à ce poste, en fait, on est mobile, on fait ce qu'on veut, on se balade et ça rejoint mon amour du documentaire.
2: On va revenir sur le fait de naviguer parce que tu as participé à différentes courses, tu as navigué avec des grands skippers, des marins pêcheurs, des sauveteurs de la SNSM. Comment on filme en mer?
1: Sur les bateaux de pêche et sur des gros bateaux, c'est très facile. Et sur les Imoca ou les ultimes, c'est la guerre. C'est vraiment, on est à genoux, on est malade, on se cogne partout. Et là, j'avais fait la face nette avec Jérémy Bayou et Franck Camas sur un Imoca. On utilise 1% des rushs parce que le reste, ça bouge et c'est pas cadré, quoi.
2: Le gars qui est dans le chaos total, quoi.
1: Ouais, puis les bateaux sont fermés, ils vont vite, ils sautent, ils volent, enfin tout ce qu'on veut. Et par contre, il y a un truc qui est très très chouette et très formateur là-dedans, c'est que quand on revient à terre, et ben tout paraît facile. On appuie sur un bouton, ça fait un café, on a des toilettes normales et quand on cadre, ben, c'est cadré. Donc c'est une très très bonne école, c'est une sorte de mini service militaire express.
2: Comment est-ce que tu pourrais la décrire, justement, la mer, toi? Ça t'a appris des choses sur elle de la filmer?
1: Et ben en fait, c'est même pas que ça m'a appris des choses, c'est que moi je suis né à Cherbourg, j'ai grandi à l'école de voile de Cherbourg, j'ai fait l'optimiste du 420 en compétition. J'ai même été champion de basse Normandie en 93 d'optimiste. J'ai toujours fait du bateau. Quand je suis allé habiter à Paris, quand j'étais prof, j'ai acheté une péniche parce qu'il me fallait de l'eau autour de moi. J'ai tout fait pour revenir à Cherbourg et ça, c'est un attachement qui est vraiment profond. Et moi, le Cotentin, on parle de presqu'île, mais je le vois comme une île en fait. Et j'ai toujours été passionné par les îles. J'avais un bateau dans le port que j'ai vendu il y a pas longtemps parce que j'avais plus le temps d'en faire et que je naviguais beaucoup trop sur les autres bateaux. Quand je rentrais, j'avais pas envie de faire du bateau. C'est toujours un truc d'aller vers Origny, Guernesey, Cerques. Il y a un petit côté passionnant, là, comme les Robinson ou la série Lost, ou ce genre de choses. Et donc, moi, le Cotentin, je le vois vraiment comme une île, pas comme une presqu'île, un lieu de retraite. C'est pour ça que j'ai jamais fait le choix d'habiter à Paris. Ce serait plus facile, hein, pour plein de choses. Mais je préfère vivre ici et prendre le train pour aller travailler que l'inverse, que travailler à Paris et prendre le train pour aller me reposer au bord de la mer. En fait, quand on a grandi ici, on est né ici, c'est pas quelque chose qui fait partie du décor, c'est le décor.
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3: À Aubervilliers, Sèvres ou encore rue Fédère dans le 11e arrondissement de Paris, les baltos sont encore bien présents dans notre région et Thierry Boeuf nous en fait la cartographie au-delà, bien sûr, de nous raconter leur histoire. Voici la saga Bistrot de Paris.
4: Et le cocktail américain, c'est quoi?
5: C'est un cocktail grillé avec une sauce américaine, tomate, échalote, une pointe de cognac, du vin blanc. C'est un peu relevé.
6: Un décarin.
7: Pâté, jambon, c'est une baguette gruyère, chantal, rosti, jambon de pays.
8: Eh ben, tout ça, ça va aller dans la blanquette.
9: Bon appétit.
10: Cigarettes, whisky et petites pépées, si vous les aimez bien roulées, papier à cigarettes, OCB. Gitane de Gainsbourg, menthol extra cool de Françoise Sagan, ronde fumée, et puis un jour de smog, 1er janvier 2008, tout s'est évaporé, les volutes et brouillards au comptoir ont disparu.
11: On a fait une soirée pour que tout le monde fume, donc musique, et puis on a mangé, et on a tous fumé. Mon collaborateur et moi, on n'a jamais fumé de notre vie, donc on a fumé une gitane maïs. Plus jamais on fumera. Hein.
10: Alors les fumeurs étaient priés d'aller fumer aux terrasses des cafés, le plaisir devenant coupable. Mais encore aujourd'hui, les marques de cigarettes font toujours enseigne. À Paris comme en banlieue, il existe encore, par exemple, des Marini.
12: 30 paquets de Marini.
10: Mais aussi des Rally, des Chiquito, des Nemrod et des Balto. 1930, la CEITA, Société Nationale d'Exploitation Industrielle des Tabacs et des Allumettes, propose aux patrons de café une aide financière. Des ameublements, des comptoirs, des terrasses. En contrepartie, l'établissement aura pour nom une marque de cigarettes ou de cigarillos. La puissante CEITA en rajoute une couche dans la presse populaire et la radio. Écoutez cette chanson publicitaire phénoménale de la marque Balto.
13: J'ai vu sur le paquet qu'il y a un bateau à voile. C'est à cause du bateau que c'est des bateaux qu'on les appelle. Mais non, mon gros bêta, pas des bateaux, mais des baltos. c'est Balto. C'est un mot qui vient de Baltimore.
10: Balto de Baltimore, imparable voyage et exotisme au bout de sa cigarette rougeoyante. Et voilà pourquoi il existe encore une bonne vingtaine de Balto à Paris et en Île-de-France, comme celui d'Aubervilliers ou de Sèvres. Idem pour le Nemrod, rue du Cherche-Midi dans le 6e. Tout pareil pour le Rallye, la cigarette qui arrive avant les autres et qui gagne, rue Faidherbe dans le 11e. Le Rallye, où au passage, Monsieur Philippe nous régale de délicieux choux farcis. Curiosité amusante, au 59 avenue de la Motte-Piquet, un restaurant a pour nom la Gauloise, tandis qu'à quelques dizaines de mètres, boulevard de Grenelle, une autre brasserie se nomme la Gitane.
6: Avec filtre ou sans filtre, les Gitanes Caporal vous apportent sans réserve le plaisir de fumer.
10: Décidément, beaucoup de cafés bistrots du bassin parisien ont succombé à la tentation. Après la cigarette, le jeu. Impressionnant le nombre d'établissements qui s'appellent le Vincennes, le Sulky ou le Longchamp. Témoin de la relation entre les bars PMU et le milieu mercantile des chevaux de course.
9: Pierre et Christine, ma femme, si tu savais ce qu'elle joue,
14: elle y connaît rien. Mais elle y croit et entre nous, ce qui m'épate, c'est qu'elle gagne aussi.
15: La comprendre, Charles. Avec le PMU aujourd'hui, on joue comme on aime.
10: Oui, on pourrait largement faire une thèse universitaire sur les enseignes de bistrot, la poésie frise Le Bon Coin de ce cher Jean-Louis Brasse dans le 18e, sans oublier le mythique Au rendez-vous des sportifs chez Valzac, un cadre de la boxe dans le 15e. Mais la Palme d'Or revient à ce patron en Val-de-Marne qui avait baptisé son bistrot dans les années 50 ici, mieux qu'en face. En face se trouve la célèbre prison de Fresnes.
3: Ce qui ne freinera pas notre appétit pour autant, bien sûr. Merci beaucoup Thierry Boeuf, Bistrot de Paris. Si vous avez aimé cette chronique, vous pouvez la partager avec vos proches depuis l'application Ici.
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16: Quand il Boeuf remet le thé au lapin, il faudrait pas qu'il se sauve. Hein.
17: Berrichon dans le texte.
16: Un thé. C'est un toit, un abri, où qu'on renferme les bestiaux pour qu'ils soient à l'abri de la pluie, des renards, et puis dans le temps des loups. Allez donc savoir pourquoi qu'on parle du thé au lapin, du thé au chèvre, du thé au cochon, puis quasiment jamais du thé aux ouailles, aux poules, aux vaches ou aux chevaux. Une histoire de thé qui se raconte dans le pays fort. Avant que je vous la raconte, faut juste savoir que quand ils boivent une tisane, ils disent pas par exemple « boire du tilleul », mais « boire sur le tilleul ». Logique. On boit l'eau qu'a passé sur les plantes. Alors c'est l'histoire d'un pourvieux qui avait mal au vent. Il s'en va voir la guérisseuse, elle la regarde, puis elle y dit « Va avec 40 chez vous, puis boire sur le thé. » Il connaissait pas ça, le thé. Ça fait qu'il retourne chez eux, puis le v'là qui dieu sur le thé au cochon en qu'une chopine de jus de poume. Adam, il a attrapé la fouère, mais il avait plus mal au ventre. Comme quoi, il y a que la fouée qui souffle. Quand on était jeune, le samedi soir, on allait chez les uns ou chez les autres pour fêter les anniversaires. Chez nous, il y avait deux autos, une 404 puis une camionnette. Oh mon pas, il voulait bien nous prêter la grosse auto, quand que c'est qu'il en avait pas besoin. Sinon, on prenait la camionnette, ou que c'est qu'on s'entassait. Et puis dame, on rigolait. Sauf une drôlière, qu'elle appelait ça le thé au chieuve. Puis qu'elle voulait pas y monter. Ça fait qu'une fois, elle était à la fête en vélo, à 15 km. Ah dame, quand qu'elle est arrivée, on avait fini de manger le gâteau. Puis c'était quasiment l'heure de repartir. Eh ben vous me créerez si vous voulez, mais pour le retour, à la bas voulu qu'on les ramène et les pissons vélo dans le thé à chieuve.
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1: Les habits du dimanche, Gentleman Driver.